0: Stéphanie Hackett, Amour charnel, un coup de cœur ici au Auxerre.
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2: Bonjour à toutes et tous, bienvenue dans Affaires classées, le podcast. On vous parle beaucoup de Notre-Dame de Bétarame actuellement. Figurez-vous qu'en 1840, il y a de cela bientôt deux siècles, un enseignant de l'établissement qui se destinait à une vie au service de Dieu va soudain passer à la rubrique des faits divers. Vincent Elisabide, officiellement enseignant dans le vénérable collège, va assassiner une jeune mère de famille et ses deux enfants. Comment ce trentenaire émérite a-t-il soudain vendu son âme au diable ? Réponse dans un instant.
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2: Vincent Elisabide vient au monde le 15 juin 1810 à Mauléon, capitale de la Soule. Son père, bien que modeste, est si fier de ce fils aîné qu'il ne recule devant aucun sacrifice pour lui offrir la meilleure éducation. Premier de sa classe, le garçon fait l'admiration des enseignants qui le décrivent précoce et fort intelligent. Vincent affiche très tôt une vocation pour le sacerdoce. Le dimanche, il sert la messe et ne rate jamais une occasion d'échanger avec le curé du village de Gotin. Elisabide a 14 ans lorsqu'un matin, son père le conduit au séminaire d'Oloron-Sainte-Marie. Il réussit l'examen d'entrée si brillamment que l'évêque de Bayonne, Monseigneur d'Astros, se déplace pour le féliciter. Le fils prodige décide qu'il consacrera sa vie au service de Dieu. Dans les campagnes pauvres de ce Béarn et de ce Pays basque si fervent, l'Église offre ainsi le moyen à un élève méritant, qu'il soit riche ou pauvre, de parfaire son éducation et devenir un personnage respecté. Vincent souffle sa 18e bougie. Il entre au séminaire de Notre-Dame de Bétarame où il apprend la philosophie. Il rejoindra ensuite celui de Bayonne où il suivra l'enseignement de théologie. Lorsqu'il revient parmi les siens, le jeune homme est accueilli avec les honneurs, lui qui croise fréquemment le prélat du diocèse. Vincent se destine à devenir prêtre. Un beau jour, il prend tout le monde de court en annonçant qu'il ne se sent plus aucune vocation pour le sacerdoce. Tiens donc. Son supérieur se console en se disant que la brebis égarée finira bien par rentrer au bercail. En attendant, Elisabide dispense des cours particuliers au sein de riches familles installées à Bordeaux. Pris de remords, l'ex-séminariste revient à Bétarame. C'est là qu'il fait la connaissance de Marie, une jeune maman domiciliée à Pau. Joseph, son fils aîné, est un élève d'Elisabide. Peu à peu, l'enseignant tombe discrètement amoureux de la jeune veuve.
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2: Comme lui, Marie est née en Soule, dans le village de Montcaillol. Elle avait 20 ans à peine lorsqu'elle a pris pour époux Pierre Anisa, un représentant de commerce avec lequel la jeune femme s'installe au soleil d'Oran en Algérie. Le couple ouvre une hôtellerie sur place. Deux enfants illumineront cette union. Joseph, qui naît en 1829, et Mathilde, sa cadette, qui naît deux ans plus tard. En 1833, un drame frappe la petite famille d'origine basque. Le papa est tué à Mostaganem alors qu'il a été mobilisé pour combattre l'ennemi. Isolée, la jeune veuve rentre au pays, à Pau. Elle travaille sans compter pour offrir la meilleure éducation possible à ses deux orphelins. On lui suggère pour cela d'inscrire Joseph, son fils aîné, à Notre-Dame de Bétarame. Voilà comment, en 1840, Marie Anisa rencontre Vincent Elisabide, cet enseignant dont on murmure qu'il est excellent, mais très sévère. Le charme de la jeune veuve plonge l'ex-séminariste dans le trouble. L'instituteur se prend à visiter régulièrement la jeune maman à son domicile palois. Ses attraits féminins l'attirent davantage que les progrès en français du jeune Joseph. Elisabide confie au passage que le métier d'instituteur l'ennuie. Il rêve de s'installer à Paris. Là-bas, croit-il, il fera fortune. Octobre 1839, le jeune enseignant boucle ses valises et part tenter l'aventure. Logé dans un modeste hôtel, Elisabide réalise qu'à Paris, personne ne l'attend. C'est la désillusion. Vincent ne rate pourtant jamais une occasion de prendre sa plume afin d'écrire à l'élu de son cœur. Il l'encourage à le rejoindre avec ses deux enfants. Ici, à Paris, ils pourront étudier dans les meilleures écoles. Ici, écrit-il, l'argent coule à flot. Vincent affirme même qu'un établissement envisage de le recruter. Pur mensonge. Séduite, Marie tombe dans le piège. En attendant que le couple soit réuni, pourquoi ne pas lui envoyer son fils ? Le 11 mars 1840, le jeune Joseph quitte Pau pour Paris.
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2: Il y a foule dans la grande cour de cette gare parisienne. Le jeune Joseph Anisa débarque, valise à la main, dans l'après-midi du 14 mars 1840. Comme prévu, Vincent Elisabide est là. Il se jette sur le gamin qu'il prend dans ses bras et comble d'embrassades. Épuisé par ce long voyage en diligence depuis Pau, Joseph serre, confiant, la main de cet homme qu'il entraîne à pied à la découverte de plusieurs quartiers de la capitale parisienne. Le bambin est émerveillé. L'heure du dîner arrive. Avant de regagner ce qu'Elisabide dit être son domicile, le trentenaire pousse la porte d'un restaurant. L'adulte et l'enfant font bombance. Rien n'est de trop. À la fin du repas, Elisabide se met à écrire une lettre sur un coin de table. Il y raconte que Joseph est bien arrivé, qu'il est émerveillé et qu'il serait ravi que la jeune femme et sa fille cadette viennent les rejoindre ici, à Paris. Elisabide tend même le stylo au garçonnet afin qu'il écrive un petit mot à sa maman. Ma chère maman, je suis bien arrivé, Paris est bien beau. Je crois que je m'y plairai beaucoup. Adieu. Je t'embrasse tendrement ainsi que ma sœur Mathilde, signée ton fils Joseph. La jeune maman reçoit la lettre quelques jours plus tard. En lisant ce mot si tendre à Pau, Marie n'imagine pas un instant que son fils n'est déjà plus de ce monde. En sortant du restaurant, Elisabide la conduit dans un endroit sombre, près des abattoirs du quartier de la Villette. Dans un recoin, il s'est emparé d'un marteau qu'il dissimulait sous sa veste. Il a frappé l'enfant à plusieurs reprises avant de l'égorger. Des passants ont découvert son corps le lendemain. Le gamin n'ayant aucun document d'identité sur lui, il n'a pu être identifié. Elisabide fait comme si de rien n'était. Il envoie de nouvelles lettres d'amour à Marie qu'il presse de les rejoindre à Paris. « Joseph se porte à merveille », écrit-il. Le 6 mai 1840, Marie Anisa se décide enfin. Elle part rejoindre son amant.
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2: La jeune mère et sa fillette franchissent le porche de la gare de Pau. Elles montent à bord d'une diligence qui les conduit à Bordeaux. C'est là que Vincent Elisabide leur a donné rendez-vous, histoire qu'ils fassent ensemble ce long trajet jusqu'à Paris où Joseph, le fiston, est, paraît-il, impatient de les retrouver. La jeune maman ne nourrit aucun regret à l'idée de quitter le Béarn. Son nouvel amant affirme lui avoir débusqué un emploi de femme de maison dans les faubourgs huppés de Saint-Germain-des-Prés. Mais avant, Elisabide suggère à Marie et Mathilde de faire étape durant une nuit en Gironde. Il veut en profiter pour les présenter à sa sœur, employée de maison chez de riches propriétaires à Artigues, près Bordeaux. En ce matin de mai, le soleil est de la partie. Pourquoi ne pas profiter de ce temps printanier pour s'y rendre à pied ? Le trio part donc à travers champs. Soudain, le ciel se gâte. De gros nuages apparaissent à l'horizon. Sur la commune d'Ivrac, le trio arpente un chemin tortueux. La jeune femme et sa fillette sont épuisées par cette marche interminable. Elles n'ont même pas remarqué qu'Elisabide marche légèrement en retrait, tenant un marteau dans sa main droite. Le jeune homme se met soudain à les frapper l'une et l'autre au point de les assommer. Il les étend ensuite à ses pieds avant de leur sectionner la gorge à l'aide d'un couteau. À 2 mois d'intervalle, usant d'un mode opératoire strictement identique, l'ex-séminariste de Bétharram a assassiné le fils, la mère et la jeune sœur. Elisabide dissimule les deux corps avant de s'enfuir. Plus tard, des passants feront la macabre découverte. L'annonce du double crime se répand le soir même à Bordeaux. Un aubergiste signale à la police qu'un étrange client porte des vêtements tachés de sang. Elisabide est démasqué et aussitôt interpellé. Il doit maintenant livrer les clés de l'énigme.
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2: Comment un séminariste respecté est-il devenu un triple assassin ? Plusieurs témoins brossent le portrait d'un Elisabide au tempérament brillant. Son caractère était sombre, peu communicatif. Mais était-il violent ? Plusieurs le décrivent parfois sévère avec ses élèves, n'hésitant pas d'ailleurs à les châtier physiquement. En chœur, plusieurs témoins pointent un orgueil démesuré qui l'a déterminé à abandonner Bétaram pour le rêve d'une brillante carrière à Paris. De vilains mensonges jaillissent lorsque Vincent dissimule à l'élu de son cœur qu'il vit dans une profonde misère, lui qui affirme mener grand train. Pourquoi alors faire venir le garçonnet à ses côtés alors qu'il n'a même pas de quoi se nourrir ? Pour lui dérober les quelques 100 francs que Joseph avait dans sa poche, selon certains. Mais pourquoi alors ensuite assassiner la mère et la fillette ? Pour éviter que Marie ne lève le voile de ses mensonges, lui, l'enseignant brillant, qu'elle plaçait sur un piédestal. En septembre 1840, une impressionnante foule se presse au palais de justice de Bordeaux. Le triple assassin sous le teint s'affiche tantôt sarcastique, tantôt angoissé. « Je ne demande aucune grâce, ma mort sera bien méritée. » L'accusé confirme qu'il n'est pas fou, mais un autre homme en proie à des idées sombres. À la barre, le banc et l'arrière-banc de l'évêché de Bayonne et de Notre-Dame de Bétaram défilent. Chacun souligne la piété, la bonté de l'accusé qui a pourtant tué une mère et ses deux enfants. Selon ses proches, une puissance maléfique s'est emparée de son âme. Le diable, voilà une explication qui n'enchante guère l'avocat général. L'accusateur public réclame la tête de l'assassin. Sans surprise, la cour prononce la peine capitale. Le président lui lance un commentaire. Elisabide, vos crimes étaient trop grands pour que vous échappiez à la justice des hommes. Le jeune sultan finira en enfer après un crochet par la guillotine.
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2: Vendu au diable, c'était ce nouvel épisode des Affaires classées. Je vous retrouve dans un prochain numéro à la découverte d'un fait divers qui fit couler beaucoup d'encre il y a deux siècles en 1827. C'était entre Oloron et Barcus. Le 1er mai était longtemps ce que l'on appelle un jour de foire dans la capitale du Haut-Béarn. Que s'est-il passé en l'an 1827 ? Réponse dans un prochain numéro. À bientôt.
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3: Bonjour Johan.
4: Salut Manu.
3: Merci de nous recevoir ici, au garage, à Issoudun, devant une boîte. Une boîte à courrier ?
4: Une boîte à courrier. Alors là, Manu, il faut dire que t'es gâté, t'es privilégié. Merci. Parce que là, je peux te dire qu'on voit pas ça tous les jours. C'est une boîte à courrier qui est d'époque Napoléon III. Elle est entièrement en bronze. Tu peux voir ici sur sa face avant une représentation d'un portrait de Louis XIV, ce qui nous indique qu'on est dans une école qu'on appelle l'école Boulle. Pour les gens qui connaissent un petit peu, voilà, référence pour l'ébénisterie, pour le décor. Donc cette boîte à courrier entièrement ciselée en bronze avec ses pieds griffes. Ici, la représentation de Louis XIV en médaillon sur la face avant. Et puis regarde quand tu l'ouvres un petit peu.
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4: Ben quand tu l'ouvres, il y a des compartiments pour ranger les lettres et les courriers, et elle est entièrement garnie de son velours de couleur pourpre qui est entièrement d'époque Napoléon III. Cette boîte à courrier en bronze qui fait à peu près 35 cm de haut, on va dire, se referme comme ça, tu vois. Elle est dans un état d'origine, d'époque extraordinaire. Moi, j'invite vraiment, mais rien que par curiosité, j'invite nos amis Berrichon à venir voir des objets dans les boutiques. C'est important d'apprendre des choses. Ça, c'est une curiosité. Moi, j'invite nos amis chineurs et amateurs à venir voir un objet comme celui-là parce que c'est très rare. Ça, c'est vraiment très, très beau.
3: Alors, c'est rare, c'est beau, le prix.
4: Mais c'est accessible quand même, c'est autour de 1000 euros. Mais c'est vrai que si tu veux un objet de cette qualité-là, une boîte à courrier comme ça, j'en avais jamais vu.
3: Elle est discrète, elle est élégante, je la valide.
4: Tu la valides ? Eh ben voilà, écoute, on verra si tu auras reçu du courrier, ta lettre du Père Noël peut-être.
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5: Elle est complètement dingue cette histoire, Hugo, et pourtant son nom ne vous dit rien. Je pense presque à personne. Marcel Chaumien, un homme discret devenu vauclusien d'adoption, maire d'un petit village quand même du Luberon, et en même temps l'un des personnages clés des services secrets français de l'après-guerre.
6: Il veut dire un maire espion.
5: Exactement. En fait, maire, c'était sa couverture. C'est quand même assez dingue cette histoire. Marcel Chaumien n'est pas né en Provence, il voit le jour à Reims, dans la Marne, mais tout change en 1944 lorsqu'il est envoyé en mission dans le Vaucluse en pleine Seconde Guerre. C'est là en fait qu'il découvre le territoire et qu'il va s'engager autour de la résistance locale, aux côtés de la résistance surtout vauclusienne, et qui ensuite s'installera après la guerre chez nous. Alors avant ça, Chaumien était un militaire d'élite, un parachutiste d'essai. Ah, c'était oui. Un métier assez risqué, hein, puisqu'il consiste en fait à mettre au point des parachutes, les équipements, mais aussi les techniques de saut.
6: Et sûr déjà que ça s'ouvre ou pas en fait, c'est
5: ouais,
6: ça.
5: Oui, puis surtout les risqué, aussi. Ouais. Il pouvait sauter de nuit, dans les forêts, voilà, donc c'est assez dur, et cette expertise va faire de lui en fait un homme clé des opérations clandestines.
6: Et c'est là qu'il bascule dans le renseignement.
5: Bah oui, parce que son CV est super beau, ancien résistant, parachutiste, membre du service Action. Marcel Chaumien va travailler d'abord pour le SDECE, c'est l'ancêtre de la DGSE en fait. On le retrouve dans les années 40-50 sur des missions ultra sensibles, et en fait il va entraîner nos agents secrets dans le parachutage notamment. Il va participer aux opérations du rideau de fer en Afrique, en Europe de l'Est, et dans les archives son nom apparaît, alors son nom d'emprunt hein, puisqu'il avait un pseudo, vous imaginez bien, oui. Aux côtés de figures centrales, tiens par exemple Jacques Faucard, c'est le conseiller très secret du général de Gaulle s'il vous plaît, donc c'est quand même du très haut niveau. Chaumien qui circule entre ambassades, pistes africaines, aéroport parisien et réseau clandestin. Et pendant ce temps-là, notre Marcel, donc, il est élu dans le Vaucluse.
6: Et oui, incroyable ce parcours.
5: Exactement. C'est là que l'histoire devient fascinante. Marcel Chaumien devient maire de Viens en 1959. Il va le rester jusqu'en 1977. Trois mandats, 18 ans, donc, au service du village. Il faut s'imaginer, la journée, il va s'occuper d'assainissement, d'école, de voirie. Et régulièrement, il reprend l'avion pour Paris-Orly, Roissy, ouais. Pour retrouver les services secrets où il va mener cette double vie pendant des années.
6: Et on comprend mieux pourquoi on ne connaît pas son nom. Hein.
5: Oui, je vous ai parlé de Jacques Faucard, le conseiller très spécial de Gaulle. Il dira que c'est un homme très bien, courageux, un agent secret qui ne cherchait aucune reconnaissance. Marcel Chaumien meurt en 1979, décoré, respecté dans les cercles du pouvoir, mais finalement presque inconnu du grand public. Ce destin, c'est comme un roman d'espionnage, il faut le dire quand même. Et aujourd'hui, eh bien, c'est Catherine Chaumien, sa fille, qui le raconte dans des conférences en Vaucluse. On a pas mal d'archives aussi qui existent, notamment au service historique de la Défense. On a des ouvrages sur l'histoire du service secret français, où il est nommé souvent.
6: Ouais.
5: Et aujourd'hui, je vous mets tous les documents et les photos grâce à sa fille Catherine, que je salue, sur notre appli. Ici, vous le voyez au bras de Gaulle et aussi pendant ses missions. Enfin, c'est juste exceptionnel ce discours et surtout ce destin de Marcel Chaumien.

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1: Là, je suis dans la rue du Port et je m'apprête à aller prendre un cours de pâte à pizza. Atelier pizza chez Oncle Héraclite. C'est parti. Bonjour, mon oncle.
2: Bonjour.
1: Alors, on va apprendre à faire des pizzas, c'est ça?
2: L'atelier dure grosso modo 1h30, 2h et on va étaler notre temps entre théorie et pratique, grosso modo à 50-50.
1: Est-ce qu'on apprend à faire voler la pâte sur un doigt?
2: Non, pas vraiment, parce que ça, c'est joué pour le show, mais ça sert à rien.
1: Voilà nos apprentis pizzaïolo, Aurélien et Blandine.
3: Bonjour.
1: Bonjour Blandine.
4: Bonjour.
1: Alors, prête à faire voler les pizzas?
3: Bah ouais, j'espère.
1: Qui est-ce habituellement qui cuisine plus quand même?
4: Oui, c'est pas pour rien que c'était pour lui le cadeau.
2: Oui,
1: c'était un cadeau.
3: Oui, c'est un cadeau qu'on m'a offert, que j'ai demandé.
2: Le premier conseil de cet atelier, il n'y a pas de magie. Votre matière première, c'est la farine. Donc si vous prenez une farine de mauvaise qualité, vous aurez un résultat de piètre qualité également.
3: Comment on choisit une farine de bonne qualité?
2: Moi, ce que j'entends par farine de qualité, c'est préférablement une farine artisanale. Et c'est encore mieux si elle est locale, ce qui est mon cas ici. C'est une farine qui vient du moulin de la Ribère, à Cournon. Donc un moulin à la fois artisanal et local.
1: Pour une pâte à pizza, plus le thé est bas, finalement, mieux c'est.
2: Ouais, c'est exactement ça, ouais.
3: Alors moi, je fais ça avec de la litière d'habitude.
2: Alors, laisse-la.
1: Je fais ça avec de la litière d'habitude. Je crois pas.
2: C'est exactement comme la pâtisserie, ouais. Il faut être précis.
1: Rigoureux sur les doses.
2: Exactement, ouais.
3: Bah c'est bon. 126,01. Blandine ?
4: Oh non, t'es pas de chimie. Parce que là, on discute, mais...
3: Tu vas voir, tu vas le passer comme moi.
2: Alors, il n'y a pas de bonne ou de mauvaise façon de pétrir. La seule chose que je vous demande, c'est on pétrit toujours à une main. On garde toujours une main propre au cas où. Okay. Et la deuxième chose, ça va être de venir... Une fois que vous avez une pâte à peu près homogène, de venir rabattre un petit peu le pâton sur lui-même. Quand vous êtes en train de faire votre pétrissage, vous êtes en train de faire une chose très importante, c'est que vous êtes en train de structurer votre réseau de gluten.
3: Ouais, la mienne est plus ratée.
1: Bon alors, quelle pizza on va faire?
4: Moi j'ai toujours un faible pour les chèvres miel, donc je pense que ça va partir sur une cabrette.
3: Moi je vais rester sur un grand classique, ce sera la reine.
2: On va faire plaisir à Patricia, si jamais vous voulez la faire
1: tourner. Quand même, je suis pas venue pour rien.
2: La comme ça et hop.
1: Là, on est dans le clan pizza trottoir.
2: Ah ouais, trottoir épais, effectivement.
1: Trottoir épais. Ouais.
2: En fait, moi, j'ai une mie qui est assez dense et assez structurée, avec un trottoir, justement.
1: Très boulanger, quoi.
2: Voilà, exactement.
1: Il y en a une qui plaint pas la crème, là-bas, au fond.
4: Non.
3: Bah là, on fait vraiment sa pizza. Voilà. Là, pour le coup...
1: Là, c'est de l'amusement.
3: On peut prendre le supplément, je sais pas quoi, à 1€. Hop, ouais. Là, on peut le prendre.
1: Avant cet instant...
3: Magique.
1: Une vraie pelle de pizzaïolo, mettre sa pizza dans un vrai four de pizzaïolo. C'est là quand même qu'on ressent une petite émotion.
3: Une petite pression, surtout. Parce qu'il faut pas faire tomber sa pizza, faut pas péter le four.
1: Ce serait dommage avec tout ce boulot. Oh là là, ça, c'est joli, plaisir, là, hein. Ça montre. Regardez-moi ce chef d'œuvre.
4: Super vite.
3: Elles ont des beaux trottoirs.
4: Ah oui. Et ça fait bleu, bleu, bleu, bleu, bleu, bleu.
1: Bon, allez, je vous laisse sur ce. 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
5: Dans Toujours à la page, je vous emmène dans une forêt extraordinaire. Extraordinaire et inquiétante à la fois. Celle de Chimère tropicale, dernier livre de Corinne Morel d'Arleux, paru chez Dalva. Femme politique repentie, écologiste convaincue, Corinne Morel d'Arleux a d'abord écrit des essais pour transmettre ses convictions, mais depuis quelques années, c'est aussi à travers le roman que cette drômoise a choisi d'exprimer sa fascination pour la nature. Et c'est en Inde du Sud, lors d'une résidence d'écriture, que l'autrice a imaginé cette histoire, l'histoire d'Ariane, infirmière en psychiatrie qui n'a jamais quitté ses montagnes, mais rêve de jungle. Alors le jour où un double accident d'avion improbable se produit dans une forêt tropicale éloignée, Ariane trouve l'occasion de rejoindre cet univers fantasmé. Un univers de moiteurs, de crocs, de mystères, de magie, où elle croisera un homme jaguar, des chamans, des morts inaccomplis et l'inquiétant Cadillac qui la poursuit comme une ombre. Vous l'aurez compris, la place de l'imaginaire dans le livre de Corinne Morel-Darleux est centrale. Alors je lui ai demandé quelle était pour elle la place de l'imaginaire, son importance dans la vie.
6: Ouais, j'ai l'impression que c'est un sujet d'une actualité brûlante, cette question de la place de l'imaginaire. D'abord parce que j'ai l'impression qu'on est nombreuses et nombreux à avoir de plus en plus besoin de se réfugier dans l'imaginaire pour de temps en temps échapper au réel qui semble de plus en plus dystopique et difficile à affronter. Et ensuite, parce que l'imaginaire, c'est aussi ce qui nous permet éventuellement d'imaginer autre chose. Comment le monde pourrait être de manière différente, de cultiver une forme d'empathie aussi, de pouvoir se mettre à la place de l'autre, d'envisager qu'il puisse y avoir des réalités multiples et pas une seule manière d'aborder la vie, d'aborder les événements, les faits. Toute ma question, moi, c'est de savoir comment on nourrit nos imaginaires, qu'est-ce que ça nous permet de produire qui n'est pas encore là, qu'est-ce que ça peut faire advenir dans nos vies.
5: Alors, dans ce que vous nous racontez, il y a de l'extraordinaire, il y a du magique, il y a cette jungle qui est presque hantée.
6: Oui, cette forêt tropicale, elle est à l'image de la symbolique de la forêt qui est à la fois dans l'imaginaire collectif, un endroit, un milieu qui attire et en même temps qui a souvent provoqué aussi la peur, la crainte, parce que c'est un lieu mystérieux, étrange, sombre. Parce que finalement, je trouve que c'est beaucoup à l'image de notre époque, de nos vies, d'apprendre à cheminer sur cette ligne de crête entre émerveillement et inquiétude. Et donc, c'est finalement assez logique que ça se soit retrouvé dans mon écriture et dans l'histoire de Chimère tropicale.
5: Chimère tropicale, c'est un objet littéraire étrange, un roman organique qui nous enlace, nous emporte, sans laisser voir ce qui relève de la réalité ou de l'illusion. C'est sûrement pour cela qu'il est présélectionné pour le prix Ouest France Étonnant Voyageur, verdict attendu le 24 mai 2026. En attendant, à vous de vous plonger dans ces chimères tropicales parues chez Dalva.
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7: L'Élastique à musique, une association fondée en 1980 qui propose des ateliers et des cours de musique pour tous les niveaux au Mans. L'association vient de faire sa rentrée et bonne nouvelle, il est encore possible de s'y inscrire. Mais comment ça fonctionne? Quels instruments peut-on essayer? Bougez pas, j'ai testé pour vous l'Élastique à musique. Et direction le 14 rue du Père Mersenne, devant un bâtiment blanc et vitré. Comme indice, un panneau avec une grande note de musique, il y est écrit l'Élastique à musique. J'ouvre la porte et rentre à l'intérieur.
8: Bonjour, bienvenue
9: à l'Élastique à musique.
7: Pour m'y accueillir, Nathalie, directrice des lieux, Florence, coordinatrice pédagogique, et Gabrielle, professeur de piano et de MAO, musique assistée par ordinateur, des instruments qui figurent parmi la liste des nombreux autres proposés.
9: Oui, il y a une grande variété. On a des cours assez classiques, piano, guitare, basse, batterie, violon, trombone, saxophone, trompette.
7: Et bien d'autres. Cette diversité, c'est une grande force parce que l'équipe pédagogique met en place des projets communs entre tous les élèves. Il y a même des ateliers pour le chant, si vous voulez devenir la prochaine Céline Dion. Au total, 15 professeurs pour des cours soit particuliers, soit collectif.
9: Oui, donc l'idée quand on fait de la musique, c'est de pas s'enfermer tout seul avec soi-même ou que avec son professeur, c'est de pouvoir échanger avec d'autres personnes.
7: Et donc une vie associative dans laquelle s'impliquer, avec des différences de niveau, bien sûr, mais qui sont aussi une manière enrichissante d'apprendre. Surtout que Gabriel et les différents professeurs font les choses petit à petit.
10: Donc le premier cours, c'est une rencontre, on fait le point sur le niveau. Généralement, je demande toujours de jouer un petit quelque chose pour ceux qui ont déjà un petit bagage, ça me permet un peu de situer là où l'élève en est.
7: Alors nous aussi testons notre niveau, on démarre avec le piano. Bon ok, je rigole, ça c'était plutôt Gabriel, voici la réalité. Deuxième étape, la batterie. C'est pas mieux, alors le troisième test, le plus dur, la trompette. Désolé pour vos oreilles, clairement il va falloir que je m'inscrive parce que c'est la catastrophe. D'ailleurs, grande nouveauté plutôt pratique pour vos enfants de 7 à 10 ans, il y a la mise en place d'un atelier découverte pour venir justement tester les instruments. Les enfants sont répartis en trois groupes, échangent à chaque trimestre. Le premier groupe, piano-voix, le deuxième, batterie-percussion MAO, et le troisième, les cordes, guitare ou encore violon. Ça leur permet de choisir plus facilement l'année suivante et ça évite aux parents d'acheter un instrument pour rien. Ça, c'est plutôt pas mal parce que ça représente malgré tout un budget. L'élastique à musique, c'est testé et approuvé par Issimen.
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1: Marion Jude, joueuse professionnelle de billard.
2: Les Limousins sont formidables. Stéphane Pigato.
1: À l'âge de 10 ans, il y a une école de billard qui s'est montée. Et au début, il n'y avait que mon frère qui s'était inscrit. Puis un samedi matin, je devais aller faire des courses avec mon père. Et puis l'entraîneur Clément Goudin, donc, qui est toujours mon entraîneur aujourd'hui, m'a proposé de rester. Plutôt que d'aller faire des courses, je vais rester jouer au billard. Puis en fait, ça m'a tout de suite plu.
3: Quand les copains font du football, ou les copines font du football, ou du rugby, ou que sais-je, la natation ou quoi, comment ils prenaient ça quand vous leur disiez bah, « moi, je fais du billard ».
1: Bah, sûrement un peu comme vous, c'est... c'est pas commun, c'est assez original. Bon, après, à ce moment-là, j'en faisais vraiment une fois par semaine ou deux. J'ai fait beaucoup de natation à côté, j'ai fait de la course de natation. Tout ça avait quand même un petit peu plus de place à ce moment-là.
3: Et à partir de quel moment, alors, vous êtes dit « ça, ça va être mon sport et je vais rentrer un peu plus fort dedans ».
1: C'est quand j'ai commencé à faire des compétitions. Puis en fait, je me suis assez vite bien débrouillée. J'ai commencé à monter les échelons, entre guillemets. J'ai fait les compétitions régionales que j'ai gagnées. J'ai fait les compétitions nationales que j'ai gagnées. Donc, j'ai été prise en équipe de France. Donc, championnat d'Europe, championnat du monde. Ça vient naturellement, en fait.
3: Vous êtes aujourd'hui professionnelle de billard, ce qui est assez rare. Hein. D'ailleurs, vous êtes la seule.
1: C'est ça, exactement. En France. La seule en France.
3: Quand a été ce point de basculement où vous vous êtes dit bah, je pourrais en faire mon métier?
1: J'ai fini mes études en août 2024. Et puis, en janvier 2025, j'ai été appelée par la Fédération Française de Billard pour faire une grosse compétition de Heiball, donc qui est une nouvelle discipline qu'on appelle le billard chinois aussi. Et puis là-bas, donc, quand je suis arrivée, j'ai rencontré plein de nouvelles personnes qui vivent du billard. Et en fait, là, bah, y a plein de filles qui sont des joueuses professionnelles, en fait. J'ai pas de travail à l'heure actuelle, je viens de finir mes études. Est-ce que c'est pas finalement le moment pour prendre le virage? J'ai rien à perdre, en fait.
3: Vous êtes donc l'unique professionnelle de billard féminine en France. Quand vous la prenez, quand vous le savez, qu'est-ce qui s'est passé dans votre tête à ce moment-là?
1: Déjà, c'est une fierté parce que, bah, en fait, on est la première à le faire. Donc, je me dis que j'ouvre peut-être la porte à quelque chose pour de futures joueuses. Après, il y a une forme de pression aussi qui se crée parce que donc, le billard, qui jusqu'ici était un plaisir, un loisir, même si j'avais de très bons résultats, ça n'avait pas changé ma vie jusqu'ici. Et là, maintenant, bah, mes résultats vont probablement avoir un impact sur ma vie. Ça met un petit peu de pression.
3: Dès toute petite, ça a été quasiment comme une évidence. Donc, il n'y a jamais eu vraiment la question à se poser. Maintenant, la question du futur. Dans 10 ans, comment Marion Jude se voit?
1: Ouais, y a deux scénarios possibles. Hein. Soit ça marche pas, et dans ce cas-là, je reviendrai à une vie plus classique. Après, sinon, il y a un monde où, effectivement, dans 10 ans, ça fonctionne toujours super bien. Je pourrais toujours être là, à voyager à travers le monde, faire les compétitions qui me plaisent, et puis donner un petit peu cette vie de rêve. Hein.
3: De toute façon, quoi qu'il arrive dans votre vie, je suppose que vous poserez jamais la canne.
1: Non, je pense pas. Il faudrait vraiment un événement majeur pour que je puisse poser avec une bière. Mais je pense pas que ça arrive tout de suite.
3: Vous êtes heureuse aujourd'hui?
1: Très heureuse.
3: Vous ne changeriez pas?
1: Je suis contente d'avoir pris cette décision d'être partie en Chine. Je suis vraiment contente d'avoir pris ce virage maintenant et puis je ne regretterai pas de ne pas l'avoir fait.
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4: La cabine minute sur Ici Picardie, votre chronique de la joie et de la bonne humeur. Comment ça va les amis? Est-ce que parmi vous, il y en a qui regardent des séries télé? Moi j'adore les séries. Aujourd'hui, je vais vous parler d'un fléau moderne. Un truc qui nous bouffe la vie, qui nous use la patience, qui nous fait vieillir plus vite que le temps qui passe. Les séries qui prennent trois plombes à sortir la saison suivante. Non mais sérieux, on vit à une époque où on peut envoyer une fusée sur Mars avec un drone qui filme en 4K. Et il filme en 4K la fusée sur Mars. On a des voitures qui conduisent toutes seules, des robots qui font le ménage. Mais on n'est toujours pas foutu de sortir la saison 2 d'une série avant que ton neveu passe le bac. À la fin de la saison 1, il avait 12 ans, le frérot. Les séries télé, comment vous faites? Vous disparaissez comme ça sans prévenir? Ils te mettent la tête dans une saison, dans une série, t'es à fond, tu attends la saison 2 pendant 4 ans. Et toi, comme un con, tu les attends vraiment pendant 4 ans. Il y a des gens qui meurent durant les 4 ans. Ils ne voient même pas la fin de la série, c'est dégueulasse. Et nous, la génération années 80-90, on a assez attendu. Hein. Par exemple, avec Beverly Hills, c'était un peu notre HPI à nous. Tout le monde regardait Beverly Hills. Et quand une saison se terminait, hein, pendant 2 ans, TF1, ils te rediffusaient les vieux épisodes. Et ils mentaient sans honte dans les publicités. Hein. Ils te disaient, la semaine prochaine, des nouveaux épisodes inédits de Beverly Hills. Ah, toi, t'es à fond, là. Le samedi, là, tu t'assois avec tes frites, ton hamburger fait maison pour mater Beverly Hills. L'épisode commence, tu te dis, mais j'ai déjà vu ça. Ah oui, bien sûr. Après, ils vont embrasser Kelly. Des escrocs! Et de nos jours, ça recommence. Sur les séries sur Netflix, Amazon Prime, t'es là, t'es à fond, tu mates la saison 1, tu mates la saison 2, t'as pas dormi depuis 3 jours, t'as des cernes de panda en dépression, et là, boum, dernier épisode, gros cliffhanger, t'as le cœur qui bat à 200, et là, paf, l'épisode est fini. Mais il est mort ou pas le mec? Non mais à la fin de l'épisode, là, il est mort ou pas? Et là, Netflix te répond, rendez-vous en 2029 pour la suite. Il y en a marre, c'est beaucoup trop long. Moi, je vous dis la vérité. Aujourd'hui, on a 1000 plateformes, 1000 séries, mais on a toujours le même problème de lenteur. Les gars, on parle en ce moment d'intelligence artificielle, de deep learning, de robots qui écrivent des scénarios en 2 secondes. Moi, je vous le dis, si un jour, les séries faites par l'IA, elles sortent plus vite que les autres, je vous lâche.
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1: On doit faire un reportage avec les Aircroix, Moggio Carnon, mais je ne sais pas sur quel terrain ils sont.
2: Ils vont venir là ou là-bas.
3: Là, le terrain ici est allumé
1: 24/24.
4: Virginie et vous.
5: Il y a quelques jours, le monde du football héraultais a vécu un moment historique. Quatre clubs étaient en effet en 7e tour de la Coupe de France.
6: Le numéro que vous demandez n'est pas attribué.
5: Point P foot pour ceux qui n'y voient pas très clair. En gros, on part des professionnels de la Ligue 1, 2, 3. Ensuite, les semi-pros avec les nationales 1, 2, 3. Et les amateurs avec les régionales et départementales 1, 2, 3. La Coupe de France a cette particularité qui permet aux équipes de toutes les divisions de s'inscrire et de se rencontrer entre elles. Avoir quatre clubs à ce niveau de la compétition est donc dingue. Quelques jours avant leur élimination, je suis allée à l'entraînement des R3 de l'Union sportive Moggio Carnon. Rendez-vous à la plaine des sports de Moggio, un mercredi soir, 19h. Il fait déjà bien nuit. Tous les terrains sont allumés, ça joue dans tous les sens. Arrivé sur le bord du terrain avec Mathis, le technicien du son, on tombe sur Mehdi, le directeur sportif du club. Posté juste à la sortie du vestiaire, il voit tous les joueurs arriver.
7: Bonsoir.
1: Bonsoir,
7: vous allez bien?
1: Bonsoir, aussi, merci. Je trouve super bien, Eugène, nous dispose de
7: bonsoir. Moi, il le sort, hein. Ce que je leur dis souvent, c'est qu'il y a des gens qui préparent la buvette, qui préparent ce que quand vous finissez le match, première chose que vous faites, vous allez leur dire bonjour, vous mangez un morceau, vous dites bonjour à tout le monde. Là, c'est... Le respect, c'est...
5: Tout en regardant les joueurs faire des jongles et des passes en attendant le coach, je demande à Mehdi depuis combien de temps il est au club.
7: Moi, je suis resté pendant 30 ans à Vendargue.
5: Ah.
7: Après, je suis parti dans un gros club à Palavas, R1, tout ça. Là. J'ai fait 2 ans, puis après, ceux qui sont venus me chercher ici. Après, la politique d'ici ne m'a pas plu, je suis reparti. Après, ils sont revenus me rechercher.
1: La politique a changé ou quoi?
7: Ouais.
1: Ah oui, d'accord. Mais c'est quoi le boulot d'un directeur sportif?
7: Toute la coordination des éducateurs, des joueurs, quand il y a un problème, au lieu de se prendre le chou avec l'entraîneur, de venir me rencontrer, discuter,
1: d'accord.
7: Faire les planifications des matchs à l'extérieur quand on se déplace, tout gérer, tout.
1: Ah oui, c'est un sacré boulot.
7: Ah oui.
1: Et ça, c'est du bénévolat?
7: On me paye mes frais d'essence,
1: ouais, d'accord. Oui,
7: mais après, je j'attends pas ça pour vivre.
1: Oui, d'accord.
7: Moi j'ai un boulot. Hein.
1: Vous faites quoi dans la vie?
7: Je suis responsable de maintenance dans une grosse société, Vendargue.
1: Et donc le foot, ça a toujours été votre truc?
7: Ah, toujours, toujours.
1: Vous avez toujours fait deux métiers tout le temps?
7: Ah oui, moi le foot c'était... J'y jouais, j'entraînais.
1: Il n'y a jamais eu de truc de quand je serai grand, je serai Zidane?
7: Moi, les Zidane, il y en a... On croit tout le monde les Zidane, mais il n'y en a pas beaucoup. Hein. Oui. Après, il y a des regrets bien sûr, parce que nous, quand à notre époque, on avait les copains et... Et quand tu avais tes copains, tu restais avec tes copains, j'aurais pu partir ailleurs, hein. je dis la vérité, j'aurais pu partir ailleurs. Et quand les copains du village et tout, bon, après, c'est des choix qu'on a fait de la vie. Hein.
1: Bon. Et les copains, ils sont toujours là?
7: Oui, oui, je les vois toujours.
1: Ah bah alors, alors ça valait la peine peut-être.
7: Alors, mon collègue, c'est cool, ça va pouvoir.
5: On ne sait pas si Mehdi aurait été un grand joueur pro, mais comme directeur sportif du club amateur de Moggio Carnon, il fait l'unanimité.
7: Bonsoir.
5: Local.

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1: h 19, l'heure de votre rendez-vous Les gens d'ici. Tous les jours, nous mettons en lumière une personnalité qui fait briller notre région. Elle se confie au micro de Romain Bruno et aujourd'hui, à direction un studio d'enregistrement au cœur de Paris, à la rencontre de la personne qui a créé le nouveau jingle d'Île-de-France Mobilité. Romain, vous êtes avec lui, il s'appelle Jean et vous venez d'entrer dans son studio.
2: Oui, je viens de rentrer dans ce studio qui est magnifique, un studio d'enregistrement dans le 6e arrondissement et j'ai Jean Dindino. Il dirige la société de production chez Jean et il est ici installé derrière cette grande table de mixage. Jean, bonjour.
3: Bonjour.
2: On a l'impression d'être dans un sous-marin.
3: C'est vrai que beaucoup de gens l'associent à cette vision un peu à cause des hublots, un peu sous-marin de la, ancien et en même temps peut-être aussi cabine spatiale futuriste.
2: Et vous avez produit le nouveau jingle sonore d'Île-de-France Mobilité.
3: Ouais, sacré challenge. Composer en fait quelque chose qui va accompagner les gens en fait dans leur quotidien comme ça sur tous les transports, sur tout le réseau d'Île-de-France.
2: Est-ce qu'on peut l'écouter ce jingle? Ce nouveau jingle, il va remplacer quel jingle?
3: Il va unifier tout le réseau Île-de-France, en fait, donc qui concerne le métro, les bus, les tramways, le RER.
2: Ça remplacera ce jingle, écoutez. On va le décortiquer, ce jingle. Il est fait de plusieurs parties.
3: Par rapport à cette notion de mobilité, on peut déjà écouter un premier son, qui est le son d'introduction et aussi celui de conclusion, finalement, qui joue cette mobilité. Là, on est dans cette idée de mouvement, en fait. Donc, la première nappe introduit le thème qui est composé de 6 notes. Qui doivent symboliser quelque chose d'à la fois assez doux, pas agresser les gens au travers de quelque chose. Donc, il y a une douceur et une gaieté, en fait, normalement, qui se définit sur ces 6 notes. 6 notes, il y a une symétrie entre le tagada, que je vois comme une question, quoi, et la réponse qui est tintintin. Même si c'est toujours difficile d'expliquer la musique.
2: C'est une fierté au final après de pouvoir entendre sa musique, son jingle, pendant les transports.
3: Ouais, carrément. J'avoue qu'il me tarde de l'entendre. Même si, voilà, c'est aussi toujours un peu une petite angoisse de s'adresser à plein de gens. Mais non, c'est une grande fierté, bien sûr.
2: Ça fait combien de temps que, Jean, vous travaillez dans l'univers du son?
3: J'ai commencé à 25 ans et j'en ai 65. Donc, vous avez fait le calcul. Je préfère pas le dire. J'ai eu la chance de travailler dans cet univers qui est un univers très riche parce qu'il touche à la fois à la musique, aux comédiens, à la poésie, au texte. Enfin, c'est vraiment travailler dans le son, vous en savez quelque chose, vous-même qui m'interrogez. C'est assez passionnant et ça remplit une vie tranquillement.
2: Merci Jean Dindino.
3: De rien, plaisir. Revenez quand vous voulez, 18 rue Dauphine.
2: Voilà, ici donc pour cette société de production chez Jean qui a créé entre autres ce fameux nouveau jingle sonore d'Île-de-France Mobilité qu'on a hâte d'entendre.
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1: L'artiste toulousain Robin Arnaud, c'est facile.
2: C'est facile d'avoir peur, de s'ennuyer quand on est tout seul.
1: Robin Arnaud, un auteur-compositeur-interprète qui séduit par une écriture lumineuse et une sensibilité très personnelle. Une voix douce mais ancrée, portée par de belles mélodies. Une voix qui explore avec finesse les émotions qui traversent nos vies, les élans, les fragilités, les reconstructions. Mais...

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3: Comment ça va ?
4: Ça va très bien et toi ?
3: Ça va super. Je suis très très contente de te revoir parce que finalement cette année on s'est croisés à des moments clés. Je me souviens t'avoir vu le soir des victoires de la musique.
4: Ouais, c'était intense. Je pense que j'étais à moitié là dans ma tête. Donc effectivement. Ouais.
3: Alors je sais pas moi comment on peut en étant comme toi une jeune artiste qui porte en plus beaucoup de choses sur ses épaules parce que c'est vraiment ton album. C'est-à-dire que tu y as mis vraiment ton cœur, ton âme, tes tripes, etc. Et ce soir-là, du mois de février, tu étais nommée donc, dans cette catégorie révélation. Et tu l'as eue.
4: Oui, c'était intense. Honnêtement, cette soirée, elle est encore un peu floue dans ma tête.
3: Ouais.
4: Parce qu'il y a tellement de pression. Et puis même juste de se dire qu'on chante en live devant je ne sais pas combien de milliers de personnes, même plus.
3: Ah oui, je pense que ce n'est pas en milliers.
4: Oui, mais, je sais, oui, mais j'aime pas.
3: D'accord, on ne dit pas.
4: Voilà.
3: On dit pas millions.
4: Ça me stresse. Mais justement, cet aspect-là m'a tellement terrifiée qu'une fois que c'était fini, vu que l'annonce de la catégorie était après, moi, je pense qu'il y a eu un boost d'adrénaline, j'ai eu toutes les hormones qui se sont mélangées en même temps. J'ai été satellisée, peut-être très loin.
3: Et elle l'a eue. Alors, elle est où, la victoire ?
4: Elle est chez ma grand-mère, sur la cheminée, évidemment.
3: Oh.
4: Ma grand-mère, à la fois c'est adorable et de l'autre, tu me dis ça va devenir creepy parce qu'elle a mis mon EP, mon album, la réédition, la victoire, le disque, le single d'or justement de Rome, ça tu l'as donné à elle parce que déjà ça fait bizarre de l'avoir chez soi. Puis voilà, et en fait il y a tout un hôtel à ma gloire et c'est un peu comme il y a la cheminée juste en dessous, je me dis à tout moment elle fait des sacrifices dedans pour moi.
3: c'est ça pour avoir des streams.
4: Exactement, je pense qu'il y a ici on n'achète pas des streams, juste on sacrifie des chèvres et c'est tout.
3: Exactement. J'aime bien ce côté sorcière de grand-mère en petite fille.
4: Oui, mais c'est toutes les femmes de ma famille, on a ça. Ouais.
3: Et à la fois, est-ce que c'est pas ça justement le secret de Solane, que cette chanson, Rome entre autres, parle à la fois à une grand-mère, à une mère, à une fille, à une petite fille. Mais c'est...

0: extrêmement transgénérationnel, cette chanson et ce thème.
1: C'est ce que je vois quand je vois les différentes personnes dans mon public, et ça me fait beaucoup, beaucoup de bien, parce que même, j'allais dire, ça parle aux femmes, mais je vois aussi beaucoup d'hommes qui la chantent aussi. Ça, c'est une victoire pour moi. Pareil, je suis assez, assez honorée, mais c'est pas du tout un truc que j'avais prévu, par contre. Donc c'est bien, c'est une bonne surprise.
0: Alors, avant d'explorer cette réédition de Si on sombre, ce sera beau, souvenons-nous des chansons qui nous ont fait tomber amoureux de ce disque.

0: sorti, je me souviens, j'avais pris le pari, j'avais dit ça en concert, ça va être énorme. Solane 2025, c'est aussi l'année où tu fais des salles de plus en plus grandes et des zéniths, etc. Est-ce que les ogres, comme Rome, c'est des moments à part dans le concert?
1: Les ogres, on a fait beaucoup de concerts, et il y en avait où on était dans un endroit où c'était pas forcément notre public, où c'était des gens qui étaient assis parce que c'est des théâtres. Et c'est parfois un peu rude, mais les ogres, c'est le moment où tout le monde se lève, et ça il fait beaucoup de bien, ce morceau. Ouais.
0: Solane, qui est ce soir, je dois vous le dire, honorée par la SACEM, qui est donc la Société des auteurs, compositeurs et éditeurs de musique, donc honorée par tes pairs, voilà, les artistes, qui ont décidé donc de te remettre le prix de la révélation de l'année. Aux Victoires, c'était aussi ça, c'était les gens de la profession qui te récompensaient. Est-ce que cette année de concert, ça t'a aussi montré que le public répondait autant présent que la profession?
1: Oui, et c'était assez fou. Déjà, c'est comme déjà de me dire que j'ai fait un Olympia, c'était beaucoup, mais qu'il était complet et que ça continue. Enfin, dès qu'il y a une date parisienne, elle se remplit vite, et c'est génial. C'est même pas que parisienne, je sais pas pourquoi je me focus là-dessus, mais pour moi c'était un peu une étape, cette Olympia, donc je l'avais en tête. Ouais. Mais
0: oui, puis on dit que c'est dur, le public parisien, que les gens sortent de chez eux, que si vraiment
1: voilà. Non, là c'était très beau. Oui, j'ai eu la chance de rencontrer beaucoup de monde de mon public, et d'avoir beaucoup de témoignages, et c'est beaucoup émotionnellement, mais c'est la chance d'une vie, quoi. Donc moi j'adore.
0: Raconter une histoire avec une réédition, ça peut sembler parfois étonnant, parce que là il y a vraiment beaucoup de nouvelles chansons. On se dit, en fait, Solane, elle avait presque de la matière pour un nouvel album, et à la fois, est-ce que c'est parce que ces chansons-là justement continuent l'histoire de Si on sombre, ce sera beau?
1: Je pense que toutes les chansons que je vais faire à partir de maintenant vont continuer de toute façon une histoire, parce que comme je me base sur moi, je suis très nombriliste, mais comme je me base sur moi, ça va, il y aura toujours un fil rouge, oui. Ce sera toujours la continuité. Mais en fait, c'était le fait de sortir une réédition, c'était plus un besoin qui fait partie de ce milieu. C'est pas un truc que je voulais faire. Moi, justement, j'avais pas envie que les gens doivent racheter déjà des chansons qui étaient sorties. Mais ça fait partie. Il faut le faire. Donc, en fait, je me suis dit, quitte à sortir des chansons en plus, je vais en mettre beaucoup. Donc, j'en ai mis 7.
0: Ouais, 7 nouvelles chansons.
1: Voilà.
0: Et croyez-moi, voilà, c'est pas bâclé. C'est des chansons qui sont incroyables. C'est pour ça, moi, plus je les écoutais, plus je me disais, mais dites donc, on est à deux doigts du deuxième album. Mais ok, mais
1: moi, je voulais me lancer dans le deuxième, mais bon, bah non, je me suis retenue, c'est bien.
0: Si on sombre, ce sera beau, entre parenthèses, promis. C'est bien ce petit côté ration.
1: Ouais, allez, venez. Non, je sais, vraiment, c'est pas de souci. Je promets, on est bon. Ouais, c'était. J'aimais bien ce petit côté parenthèse.
0: Vous allez croiser le loup.

0: déjà dans l'esthétique, effectivement, s'inscrit dans l'histoire de Sion Sombre, ce sera beau, avec ce côté très synthétique, électronique, et à la fois la voix tellement pure. C'est un mélange qui fonctionne, qui glace un peu, mais c'est voulu, j'imagine.
1: Oui, en fait, c'était dans ma tête, c'était un peu une suite de Rome, parce que ça parle de ce loup, justement. Et Rome, ce que j'avais aimé faire, c'est vrai que quand je la réécoute aujourd'hui, je me dis, comme on l'a fait il y a 3 ans et quelques, je me dis, il y a des choses que je referais différemment aujourd'hui. Mais ce que j'aime, c'est le contraste entre les couplets qui sont tout doux, qui sont très purs, et les refrains assez produits. Et là, en fait, on voulait recréer cette sensation pour le loup, qui était très, très cathartique à faire, dans tous les cas. Sur scène, elle est... Ah, elle fait un bien fou, c'est génial. Puis j'aime bien parce qu'en plus, enfin, j'ai fait les stacks de voix qu'on entend sur les refrains, je les ai faites aussi avec mon compagnon et j'aime bien les entendre à chaque fois que je suis sur scène. Et j'aime bien ce morceau. En fait, à la fois, j'aime bien, il y a de la colère dedans et de l'autre, je fais ah ouais, mais c'est sa voix lui aussi. Donc j'étais contente.
0: C'est mignon. On va reparler de lui d'ailleurs. On le garde sous le coude.
1: Un garde sous le coude.
0: L'amoureux. Parce qu'il est ailleurs dans la réédition. Il faut aussi poser la question. Est-ce que tu aimes cette sensation? Est-ce que tu aimes le voir dans l'œil du public ou quelqu'un qui écouterait ton album au casque? T'aimes bien quand même nous secouer, nous choquer un peu.
1: Dans quel sens choquer?
0: Eh bien, tu vois, par exemple, sur la chanson qu'on vient d'entendre, Le Loup, si on ne fait pas attention, on danse sur le refrain, on est là, on ne sait pas trop. Et là, bim, tu nous secoues avec un couplet, au contraire, très calme, où on comprend parfaitement les paroles, on comprend de quoi tu parles. Est-ce que ça te plaît, ça, de choquer, c'est peut-être un peu fort, mais en tout cas de surprendre ou de n'être pas ce qu'on pense à la première écoute?
1: Oui, j'aime bien ce côté-là, justement, de faire passer des messages qui sont parfois un peu, entre guillemets, rudes, par justement une voix toute douce et un truc très clair.
0: Oui.
1: Et j'ai bien aimé, surtout au fait, parce que pendant un temps, on l'a joué sur scène sans qu'elle soit sortie, et j'aimais bien regarder les gens pendant que je racontais ça, parce que vraiment, ils ne connaissaient pas du tout, ils n'avaient pas pu l'entendre sur le disque. Et justement, de voir que ça leur rappelait ce qui a pu plaire dans Rome, justement. Ouais. À la fois, ils étaient un peu... C'est un peu déconcertant quand on réalise le sujet. Et en même temps, bah, du coup, ils retrouvaient quelque chose qu'ils aimaient bien.
0: Solane, sur la réédition de Sion Sombre, ce sera beau, il y a le banc.

0: recoin.
1: Alors là, c'est dépouillement total. On se dit, est-ce qu'elle l'a enregistré dans sa chambre? C'est un effet presque de démo. Pourquoi?
0: C'était vraiment voulu. En fait, ce morceau, il a une sensation de one shot du début jusqu'à la fin. Ce morceau, il est vieux en plus parce que je l'ai écrit. C'est là que je réalise que l'idée de rentabiliser mes névroses, je l'avais depuis longtemps. Je me suis fait larguer genre un 12 juillet et le 14 juillet, je l'écrivais. Je l'ai écrit d'un coup, pareil en 10 minutes. Donc c'est un morceau fleuve un peu. Et pareil en studio, je voulais garder ce truc là. On a posé les accords au piano et j'ai enregistré du début jusqu'à la fin. Il n'y a pas de coupe, il n'y a pas de truc qui a été repris parce que je voulais ce côté. Je suis dans ma chambre sur mon piano en train de chialer comme c'est pas possible. Et c'était l'énergie qu'on voulait garder. Il y a une sensation un petit peu de mémo vocal. C'est ça qu'on voulait. Ouais. Enfin, ce mémo vocal qu'on ne devrait pas envoyer, mais qu'on envoie quand même. Et c'était un peu. Voilà, c'est un message. Si je m'arrête pendant que je le dis, je ne le dirai pas jusqu'à la fin. Donc, il fallait faire du début jusqu'à la fin.
1: Vous voyez, les amis, c'est ça faire de l'art. Parce que nous, qu'est-ce qu'on fait avec nos ruptures? On met la poussière sous le tapis.
0: Sauf que moi, je vais y chanter tous les soirs, ça.
1: Alors, c'est là quand même où je me pose la question, à quel point ça fait du bien et à quel point c'est trop, Solane?
0: C'est bien que je sois en paix avec cette période de ma vie, parce que sinon ça peut être rude. En fait, les chansons où c'est trop douloureux, je les chante plus sur scène. Il y en a, je les fais plus, ça me fait trop de mal.
1: Ouais.
0: Mais sinon, c'est toujours un risque à prendre. Et c'est comme faire une chanson d'amour. Hein. On ne sait pas que ça s'arrête.
1: Ouais. Voilà. Non, c'est pas évident. Est-ce que les personnes concernées par les paroles de ces chansons sont toutes au courant qu'elles sont concernées par telle chanson en particulier?
0: Cette chanson-là, oui, la plupart. Et les personnes qui sont concernées pour des chansons plus agressives se reconnaîtront tout seules et ne se montreront pas trop, je pense, ou ne me le feront pas savoir. Mais oui, non, les gens savent. Les gens autour de moi savent.
1: En tout cas, il y a des déclarations d'amour pas banales sur la réédition de l'album de Solane.
0: Je te...

0: Je t'aime et j'en suis désolée.
1: Eh oui.
0: Alors, ça va paraître complètement bateau de dire à Solane que sa voix est géniale, mais j'ai trouvé que particulièrement dans cette chanson-là, j'ai remarqué, tu vas me dire si c'est le cas, que ta palette vocale s'est élargie. T'as beaucoup bossé ou c'est les concerts ou c'est quoi?
1: C'est les concerts. J'ai pris deux cours de chant, mais je pense que ça n'a pas tant joué que ça. Enfin, si, quand même, mais c'est les concerts. Et c'est aussi le fait que l'autre album, on l'a fait sur une période de temps où c'était il y a un long temps, donc j'étais très timide, je le suis moins maintenant, et même en studio j'avais ce truc où j'osais pas faire beaucoup de choses. Là j'étais je sortais justement, on était en plein milieu de la tournée d'été. Et c'était un peu je suis en forme, je suis dans le mouvement, je vais y aller. Et je voulais surtout ce sujet-là, il me faisait très très mal, il me fait toujours mal, et donc j'avais cette envie de pouvoir le lâcher aussi vocalement.
0: Donc la puissance vocale, elle vient et de l'entraînement, ouais, et de la tournée, et de...
1: Ouais, de ce qu'il y a dans la tête.
0: De ce qu'il y a dans la tête aussi. On va écouter Si tu m'aimes. Eh bien, pourquoi ce petit rire?
1: Parce que justement, la lune et Si tu m'aimes sont sur la même personne, et à chaque fois, c'est fait partie de ces chansons où c'est bien douloureux, mais je les aime beaucoup, beaucoup, beaucoup, donc je les garde, mais c'est un peu, c'est du masochisme, ce stade, vraiment.
0: Est-ce qu'il y a des infos essentielles qu'on doit avoir pour l'apprécier?
1: Non, pas du tout. Vraiment, là, ce stade, c'est juste, c'était cette chanson-là. On a voulu la construire comme vraiment son sujet, c'est-à-dire, ça parle un petit peu de, ça parle d'une personne qui se perd beaucoup dans vraiment le milieu de la teuf, dans prise de substances et tout ça, et d'un amour qui reste au milieu de ça aussi, qui est parfois très naïf, mais donc on a voulu le construire comme ça, c'est-à-dire l'amour, il est tout clair, il est tout mignon, mais ça dure pas très longtemps, et après c'est des basses comme si on était en teuf.

0: on ne sauve pas un garçon. Est-ce que c'est compris?
1: On ne sauve personne. On peut essayer, ça va être sympa.
0: Voilà, alors c'est mieux dit et de manière plus poétique quand c'est Solane qui chante Si tu m'aimes, mais on voulait passer le message. Mm-hmm. C'est radio de service public, Solane.
1: Bah là, clairement, mais le syndrome de l'infirmière, il faut pas.
0: C'est ça. Voilà. Ou alors, faites l'école d'infirmière et
1: exactement.
0: Allez aider les gens.
1: Voilà. Il semblerait que ce soit moins payé, donc mauvaise idée.
0: C'est vrai. Et un bisou, tiens, à tous les soignants qui nous écoutent.
1: On les embrasse.
0: J'aime bien l'idée, Solane, de te savoir entourée par d'autres artistes. Parce que c'est vrai qu'au début, quand on t'a découverte avec Rome, etc., on s'est dit, waouh, elle fait cavalière seule.
1: C'était pas un choix, c'était...
0: Voilà. Et à chaque fois que moi j'ai pu te voir, soit à des cérémonies, soit sur scène, tu es aussi très impliquée aux côtés de la Fondation des Femmes, voilà, pour qui tu as chanté. Et donc je me dis, voilà, elle mérite un crew, cette artiste. Eh bien, elle en a. Par exemple, tu as rencontré un garçon qui a dit beaucoup de bien de toi, ici même la semaine dernière. Tu l'as rencontré sur le tournage d'une émission de télé autour de Daniel Balavoine. C'est Gaëtan Roussel, ça c'est votre premier duo.
1: Oui.

0: passé qu'il t'a invité, Gaëtan Roussel, à chanter une chanson sur son nouvel album qui s'appelle Marjolaine. Mm-hmm. Et toi, en fait, t'as grandi en écoutant Louise Attaque.
1: Oui, on en parlait, j'ai beaucoup de souvenirs. Quand j'allais avec mes grands-parents en vacances, ils avaient quelques albums sur leur ordi et il y avait Louise Attaque. Et j'ai toujours été très, très en admiration. Et quand je l'ai rencontré, en fait, on est rentré en contact avant justement ce duo-là. Ouais. Mais c'est pour ça qu'on a voulu le faire ensemble. Et il a été de très, très, très bons conseils de se retrouver en studio avec Gaëtan Roussel. J'étais en train de me pincer toutes les 4 secondes en disant c'est en train d'arriver. Je vais prendre des photos pour ma grand-mère. Elle sera contente.
0: Il n'y a que deux invités sur l'album de Gaëtan. Il y a Bernard Lavillier et Solal.
1: Voilà, j'aime bien le
0: franchement,
1: le contraste, il me plaît.
0: Le gang est cool.
1: Voilà, oui.
0: Et le dîner serait très sympa aussi.
1: En fin de soirée, ça peut être drôle.
0: Évidemment. Alors, c'est pas ton. Il y a deux duos, plusieurs duos dont on a envie de parler, mais c'est pas tes premiers évidemment sur cette réédition. Tu avais chanté avec Patrick Watson une chanson qui s'appelle Ça va. Mm-hmm.

0: avec Patrick Watson. C'est quel plaisir, tiens, de chanter en duo pour toi, trouver l'harmonie, le contraste avec la voix de l'autre.
1: Ce morceau-là, c'était vraiment particulier parce que c'est le premier duo que j'ai fait. C'est la première fois que je travaillais avec quelqu'un. Le côté cavalier seul, niveau parole, j'avais ça en tête parce que j'ai travaillé avec des gens pour faire la musique, les prods, parce que j'y connais pas grand-chose. Mais j'ai toujours eu beaucoup d'ego en me disant je veux que ce soit mes paroles. Je veux pas qu'on m'aide, c'est moi qui écris mes trucs. Et donc là, de travailler avec quelqu'un, surtout Patrick Watson. Patrick Watson, c'est depuis mes 15 ans, ça fait partie des gens que je cite quand je veux mettre de l'émotion dans ma musique comme lui. Et donc de pouvoir travailler avec lui, c'était à la fois fou et super, mais aussi très très intimidant. Et il m'a laissé tellement de place dans l'écriture de ce morceau. Ça a été une journée où je pense que les trois premières heures, juste on a parlé parce qu'on se connaissait pas. Et c'est très important quand on écrit et qu'on va livrer des choses de comprendre qui est la personne en face. Et on s'est trouvé sur notre côté un petit peu joueur, un petit peu sarcastique. Et on voulait, voilà, une image de parisien et un peu cliché. Et j'ai le droit parce que je suis née à Paris, donc j'ai un peu ce truc de je me permets de critiquer parce que je suis, voilà, c'est moi. Mais et c'était fou. Et puis c'est un musicien de génie, il faisait des envolées qui faisaient que ça donnait envie, justement, ça faisait rentrer dans la chanson tout de suite.
0: J'adore, parce que je posais une question sur elle-même à Solane en disant quel plaisir tires-tu du duo, et en fait elle me répond en disant du bien de la personne avec qui
1: elle faisait. Oui, mais bon, c'est difficile de dire du mal de
0: voilà
1: Patrick Watson.
0: Voilà pourquoi elle mérite un crew. Alors là, il y a un crew très très chouette, ouais. Sur Si on sombre, ce sera beau, promis, puisque nous avons, mesdames et messieurs, la délicieuse November Ultra qui partage avec toi ce morceau qui s'appelle Parfois.

0: quelques mots en français, mais bon, voilà, un November Ultra, on sait que ces langues, c'est vraiment le l'anglais puis l'espagnol.
1: Oui, oui. Me fout les poils à chaque fois.
0: Ouais. Pourquoi? Alors, pourquoi elle? Pourquoi là? Pourquoi...
1: En fait, quand on l'écoute, c'est un peu une évidence quand même de se dire pourquoi elle. Et
0: sa voix est un câlin.
1: C'est dingue. Et en fait, je viens de me souvenir que Nova, enfin November Ultra, c'est la première personne qui est venue me voir en me disant, parce que je commençais à peine, c'était quand je faisais les premières parties de Patrick Watson justement, qui est venue me voir en me disant, si un jour ça devient fatigant, compliqué, pesant la tournée, parce qu'elle a fait une énorme tournée, appelle-moi. Viens, on pourra en parler, je sais. Et c'est quand même très très doux quand on commence et qu'on nous balance toujours que cette industrie, c'est de la rivalité entre les artistes féminines et tout. Donc ça m'avait laissé une très très bonne, un très bon souvenir. Et puis je voulais mettre des artistes féminines qui me faisaient du bien sur cette réédition. Et puis du coup, je lui ai envoyé un message. Et elle me disait, en ce moment, j'ai du mal à écrire, je suis pas, mais on peut manger ensemble, peut-être après on va au studio. Et donc, on a mangé ensemble, on s'est raconté nos vies. Je crois que c'est vraiment un truc d'artiste de raconter absolument toutes nos vies en 40 minutes. Et on s'est retrouvés au studio. Et j'avais cette chanson que j'ai faite il y a 4 ans maintenant, mais qui, pour moi, il manquait quelque chose. Et je lui ai proposé, parce qu'il y a un côté vintage qu'elle peut avoir aussi, oui. Cette guitare un petit peu toute douce. Et ça me fait toujours beaucoup rire parce qu'elle, je la vois griffonner 2-3 trucs. Elle me dit non, mais j'ai peut-être quelque chose, mais ça va pas être très très bon. Elle fait une prise, on la garde et c'était fini, quoi. Évidemment, logique. Et c'est un énorme cadeau qu'elle m'a fait d'être là parce que le morceau, je le voulais un peu éthéré, un peu tout doux qui flotte. Et là, il montait très très haut. Donc j'étais contente.
0: Ça s'appelle Parfois et c'est à écouter sur Si on sombre, ce sera beau. Promis de Solane. Alors, l'amoureux. Partage une chanson. Alors, il n'a pas de nom, hein. C'est pas que je sois comme ça à pas vouloir le citer, c'est que c'est écrit comme ça sur l'album. Oui. Solane, dénouement, entre parenthèses, avec...
1: J'aime bien les parenthèses.
0: Avec l'amoureux. C'est une belle parenthèse. Alors,

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1: Solane, c'est possible. Ah, ça va, c'est bon, c'est mon côté fleur bleue, j'y peux rien. C'est...
0: Alors, ça fait quoi de chanter avec l'amoureux?
1: Ben, ça fait qu'il faut pas que je me sépare. Hein. Clairement, ce serait surtout pas. Non, au-delà
0: en tout
1: de...
0: cas, vous êtes pour toujours ensemble sur cette chanson.
1: Et c'est très beau. Et j'espère dans la vie aussi, ça me ferait plaisir. Mais non, c'était une chance. J'aime son travail depuis très longtemps. Il m'a fait un peu l'honneur d'être OK de chanter sans avoir écrit. Parce qu'en tant qu'artiste, moi je le sais, j'adore, j'ai envie d'écrire mes mots, tout ce qui sort de ma bouche. J'aimerais que ce soit moi qui l'ai façonné. Et lui, il a été suffisamment gracieux pour juste chanter mes mots. Et c'est émouvant, forcément. Et quand je l'entends, j'aime bien entendre cette voix, elle me rassure. C'est pour ça que je l'ai fait chanter aussi, parce que sa voix de base me rassure, me fait du bien. Et donc je me suis dit, tant qu'à faire, ça va sur la réédition.
0: Ah, et c'est pour ça que tu l'appelles l'amoureux et que tu mets pas son nom. Alors c'est parce que c'est pas une chanson qu'il a fabriquée.
1: C'est pour ça. C'était un accord entre nous. Et puis je trouve ça. Je l'appelle comme ça dans la vie aussi. Donc.
0: C'est beau comme
1: j'aime bien. C'est, ouais. Mais effectivement, je rougis, je vais boire de l'eau, c'est mieux.
0: Allez, chin chin, Solane. À tes amours, ça c'est important.
1: Qu'ils durent toujours, par pitié.
0: Oui, exactement. Et célibataires qui nous écoutez, que les vôtres commencent un jour. Parce qu'on est avec vous aussi. Oui. Bonne route, Solane.
1: Merci.
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0: Bonsoir, comment ça va?
8: Bonsoir Émilie, ça va bien. Quand je vous vois, ma vie change.
0: Eh ben, ça commence bien. Oui. Vous êtes très en forme, maestro. Oh. Je le disais tout à l'heure en disant la joie qu'on avait à vous accueillir ce soir. Vous êtes indissociable des musiques, des grandes comédie française. Il n'y a pas que ça dans votre carrière, mais quand on pense à vous, on pense à ça d'abord. Certains acteurs disent les comédies, c'est moins noble que les drames, c'est dommage que je sois que un acteur de comédie. Vous, quel est votre rapport avec ces comédies? Est-ce que vous les aimez? Est-ce que vous en êtes fier?
8: Écoutez, je les aime puisqu'elles me donnent l'occasion d'écrire la musique que le public aime.
0: Ouais.
8: Et comme je ne fais pas de musique comique, si vous avez remarqué dans toutes mes musiques de comédie, entre guillemets, il n'y a pas de musique comique.
0: C'est
8: parce
0: vrai.
8: Que la musique de comédie, ça implique le pastiche, le à la manière de. C'est une forme de moquerie de la musique et je n'aime pas ça. Et comme je considère que la musique ne décrit rien et qu'elle ne doit rien décrire, il donne une atmosphère un peu vague. Finalement, vous pouvez mettre n'importe quelle musique du moment qu'elle est bonne, sur n'importe quelle image du moment qu'elle est bonne. Et voilà, si l'image est moins bien, la musique va l'embellir. Voilà.
0: Et en l'occurrence, des belles musiques et des images géniales. Ça se passe par exemple dans Les Aventures de Rabbi Jacob.

0: Dans les incontournables de Vladimir Cosma, la chèvre. Et c'est vrai ce qu'il disait Vladimir, là c'est pas du tout une musique rigolote, c'est même une musique un peu mélancolique.
1: En quelque sorte, puisque mes musiques, la plupart de mes musiques sont écrites en mode mineur, alors que les musiques de ce qu'on appelle les musiques de comédie et tout ça, elles sont écrites en majeur.
0: D'accord.
1: Et moi je n'aime pas le mode majeur, ouais, tonitruant et qui dévoile tout d'un coup tout la musique mineure. À un arrière-pensée de larmes,
0: de mélancolie.
1: De mélancolie, voilà.
0: Ça, c'est beau. Un éléphant, ça trompe énormément.

0: tout petit aperçu de ces bandes originales de films composées par mon invité de ce soir, Vladimir Kosma. J'étais curieuse, tiens d'ailleurs, parce que vous êtes un musicien, vous êtes un chef d'orchestre, vous êtes un compositeur. Quand on vous demande quel est votre métier, si vous rencontrez quelqu'un à un dîner qui vous dit « Ah tiens monsieur, qu'est-ce que vous faites dans la vie ?» Qu'est-ce que vous répondez ?
1: Je dis dans le meilleur des cas que je suis compositeur de musique. Et d'une manière plus simple, je dis « Je suis musicien ».
0: Musicien, voilà. C'est ça. C'est ce qui vous a toujours animé. Au départ, d'ailleurs, vous étiez musicien. Qu'est-ce qui a fait que vous êtes passé du côté obscur de la force, du côté composition ?
1: En fait, depuis que je suis petit, malgré le fait que mon père m'a fait travailler le violon,
0: oui.
1: Depuis que je suis petit et depuis que j'ai 4 ans, je travaille 3-4 heures par jour le violon, j'avais mon esprit à composer de la musique et j'ai commencé à écrire de la musique à partir de l'âge de 7-8 ans. Déjà à 7-8 ans, je donnais des concerts de violon accompagnés par mon père au piano et je composais certaines musiques, pas définitives, mais qui allaient devenir parfois le Rabbi Jacob ou ouais. Le Grand Blond ou autre chose, puisque j'avais rencontré un professeur quand j'étais petit qui savait que je compose et que je fais des petites choses et il m'avait dit, écoute, fabrique-toi un gros cahier de musique et dès que tu as un thème qui te plaît ou quelques notes qui te disent, marque-les dans ce gros cahier, mais jamais sur des feuilles volantes parce que tu vas les perdre et comme ça sera... Sinon, tu les auras dans ce cahier, tu pourras toujours les travailler et les retrouver, là. Ce que j'ai fait, et maintenant je suis au deuxième cahier, parce que les cahiers sont gros, comme
0: ah oui,
1: ça.
0: Oui, ils doivent être énormes, parce que vous avez composé, quoi, plus de 1500 bandes originales.
1: Non, oui, non, pas autant que ça, ah. 500 bandes originales de films,
0: oui,
1: et des téléfilms,
0: oui,
1: etc. Oui. Mais dans ces cahiers, je ne marque pas tout, je marque selon le début d'un thème ou une idée ou quelque chose pour que je puisse la retravailler.
0: D'accord. Donc depuis vos 7-8 ans, vous êtes à votre deuxième cahier. Et vous les mettez au coffre-fort ? Vous les mettez où, ces cahiers ?
1: Je les ai dans ma chambre de torture, qui est en fait ma chambre où il y a mon piano à queue.
0: Ouais.
1: Et où je garde tout ce qui est musicalement dans ouais. l'immédiat. Et donc j'ai eu un premier cahier que j'ai tout le temps, que je garde précieusement, et j'ai été obligé de faire un deuxième cahier qui est aux trois quarts maintenant de plein. Mais j'ai des milliers d'idées musicales.
0: Waouh !
1: Et vous cherchez parfois des thèmes qui sont déjà connus et vous trouvez le début dans le premier cahier à la page 35, le thème d'un éléphant, ça trompe énormément, les premières notes d'idées avec les tierces comme ouais. ça. Eh bien, je l'avais à l'état d'ébauche et quand le film est venu et que j'avais choisi ce thème-là, je l'ai développé, je l'ai complété.

0: Mais c'est génial. Mon invité ce soir, c'est Vladimir Cosma. Et merci d'être venu nous voir, Vladimir. Ça me fait trop plaisir.
1: Écoutez, c'est moi qui vous remercie de penser à moi et m'appeler pour faire de la musique ensemble.
0: Ah ben bah oui. Voilà. Attendez, j'ai répété. Je pourrais.
1: Non, mais c'est juste. J'aurais pu vous mettre dans les cœurs.
0: Dans les cœurs.
1: Est-ce que vous voulez venir participer au concert?
0: Ce serait génial. Ce serait.
1: Mais alors, vous êtes la bienvenue.
0: Oh, c'est trop sympa, Vladimir, mais le pays est pas prêt. Vous avez été récompensé, Vladimir Cosma, deux fois au César, César de la meilleure musique originale. Vous l'avez eu pour Diva.

0: de se dire que celles-ci, qui sont a priori les préférées du métier, puisque vous avez été récompensées pour ces bandes originales-là, ce ne sont pas des comédies.
1: Mais vous savez, les comédies ne sont jamais récompensées.
0: C'est fou ça quand même, c'est snob.
1: Oui, c'est snob, c'est ce que vous voulez. Mais Louis de Funès n'a jamais eu de César. Ouais. Woody Allen n'a jamais eu d'Oscar. Les gens du métier aiment bien pleurer, aiment bien les drames, là. Les meurtres, les choses comme ça, mais pas la comédie, pas. Ouais. Donc, c'est pas étonnant. J'étais déjà très étonné d'avoir ces deux Césars. J'étais nommé, c'est vrai,
0: oui.
1: pour des comédies. Pour la Boum, j'ai été nominé, comme on dit, mais j'ai pas eu le
0: prix,
1: le trophée.
0: Ouais. Ouais.
1: Ou pour La Gloire de mon père aussi, mais. Voilà, mais ça ne fait rien, ça n'a pas une importance capitale. Quand ce qui est plus important, c'est le goût du public, c'est-à-dire le fait que les disques d'or, ça représente des centaines de milliers de disques vendus dans le monde entier. Le fait d'avoir des disques d'or, et j'en ai beaucoup de disques d'or, montre que la musique a beaucoup plu à beaucoup de gens dans le monde entier.
0: C'est vrai. Vous évoquiez La Gloire de mon père, forcément.

0: merveilles de bande originale des années 90, La gloire de mon père, Les cigales et la valse d'Augustine, la maman de Marcel.
1: Qu'est-ce que vous préférez entre les deux ?
0: Qu'est-ce que je préfère entre les deux ? Alors, moi j'ai grandi...
1: La gloire de mon père et Château de ma mère.
0: Moi, j'ai grandi en regardant ces deux films et en lisant du Pagnol. Donc vraiment, c'est dans mon ADN. Et vos deux musiques, pour moi maintenant, sont indissociables du bouquin et des films. Mais le moment le plus émouvant, c'est la valse d'Augustine. Parce que c'est avec cette musique que se termine le Château de ma mère.
1: Oui.
0: Quand il raconte que la vie est triste.
1: Mais bien,
0: Il n'est pas nécessaire de le dire aux enfants, c'est beau ça.
1: Oui. Je vais le choisir pour le concert, pour le jouer, parce que j'hésitais entre les deux. Et maintenant, voilà, vous avez fait pencher la balance du choix.
0: Merci, Vladimir. Ah, c'est beau. Mais oui, la valse d'Augustine, c'est une merveille. Mmh. C'est vrai qu'elle est merveilleuse.
1: Mais vous laissez tomber les cigales.
0: Promis, c'est pas grave. C'est pas grave. Augustine, elle est au-dessus. Et cette valse, elle est si belle. Elle est tellement émouvante. Elle fait pleurer, d'ailleurs. C'est pour ça, quand on dit Vladimir Cosma, ah oui, ces films tellement rigolos, vous nous avez fait beaucoup pleurer aussi.
1: Oui, mais les films vous ont fait rigoler.
0: Oui, c'est vrai. C'est vrai. Vous avez beaucoup parlé du public. Plusieurs fois, plusieurs questions que je vous ai posées, vous me répondez en parlant du public. Je me souviens qu'il y a quelques années, vous avez sorti vos mémoires, un livre de souvenirs sur votre enfance en Roumanie, vos débuts dans la musique, etc. Comment vous êtes devenu compositeur, plein d'anecdotes de films, etc. Vous avez fait des signatures de ce livre et à chaque fois, le public est venu en masse. Il y avait des centaines de personnes à chaque signature. Est-ce que ça vous a fait plaisir de les rencontrer en vrai, ces gens qui écoutent vos musiques depuis plus de 50 ans?
1: Mais écoutez, ça m'a fait un énorme plaisir, parce que j'ai vu matériellement se concrétiser ce que je vivais, en quelque sorte, parce que je regardais sur mes relevés de SACEM, de droit d'auteur, je voyais que...
0: Il y avait du monde
1: et qu'il y a quelque chose qui se passe.
0: Ouais.
1: Mais les voir au concert, acheter leur place, des salles pleines et des gens qui connaissent la musique, ça fait un autre effet, quoi.

0: le solo de guitare, le slow qui tue de la boum, composé par mon invité Vladimir Cosma. Vladimir, est-ce que c'est vrai que la maison de disques aimait pas trop cette chanson?
1: C'est pas la maison de disques, mais les producteurs, tout ça, ils trouvaient que l'introduction et le couplet, le début de la, ouais, de la chanson, c'était trop. Il fallait arriver direct au sujet, direct au thème,
0: au refrain,
1: sans perdre une minute au début pour ces choses-là. Et ils insistaient énormément pour que je coupe ces mesures-là.
0: Est-ce qu'on peut remettre l'intro, les enfants, quand même, pour qu'on se souvienne? C'est ces notes-là qu'ils voulaient couper, alors que ce sont des notes signatures de Reality, là, ces petites notes-là. Et en plus... Ah non, il ne fallait pas enlever ça. Vous n'avez pas cédé, alors?
1: Non.
0: Vous n'avez pas cédé, vous avez bien fait. C'est bien. Vous vous êtes souvent battu pour des chansons, pour des morceaux?
1: Oui, je me suis souvent battu.
0: Ouais.
1: Parce que j'ai une façon qui n'est pas tout à fait courante d'aborder les films, la musique. Je trouve qu'il n'y a pas de rapport entre la musique et le film. C'est-à-dire que ce sont deux choses différentes. La musique n'exprime pas une histoire. Elle vous plonge dans une atmosphère, elle vous fait fond, mais elle ne vous donne pas la clé du sujet. Il faut laisser ça aux scénaristes, aux acteurs qui jouent, mais pas essayer de transposer en musique ça. Donc, c'est une musique qui est parfois décalée par rapport à ce qu'il y a dans le film. Et j'ai toujours insisté pour ce type de traitement musical. Et c'est ça qui troublait un peu les metteurs en scène, et donc je me suis battu. Le grand blanc avec une chaussure noire, c'est pareil. La flûte de Pan et le cymbalum, ça n'avait strictement rien à voir avec l'histoire, oui, du film, au point que le scénariste du film, quand il a vu en projection au début le film, et il a entendu cette musique, il a dit, mais qu'est-ce qu'elle vient, cette flûte de Pan, là, on dirait un mariage tzigane. Ça n'a strictement rien à voir avec le film. Il aurait voulu une musique style James Bond, d'espionnage, etc. Mais c'était pas du tout ce que je pensais il faut un décalage, il faut surprendre les gens. Il faut que les gens, le rire peut venir par la surprise aussi que le spectateur a par rapport à ce qu'ils attendent.
0: Bien sûr.
1: Et voilà, c'est ce que j'ai essayé.
0: La surprise, le décalage, le talent, le génie de mon invité, Vladimir Cosma. Est-ce que vous avez le trac, Vladimir, avant un grand concert comme ça?
1: Ah oui, énormément le trac.
0: Qu'est-ce que vous faites alors pour le combattre?
1: J'y vais, quoi, je me lance.
0: Vous n'avez pas le choix.
1: J'ai pas le choix, voilà. Souvent, jusqu'à la dernière seconde, je me dis, mais je n'irai pas, je peux pas y aller, c'est fou, quoi. C'est une fois avant le début du concert, la voiture était en bas, on m'attendait pour partir. Moi, je me suis déshabillé, je suis entré dans le lit, je voulais plus partir. Ils sont venus, ils ont insisté, etc. Et finalement, j'ai pris un camarade chef d'orchestre, je lui ai dit, écoute, tu viens, tu vas diriger à ma place, et c'est comme ça que je viendrai dans ces conditions, mais pas autrement. Et bon, on est allé, quand je suis arrivé là-bas, je me rappelle, c'était Henri Chapier, je ne sais pas si ce nom vous dit quelque chose.
0: Ah oui, il animait Le Divan, Henri Chapier, entre autres. Il animait, oui, des émissions de télé.
1: Voilà, il présentait le programme, etc. Et dès qu'il est entré sur la scène et il a annoncé le concert, etc., mon trac avait disparu comme par
0: enchantement.
1: Voilà, et je suis monté sur scène et mon camarade bienveillant qui est venu me remplacer à la dernière seconde, il a assisté au concert comme un simple spectateur, mais il m'a rendu un grand service.
0: Vladimir Cosma, j'en parlais tout à l'heure en écoutant Reality, la chanson de la Boom. Dans vos bandes originales, il y a très très souvent des chansons. Et la bonne nouvelle, c'est que dans vos concerts, vous faites venir des solistes qui chantent les chansons. Florilège, les amis, des chansons signées Vladimir Cosma, que vous connaissez par cœur. Destinée, elle est tellement bien qu'elle est dans deux films, Les Sous-doués en vacances et Le Père Noël est une ordure.
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0: Chanté par Guy Marchand. Nana Mouskouri aussi a chanté sur une musique de Vladimir Cosma, L'amour en héritage.
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0: Et puis si vous êtes né dans les années 80, vous avez grandi en regardant ce dessin animé Les Mondes Engloutis. C'était les mini-stars qui chantaient la chanson composée par Vladimir Cosma. C'est vrai, Vladimir, que vos plus grands tubes, ce sont ces chansons associées à la Boom. On a entendu Reality tout à l'heure. Dans la Boom 2, il y avait Your Eyes.

évidente de la boum. Mais bon, c'était Sophie Marceau qui jouait une fille à la fac, donc forcément on a fait le rapprochement. Il y avait une autre chanson, c'était You Call It Love. Est-ce que ces chansons font partie

0: adoptée.
1: Oui.
0: Et c'est une musique qui, depuis 50 ans, ne nous quitte pas et ne quitte pas les jeunes. Il n'y a pas une chanson qui a remplacé dans le cœur des jeunes, des filles ou des garçons.
1: La Boum, non.
0: La Boum. Ouais. Elle n'est pas. J'ai jamais fait de la musique à la mode ou moderne. Quand on me dit votre musique est moderne, je ne sais pas ce que ça veut dire. Puisque la musique de la Boum, par exemple, elle a 50 ans presque. Et elle est au top de l'actualité et de tout ce que vous voulez.
1: Ah oui, il n'y a pas une soirée où on n'a pas un slow qui tue, on met la Boum, évidemment. Ouais. On met reality.
0: Voilà, donc je vous répondrai tout de suite.
1: La Boum.
0: Mais avec un peu de réflexion, je vous dis non, c'est le grand blanc avec une chaussure noire. Parce que il n'y a pas de parole, c'est une chanson de musique très originale.
1: Ouais.
0: Et qui reste aussi, et qui est la première qui a premier succès vraiment énorme, populaire.
1: Bah vous savez quoi, je suis d'accord avec vous, et c'est pour ça que j'avais prévu qu'on se dise au revoir en écoutant Sirba, le grand blond avec une chaussure noire, film d'Yves Robert, musique de Vladimir Cosma. On est en 1972, et franchement, c'est ce qui se faisait de mieux déjà à l'époque, et encore aujourd'hui, qui teste Vladimir Cosma? Voilà ma question. La réponse étant personne. Merci beaucoup, Vladimir, d'être venu nous voir.
0: Merci, Émilie.
1: À bientôt.
0: Quoi? C'est déjà fini?
1: Oui, c'est l'heure.
0: Oh.
1: Mais c'est l'heure du grand blond.
0: Oui,
1: ça
0: c'est formidable.
1: Fait plaisir.
0: Moi aussi.

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1: C'est une amie, je dirais même, ça fait partie de la famille. 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
2: Hola Francia, comment estás? Dormiste bien?
3: Oh là là, non.
2: Hein? Dormiste bien?
3: Ah non, la bouche en vrai, là.
2: No está demasiado?
3: Oh là, non.
2: Ah, no te preocupes. Te amo, Francia.
3: Ah,
2: mais oui, on t'aime, la France.
3: Bon. Por qué te vas?
2: Por qué te vas, exactement. Por qué te vas? C'est pas grave, la France, on t'aime quand même.
3: On a perdu. Triste.
2: On a gagné ensemble, mais on a perdu ensemble. Je continue de t'aimer. Ça va, Eric? T'as pas pleuré?
3: Olé. Bah, un petit peu quand même.
2: Je vous cache pas que j'ai failli annuler mon voyage en Espagne cet été, mais bon, ce que vous voulez.
3: Je comprends. Ouais.
2: Voilà. Bien, allez.
3: Bravo Didier quand même, bravo Didier.
2: Ah, bravo Didier. Alors, nous sommes mercredi, nous sommes en milieu de semaine. J'ai eu un gagnant lundi, il a eu un gagnant
3: exactement,
2: hier.
3: Exactement, madame.
2: Bon, bah, j'espère qu'aujourd'hui, c'est moi qui vais gagner, comment vous
3: le
2: dire.
3: Le hasard, le destin.
2: Ah, oh, El Destino.
3: El Destino.
2: El Destino de la Valeria. Et donc, je vous rappelle qu'à la fin de la semaine, le premier prix, c'est un voyage à La Ciotat. On n'a pas le droit de vous dire ce que vous allez écouter comme concert, mais ce qu'on peut vous dire, c'est que ça va être dément.
3: Il y a Sabine Paturel.
2: Il y a 3 nuits d'hôtel. Évidemment, il y a tous les soirs des passes pour aller au concert, pour aller dans les coulisses. Vous ferez même une croisière en bateau. Ça va être magnifique.
4: La croisière.
2: Et vous aurez évidemment le voyage pour aller là-bas en train, pris en charge. Bien, si on ne gagne pas ça, on gagne quoi?
3: El señor Balongo.
2: El señor Balongo.
3: El señor Balongo, el gringo. Les gringos de les chapeaux. Eh oui, Joe Malongo qui, dans cette dernière ligne droite, dans cette dernière semaine, prépare la dernière et l'unique dernière machine à café 32 dosettes.
2: Ah bah oui, après il n'y en aura plus les gars, c'est fini.
3: Il y aura peut-être 34 dosettes sur celle-là, figurez-vous.
2: Peut-être.
3: Et pas 6 verres en verre, peut-être 8, ça, allez savoir.
2: Sorpresa. Allez, on accueille tout de suite nos deux candidats d'aujourd'hui, Edgar et Sylvie. Vamos.
3: On va se faire pourrir.
2: Hola los amigos, ¿cómo estás?
5: Bonjour.
2: Comment ça va Edgar?
5: Ça va, très bien. Je vous écoute, vous savez la pêche.
2: Oh, mais toi, un accent de quel...
3: De l'Espagne.
2: De l'Espagne que...
5: Non. Ça vient de Mexico.
2: Ah, c'est presque comme l'Espagne, c'est chantant. C'est le soleil dans la voix, mon petit chou. Alors, tu joues avec ici Paris, Île-de-France. Tu as 55 ans, tu vis avec Marianne, tu as 2 enfants. Comment s'appellent tes enfants?
5: Paloma et Perla.
3: Oh là là.
2: Oh.
3: Mais oui, attendez, allez. Oh.
2: Bah ah oui. Oui. Alors le cliché dans toute sa splendeur.
3: J'adore. Mais je le connais Edgar en plus, on a déjà parlé ensemble.
2: Ok, tu as un petit chat qui s'appelle Albine.
5: Oui.
2: Et tu es responsable commercial dans les technologies, j'ai tout dit là.
5: Oui, c'est un peu ça, oui.
2: C'est un peu ça, ok, d'accord. Tu fais beaucoup de vélo, il paraît que tu es un énorme sportif en vélo. Tu fais tout en vélo.
6: Fais du vélo.
5: Je fais beaucoup Paris à vélo, oui. Je préfère me déplacer en voiture et à Paris à vélo.
2: Ah bah oui, bah ça, à Paris, de toute façon, si t'es pas en vélo, tu n'avances pas. Voilà, donc à un moment donné, bon. Tu as fait du football américain, dis donc.
5: Oui.
2: Tu es donc très musclé.
5: Non, je suis comme beaucoup de personnes, normal.
2: Ouais, enfin, le football américain, si tu prends un coup, c'est... Hein? Bon, t'as arrêté, t'en fais plus.
5: C'est comme les rugby, en fait.
2: Mais oui.
5: Il faut être costaud, oui. Il faut supporter les coups, oui.
2: Et voilà, donc c'est bien ce que je dis. T'es un peu costaud, quand même, à un moment donné. Bon. Tu ne fais pas trop de bricolage. C'est pas ton truc, le bricolage. C'est ton... Hein? Bon.
5: Oui, je sais faire, mais c'est vrai que tu peux pas faire ça tous les jours. C'est une fois de temps en temps.
2: Oui.
5: La même chose que les jardinages. Hein.
2: Ouais.
5: De temps en temps, mais c'est pas ma passion.
2: Oui, c'est pas ta passion, on est d'accord.
3: La passion.
2: Mais par contre, t'aimes bien cuisiner.
5: Oui.
2: Ah, alors qu'est-ce que tu cuisines? Qu'est-ce que tu sais cuisiner de bon?
5: De bon, ben, j'aime bien. Il y a presque toutes les recettes françaises, les tartes, tapis frites, même faire des pizzas, voilà.
2: Mais tu fais quand même des plats mexicains, rassure-moi.
5: Oui, des plats mexicains, des choses qu'on connaît, des tacos, du guacamole, des choses pour les amis.
2: Ah, voilà. Ah, oui. La vie, la bouffe, c'est la vie. Alors, oui. Edgar, on va tout de suite marquer un point, parce que j'ai décidé que c'était toi qui allais gagner, d'abord parce que tu as un accent qui me ravit. J'adore les gens qui ont des accents, ça c'est comme ça. Et donc là, je te pose la première question, vrai ou faux, tiens je te fais écouter Dorothée.
7: Allô, allô, monsieur l'ordinateur,
8: dites-moi,
7: ça c'est mon cœur.
2: Bon alors, Écoute-moi bien. Il paraît que la première souris d'ordinateur était en bois. Est-ce que c'est vrai ou faux? Top chrono, 5 secondes. La première souris d'ordinateur était en bois.
5: C'est vrai.
2: Oui, c'est vrai, bien sûr. Et oui, en 1964, c'est Douglas Engelbart qui l'a fait. Et elle avait un seul bouton. Elle était nommée la souris parce qu'elle avait un petit câble qui la reliait, qui on dirait une petite queue. Bravo, un point pour Edgar.
3: Je me souviens toujours de Jacques Chirac qui demande, il est où le mulot, quoi. Voilà,
2: quand bah oui, ça, mais Jaco, quoi. Laissez Jaco tranquille.
3: Eh bien sûr, Sylvie est avec nous à Kissy, Isère. Sylvie qui est très stressée, mais je ne suis que amour et bienveillance, Sylvie. Bonjour.
6: Bonjour Eric et Valérie.
2: Voilà. Salut Sylvie, n'aie pas peur, tout temps. Va bien.
3: Ouais, tranquille, bien. C'est la dernière semaine, c'est l'été, il fait beau.
2: Franchement, toi voilà. Bien.
3: Enfin, au pire, t'auras passé un bon moment. Au mieux, tu repars avec un cadeau et tu vas à la Ciotat ou une machine,
2: oui.
3: Café, c'est top ça. Sylvie, qui habite à Saint-Apollinaire dans l'Isère, ça va un petit peu moins chaud aujourd'hui. T'es pas dans les départements, c'est fini le rouge là.
6: Bah, il fait quand même 26 chez moi. Et puis là, je sais pas, j'espère que l'orage va que l'émission s'est terminée. Hein.
3: Et oui, c'est des temps un peu orageux. Non, mais 26, on est loin des 40 qu'on a eu encore 15 jours. Hein, donc ça va, on respire, 26. C'est pareil.
6: 26, à l'intérieur, hein, dehors, il fait plus chaud.
3: Ah, 26 à l'intérieur, d'accord. Okay. Je croyais qu'il faisait 26 dehors. Je me suis dit, c'est quand même pas mal, 26. Tu es séparée, tu as deux filles. Comment elles s'appellent les filles? Elles sont grandes, quoi.
6: Oui, elles sont grandes. Hein. Donc Lydie, 27 ans.
3: Oui.
6: Et Emma, 25 ans.
3: Oui, qu'est-ce qu'elles font?
6: Une petite fille.
3: Ah, une petite fille.
6: 7 mois.
3: 7 mois, et elle s'appelle comment, une petite fille?
6: Tessa.
3: Tessa. Et t'es grande, là, Emma et Lydie, elles font quoi dans la vie, comme métier?
6: Ah ben alors, donc la grande, elle est ingénieure en complément alimentaire.
3: Pas mal.
6: Dans un laboratoire.
3: D'accord.
6: Et puis la deuxième, elle veut faire professeure des écoles.
3: Okay.
6: Elle a passé
3: son concours.
6: Elle a réussi son master l'année dernière, mais elle a raté le concours. Et l'année dernière, comme elle était enceinte, elle n'a pas pu.
3: Ouais.
6: Elle n'était pas en forme pour le passer.
3: Non, mais c'est très dur, hein, l'UFM, le concours de prof des écoles. Donc voilà, généralement, la première fois, pas top, quoi. Donc elle l'aura l'année prochaine. J'en suis convaincu.
6: Voilà, faut que.
3: Bon,
6: voilà,
3: alors avant de jouer, juste un truc, j'ai découvert que toi t'es en mode petite maison dans la prairie, t'étais comme Caroline Ingalls, c'est comme ça qu'elle s'appelait, hein. Toi tu voulais la maison, la campagne, et tu voulais 12 enfants dans ta vie. 12, j'exagère pas, hein.
6: Ah oui, carrément, ben, en plus je regardais la petite maison dans la prairie, en plus je crois que j'étais imbibée de ça.
3: Mais ton rêve c'est ça, c'est de mettre au foyer d'avoir 12 enfants, bon t'en as eu deux, t'es loin du compte. Bon,
6: oui, ça me suffit bien les deux.
3: Ouais, oui, ça suffit. Allez Sylvie, détente, on y va tout de suite pour une question à un point avec un extrait, écoute.
7: C'est pour un petit bourgeoisie qui boit du champagne, c'est pour tous les quotas français que je parle plus anglais.
3: C'est bien, le champagne c'est tellement français, avec modération évidemment. Les professionnels conseillent de conserver le champagne au freezer pour une meilleure dégustation. Est-ce que selon toi c'est vrai ou faux que l'on conseillerait, top chrono, de conserver le champagne au freezer pour qu'il soit meilleur?
6: Non.
3: Tu dis que c'est faux. T'as raison, parce qu'en fait, il serait servi trop froid, et là, le champagne voit une partie de ses arômes masqués. Donc, pas du tout, il faut une température entre 8 et 10 degrés. C'est pas le freezer qu'il faut pour ça. Bravo, Sylvie.
2: Allez, Edgar, un point. Sylvie, un point. Et là, tout de suite. Oh, oh, oh, oh, oh, oh, oh. Et viva Espagne.
3: On dirait une supportrice de l'Espagne.
2: T'as vu ou pas? Frédéric Goldman, Jones, vous écoutez ici à nos actes manqués.
3: Ouais. Allez, les bleus.
2: Ah, Dembélé, Mbappé, je vous aime quand même. Bah, allez.
3: Allez, Didier.
2: Allez.

0: Zach de Roquet. Ah mais t'as pas assez crié hier soir.
1: Ah jingle, non.
0: Au taquet,
2: votre jeu de midi.
0: On m'a dit que tu te baladais dans les rues ici. Tard le soir en plus.
1: Absolument, oui. J'avais des tas de feux d'artifice dans la rue, c'était très beau.
0: Très artificiel.
1: Très artif. Alors, voilà. Edgar 1 point, Sylvie 1 point. Edgar qui joue avec ici Paris-Île-de-France, qui habite à Sucy-en-Brie, qui cuisine beaucoup, qui adore cuisiner, qui adore bricoler, qui a refait toute sa maison à main nue. Non, je déconne, il n'aime pas ça. En revanche, Edgar, t'es un très bon papa, hein, parce que t'emmènes Paloma et Perla, tu les emmènes, elles font des compétitions d'équitation.
3: Oui.
1: Dis donc, alors elles montent depuis, parce qu'elles ont quel âge? Elles ont 14 et 11 ans, c'est ça? Elles montent depuis qu'elles ont quel âge?
3: Oui, 14 et 11 ans. Et justement, on vient de rentrer des championnats de France d'équitation qui se déroulent à la Motte d'Oberon.
1: Ouais.
3: Et il y en a une qui était championne et l'autre était en finale, elle n'a pas gagné. Mais bon, il représente bien l'Île-de-France.
1: Ah bah voilà. Dis donc, c'est pas mal. Dieu, c'est bien. Elles montent où? C'est où leur club? C'est
3: La Capucherie. À Paris.
1: Ah, d'accord.
0: À Vincennes.
3: Jusqu'à Paris. On voit des Vincennes.
1: Ouais.
3: Voilà.
1: Eh ben oui, Manon, elle monte bien. Championnat de Île-de-France. Je n'ai jamais été si loin, moi. Alors, tu as fait de la figuration dans le film Two Days in Paris.
3: Oui.
1: Alors, tu faisais quoi? Dis-moi, raconte.
3: Dans ce film, en fait, Julie Delphi qui venait avec son ami à Paris, il devait se balader, il devait trouver des amis, des copains. Et donc, c'était la catastrophe pour les copains, parce qu'il avait trouvé beaucoup des amis de Julie. Et bon, voilà, je devais passer, dire bonjour, et voilà, faire semblant qu'on se connaissait.
1: Ah.
3: Voilà, et être dans la...
1: Et ben...
3: dans la figuration, dans l'ADA, oui.
1: Ah ben c'est marrant, c'est rigolo.
3: Ah oui.
1: C'est rigolo ça, voilà, tu es dans un film, c'est bien, c'est très bien. Bien, tu vas marquer le deuxième point, tu vas t'envoler, tu vas gagner, tu vas triompher. On va parler.
0: On va parler
1: de ça, tiens. Ouais, on va parler de la Française des Jeux.
0: Ah, ça m'intéresse.
1: Alors, écoute bien, il paraît que c'est la Française des Jeux qui a inventé les jeux à gratter. Est-ce que c'est la Française des Jeux qui a inventé les jeux à gratter, vrai ou faux? Top chrono, 5 secondes.
3: Ouais, je dirais oui.
1: Et non, les cartes à gratter, elles ont été mises au point dans les années 70 par un informaticien, figure-toi, qui s'appelait John Cosa et son associé qui s'appelait Daniel Bauer. Elles étaient distribuées gratuitement dans les commerces et c'était surtout pour faire de la pub, c'était des trucs de promo. Et la Française des Jeux s'en inspirait, mais c'est pas la Française des Jeux qui les a inventées.
0: Mmh.
1: Voilà.
0: Sylvie qui est avec nous, qui est à Saint-Apollinard, dans l'Isère, en Isère. Alors Sylvie, pas de sport, mais j'ai vu que c'est un petit regret dans ta vie, parce que t'aurais aimé être une grande sportive.
4: Oui, enfin, quand j'étais jeune, au collège, je faisais du sport. Et après, quand j'étais jeune, je faisais du vélo, je faisais du fitness après mon travail.
0: Très bien.
4: Et puis après avoir les enfants, ben bon... Après, j'ai fait un peu de la randonnée, mais...
0: Bon, ok. Bon, mais tu te maintiens, tu fais des choses comme ça pour t'entretenir. Alors, côté cuisine, parce que ça nous a mis un petit peu en appétit, hein, les bons plats que prépare Edgar. Tu fais light en ce moment? Tu fais quoi?
4: Alors là, je fais tomates et puis des salades de carottes ou céleri rémoulade. Enfin, là, je fais rien chauffer.
0: Oui, alors c'est normal parce qu'il fait très chaud avec la canicule. Autant qu'en plus, t'as plus rien au potager. J'imagine que c'est tout sec, quoi.
4: Oh là là, bah, de toute façon, le potager, faut pas en parler.
0: Bah oui, tu m'étonnes. On va pas en parler.
4: C'est d'un autre temps, le potager.
0: Bah oui, bah alors, en temps normal, tu sais quand même préparer de bons gratins, notamment les gratins de courgettes.
4: Oui. Et puis mes filles, quand elles invitaient leurs copines, elles disaient qu'elles aimaient bien mon gratin de martienne, parce qu'il était tout vert.
0: Ah, le gratin de martien, parce qu'il était vert, c'est drôle ça, c'est très drôle. Sylvie, tu t'es lancée dans une collection d'affiches de films également, ça c'est sympa, tu vas souvent au cinéma?
4: Ben, ça fait quelques temps que j'y suis pas mal allée, oui, j'ai acheté plusieurs fois des cartes d'abonnement, et donc j'ai pu voir pas mal de films.
0: Bon, bah tant mieux, puis t'as des affiches.
4: J'ai vraiment bien aimé, certains qui m'ont fait rire, d'autres qui m'ont appris des choses, comme l'affaire Bojarski, puis là sur Charles de Gaulle, les deux films en deux parties.
0: Ah, c'est vrai, il paraît que c'est très joli. Alors, je te parle de cinéma, parce que justement, c'est l'objet de ta question qui arrive. Et alors, c'est assez marrant, parce que t'as parlé du gratin de Martien. Tiens, écoute la bande originale. On va jouer avec E.T., c'est drôle. pour jouer... Eh oui, bah oui, tu l'as vu, j'imagine, c'était cinéphile. Pour jouer le personnage de E.T., un des comédiens dans le costume de E.T. était un enfant qui était né sans jambes. Est-ce que c'est vrai ou faux ? Top chrono, 5 secondes. Vite !
4: Aucune idée. Je vais dire oui.
0: Allez. Ouais, c'est un peu tard, là. Valérie, on prend pas ?
1: Bah, c'est trop tard. Ah, Maître Picandon vient de trancher. Ah,
0: non, non, bien 5 secondes. Alors, c'est dommage parce que c'était vrai. Pour incarner E.T., il y a plusieurs comédiens qui sont relayés, on l'imagine, dans le costume. Notamment un petit garçon de 12 ans qui s'appelle Matthew Demerit et qui était né sans jambes et qui intervenait dans les scènes où bah, voilà, E.T. devait marcher, tomber ou ramper. Désolé, Sylvie, attention, reste bien concentré. Hein.
1: Allez, Edgar 1, Sylvie 1. Et là, tout de suite, c'était... Je sais pas si on va chanter tous ensemble cette chanson parce que là, on va tous rentrer, les Français, hein, ah, de oui, là-bas.
0: La ville d'Alas. Hein.
1: Voilà, voilà. Allez, c'est Joe Dassin. Vous écoutez ici, on part en Amérique, on vous aime, à tout de suite.

0: bah, on l'a bien vu, on l'a pas eu, hein, l'Amérique, Jodassin.
1: Ah oui.
0: Bah attends, Dallas, c'était en Amérique, là, c'est mondial. Moi, je suis triste, quoi.
2: Ne développe pas tes vannes de merde. Allez, jingle.
0: Je suis triste. C'est le supporter qui parle,
3: ici,
0: madame.
3: À midi,
0: voilà, déception.
3: Taquet.
2: Alors, Edgar, t'as un point. Sylvie, t'as un point. Ça va être le quiz musical, l'occasion de marquer deux points chacun. Juste avant de savoir qui chante quoi, on va juste... Edgar, il paraît que si t'étais un animal, tu aimerais être un requin.
4: Oui.
2: Pourquoi oui. un requin?
4: Parce que j'aime bien l'indépendance, ils peuvent se balader, et voilà, j'ai l'impression qu'ils sont vraiment un peu plus libres que nous.
2: Les requins sont plus libres
4: oui.
2: que nous.
4: Oui.
2: Alors celle-là, on ne me l'avait jamais faite. C'est-à-dire que tu vois, un oiseau, ça peut être libre, tu vois, mais un requin, bon, écoute, why not ?
0: C'est vrai que vous imitez le requin, vous ?
2: Non, j'ai
0: vous
2: vu que
0: pas
2: le dauphin.
0: Ah, c'est le dauphin, vous pouvez me faire le dauphin, ça fait longtemps. Ah voilà, regardez son grand-père.
2: Oui, oui, bah oui.
0: Ça, c'est son grand-père.
2: Flipper.
0: Écoutez un peu, là.
2: Écoutez,
0: ça, c'est l'ancêtre.
2: Non, mais ça, c'est un gros requin, ça.
0: Oui, c'est un gros requin.
2: Ça, ça a traumatisé mon enfance.
0: Oui, oui.
2: Alors, Edgar, il va falloir trouver deux personnes, deux interprètes, l'un après l'autre. Je vais te faire écouter des morceaux, tu vas me dire qui chante. Écoute bien, premier morceau.
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0: Ah, j'avais fait celle-là.
1: Alors, ouais. Qui c'est qui chante? 10 secondes.
2: Non, c'est compliqué pour moi, c'est un chien.
1: Ah, c'est compliqué pour toi. Je comprends. C'est même compliqué pour moi. C'est Guy Marchand.
0: Ouais. Oui, avec le cri.
1: La passionnata. Alors, tu vas peut-être trouver le deuxième. Parce que le deuxième, c'est un énorme tube. C'est très simple. Tiens, écoute.

0: qui c'est qui chante?
1: Waouh, aucune idée.
0: Oh non, non.
1: Qui chante, ça va, mais pas celui-là.
0: Mais enfin, c'est...
2: Mais oui.
0: Mais c'est Pino D'Angio. Ma quoi l'idée? Oh, allez. La, la, la, la, la, la, la.
2: Pas facile. Bon, Sylvie, juste avant de jouer, j'ai découvert que tu ne jetais rien. Alors, ça peut arriver d'avoir du mal à jeter les choses, mais est-ce que c'est vrai que tu gardes, par exemple, des barquettes en plastique de viande? Non mais, allô?
3: Oui, c'est pour mettre en guise de dessous de peau pour mes fleurs.
0: Ah bah voilà, bah ça sert alors.
2: D'accord, mais au bout d'un moment, tu pas tous quoi. Une fois que t'as tes pots de fleurs, tu les jettes quand même. Bah les autres marquettes en plastique.
3: En fait, j'entasse. Et puis à un moment, j'ai plus de place. Alors donc, il faut que je passe à l'action.
0: Voilà, place à l'action.
2: Allez, bah Sylvie, passons justement à l'action avec ton quiz musical. Deux points peut-être à prendre. Qui chante? On est sur des tubes. Allons-y.

0: bien voulu faire ça hier soir. Qui chante Top Chrono? Magic in the Air.
1: Comment?
0: Bah, je te donnais le titre, Magic in the Air.
2: Mais t'as pas le droit.
0: Je fais ce que je veux.
2: Mais tu la fermes. Mais ça va pas en fait. Mais
0: c'est Magic System.
2: Eh ben oui, bah alors.
0: Oh là là là là. Ah, tu connais ça quand même. Allez, le stade,
1: oui,
0: allez.
1: Connu, bon, c'est vrai que je connais pas.
0: Hey, Magic System.
2: Non, mais tu nous as choisi un bingo de
0: Attendez, c'est vous qui avez sélectionné les morceaux pour la plupart.
2: Non, absolument pas. Moi, j'ai absolument pas choisi ça. J'ai choisi que Pino Danjou. Le reste,
0: j'ai
2: c'est
0: que
2: toi.
0: Du tube qui sent bon l'été. Écoutez, ouais, le deuxième. Raison.

0: Alors qui chante Angela? Bon, il le dit dans le titre.
1: Non, je sais pas.
0: Connu à l'international. Hein.
2: Connu dans ton salon, toi.
0: Vous vous plaisantez ou quoi? Vous aviez quitté les années 2000.
2: Non, mais enfin, qu'est-ce que c'est?
0: Personne. Cyan Supacru.
2: Oui, mais enfin bon.
0: Oh là là.
2: Excusez-moi, on avait dit des gros tubes d'été.
0: On est sorti de Joe Dassin, là, et ça y est, plus personne.
2: Non, je veux pas parler de Joe Dassin, moi, c'est fou. Moi, je veux absolument pas parler de Joe Dassin. Vous dites de n'importe quoi.

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2: 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Alors, juste avant d'écouter nos amis là de l'Amérique, tout ça, machin, on parlait du fait que, Edgar, tu voulais être un requin, voilà, bon.
4: Oui.
2: Et si tu avais dû rencontrer quelqu'un de connu, tu aurais aimé rencontrer Machiavel.
4: Oui.
2: Requin, Machiavel, il y a une petite thématique quand même.
3: Il y a un dossier,
2: hein,
3: là.
2: Pourquoi ? Qu'est-ce que tu aurais voulu lui demander à Machiavel ?
4: Parce que c'est ce matin, c'est la politique et les comportements de l'être humain, surtout les hommes politiques. Et donc, je pense que j'aurais bien voulu comprendre et savoir comment on pourrait faire pour mieux faire dans ce monde qui est quand même pas mal compliqué.
2: Ah là voilà. Bah je ne sais pas si Machiavel aurait été le meilleur interlocuteur, mais je ne sais pas si ça n'a pas un peu une cause perdue. Mais bon, écoute, qu'est-ce que tu veux faire ? On essaye tout ce qu'on peut. Hein, voilà. Qu'est-ce que tu vas faire là ? Tu pars en vacances quand, mon petit chou ? Tu pars où en vacances ?
4: Au début des mois d'août, on part 15 jours à Marseille,
2: ouais.
4: Et 15 jours des côtés de Bretagne.
3: Oh, c'est les opposés, là.
2: C'est les opposés, là. Okay.
4: Oui, voilà, c'est la famille.
2: Ah, Marseille, on adore. Bon, alors, écoute, j'ai aussi un truc quand même un peu intéressant à raconter à nos auditeurs. Tu as un talent inutile. Il paraît que tu as un pouvoir magnétique. Ça veut dire que avec... T'as un magnétisme, tu fais avancer l'heure, et alors là, il y a un truc, il va falloir que tu m'expliques. Tu fais des éclairs quand tu bouges les draps.
4: Oui, en fait, c'est ça, parce que m'a posé la question. Oui, quand j'étais enfant, je sais pas, il y avait trop d'électricité dans mon corps, dans les cheveux. Et la nuit, je voyais que ça arrivait à bouger les bras, à faire des étincelles.
2: Ah.
4: Des étincelles, beaucoup. Je sais pas si c'est arrivé à le faire. Et après, avec le temps, j'ai compris que si j'arrivais à me toucher plusieurs fois, avec les mains, j'arrivais un peu à bouger les horloges comme ça de soi. Ah. Donc c'est trop marrant.
2: Ah bah tu m'étonnes que c'est marrant.
3: C'est sa femme qui doit être contente s'il fait des étincelles dans les draps.
2: Oh là là là là, la lourdeur du gars.
3: Il n'y a que
2: fans.
3: Vous qui voyez le deuxième sens.
2: Ah oui,
3: hein,
2: c'est sûr que les étincelles dans les draps, c'est pour faire quoi la semoule. Allez, tais-toi. Bon, allez, c'est la question à choix multiple. Écoute bien, je vais te poser la question. Je vais te proposer des réponses et tu auras 10 secondes pour faire des étincelles dans ta réponse. Alors tiens, je te fais écouter une chanson. Alors, on va parler de la marmelade.
3: C'est une chanson d'Andros ? Ah, je vous la fais jusqu'à vendredi, à la totale. Hein.
2: Quel fruit est à l'origine du mot marmelade ? Alors, est-ce que c'est la myrtille ? Le pamplemousse ? Le coin ou les larmes d'Éric Bastien qui perd depuis 2 ans. Allez, quel fruit est à l'origine du mot marmelade ? Myrtille, pamplemousse, coin, les larmes d'Éric Bastien. Top chrono, 10 secondes.
4: Je dirais myrtille.
2: Et non, c'est pas myrtille, mon petit chat. Non, c'est le coin. Parce que le mot marmelade, ça vient du portugais marmelada, qui désigne à l'origine une confiture de coin. Et c'est beaucoup plus tard que le mot a servi à désigner toutes les confitures d'agrumes, notamment d'orange. Pas de point.
3: Sylvie, alors tu aimerais déjeuner, on pose souvent cette question, avec un acteur qui fait partie des acteurs préférés de comédie d'ailleurs en France, c'est Gérard Jugnot. Alors, pourquoi Gérard Jugnot ? Parce que je crois que tu as une idée bien en tête si tu déjeunes avec lui.
5: Comme je sais qu'il est aussi scénariste.
3: Oui.
5: Metteur en scène et tout, enfin, qui fait le film en fait.
3: Oui.
5: Du coup, parce qu'en fait, j'aurais bien voulu que ma vie passe au cinéma ou. Enfin, je voulais écrire le livre, mon autobiographie, mais bon, c'est trop compliqué, puis ça rapporte pas d'argent, et je me suis dit, si quelqu'un pouvait faire un film sur les temps de ma vie, ça serait.
3: D'accord. Ah, t'aimerais le convaincre de faire un film sur ta vie ? Tu penses que ta vie, on peut la voir au cinéma. C'est possible, hein.
5: Bah, c'est vrai que je vois des films, c'est pas plus ni
3: d'accord.
5: moins que...
3: Écoute, chaque personne peut inspirer
2: en même temps,
3: effectivement un sujet
2: de film. Hein, elle a raison. Il y a des films que j'ai vus où tu te dis.
3: Ah ben c'est vrai.
2: Dis donc, les scénaristes, ça va au niveau du rien ? Voilà.
3: Ouais. Non, voilà. J'espère que tu pourras le rencontrer en tous les cas. Et puis un petit point mode, et tu t'habilles un peu comme un garçon manqué, toi. C'est ton style.
5: Oui, c'est vrai que les robes, ça n'a jamais été ma tasse de thé.
3: Okay. Ouais, il faut tous les styles. Hein. Non, mais c'est pratique en plus. Hein, que c'est le côté pratique qui t'intéresse. Voilà.
5: Oui, c'est ça. Oui, moi j'aime tout ce qui est pratique, qui a des poches, tout ça.
3: Parfait. Sylvie, tu restes à la mode et tu es ma préférée, parce que d'ici 13h, c'est toi qui vas l'emporter. Mais oui, elle sera avec nous vendredi pour la finale. Question extrait.
2: Ferme-la.
3: C'est votre tube cet été, ça ?
2: Ouais,
3: ça va être sympa, je vais l'acheter. Quel animal est caché dans le logo de Toblerone ? Chocolat, bien sûr. Alors, une marmotte ? Un ours, un bouquetin ou la vilainie ? Méchanceté de Valérie Damidon envers moi. Top chrono, 10 secondes.
5: Un ours.
3: Valérie, ours, sensiblement pareil.
2: Oh, je serais
3: avec ses griffes.
2: Toi,
3: c'est pour le côté griffes. Hein.
2: Je ferais bien attention à ne pas tacler trop le physique.
3: C'est l'ours. C'est une bonne réponse.
2: Oui,
3: le logo qui représente le Cervin, le célèbre sommet des Alpes suisses. Mais un ours est dissimulé dans la montagne. C'est un clin d'œil en fait à la ville de Berne où Toblerone est né. Voilà.
2: Voilà, tu as 4, ma petite Sylvie. Voilà, et tout de suite, le temps de la chanson qui va durer à peu près 3 minutes.
3: Elle va me frapper.
2: Le temps où je vais lui fracasser son petit corps.
3: C'était pour le côté miel, vous avez
2: voilà.
3: Miel.
2: Allez, on va écouter Queen. I want it all. Vous écoutez ici, on vous aime. À tout de suite.
3: C'est moi qui vais couiner.

0: Je veux tout. Ah, I want it all. Super. I want it all. Je veux tout, c'est ça, c'est la bonne phrase ou pas?
1: Ouais, ouais, c'est ça, je veux tout. Allez, jingle, ouais, ma petite.
0: C'est bien,
2: allez. Au taquet.
0: Oui, votre jeu de midi, allez, fin d'année.
2: Ici.
1: Oui, bien sûr.
0: Bonne note quand même.
1: Allez, nous sommes avec Edgar qui a un point et Sylvie qui en a quatre.
0: Eh oui, eh oui, eh oui, eh oui.
1: Attends, il peut gagner le bingo, il peut gagner la prochaine question. Je serai toi, je serai profil bas.
0: Ouais. Hein,
1: voilà. Alors.
0: Elle m'a griffé pendant la disque.
1: Non, non, mais je vois. Je
0: m'en fait mal.
1: Plus, je n'en peux plus. T'es quoi comme signe astrologique, Edgar?
3: Bélier.
1: Ah oui, Bélier, c'est mieux que Lion. Moi, je peux plus te présenter.
0: Ah, votre mec est Lion quand même.
1: Oui, bah c'est pas pour ça que je divorcerai pas. Alors, il paraît qu'on va parler maintenant de la rencontre avec ta chérie, Marianne. C'était dans une boîte à Saint-Germain-des-Prés. Comment s'appelait la discothèque?
3: La Peña, Saint-Germain.
1: La Peña, d'accord. Alors, c'était il y a 20 ans. Hein. Et alors, qu'est-ce qui s'est passé? Comment vous vous êtes rencontrés? Coup de foudre immédiat? Comment ça s'est passé?
3: Non, c'est pas. En fait, c'est plus la politesse. Je veux qu'il est arrivé avec des amis, beaucoup de filles. Et, bon, pas de filles, deux, trois copines à elle. Et donc, il avait beaucoup de garçons qui s'approchaient. Donc, du coup, comment je connais les propriétés de la discothèque, donc, il les a invités de venir s'éloigner de tous les garçons. Et voilà.
1: Oui, oui, bah oui, tu lui as dit venons dans un coin. Hein, voilà.
3: Voilà.
1: Ouais, voilà. Oui,
0: voilà. Oui, je vais te montrer comment je fais des éclairs.
1: Voilà,
0: tout ça, quoi.
1: Je vais te montrer les éclairs, voilà. Le magnétisme. Voilà.
3: Les sauver des requins.
1: Oui, bien sûr, évidemment.
0: Machiavel, tout ça, quoi.
1: Machiavel, le requin, sûr. Tout ça. Allez, donc du coup, ça fait combien de temps que vous êtes ensemble?
3: Oui, 20 ans.
1: Oh là là, 20 ans. Mon Dieu, comme le temps passe vite. Oh là là là là là là. Elle est quoi, elle, comme signe?
3: Et je pense que c'est commencé en novembre, c'est poisson, je pense.
1: Non, novembre, c'est scorpion. Hein.
3: Ouais, c'est scorpion, voilà.
1: Voilà, c'est pas le poisson, c'est pas pareil. Hein. C'est pas le même animal, hein, mon petit chou. Hein.
3: Non, c'est pas.
1: T'as un signe qui est un peu genre qui te déchire le visage à chaque fois, et le poisson, bon, bah, qui se barre tout le temps.
0: Mais tu veux pas faire l'horoscope à la rentrée?
1: J'adorerais faire l'horoscope, sur ici, tirer les cartes, tout
0: et ça. Tout de suite, l'horoscope, Valérie Dabido.
3: Fin novembre, oui, ça va être.
1: Ah, tata, fin novembre, ça peut être Sagittaire, c'est mieux.
3: Voilà, c'est Sagittaire.
1: Ah, voilà, le merveilleux
0: Elisabeth
1: signe.
0: Elisabeth Tessier d'ici, quoi.
1: Voilà, bon, alors, nous allons tout de suite essayer de marquer 5 points. Ça serait pas mal que tu marques 5 points. Alors, je vais te poser une question. Est-ce que tu aimes les super-héros?
3: Oui.
1: Ben voilà, alors donc c'est une question pour toi. Écoute bien. Quel est le super-héros qui arrache sa chemise quand il est en colère? Comment il s'appelle, ce super-héros?
3: Hulk.
1: Tu m'as dit Hulk?
3: Oui.
1: Oui, c'est Hulk! Oui, bien sûr que c'est Hulk.
0: Il s'agit d'air,
1: évidemment. C'est Bruce Banner, le pauvre. Il se transforme en géant vert. Mais oui, le pauvre. En plus, il est triste. Il peut pas. Il est. Oh là là, bon, bref.
0: Pourquoi il est triste?
1: Bah parce que il peut pas vivre son histoire d'amour comme il veut. Enfin, tu vois, il faut que tu regardes.
0: On dirait une musique à la Lucinda Riley.
1: Et c'est un peu c'est un peu la vie de Hulk. C'est un peu un roman de Nadine Mousselet.
0: Les papillons cadavres.
1: Voilà, exactement. Eh ben, Edgar, t'as 6. Bravo.
0: Bon, Sylvie. J'adore cette musique très triste, c'est terrible. Sylvie, on a 4, il a 6 là. Il a pris un petit peu le devant. Attention, Sylvie. Attention.
1: Ah, ça y est, ça va commencer le coaching toxique.
0: Non, mais bon, un petit coup de petite pression qui va bien. Sylvie, qui est avec nous, on l'a dit à Saint-Apollinaire, qui aimerait voir Gérard Jugnot pour lui dire qu'elle a une vie formidable et que Gérard devrait l'écrire et la scénariser. Peut-être qu'il pourrait parler de ton mariage. Parlons-en de ton mariage. Le jour de ton mariage, au moment de quitter les invités et puis de rentrer à la maison, qu'est-ce qu'il a fait ton mari?
4: Eh bien, comme il tenait donc dans ses mains la cagnotte, enfin une espèce de boîte où il y avait toutes les félicitations et la cagnotte.
0: Et l'argent de la part des invités.
4: Je lui ai demandé de m'aider à rentrer la robe dans la voiture parce que j'y arrivais pas.
0: Ouais.
4: Il a posé la boîte dessus de la voiture.
0: Et
4: il a rangé la robe. Et puis après, il a pris le volant et la boîte, elle est restée dessus le toit de la voiture.
0: Ah là là.
4: Et donc, après, donc dans le virage de Saint-Apollinaire, la boîte est tombée. Et heureusement, ma sœur, qui devait nous apporter la chichelle, est passée sur cette même route et a vu la boîte. Elle a dit, mais qu'est-ce qui se passe? Pourquoi il y a la boîte là?
0: Ouais.
4: Elle l'a ramenée et elle nous l'a donnée, quoi.
0: Moi, je vois bien Catherine Deneuve là-dedans. Voilà. La Gérard Junior au premier plan, la voiture qui part, Catherine qui est là. Mais où est la boîte à pognon?
1: La boîte à pognon a été volée par les demoiselles d'honneur aller boire des coups en boîte.
0: Bien sûr, Alexandra Lamure, demoiselle d'honneur. Parfait. Ah non, mais là, on a le casting, on est bien. Sylvie.
1: Est-ce qu'on va marquer les 5 points?
0: Ah bon, on espère. On y va. Santiano, s'il vous plaît.
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0: Il s'est qualifié lui-même comme le chanteur le plus vieux du monde. Je crois qu'il a 96 ans, Hugo Frey, truc de fou. Il continue les tournées et de se produire. Alors
1: attention,
0: question.
1: Ça c'était Jean-Michel Anecdote Musicale.
0: Jean-Michel de quoi raconte?
1: À chaque fois qu'il y a un truc,
0: vous adorez ça.
1: Sur un vieux chanteur, il nous raconte une anecdote. Alors Rémi Bricard. Rémi achetait tous ses costumes chez Célio.
5: C'est la vie en couleur.
1: Voilà. Voilà, je vais avoir cette merde dans la tête pour toute la journée.
0: Je
1: encore.
0: Crois que c'est Rémi Bricard qui fera la musique du film.
1: Allez.
0: Sylvie. Question. Par quel terme désigne-t-on l'avant d'un navire? Le devant d'un navire. Top chrono, 10 secondes. Comment ça s'appelle?
4: La proue.
0: Tu sais pas où tu dis la proue, tu dis la proue. Ne doute pas de toi, Sylvie. Bien sûr que c'est la proue, c'est la partie qui fend l'eau, qui guide le navire dans sa direction. La proue qui est renforcée pour mieux résister aux vagues et aux chocs. Et derrière, c'est la poupe. À l'arrière du bateau.
1: Voilà. Alors, ça fait 6 pour Edgar, 9 pour Sylvie. Et là, tout de suite, nous allons écouter une nouveauté, la nouveauté de Mylène Farmer, qui s'appelle C'est à qui le tour. 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À tout de suite, mes chéris.

0: Alors ça, c'est magnifique. Ça, c'est une anecdote, tu vois, qui va bouleverser nos auditeurs.
1: Je pense que Gérard Juliot est déjà sur le coup, là, pour l'écriture du film.
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0: Nous sommes au taquet. Alors, nous sommes au taquet avec Edgar, qui a 6, oui. Et Sylvie, qui a 9. Voilà, c'est pas mal. Edgar, alors, malheureusement, je veux dire, j'ai préparé un bingo qui va peut-être être un petit peu difficile pour toi. Bon, pour t'encourager pour ce bingo, mon petit chat, on va quand même écouter des chansons que tu adores. Tiens, on va écouter un petit bout de ça. Rolling Stone. Rolling Stone, les cailloux qui roulent, on adore. Mais tu aimes aussi notre ami Alain.
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1: Alors j'ai une anecdote.
0: J'ai 10 ans. Ah, il a une anecdote sur Alain Souchon.
1: Non, pas du tout.
0: Jean-Patrick, anecdote. Allez. Bien, allez, Edgar, concentre-toi. Oui. Nous allons faire ce magnifique bingo.
1: Ça va le faire pour lui.
0: Ça va être dur, hein. Je te le dis tout de suite. Ouais. Alors, il va falloir que tu me donnes, à mon top chrono, tu auras 10 secondes pour le faire, un maximum de mots anciens, les mots français qu'on utilisait dans le temps, des mots surannés, c'est-à-dire des mots qu'on n'utilise presque plus. Par exemple, je vais t'en donner un que tu ne pourras pas utiliser.
1: Oui.
0: Il y a longtemps, au Moyen-Âge, un voleur, ça s'appelait un maroufle. Tu aurais pu dire ce genre de mots. Tu vois, des vieux mots comme ça qu'on n'utilise plus en français. Voilà, tu te sens prêt ?
1: Oh oui.
4: Oui.
0: Allez, top chrono, 10 secondes.
4: Qu'est-ce que je pourrais dire ? Peut-être que... Chevalier.
0: Ouais. Alors, écoute, il y avait Baliverne, Bagnaudé, Palsambleu, Cesbaudir, Gourgandine, Paltoquet, Saperlipopette, Sapristi,
1: Arsouille,
0: Hurluberlu. Bon, évidemment, c'était très dur pour toi. Tu n'as... Bon, je vais quand même prendre, je vais prendre Chevalier vraiment pour te faire plaisir parce que je t'adore. Mais je veux, voilà. Allez.
1: Bien. Sylvie, nous allons jouer dans un instant, juste pour faire le triptyque Gérard Juniau, puisqu'on a parlé de, tout à l'heure de ton inspiration, la vie qui pourrait inspirer Gérard Juniau pour un prochain film. On a écouté la bande originale du Père Noël, et là, les bronzés, parce qu'il paraît que t'es aussi mauvaise que dans le film. T'as passé ta vie à te vautrer.
5: Ah oui, carrément, parce que pour la première fois, j'ai mis les pieds sur des skis à 21 ans.
1: Ah oui.
5: Donc, ski de piste, au Grand Bornand. Donc, je suis restée 2 ans sur la piste verte, en fait, parce que j'étais toute seule.
1: Pendant 2 ans, tu n'as plus bougé. Personne n'est venu te chercher pendant 2 ans.
5: Je m'asseyais dans tellement j'en avais marre de tomber, je restais.
1: Eh oui, je comprends. Ouais.
5: Assise dans. Et quand j'avais trop froid, je recommençais.
1: Eh oui, mais la neige, elle est trop molle. C'est bien connu. Écoute, je pense qu'avec tous ces arguments, il n'y a aucune raison qu'un jour, on ne sait pas. Ça peut arriver. Allez, Sylvie. Bon. Edgar, il a fait un point, quoi.
0: Ouais, on va quand même l'encourager. Si
1: oui, alors on va l'encourager avec la musique qu'elle aime, bien sûr. Allons-y.
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1: Oui, parce que Sylvie aime Jeanne Mas, France Gall et Michel Berger. C'est de plaisir, ça.
0: Qui n'aime pas Michel Berger?
1: Daniel Balavoine. Évidemment. Sylvie, j'ai besoin d'un point. Enfin, de deux points. Tu le sens bien ou pas?
5: Ça dépend, on sait jamais.
1: Ça peut être très dur. Bon, écoute, c'est le bingo. Il a fait un point. Si tu fais deux, tu reviens avec nous vendredi. Mais c'est pas facile non plus. Est-ce que je donne un exemple comme tu l'as fait avec Edgar ou restons équitables. Je vais donner un exemple.
0: Restons équitables.
1: Allez, on va te demander un maximum de mots d'argot ou des mots très familiers. Par exemple, quand on parle d'une baraque. Voilà, une baraque, une maison, on dit une baraque. C'est familier et c'est de l'argot. OK? Allez, top chrono, 10 secondes.
5: Les gamins, les... Les
0: biocs. Tu es sauvé sur le gong, les biocs.
1: Sauvé sur le gong.
0: Très bien, il y en avait plein. Une caisse, des pompes, du fric, une grappe, des fringues, des clopes, des bécanes.
1: Des potes,
0: des frangins, enfin bon, bref.
1: Un mec. Ouais, c'est vrai.
0: Deux,
1: ça suffit. Bravo,
0: tu seras, évidemment... En finale, vendredi. Edgar, je suis très déçu.
1: Bah, désolé, Edgar.
0: Je suis tellement déçu. J'aurais tellement aimé passer cette dernière finale avec
1: c'était pas
0: avec
1: facile.
0: Toi. Bon, c'était pas facile. Écoute, bravo Edgar d'avoir joué. Bravo Sylvie. On se retrouve vendredi. 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

0: 3 nuits d'hôtel, vous aurez le voyage qui est pris en charge, et puis vous allez faire du petit bateau, vous allez bien vous amuser, vous verrez les coulisses. Si vous ne gagnez pas ça, vous gagnerez quoi?
1: Qu'est-ce qu'on gagne? Une machine à café, 32 dosettes.
0: Non mais le gars, écoutez-moi bien, il vient de prendre son téléphone, on n'a pas fini l'émission, et il faisait un selfie avec sa bouche en cul de poule, 17 ans qu'il fait la même gueule,
1: je coupe mon téléphone qui sonne.
0: C'est bon. Merci à Paola pour la technique, Céline à la Réal, Maître Kikandon, savoir Alexandra au standard.
1: C'est vrai, la belle Alexandra.
0: Beyoncé au selfie, et n'oublie pas la France.
1: Jay-Z.
0: Hein, Después de todo, te amo, tanto.
1: Gracias, ma porque te vas.
0: Gracias et à demain.
1: Et muchas.
0: Et muchas.
2: Merci Valérie Damido et Éric Bastien. Dans un instant, Johan Rock pour Ici dès 5h. Quant à moi, je vous retrouve tout à l'heure à partir de midi pour les meilleurs moments d'Au Taquet sur votre radio Ici.

0: Everybody Heard, c'était évidemment REM sur votre radio locale.
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0: Content de vous retrouver ce mercredi, ici dès 5h. On est ensemble pour vous réveiller avec le sourire, l'actualité au plus près de chez vous, le tout en chanson avec, tiens, Les Innocents pour assurer la bande-son de votre début de journée. Bonjour Cyril Ardoredon.
2: Bonjour Johan Rock, bonjour à tous.
0: C'est dans l'actualité ce matin.
2: Cet incendie dans le Var qui propage une vitesse, qui progresse à une vitesse importante, 1700 hectares parcourus en quelques heures.
0: On en parle dans un instant dans le journal de 5h. Et puis économie. En privilégiant les produits date courte. Ces aliments dont la date de péremption est proche, c'est ce que Valère Correard vous invite à congeler. C'est au programme ce mercredi par ici, les économies dans une dizaine de minutes. Et puis ici, vous le savez, vous êtes ici, chez vous, sur l'antenne. Venez donc nous raconter comment se déroule votre été, ce que vous avez prévu de faire cette journée globalement ensoleillée dans tout le pays. Un petit coup de fil et vous repartez ce matin avec votre pack été. 0810 055 056. Merci d'avoir choisi ici.
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0: C'est mercredi le 22 juillet, pour début de journée, 5h. Le journal présenté par Cyril Ardoredon, et c'est le plus gros feu de l'année en Provence.
2: Un incendie qui progresse à une vitesse très importante dans le Var, avec plus de 1700 hectares parcourus par les flammes dans l'arrière-pays toulonnais en quelques heures à peine. Ce feu s'est déclaré sur la commune de Pont-Évès avant de se diriger notamment vers Cotignac. 6 maisons ont été touchées, plusieurs voitures brûlées et 400 personnes ont dû être évacuées selon le préfet du Var, Simon Barbre.
3: Le feu qu'on appelle désormais le feu du Grand Vessillon de la montagne qui est au-dessus de Pont-Évès prend des dimensions beaucoup plus importantes. Il s'est réactivé en passant la crête, les crêtes et en contournant la montagne. Et nous avons demandé les évacuations de populations plus nombreuses à Cotignac, mais aussi à Corins et à Montfort-sur-Argence. Donc 3 nouvelles communes qui sont au sud de la montagne du Grand Vessillon et que les flammes menacent puisque le feu est en train de descendre de la montagne du Grand Vessillon à une vitesse très importante qui n'était pas tout à fait anticipable vu les conditions climatiques et la baisse du vent.
2: Le préfet du Var, Simon Barbre, j'ajoute que dans ce contexte, plus de 2300 foyers sont privés d'électricité, notamment à Cotignac. Au total, 900 pompiers et 350 engins sont mobilisés sur cet incendie. En Haute-Corse, l'incendie d'Alberta s'est désormais fixé. Celui de Corté, qui a parcouru 260 hectares, continue de progresser. En Gironde, 2 pompiers professionnels ont perdu la vie en intervention. Leur camion a été pris au piège par les flammes près de l'aéroport de Bordeaux. Ce matin, les Bouches-du-Rhône, le Vaucluse et le Gard sont en rouge face à un risque très élevé de feux de forêt. 23 départements sont en orange pour un risque élevé. Dossier complet à retrouver sur ici.fr.
0: La pause estivale approche à grands pas pour les sénateurs et députés.
2: Il y avait donc un grand nombre de dossiers à boucler et de textes à voter. Le projet de loi Riposte sur la tranquillité du quotidien est définitivement adopté avec des mesures contre la consommation de protoxyde d'azote ou les rodéos urbains. Adoption définitive aussi pour l'interdiction des réseaux sociaux au moins de 15 ans. L'Assemblée nationale a également voté le projet de loi sur la protection des mineurs pour répondre à la crise de l'aide sociale à l'enfance et après l'affaire Liana, texte qui arrivera au Sénat en octobre. Et ce texte a lui été adopté définitivement avant-hier. Suite au vote de la loi d'urgence agricole, la ministre de la Transition écologique va présenter sa démission d'ici au Conseil des ministres prévu ce matin. Monique Barbu, ancienne présidente de la WWF France, s'oppose à l'un des articles qui prévoit de réautoriser 2 pesticides interdits et 10 tueurs d'abeilles.
0: Ici, 5h03, le maire d'Alès, dans le Gard, a dû être exfiltré de chez lui par le RAID.
2: Ça s'est passé dans la nuit de lundi à mardi. Une possible voiture piégée aux explosifs a été identifiée à Saint-Christol-les-Alès, à proximité du domicile de Christophe Rivinc. Un quartier pourtant tranquille où, Marekéta, personne n'ose désormais parler.
4: Des rideaux tirés dès que l'on s'approche, des refus ou des regards fuyants. Je suis juste de passage, je ne suis pas au courant, dit un homme, cigarette à la main sur sa terrasse. Certains acceptent d'échanger 2 bribes de mots, surtout pas au micro, pour exprimer leur solidarité envers Christophe Rivinc, leur voisin, et une sécurité renforcée, voiture banalisée postée à 100 mètres du domicile du maire d'Alès, deux CRS en surveillance à l'intérieur depuis vendredi, au lendemain de cette lettre de menace de mort découverte avec deux balles de semi-automatique à l'intérieur de l'enveloppe. Vigilance des forces de l'ordre, vigilance aussi des habitants. Une voiture s'arrête, nous prend pour la police et demande si la voiture supposée piégée avec des explosifs est toujours là. Finalement,
5: moi j'ai rien vu, j'ai rien entendu.
4: C'est dans ce bar du centre-bourg de Saint-Christol-les-Alès qu'un habitant nous résume l'état d'esprit général.
5: Tout le monde a peur, ce qui se passe, c'est quand même chaud. Les gars ne veulent pas se mêler de ça, c'est à l'état s'en occuper, c'est pas aux particuliers. C'est pas un sanglier qui s'est échappé, on fait une battue, il faut que ça vienne d'en haut. Si le gouvernement me laissait faire, mais après c'est quand même l'équivalent d'un cancer d'un corps humain, c'est dans la société.
4: On ne se laissera pas intimider, affirme le ministre de l'Intérieur, Laurent Nunez, qui poursuit. Cela n'entache en rien la détermination à continuer cette lutte acharnée contre le narcotrafic.
2: Marek Keta, ici Garlozère et le parquet national anticriminalité s'est saisi des faits commis.
0: Le cycliste français Paul Sexas a pris hier la quatrième place du contre-la-montre individuel.
2: Ouais, sur le Tour de France, 26 km hier entre Évian-les-Bains et Thonon-les-Bains. Le Belge Remco Evenepoel remporte l'étape et Paul Sexas, 19 ans, encore quatrième au général ce matin, a toujours le podium dans le viseur.
6: Physiquement, je me sens encore solide. Je sens que voilà, les jambes sont toujours là. Ça devient de plus en plus mental parce que tous les jours, on doit se battre. Ça fait 4 jours qu'on se bat pour le général. Donc forcément, c'est une première pour moi et c'est pas facile. Mais pour l'instant, je tiens le coup et je suis content de ce que je fais. Et chaque jour, on nous rapproche un peu plus de Paris. Donc forcément, chaque jour, on a un regain mental encore plus fort.
2: 17e étape du Tour de France aujourd'hui avec 174 km à parcourir entre Chambéry en Savoie et Voiron en Isère. Le peloton s'élancera à 13h20. Et puis c'est un générique absolument mythique. Le saxophoniste que l'on entend dans le thème musical mythique de La Panthère Rose est mort à l'âge de 94 ans. L'américain Place Johnson, qui a eu au cours de sa carrière l'occasion d'accompagner des légendes de la musique comme Frank Sinatra, Nat King Cole ou encore Barbara Streisand. Et je vous sais, grand fan de musique, Johan.
0: Ah, l'inspecteur Clouseau, La Panthère Rose, effectivement.
2: Exactement.
0: Peter Sellers, c'est incroyable.
2: C'est mythique. Une belle journée aujourd'hui en France.
0: Avec un soleil qui domine, hormis ce matin sur le Pas-de-Calais, avec la présence d'humidité, un ciel voilé pour les températures ce matin. On reprend les mêmes ingrédients qu'hier. On respire sur une large partie nord avec de fortes chaleurs attendues sur le pourtour méditerranéen, ce qui donne en matinée 15 à Lille, 11 à Charleville-Mézières, 15 à Brest, 20 à Toulouse. Et puis en Méditerranée, déjà 22 degrés en milieu de matinée à Montpellier, 23 à Marseille. Dans le courant de l'après-midi, on aura toujours de très fortes chaleurs sur le sud du pays, une canicule localisée dans le midi toulousain avec 35 en Occitanie, idem dans l'Hérault à Montpellier, une chaleur présente également sur le Bordelais mais d'une manière un peu plus atténuée, 34 à Bordeaux, 31 à La Rochelle, 31 aussi à Lyon, 29 à Dijon. Chez vous, comment ça se passe? À quoi ressemble le ciel? Bon, il fait nuit mais les températures, le thermomètre, qu'indique-t-il? Vous nous envoyez vos petits messages, vous nous les postez sur la page Facebook d'ici, le nom de votre commune, une température. Tous les matins ici, on fait la météo ensemble.
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0: On entame ce petit matin en musique avec les Innocents et leur autre Finistère. Je ne sais pas exactement où ça se trouve sur la carte, mais ça doit être ici. Bon réveil, 5h07.

0: C'est bien ici que vous écoutez votre radio locale, tout près de chez vous. Il est 5h11.
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0: Les cheminots allemands savent se tirer de toutes les épreuves, y compris les plus délicates. Ça s'est passé la semaine dernière en Bavière. Un train s'est arrêté dans une petite commune dans laquelle elle n'aurait jamais dû s'arrêter. La raison, plus un seul rouleau de papier toilette dans les wagons. Ah. Une pénurie qu'a déploré nombre de voyageurs, faisant remonter l'info jusqu'aux oreilles du contrôleur en chef, qui rétrospectivement, disons-le, a su faire preuve de sang-froid. Analysant la situation avec beaucoup de recul, il a fini par se dire, écoutez les gars, il nous reste 350 kilomètres à parcourir. Si on continue comme ça, on va droit dans le mur. Et c'est ainsi qu'il a fait le choix de faire arrêter le train en gare de cette petite commune, à quelques mètres de laquelle se trouve une supérette. Il a fait provision de papier toilette. Le train a pu reprendre son chemin. Et à l'intérieur, les voyageurs ont été soulagés. La direction des chemins de fer allemands a remercié le contrôleur en chef pour son sens et son initiative. Et s'est excusé auprès des voyageurs de ce manquement aux règles de confort les plus élémentaires. Vous voyez, on peut en reprocher des trucs à la SNCF, mais pas ça. Oui. Jamais de pénurie de papier toilette
2: dans les wagons. Ça, c'est vrai. Ils sont très forts niveau papier toilette.
0: Ça pourrait être d'ailleurs leur slogan. C'est on n'est pas sûr de vous amener au bout de la route, mais en revanche, vous ne serez jamais au bout du rouleau. Enfin, un truc comme ça, peut-être. Un jour, je serai peut-être engagé à la communication de la SNCF.
2: L'idée
0: en attendant, 5h13 dans l'info d'ici. Ce matin, on va faire trempette, mais en toute sécurité, Cyril.
2: Exactement. Reportage avec celles et ceux qui réalisent les prélèvements des eaux de baignade pour s'assurer qu'on puisse effectivement se baigner en toute sécurité.
0: La musique ici à vos côtés dès le réveil, c'est avec Shakira. Ouais, pas réveillé.
2: Shakira, elle met du temps à se réveiller, mais une fois qu'elle a pris son café,
0: elle est là,
2: elle est au
0: je peux vous assurer qu'elle va vous ambiancer. C'est mercredi matin, il est 5h13, le moment de faire des économies.
3: Vous êtes peut-être déjà tombé sur des produits en supermarché avec écrit « promotion moins 30%, date courte ». Ça peut concerner des yaourts, du pain, de la viande ou même du fromage. On est à prix cassé simplement parce que la date de consommation approche. Et dans certains cas, il peut aussi s'agir de plats cuisinés. Je pense à des pizzas par exemple. Alors, bonne nouvelle, une partie importante de ces produits peuvent être congelés pour prolonger leur durée de vie et donc vous faire économiser tout en évitant le gaspillage. Évidemment, avant de ranger le produit dans le congélateur, vous vérifiez qu'il n'y ait pas d'indication contraire sur l'emballage. Et concrètement, vous pouvez mettre au congélateur le pain, les viennoiseries qui se réchauffent très bien ensuite, la viande, le poisson, à condition bien sûr de les congeler avant la date limite de consommation comme tout le reste. Les fromages à pâte dure, ça marche très bien aussi, les mentales, le comté. Certains plats préparés, à condition là aussi de les congeler tout de suite.
0: Alors Valère Correa, au sujet de ces produits date courte à congeler, vous avez parlé déjà de ce petit rappel qui sera le bienvenu sur la différence entre DDM et DLC, c'est ça ?
3: Oui, d'autant qu'une personne avertie en vaut deux. La différence entre ce qu'on appelle la DLUO ou DDM pour date de durabilité minimale et la DLC qui est la date limite de consommation, elle est simple mais elle est importante. La DDM, ça concerne par exemple les pâtes ou les biscuits, n'a rien d'impératif. Vous pouvez consommer après sans danger. La DLC, donc la date limite de consommation, en revanche, elle doit être respectée. Mais si vous congelez avant la date, là, il n'y a pas de problème. Résultat, vous profitez des promotions sur les produits à date courte, vous congelez et vous avez des réserves prêtes à l'emploi à moindre coût. Voilà, vous savez désormais comment économiser plusieurs dizaines d'euros par mois, hein, tout en réduisant le gaspillage alimentaire. Alors, si vous aussi, vous avez des astuces pour consommer malin, pensez à m'écrire pour que tout le monde en profite. Mon mail, c'est parici-les-économies@radiofrance.com.
0: Merci Valère. Demain, vous nous donnerez le bon plan pour lire sans se ruiner. En attendant, vous écoutez ici. Bon réveil, il est 5h15.
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0: 5h16, avec la chaleur qu'on a connue depuis le début de l'été, on a plus envie que jamais de se baigner, par exemple.
2: Exactement, et pour ne pas que l'on tombe malade après avoir fait trempette, des analyses de nos eaux de baignade sont menées très régulièrement. Des spécialistes qui scrutent notamment les taux de certaines bactéries. Ce sont des dizaines de milliers de prélèvements qui sont faits chaque été en France, comme hier dans le Finistère sur la plage du Cap Coz à Fouesnant. C'est près de Quimper, Angéline Demoinck.
7: De superbes chaussons en plastique aux pieds, Delphine Bénard termine d'enfiler sa tenue.
8: Il s'avère que l'été est plutôt agréable en ce moment, donc on est en maillot de bain, on peut aussi porter des combinaisons.
7: La responsable du prélèvement se prépare à aller à l'eau.
8: Un gilet de sauvetage et puis j'ai mon téléphone sur moi. On indique le point que je dois respecter pour faire le prélèvement.
7: C'est juste en face du poste de secours.
8: J'ai l'obligation d'avoir une colonne d'eau d'un mètre, donc du coup je vais aller jusqu'à la taille dans l'eau.
7: Moi, je ne suis pas équipée pour la suivre, alors je la regarde de loin. Avec sa perche, elle plonge le flacon dans l'eau et le referme aussitôt.
8: Donc elle est à 20,3 et il fait 20,4 dehors.
7: La voilà de retour avec son bocal plein et une liste à compléter.
8: Il y a une fréquentation qui est faible, pas de déchets dans l'eau, il n'y a pas de déchets sur la plage.
7: Elle note aussi la présence d'un chien sans laisse à proximité, autant de critères qui jouent sur la qualité de l'eau. Depuis le début de saison, quelques mauvais résultats ont poussé des communes à fermer temporairement leurs plages.
9: Ça a été le cas pour un peu plus d'une dizaine de fois d'ores et déjà.
7: Julien Charbonnel est le responsable santé environnement de l'ARS dans le Finistère.
9: On constate... Alors ça dépend d'une saison à l'autre, mais généralement une cinquantaine de contaminations au cours de la saison.
7: Des contaminations principalement liées aux eaux usées ou à des activités industrielles ou agricoles. Direction maintenant, le laboratoire qui va analyser l'eau tout juste prélevée.
10: Hélène Clarec, je suis responsable technique de la microbiologie des eaux sur le site de Quimper. Du coup, pour les plages spécifiquement, on recherche deux germes, les Escherichia coli et les entérocoques, qui peuvent être mauvais pour la santé si on se baigne, puis si on boit la tasse aussi. Faut mieux éviter.
7: L'échantillon est placé dans une microplaque, puis mis à l'étuve. Au bout de 24 heures, les premiers résultats permettent déjà de se faire une idée.
10: Si le résultat n'est pas bon, on signale tout de suite. Donc ça permet déjà de fermer la plage et de lancer un recontrôle. Le pire qu'on ait fait, ça doit être 2 ou 3 recontrôles maximum. Normalement, c'est vraiment ponctuel. Ça dure 24 à 48 heures dans la majorité des cas.
7: Ces tests sont effectués toutes les semaines ou tous les 15 jours selon les plages jusqu'au 15 septembre.
2: Angeline Demoinc, ici Brésisel.
0: 5h18, comment mieux consommer grâce à un jeu télévisé? C'est le programme ce soir sur M6. Pour l'occasion, Olivier Dauvert, Monsieur Conso, celui de la chaîne, sera l'invité des coulisses télé dans un instant. Pour l'heure, il est avec nous, Alain Souchon.

0: petite valse comme ça pour se réveiller, vous écoutez ici, c'est tant mieux. Bon début de journée à vous qui nous écoutez. C'est un 22 juillet qu'ils sont nés ce matin. On souhaite un bon anniversaire au chef pâtissier Christophe Michalak. 53 ans, autant de bougies, reste à savoir si elles seront posées sur un de ses gâteaux.
1: Je le souhaite.
0: Christophe Michalak.
1: Ah oui.
0: Ouais, un peu de surprise, c'est bien d'aller voir un peu, de goûter les copains.
1: Et en même temps, c'est vrai que de faire son propre gâteau, c'est pas très fun.
0: Là, des trois Français à avoir remporté le championnat du monde de pâtisserie. En France, on a la Tour Eiffel, on a le Pont du Gard, et puis on a Mireille Mathieu. Un petit bout de notre patrimoine hexagonal, 80 bougies pour Mireille, exactement. Danny Glover, lui aussi, devient octogénaire ce mercredi. L'acteur américain qui fait partie des gloires d'Hollywood grâce à la franchise des Armes Fatales et son duo de flics composé aux côtés de Mel Gibson. Et puis c'est un 22 juillet qu'il nous quittait. Le roi du canular téléphonique, Jean-Yves Lafesse, disparaissait il y a 5 ans tout pile. Et puis Sacha Distel également tirait sa révérence un 22 juillet en nous laissant quelques beaux titres, parmi lesquels, tiens celui-là.
2: Tu es le soleil de ma vie.
0: La reprise de Stevie Wonder avec bébé Brigitte Bardot. Tiens, allez, celui-là aussi.
2: Oh, la belle vie.
0: La belle vie, magnifique. C'est ici dès 5h tous les matins et à 5h23. Qu'est-ce qu'on regarde à la télé ce mercredi soir? J'en connais un rayon, le premier jeu autour de la consommation qui revient cet été sur M6. Apprendre en s'amusant. C'est ainsi qu'on pourrait résumer le concept de J'en connais un rayon. Un format original créé et animé par Julien Courbet qui nous fait jouer, nous, téléspectateurs, sur les bons choix à faire lorsqu'on va faire nos courses.
3: Ils pensent être des pros de la consommation.
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8: Parfois, je dois reconnaître que je suis encore piégé devant l'imagination des marques qui sont redoutablement efficace pour me tendre des pièges. 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
0: 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À ce propos, est-ce que sa médiatisation rend plus difficile son travail aujourd'hui auprès des acteurs de la grande distribution?
8: J'ai un avantage, c'est que je connaissais tous les distributeurs et tous les patron de distribution avant que le grand public ne me connaisse un peu. Donc ça veut dire que ces gens-là, je les connais par cœur et qu'aujourd'hui, avec en plus une forme d'audience, quand on cumule RTL M6 commence à faire quelques millions, vis-à-vis d'eux, j'ai plus pris une forme de liberté que l'inverse. 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Et l'armée des consommateurs, c'est leurs clients, c'est eux qui les font vivre.
0: 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Ce soir, 21h10 sur M6. Tous les matins, ici, vous venez nous raconter comment se déroule votre été. Vous restez dans votre région, vous bougez, un petit coup de fil à votre radio et vous gagnez ce matin le pack été 0810 055 056. Alors, on s'appelle ?

0: La bande son de votre été, c'est tous les jours ici, Dépotron Minuet. Et avant de retrouver le 90 secondes et vos infos locales, à 5h27 ce mercredi, il est temps de retrouver Stéphane Bern pour son voyage temporel. Aujourd'hui, Stéphane, avec vous, on remonte au temps de Louis XV et de ses tirelires en porcelaine.
1: C'est l'histoire d'une poignée de terre blanche qui allait faire la gloire du Limousin et quelques jaloux. Fin du XVIIIe siècle dans le Limousin. Tout commence par une bassine. Madame Darnay lave son linge au bord d'un ruisseau à Saint-Thierry-la-Perche. Elle remarque une terre claire et fine. Intriguée, elle en parle à son mari Jean-Baptiste Darnay, chirurgien de campagne. Il vient voir et observe cette sorte d'argile qui lui rappelle quelque chose. Quelques années plus tôt, Jean-Baptiste Darnay a servi pendant la guerre de succession d'Autriche. Là-bas, il a probablement vu ces carrières de gisement, de cette matière si précieuse, le kaolin. C'est cette étrange argile blanche qui permet de fabriquer la porcelaine. Une découverte d'autant plus exceptionnelle qu'en cette année 1740, le roi Louis XV offre une prime à ceux qui découvriraient cette matière rare. De quoi mettre du beurre dans les épinards et quelques louis d'or dans une tirelire cochon. Cochon en porcelaine, bien sûr. Et c'est là que l'histoire se corse. Fort de sa découverte, Jean-Baptiste Darnay se tourne vers son ami bordelais, Marc-Hilaire Villaris, pour lui demander conseil. Sauf que ce dernier s'empresse de s'approprier la découverte. Quand on a de tels amis, on n'a pas besoin d'ennemis. Résultat, Darnay n'obtiendra aucune reconnaissance de son vivant, tandis que Villaris récolte la prime du roi et les honneurs. Qu'importe, le gisement de Saint-Thierry-la-Perche va contribuer à faire de Limoges la capitale de la porcelaine en France. Alors si demain vous voyez un service en porcelaine à un prix exorbitant et que vous entendez quelqu'un s'exclamer « mais c'est du vol !» eh bien vous saurez maintenant qu'il ne croit pas si bien dire.
0: Tous les matins ici, on apprend en s'amusant avec Stéphane Bern. Le mercredi ici, notre invité est un libraire qui vous recommande son roman coup de cœur. On sera tout à l'heure avec Anne-Laure, libraire à Saint-Étienne. En attendant, il est 5h30, l'info en France et dans le reste du monde. C'est l'heure du 90 secondes avec vous, Cyril Ardo-Redon.
2: 1700 hectares de végétation parcourus en quelques heures par les flammes, 2300 foyers privés de courant, 400 personnes évacuées, 6 maisons incendiées. C'est à ce jour l'incendie le plus violent de l'année en Provence. Il s'est déclaré dans le Var hier à Pont-Évêque, dans l'arrière-pays de Toulonnais, et touche désormais plusieurs communes. 2 sapeurs-pompiers sont morts hier en intervention en Gironde, près de l'aéroport de Bordeaux. Leur camion a été piégé par les flammes. Le ministre de l'Intérieur, Laurent Nunez, se rend à Mérignac aujourd'hui pour leur rendre hommage. Ce matin, les Bouches-du-Rhône, le Vaucluse et le Gard sont en rouge face à un risque très élevé de feux de forêt. Après avoir reconnu le meurtre de son épouse Delphine, Cédric Jubilard a expliqué au magistrat l'avoir étranglé lors d'une dispute. Pendant 5 ans et demi, il a nié toute implication dans la mort de l'infirmière. Son procès en appel, initialement prévu en septembre, est reporté au premier semestre 2027. Plusieurs textes définitivement adoptés hier par les parlementaires. C'est le cas de l'interdiction des réseaux sociaux aux moins de 15 ans ou encore du projet de loi Riposte avec des mesures contre les rodéos urbains ou le protoxyde d'azote par exemple. Le Tour de France, le contre-la-montre hier remporté par le Belge Remco Evenepoel, place aujourd'hui à la 17e étape, 174 km entre Chambéry en Savoie et Voiron en Isère. Et puis c'est une légende de la chanson française, Mireille Mathieu fête ses 80 ans aujourd'hui. Pas de grand événement prévu mais une célébration avec ses proches. Son dernier concert, c'était en décembre pour ses 60 ans de carrière.
0: Ce mercredi, vous écoutez ici, il est 5h32 et l'info d'ici, ce sont 2 sapeurs-pompiers qui ont perdu la vie en intervention hier en Gironde.
2: Ils étaient mobilisés sur un incendie près de l'aéroport de Bordeaux-Mérignac. Leur camion a été pris au piège par les flammes. Des gerbes de fleurs ont été déposées hier devant leur caserne de Saint-Médard-en-Jalles. Et Jules Brelaz, c'est toute la métropole de Bordeaux qui est profondément touchée par ce drame.
3: Le drapeau bleu-blanc-rouge est en berne sur la façade de la caserne de Saint-Médard-en-Jalles. Un couple de voix voisins, Olivia et Eric, s'approchent pour déposer quelques roses devant les grilles.
4: Franchement, ça fait très mal. C'est une petite caserne et malgré tout, on est dans une petite ville. Ça fait mal.
5: Puis bon, on a un bon ami aussi qui est volontaire, donc voilà. On vient un petit peu par solidarité et puis recueillement, voilà, partager un petit peu leur douleur.
3: À l'intérieur, les pompiers se prennent dans les bras, les larmes aux yeux. Michel, lui, habite à 200 mètres de la caserne.
6: Au niveau du quartier, je me sens touché. J'ai quand même du respect pour ces gens de métier, quoi. Parce que c'est quand même dangereux, puis on s'en aperçoit. Hein. C'est dramatique, quoi. S'il y a une quête à faire, s'il y a quelque chose, il doit avoir des enfants, moi je donnerai un billet, quoi. Ben, c'est un drame humain, quoi.
3: Le maire de Saint-Médard-en-Jalles, Stéphane Delpera-Vincent, vient lui aussi se recueillir devant le centre de secours et d'incendie de sa commune.
7: Oui, c'est évidemment un drame terrible, et puis ce sont deux pompiers professionnels que nous connaissons très bien. L'un s'occupe du Téléthon chaque année, très engagé dans la vie municipale, toujours prêt à aider les autres. Bon, il y aura un hommage avec le ministre de l'Intérieur, donc je laisserai rendre l'hommage qu'il mérite aux hommes du 10-33.
3: Le ministre de l'Intérieur, Laurent Nunez, est attendu sur place cet après-midi.
2: Jules Brelaz, ici Gironde, et je précise que ce matin, les Bouches-du-Rhône, le Vaucluse et le Gard sont en rouge face à un risque très élevé de feux de forêt. 23 départements sont en orange pour un risque élevé. Dossier complet sur les incendies en France à retrouver sur notre application et sur ici.fr. On jette un coup d'œil à notre météo, Johan, et c'est une journée ensoleillée qui nous attend.
0: Le soleil qui domine, effectivement, hormis ce matin sur le Pas-de-Calais, avec de l'humidité, un ciel très nuageux. Et puis pour ce qui est des températures, ce matin, c'est un petit peu la même tendance que hier, à savoir sur une grande et large partie nord, un temps où l'on respire des températures de saison, voire même un petit peu en deçà, et puis de fortes chaleurs très localisées dans le sud, le midi toulousain et le sud-est pour tout méditerranéen, ce qui donne en termes de température ce matin 13 à Strasbourg, 15 à Brest, 20 à Toulouse et puis au bord de la Méditerranée 22 degrés en milieu de matinée. À Montpellier, dans le courant de l'après-midi, on aura toujours de très fortes chaleurs sur le sud du pays et puis dans le midi toulousain par exemple 35 en Occitanie, pareil dans l'Hérault à Montpellier, quelques températures sur le Bordelais, 34 à Bordeaux, 31 à La Rochelle, 31 également à Lyon. Et chez vous, comment ça se passe? Vous nous l'écrivez à travers vos petits posts, ce que vous nous envoyez sur la page Facebook d'ici, comme l'a fait Kevin, chez qui il fait 11 degrés à Mulhouse. Le temps est nuageux, merci à vous Kevin. Marie, elle, vit à Aubenas, Sud-Ardèche, il fait 18 degrés ce matin, un ciel clair et un petit peu de vent. Paco, lui, est à La Tronche, en Corrèze. Il nous a posté une photo de vache qui est là, dans les pâturages, qui a l'air de vivre sa meilleure vie. 15 degrés chez Paco, à La Tronche. Vous continuez tous les matins à nous envoyer vos posts. On fait la météo ensemble. 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
0: Ici, le son des années 80 n'est jamais très loin. Bandolero, Paris Latino sur les ondes de votre radio locale. Bon début de journée, 5h36.

0: Vous écoutez ici, votre radio locale, au plus près de votre quotidien et de chez vous, dès le matin. Il est 5h40.
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0: Et tous les matins, on vous évite les arnaques en tout genre. Aujourd'hui, Cyril, le démarchage téléphonique intempestif, comment s'en débarrasser?
2: Oui, des applications existent pour justement mettre fin à ces appels qui sont, on va bien se le dire, dérangeants. Aude Razo nous dit tout dans quelques instants.
0: Et avant 6h, côté musique, Véronique Sanson nous rejoindra. Il est 5h40 ce matin, on accueille comme tous les jours ici un auditeur. Bonjour Frédéric.
2: Bonjour Frédéric.
3: Bonjour.
0: Frédéric, vous êtes chauffeur routier actuellement sur la route. Vous êtes où en ce moment?
3: J'arrive à Chalon-sur-Mine.
0: Bon, vous avez roulé toute la nuit?
3: Non, je suis parti de chez moi, c'était 4h30 du matin. Et ma journée va finir vers 3h cet après-midi.
0: Vous allez où aujourd'hui?
3: En fait, je fais une rotation, j'alimente une centrale à enrobée à Chenon-sur-Mine et je vais direction Morestel. Je recharge et je reviens, je fais deux tours par jour.
0: Bon, donc, y a pas de vacances pour vous cet été?
3: J'ai décidé de pas en prendre, je les prendrai au mois de septembre.
0: Est-ce que c'est plus... Vous savez, la radio, par exemple, dans les couloirs, l'été, c'est une autre ambiance.
2: Il n'y a pas les chefs.
0: C'est plus détendu. Est-ce qu'il en va de même quand on est chauffeur routier, la route est plus tranquille ou au contraire, justement, il y a les vacanciers, c'est plus compliqué?
3: C'est plus compliqué. Alors, entre les camping-cars, les caravanes, les vélos...
0: Faut être encore plus vigilant. On va vous souhaiter bon courage. Je vous remercie de nous avoir appelé ce matin. Et puis, on va vous envoyer chez vous le sac, le paqueté. C'est un beau sac aux couleurs d'ici, avec plein de surprises, des lunettes de soleil pour assister à l'éclipse en août prochain. Et puis, un roman de Maxime Chattam. Tout ça va arriver d'ici quelques jours par chez vous. On vous souhaite bonne route en attendant, Frédéric.
3: Merci bien.
0: Et ça se passe comme ça tous les matins sur votre radio locale. Ici, il est 5h41.
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0: Chaque matin ici, les arnaqueurs passent un mauvais moment, un mauvais quart d'heure. La faute à Aude Razo, qui ne s'en laisse pas compter, grand bien lui fasse. Aude, ce matin, vous répondez à une question que beaucoup d'éditeurs vous posent. Comment se débarrasser des appels frauduleux et du démarchage téléphonique?
6: Oui, vous en avez ras-le-bol, mais alors ras-le-bol de ces appels incessants. Allô, c'est pour les panneaux solaires. Allô, c'est votre conseiller Enedis. C'est insupportable. On est tous d'accord. Une application que vous pouvez télécharger, c'est celle que j'ai moi. C'est Orange Téléphone. Alors, peu importe que vous soyez chez Orange, Bouygues ou autre, ça marche pour tout le monde. Quand mon téléphone sonne, l'application m'affiche immédiatement si c'est du démarchage pour les panneaux solaires, par exemple, ou si c'est un appel malveillant. C'est vraiment bien fait. Seul défaut, si vous voulez que l'appli bloque immédiatement l'appel avant même que ça sonne, c'est une option payante. Attention, réservée aux abonnés Orange.
0: Mais alors, Aude, est-ce qu'il y a des applications gratuites?
6: Oui, il y en a. Vous avez ça raccroche. Petit jeu de mots, hein, ça s'écrit S-A-R-A, ça raccroche. Elle a une énorme base de données avec 15 millions de numéros indésirables et elle bloque même les textos malveillants du style « c'est le livreur »,« votre colis ne rentre pas dans la boîte aux lettres », etc. Je vous la conseille, en plus elle est très facile à installer. Vous en avez d'autres, je vais vous mettre une petite liste, tenez sur ici.fr, comme ça vous l'aurez sous la main. Vous avez Bigone pour ceux qui ont un iPhone, vous avez WinCalls pour ceux qui n'ont pas d'iPhone. Elles vont vous permettre de bloquer par exemple tous les numéros qui commencent en 0948 ou 0162. On les voit tout le temps, vous les connaissez, c'est du démarchage. Question que vous me posez souvent, quand mon téléphone sonne et que je sais que c'est un appel indésirable, est-ce que je dois refuser l'appel ou laisser sonner? Je vais être honnête, il n'y a pas de bonne solution. Dans les deux cas, la personne à l'autre bout risque de continuer à vous appeler encore et encore et encore. Donc prenez plutôt le problème à la racine avec les applications que je viens de vous citer.
0: Et pour retrouver donc cette liste d'applications que vient de vous donner Aude, ici.fr, c'est pas vrai, à la page arnaque. Ce matin, dans le monde merveilleux du vivant, on va s'intéresser à la plus vieille plante du monde. Benoît Prospero va vous raconter ce que ce végétal a d'extraordinaire. Le temps de poser vos oreilles sur cette nouveauté. Julien Lib, autrement, ici.
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0: Ce mercredi, vous êtes à la cuisine, dans votre salon, salle de bain, au volant. Vous écoutez ici, quoi qu'il en soit. Et à 5h46, il est temps d'aller voir le monde merveilleux du vivant. Aujourd'hui, trois choses à savoir sur une très vieille plante terrestre. Bonjour Benoît Prospero.
1: Et oh, c'est pas moi, hein, la vieille plante terrestre. Aujourd'hui, on parle de la mousse, et plus exactement des mousses. Au programme, plantes, 500 millions et résistance. Et donc, première chose à savoir, les mousses sont des plantes. Et comme toutes les plantes, elles sont caractérisées par leur chlorophylle, mais aussi leurs cellules encapsulées dans une paroi dite pectocellulosique. Une sorte de grillage rigide, en fait, mais élastique à la fois, composée de cellulose, qui sert à faire du papier, et de pectine qui sert par exemple à épaissir les confitures.
0: Oui, vous avez raison, soyons précis.
1: Et précis aussi dans le temps. Deuxième chose à savoir, par le Bob du Cacatoès, les mousses sont les plus vieilles plantes terrestres. Enfin, pour être très précis, les bryophytes, un groupe qui comprend

0: Il y a environ 500 millions d'années. Alors comment elles ont fait? Eh bien en fait, elles sont capables de sécher complètement, même sur un toit brûlant, et ressusciter à la moindre goutte de pluie. Ça s'appelle la reviviscence. Même dans le désert, une mousse comme la Cintriquia peut capter la rosée avec ses feuilles en forme d'entonnoir. Ou encore dans l'Himalaya, la Takakia a carrément modifié ses gènes pour réparer les dégâts des UV et tenir 8 mois sous la neige. Et des scientifiques ont même réussi à réveiller des mousses restées bloquées dans la glace ou dans les herbiers pendant 1500 ans. Le monde vivant est merveilleux. Et merci aux chercheurs du CNRS Johan Couder et à l'illustratrice Louise Jor pour le livre Avant les fleurs, enquête scientifique aux origines des plantes. C'est publié chez CNRS Éditions.
1: Grâce à vous ce matin, Benoît Prospero, on sait que les mousses sont les plus vieilles plantes terrestres. 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
1: Et à 6h moins 10, à la une de la presse, comme tous les mercredis, des libraires des quatre coins de France vous recommandent leur roman préféré.
3: Oui, et on est avec la librairie de Paris à Saint-Étienne, où nous attend Anne-Laure.
1: Bonjour Anne-Laure.
4: Bonjour Johan.
1: Pour quelle raison vous êtes devenue libraire, vous ?
4: J'aime bien le commerce, j'ai appris tout le commerce, la passion pour les livres et l'envie de transmettre. Je crois que c'est vraiment une question d'échange en fait avec nos lecteurs.
1: Alors vous êtes non seulement libraire, mais depuis quelques années spécialisée dans le polar. Pour vous, c'est quoi un bon polar ?
4: Un bon polar, c'est quelque chose qui va m'emmener dans un univers que je ne maîtrise pas. Le polar, ça sert souvent de prétexte à découvrir un monde, soit un lieu, soit une période historique, soit un univers professionnel que je ne connais pas. Et c'est ça un bon polar, c'est que ça va, l'intrigue va m'emmener et va me servir quelque chose qui va m'apprendre, qui va m'enrichir à la fin.
1: Mais vous êtes plutôt du côté de celui qui élucide le meurtre ou celui qui aurait commis ?
4: Non, plutôt celui qui élucide quand même.
1: C'est un genre qui a su beaucoup se renouveler ces dernières années.
4: Ouais, il y a une vraie variété. En fait, on s'ouvre sur des styles très différents. Donc, vous allez avoir le thriller psychologique, le thriller domestique, la femme de ménage. Vous allez avoir tout ce qui va être vraiment thriller d'action. On a tout le roman d'espionnage. On a le roman noir aussi qui est quelque chose de très important. Il faut sortir le genre du polar de cette catégorie sous-genre, un peu noir. Il y a beaucoup plus de choses que ça.
1: Ce mercredi, vous avez choisi le roman Prime Time de Maxime Chattam. C'est un roman qui a pour toile de fond la télévision. Quel est le point de départ de ce récit ?
4: Alors, on est vraiment dans un huis clos. Le 20h va commence. Paul, notre présentateur, commence son journal télévisé. On imagine un peu un PPDA, donc c'est vraiment une grande star de la télé. Dans son oreillette, il y a Charlie, c'est la jeune femme qui lui l'aide à mener son journal. Et là, déboule sur le plateau un homme masqué, Kratos, qui arrive avec une arme à la main et qui va prendre en otage notre présentateur. Donc là, tout s'enchaîne, en fait.
1: Qu'est-ce qui vous a plu, vous, dans ce roman, au point de le recommander ce matin aux auditeurs d'ici ?
4: C'est le côté hyper immersif dans l'action. En fait, Maxime Chattam a vraiment documenté son propos au niveau du GIGN. Il y a vraiment quelque chose de très, très immersif. Et le côté journal télévisé, en fait, on est vraiment sur un temps très court, un lieu très fermé et une action très ramassée. C'est génial, en fait, à lire. C'est vraiment très, très addictif.
1: Un coup de cœur, donc, ce Prime Time, le roman de Maxime Chattam chez Pocket, le choix de notre libraire du jour à la librairie de Paris, à Saint-Étienne, qui fait partie du groupement des libraires Ensemble. Merci Anne-Laure d'avoir été ce matin avec nous.
4: Merci Johan.
1: Dans ces tendances, ce matin, on va parler d'une mode qui a fait polémique ces derniers jours, celle du No Kids, pas d'enfants, c'est à venir. Dans un instant, le temps d'écouter Véronique Sanson, qui ne chante pas la météo, puisque son titre, celui qu'on écoute maintenant, c'est Rien que de l'eau, sur votre radio locale. Bon début de journée, 5h53.

0: arrivée ici. C'est mercredi, il sera bientôt 6h. Et avant le retour de l'info, tout près de chez vous, Muriel Jordan est arrivée. Elle débarque tous les matins dans vos oreilles pour mieux décrypter la tendance du moment. Ce matin, gros plan sur la tendance « No Kids ».
1: Ouais, non mais vous avez vu ces gens qui voudraient exclure les enfants de certains lieux pour avoir la paix ? Resto, hôtel, train, certains lieux n'hésitent plus à réserver leurs espaces aux adultes seulement ou à proposer des créneaux sans enfants. Je vois vraiment pas pourquoi. Cette tendance du No Kids qui nous vient de Corée du Sud gagne un peu de terrain en France. Alors dès que j'ai appris ça, évidemment, j'ai fait ma petite enquête. Direction un bar qui fait aussi resto un samedi soir dans une grande ville en France. Je repère cette maman de 44 ans, mariée, deux enfants. Elle dîne avec une amie, mais elle semble contrariée.
2: Là, il est 21h40, on a un samedi soir. Il y a deux gamins qu'on entend qui cassent la tête de tout le monde. Je paye une babysitter pour pouvoir sortir et avoir ce moment de kiff. Et là, il y a des parents qui sont posés, je sais même pas où, qui laissent leur gamin déranger tout le monde en fait. Moi, mes enfants, s'ils sont dans un endroit où il y a du monde, peu importe où c'est, ils savent se tenir. Là, personne n'intervient. En fait, les babysitters, c'est nous, c'est les clients.
1: Vous l'entendez, la présence d'enfants dans l'espace public peut en crisper certains. Là, c'était dans un bar, mais ça aurait pu être dans un avion, un train ou encore à la piscine.
0: Et on retrouve cette tendance du No Kids, surtout dans le secteur du tourisme, hein, Muriel.
1: Oui, et notre maman agacée du resto a testé le concept lors d'un séjour en amoureux.
2: Avec mon mari, on s'est fait une fois un hôtel interdit aux enfants pour une des piscines. Mais c'est merveilleux. Et les parents qui ont des enfants, mais on a besoin de moments tranquilles. Donc oui, on peut aller à la piscine, nager calmement et pas se prendre une perte de lunettes dans la gueule. Quand ils nagent, les enfants, ils éclaboussent de partout, il y en a partout. Bien sûr, moi je suis pour le No Kids, avec l'option de pouvoir emmener nos enfants ailleurs. Il y a des restos qui ont des espaces jeux pour les enfants.
1: Certaines compagnies aériennes ont aussi des espaces réservés aux adultes sur leur vol. Idem dans les trains d'une compagnie ferroviaire italienne. Et dis donc, si ça continue, bientôt les voyageurs seront limités à deux enfants qui pleurent par famille. Retour sur le terrain. Que pense de tout ça ce monsieur de 49 ans que je croise dans un parc avec ses deux enfants ?
3: La tendance No Kids, c'est un petit peu clivant. On peut à la fois être pour et contre. J'entends ceux qui sont pour quand ils n'ont notamment pas d'enfants, alors qu'ils ont laissé leurs enfants pour gagner un petit peu en tranquillité. Quand on part en week-end ou en vacances, en couple, sans enfants, avoir le bruit et la gêne des enfants des autres, ça peut être quelque chose qui est gênant, tout simplement. Après, il ne faut pas non plus que la société soit séparée, tout simplement parce que les enfants ont aussi besoin d'espace pour vivre, tout simplement.
1: Alors on peut se poser cette question existentielle. Est-ce que ce sont les enfants qui ont changé et qui sont devenus de moins en moins supportables ? Ou bien est-ce nous, adultes, qui nous agaçons de plus en plus pour rien ? Vous avez 3 heures. Bref, le No Kids pourrait devenir tendance. Je vous laisse vous faire votre propre avis là-dessus. Moi, de mon côté, je vais plutôt militer pour des wagons spéciaux destinés aux gens qui passent des appels en visio. Vous savez, avec le haut-parleur en public. Oh là là, oui, ça m'agace.
0: Ça, c'est une excellente idée, Muriel Jordan.
4: Finalement, l'enfer, c'est les autres.
0: On vous retrouve avec Jean-Paul Sartre, peut-être. Demain.
4: Exactement.
0: Donc, et en attendant, ici.fr, toute la collection des 7 tendances. Tiens, on va passer par le Tour cet après-midi. 17e étape, Chambéry-Voiron, à vivre en direct ici à partir de 13h30. En attendant, toute l'équipe d'ici matin est à vos côtés. Passez une excellente journée.
5: Oui, merci à vous, Johan. J'ai même envie de dire, nous, on va le vivre là, dès à présent, ouais, ce fameux Tour de France. Eh ben bah ouais, nous, on a la chance. Bonjour à vous, chers amis isarois. Merci de vous réveiller avec nous. Bonjour, Laurent Gallien.
6: Bonjour.
5: Avec vous pour l'ensemble de l'actualité. Nous saluons également Lenny qui réalise notre émission ce matin et Arthur qui est à l'accueil. L'équipe d'ici Isère est au grand complet, prête à vivre le Tour de France avec vous. Nous sommes le mercredi 22 juillet, il est 6h.
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5: Passez un très bon réveil à l'écoute de la première radio sur l'actu en Isère. Sans surprise, Laurent Gallien, le Tour de France arrive en Isère.
6: La 17e étape aujourd'hui, vous l'avez entendu, va mener les coureurs de Chambéry à Voiron. Voiron qui sera aussi demain ville de départ et où nous sommes donc dès ce matin, ici Isère, la radio du Tour. Bonjour Théo Hetsch.
8: Bonjour à toutes et à tous.
6: Vous vous trouvez dans Voiron, qui s'éveille et qui s'est organisé pour accueillir les spectateurs.
8: Oui, effectivement, je me trouve sur les marches de l'église Saint-Bruno et puis devant moi, le cours Sénozon, où se trouvera l'arrivée dans quelques heures, eh bien, il est déjà investi par les camions du Tour de France. Je vois le camion de France Télévisions devant moi. Il y a le podium également qui est déjà installé. Et puis vous l'entendez peut-être derrière moi, ça commence à s'agiter tout doucement. Depuis hier après-midi, plusieurs zones de la ville sont inaccessibles en voiture. Le Mail, le cours Sénozon, je l'ai dit, la mairie a mis en place plusieurs parkings aux abords du centre-ville. Les autorités sécurité incite les spectateurs à venir en covoiturage et en train. Ce que j'ai fait d'ailleurs moi ce matin, c'est très facile. La gare se trouve à 5 minutes du centre-ville. Les habitants également se sont adaptés. J'ai croisé ce matin une aide à domicile qui s'est garée plus loin que d'habitude. Des zones qui resteront fermées demain, toute une partie de la journée, puisque Voiron accueille aujourd'hui l'arrivée de la 17e étape et puis demain le départ de la 18e étape, le vélo, à la fête à Voiron pendant deux jours et sur l'antenne d'ici Isère.
6: Et vous êtes à Voiron, Théo, toute cette matinée pour ici Isère. On vous retrouve dans nos rendez-vous d'infos. Et nous sommes gâtés dans ce Tour de France avec pas moins de 3 Français dans les 10 premiers au général, Paul Sexas, Lenny Martinez et Jordan Gigat. Pour cette 17e étape, les coureurs entreront en Isère un peu avant 16h à Pont-de-Beauvoisin où la caravane passera vers 14h. Le parcours ensuite, Saint-Jaur-en-Valdaine, Chirens, Charavines, Colombes, Beaucroissant, Rives, Moirans et Labuisse avant de remonter sur Voiron.
5: Et on l'a dit, demain, le Tour partira de Voiron pour encore quelques belles routes iséroises en direction des Hautes-Alpes.
6: Et le peloton va traverser la Matésine qui se prépare aussi à la fête dans la montée vers le plateau matésin. Saint-Georges-de-Commiers par exemple s'apprête à vibrer fort au passage des coureurs. Emma Jacob.
9: Romain a noté depuis longtemps la date du passage du Tour. Le Saint-Georgeois tentera d'apercevoir les coureurs sur sa pause déjeuner.
10: Je travaille moi jeudi, Maurice. J'aurais mettre là.
9: Alors certains ont pris les devants. Hervé a carrément posé un jour de congé.
11: Il faut quand même se rendre compte d'une chose, c'est quand même la plus grande course du monde dans un des plus beaux pays du monde et ça passe à Saint-Georges-de-Commiers. C'est une dinguerie quand même.
9: Le peloton passera à la vitesse de l'éclair sous ses fenêtres, il le sait. Mais Hervé attend aussi la caravane de pied ferme.
11: Les coureurs, ils sont dans leur course, mais tout ce qu'il y a autour avant, pendant et après, ça c'est beau. Et ça, il faut le vivre.
9: Et pour le vivre à fond, la commune a sorti le grand jeu, écran géant, boutique officielle du Tour, restauration mais aussi exposition d'anciens vélos. Laurence, habitante d'une commune voisine, fera le déplacement.
12: C'est des moments de liesse dont on a vraiment besoin à l'heure actuelle, donc c'est une bouffée d'air pur.
9: Le maire Valentin Torres s'attend à beaucoup de monde. Rendez-vous à 12h45 pour la caravane, 2 heures plus tard pour les coureurs.
13: On est à côté des coureurs. L'année dernière, j'ai pu être juste au niveau de la boulangerie, on tend le bras, on touche les cyclistes. Donc c'est vrai que c'est vraiment un cadre parfait pour pouvoir voir les coureurs. En tout cas, on espère.
9: Conseil de l'élu pour avoir votre place dans le virage demain, venez tôt. La mairie de Saint-Georges-de-Commiers ouvre un parking de 500 places supplémentaires.
6: Le passage du Tour à Saint-Georges-de-Commiers en Matésine, demain donc, lors de la 18e étape entre Voiron et Orcières-Merlette.
5: Des sapeurs-pompiers mobilisés en Orisère hier soir pour un feu de végétation.
6: Oui, du côté de Satolas-et-Bons, tout près de l'aéroport Lyon-Saint-Exupéry, un feu parti en fin d'après-midi à proximité d'un site d'enfouissement des déchets pour la production de biogaz de l'entreprise Suez. Ils sont venus, les pompiers, à bout des flammes qui ont parcouru une dizaine d'hectares. Mais la mairie de Satolas-et-Bons prévient sur son compte Facebook que le dispositif de filtration du site Suez a été impacté et qu'il est possible que des mauvaises odeurs soient perceptibles pendant quelques jours, le temps de la réparer. Sans danger, il est donc inutile d'appeler pour ça des pompiers qui sont déjà bien sollicités en ce moment.
5: Et des pompiers qui restent sur le qui-vive justement concernant les feux de végétation.
6: Oui, puisqu'après quelques jours de répit au stade de risque modéré, le Nord-Isère, la vallée du Rhône-Iséroise et le secteur de l'Isère-Aval, Vinèche, Chambaran, Royan, Pays de Saint-Marcelin, remontent au niveau de risque sévère sur la carte quotidienne des aléas feux de forêt. Cet été est à risque également en matière de noyades, 6 déjà recensés dans le département depuis le début des vagues de chaleur fin mai, et les 14 et 15 juillet derniers notamment, 2 morts en 24 heures au lac de Paladru, un homme de 93 ans qui a chuté dans l'eau tout près de la plage de Charavines, et un homme de 74 ans, mort lui aussi après une noyade à Montferrat. Alors la préfecture a lancé une opération de sensibilisation aux bonnes pratiques pour éviter les noyades hier sur les rives du lac Bleu, sur la plage municipale de Paladru, où Chaïb Afid alias Nénès, maître nageur, peut constater des comportements dangereux, y compris sur une plage dite surveillée.
14: Alors un petit gamin avec une paire de brassard et une petite bouée jaune qui a dépassé son espace, on va dire...
15: Sécurisé.
14: Sécurisé. Les parents, ça fait 3 heures que je leur dis, ils sont sur le gazon en train de manger et de faire une sieste. Et le gamin, il y a tout seul, il s'éloigne. Il suffit qu'il passe à travers cette bouée jaune. Il y a 5 mètres de profondeur. Vous avez vu le nombre de gens qu'il faut surveiller. En même temps, il y a mon binôme qui est en pause et je ne peux pas me permettre à la moindre erreur. Alors ça fait un peu sévère, ils viennent se plaindre, oui, ici on n'est pas trop libre, patati patata, mais ils sont bien contents de ramener leur gamin enfant à la maison. On est maître-nageur avant tout, on n'est pas pion dans un collège ou dans une crèche.
6: Les jours de forte affluence, plus de 1000 personnes s'agglutinent sur la plage de Paladru.
5: À Sassenage, l'association féministe Ça déménage appelle à l'aide.
6: Elle se noie dans les soucis financiers. Cette association aide les femmes victimes de violences à quitter leur foyer sur l'agglomération grenobloise et à emménager ailleurs. Elle voit ses subventions baisser petit à petit et s'inquiète pour son avenir. Alors, Ça déménage a lancé un appel aux dons. La campagne se termine vendredi. Lou et Cal, vous êtes allés à la rencontre des membres de l'asso dans leur local.
15: Donc là, on voit qu'il y a des meubles, la literie en haut, et aussi derrière, il y a de la vaisselle.
16: Cathy est salariée chez Ça déménage. Elle nous guide entre les canapés, les lampes de chevet et les centaines de serviettes de bain soigneusement pliées. Cette grande ressourcerie est réservée aux femmes victimes de violences.
15: Et donc, elles viennent ici pour se remeubler pour leur nouveau logement, donc de manière totalement gratuite et de façon inconditionnelle. Elles choisissent et nous, on vient leur livrer dans les jours suivants.
16: Et malgré des besoins en hausse, la structure est en danger. Elle commence clairement à manquer de sous.
15: On voit que malheureusement, les financements baissent. Les budgets sont simplement réduits d'année en année. Et donc, on essaie un petit peu de prendre de l'avance en sensibilisant un maximum le grand public et les décideurs politiques. C'est pour ça qu'on a lancé cette campagne de dons.
16: François vient de garer son camion. Il s'occupe de la gestion du local et des déménagements. Pour lui, Ça déménage est essentiel.
17: Quand on voit le prix d'un déménagement, c'est extrêmement cher. Avoir des véhicules suffisamment grands pour déménager et avoir aussi un réseau, parce qu'en fait, il y a beaucoup de ces personnes-là qui sont dans des situations plutôt isolées.
16: Avec l'argent récolté, l'association espère solidifier ses deux antennes à Lyon et à Chambéry en recrutant des salariés.
6: L'appel aux dons donc de l'association Ça déménage qui est venu en aide à 419 femmes cette année depuis le mois de septembre, un chiffre en augmentation par rapport aux années précédentes. Les coureurs vont arriver en Isère sous le soleil.
5: Absolument, du soleil, à peine quelques nuages par-ci par-là, mais vraiment rien de bien foufou. Et surtout ce petit vent de nord qui se maintient faible à modéré, qui va donc limiter aujourd'hui encore une fois de plus la hausse du mercure, ce qui va être assez agréable. Température maximale attendue cet après-midi jusqu'à 32 degrés en pleine.
6: Donc c'est pas foufou.
5: Voilà, on va dire que c'est l'été normal, quoi, tout simplement, ouais. Après nos chaleurs caniculaires qu'on a pu avoir. On profite. Ce matin, 12 degrés à Corps, 15 à Saint-Marcellin, 18 du côté de Vif, 15 également, c'est mieux si je fais dans l'ordre chronologique, 15 à la Côte-Saint-André, 16 du côté de Morestel, donc 17 à Voiron, ville du Tour évidemment, 18 pour Vif et Bourgoin-Jallieu, 19 à Vienne et Roussillon, les maximales ce matin de 20 degrés du côté du bassin Grenoble. Vous avez bien sûr la page Facebook d'ici Isère où on a déjà mis le post météo. On attend bien sûr vos plus beaux commentaires ainsi que vos plus belles photos à ce moment-là du Tour. J'aimerais déjà faire un petit clin d'œil à une de nos auditrices qui nous a déjà écrit. Alors, elle est originaire de Chambéry, ce qui est assez drôle. Elle nous écoute, elle nous fait un petit coucou chaque matin. Nathalie, qui est déjà prête et en place sur la place des éléphants à Chambéry, prête, nous dit-elle, pour le départ du Tour de France. On va donc vivre, bien sûr, ensemble aujourd'hui ce Tour de France et cette arrivée des coureurs du peloton du côté de Voiron.
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5: Allez, encore et encore, on se réveille dans la bonne humeur ce matin avec ici Isère, 6h10 à notre montre. Et voici Francis Cabrel pour la musique.

0: Encore et encore avec Francis Cabrel ce matin sur Ici Isère.
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0: Passez un très bon réveil avec Ici Isère. Nous sommes le mercredi 22 juillet. Qui dit mercredi 22 juillet dit arrivée enfin du Tour de France de notre département. Dispositif assez exceptionnel pour Ici Isère. Pendant ces trois prochains jours, nous allons vous faire vivre au plus près du Tour, bien sûr, ces grandes étapes et dont l'arrivée à Voiron. On aura l'occasion d'ici à 9h de retrouver Théo Hetsch en direct avant, bien sûr, de passer le relais à toute l'équipe qui se prépare sur place. Vous allez aussi pouvoir nous rencontrer du côté juste en face de l'église Saint-Bruno à Voiron. Donc rendez-vous pour cette très belle journée. Alors avant ça, quand même, l'été est en train de se dérouler en ce moment. On cherche parfois à s'hydrater comme il le faut. Et ça tombe bien, le docteur Kierzek nous confie que les infusions froides sont une bonne idée. Alors on va faire le point dans quelques instants avec lui.
3: Et avant cela, un éphéméride musical aujourd'hui.
0: Ah oui, même très musical, Laurent. Elle fête ses 80 ans, une voix unique et une carrière hors norme. Bon anniversaire à Mireille Mathieu.
4: Pourquoi avoir mis une version en allemand?
0: Ah ben pourquoi pas, parce qu'elle chante très bien en allemand aussi, c'est oui, pour ça. Mais il n'y a pas que ça, écoutez bien.
5: Bravo, tu as gagné.
0: Et oui, elle avait fait la reprise d'Abba. En français, immense succès populaire à l'époque, bien sûr. Ça avait été quelque chose. Voilà, c'est donc pour Mireille Mathieu, d'ailleurs, qui était venue faire du bowling à Grenoble en 1966. Photo d'archives à l'appui.
4: On peut le trouver. Mistral à l'époque.
0: Voilà, sur Internet. C'est à retrouver. Une pensée ce matin aussi pour le chanteur du groupe Supertramp. Un petit déjeuner en Amérique, ça vous plairait, Laurent Gallien?
4: Oui, pourquoi pas.
0: Ça peut être pas mal.
4: Ça dépend
0: hein.
4: Où en Amérique.
0: Oui, bah pourquoi pas New York avec une belle vue sur la baie ou quelque chose comme ça. Une pensée pour Rick Davis, bien sûr, qui s'est éteint il y a un peu plus d'un an. Une autre pensée également pour celui qui nous disait quand même que la vie était belle il y a 22 ans, il s'est éteint, c'est bien sûr Sacha Distel.
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0: Oh, la belle vie, Sacha Distel, sur Ici Isère.
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0: Docteur Kierzek, avec vous tous vos bons conseils chaque matin. On s'hydrate grâce à des infusions froides. Est-ce que c'est vraiment bénéfique, docteur?
7: Bonjour à toutes et à tous. L'infusion froide, c'est la star de l'été. Vous savez, c'est ces carafes remplies de plantes, de fruits et d'eau qui patientent sagement 8 heures au frais avant de nous offrir leur douceur. Alors d'abord, la bonne nouvelle, c'est que oui, c'est sain. Les infusions froides sont excellentes pour la santé. Pas n'importe lesquelles. Hein. Je parle des vraies infusions maison, sans sucre ajouté, sans colorant, sans arôme artificiel. Je parle pas des iced tea industriels qui cachent souvent l'équivalent de 3 morceaux de sucre par bouteille. Premier super pouvoir, ça hydrate. En été, on a souvent du mal à boire de l'eau plate. C'est vrai que c'est un peu monotone. L'infusion froide avec ses parfums naturels, un peu de menthe, du citron, de l'hibiscus, bah, ça rend l'eau plus attrayante et ça nous encourage à boire plus régulièrement. Autre bonne nouvelle, contrairement aux idées reçues, le thé froid n'est pas diurétique, à faible teneur en caféine. Il compte pleinement dans le bilan hydrique quotidien. C'est vraiment un allié pendant la canicule. Notre super pouvoir, la préservation des antioxydants. Bah oui, les vitamines C, par exemple, elles ne sont pas détruites par la température. À froid, elles restent intactes, en fait. Ce n'est pas tout. Des études ont montré que l'infusion à froid permet de concentrer certains antioxydants, des anti-vieillissements. Donc ça, c'est vraiment très intéressant. Il y a moins d'amertume, plus de sérénité. C'est un peu du yoga dans une bouteille. Autre super pouvoir, il y a moins de caféine. L'eau froide extrait beaucoup moins de caféine que l'eau chaude. Ça, c'est intéressant. Toutes les études le montrent. Résultat, on peut en boire même le soir sans risquer de passer la nuit à compter les moutons.
0: Alors docteur, comment bien préparer une infusion froide?
7: Vous voulez ma recette? Laissez infuser au moins 6 heures. Contrairement à l'infusion chaude, l'extraction à froid est lente. On compte 6 à 12 heures au réfrigérateur. Dosez généreusement, parce qu'à froid, l'extraction est moins puissante. Donc pour un litre d'eau, il faut 10 à 15 grammes de plantes, par exemple, contre 5 grammes à chaud. Donc il faut, si vous utilisez des sachets, prévoyez 2 ou 3 sachets par litre. Ensuite, vous commencez à température ambiante, vous remplissez la carafe d'eau, et c'est après que vous allez mettre au frigo. L'eau trop froide bloque le processus de diffusion. Puis vous pouvez être créatif, hein. Moi, j'aime bien menthe, citron vert et concombre, par exemple. C'est ultra désaltérant. On peut faire aussi verveine, pomme et cannelle. Ça, c'est parfait pour le soir. Et puis, un dernier conseil d'été, alternez les plaisirs. Eau pure, infusion froide maison, de l'eau gazeuse avec une petite rondelle de citron. Votre corps apprécie la variété. Et surtout, on boit sans attendre d'avoir soif. Quand on a soif, c'est déjà un signe de déshydratation. Allez, bon été, bonne santé à l'écoute d'ici, bien sûr.
0: Merci bien, docteur, pour ces conseils qu'on retrouve aussi en podcast sur ici.fr. Le portrait de nos gens d'ici avec Nathalie Malochet, avec Marie-Andrée de Clay. Ça sera après John Lennon et Imagine sur ici Isère.

0: Imagine avec John Lennon sur ici Isa pour le plus grand plaisir de Laurent Gallien.
1: Ah bah, quelle superbe chanson.
0: C'est vrai. Un des immenses titres, John Lennon. Elle a plein d'immenses titres aussi, ce sont bien sûr les gens d'ici. Elle va à la rencontre de tous ceux qui habitent l'Isère. Nous sommes à Clay aujourd'hui et Nathalie Malochet rencontre Marie-Andrée Michel, active dans l'association Clay Patrimoine et Histoire. Marie-Andrée, c'est la mémoire du village.
2: Tout à fait. Donc Clay a une histoire très riche qui remonte très longtemps, très loin, on pourrait même dire aux Romains, puisqu'on a des restes romains sur la commune. Et on a un très très riche patrimoine qui s'étend donc de Pont-Rouge, la partie basse de Clé, jusqu'au sommet avec des hameaux élevés comme Le Peuil et Savoyère.
3: Donc vous êtes habitante de Clé, donc clexoise, depuis combien de temps ?
2: Moi, je suis clexoise depuis 1977.
3: Donc ça fait quelques années.
2: Mais je connais Clé, on va dire, depuis 50-60 ans, puisque je l'ai connue avec mon mari qui écrivait déjà beaucoup de livres, particulièrement un livre sur Clé qui détaille tout le patrimoine.
3: Donc un couple de passionnés d'histoire.
2: Absolument, hein. Absolument. Enfin, mon mari était passionné et du coup, moi je suis devenue passionnée. Voilà. Et donc, je peux effectivement vous dire que, ayant vu beaucoup d'autres villages, je trouve vraiment, alors sans être chauvine, que Clé est un très beau village. D'abord parce qu'il est recentré autour d'une place, deux places, on va dire, la place du kiosque. Donc ce kiosque, cette place du kiosque qui était avant, avec des voitures qui étaient entièrement restructurées et avec le kiosque entièrement refait, et la place des Alpes que vous avez revue, qui est devant l'église. Donc vraiment une commune comme avant, voilà. Et on peut dire que c'est vraiment une commune qui vit, avec un peu notre association, et puis beaucoup d'autres associations d'ailleurs. Voilà, sur Clé, très important, il y a ceci. Et puis alors le Clé présente toujours la même forme qu'au Moyen-Âge, une forme arrondie. Et actuellement, on peut dire que les maisons dans le bourg de Clé, on va dire 50 maisons encore à peu près, bien sûr, on voit pas tout en extérieur, mais datent de cette époque, alors pas de 1300, mais on a beaucoup de maisons qui sont de 1600-1700.
3: Ouais. Alors on l'a vu, hein, des maisons en pierre.
2: On retrouve des accolades, on retrouve, etc. Donc tout ça est très agréable et franchement, Clé reste un village, comment on dit, agréable à vivre.
3: Alors Marie-Andrée, avec l'association Clé Patrimoine et Histoire, on est aussi dans les transmissions, dans la transmission, c'est très important. Vous le faites auprès de classes ici, auprès des plus jeunes.
2: Tout à fait, depuis 2 ans, mais alors ça va être surtout cette année, on leur fait découvrir le patrimoine de Clé. Alors le patrimoine, donc construit, architectural, on va dire, le patrimoine, on va environnemental, puisque je fais également des visites pour présenter les ruisseaux, les rivières, les cascades, et les enfants sont très friands et très posent énormément de questions.
3: Ils adorent.
2: Et c'est voilà, ils adorent, et moi j'adore leur faire participer, leur faire découvrir le patrimoine très riche de Clé.
0: Un patrimoine donc à découvrir du côté de Clé. Prochain portrait des gens d'ici à 8h20. Toujours avec Nathalie Malochet, nous serons à Saint-Savin. Allez, l'horoscope ressemble un petit peu celui d'hier, à ce qui paraît. Catherine Viguier nous en dira plus. Après, bonjour, pardon et merci. Céline Dion sur ici Isère.
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0: pardon et merci avec Céline Dion sur ICI. Dans quelques instants, l'horoscope avec Catherine Viguier.
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0: Et l'horoscope ce matin, c'est avec vous Catherine Viguier, bonjour.
13: Bonjour Thomas.
0: Alors Catherine, ça ressemble un petit peu à ce qui s'est passé hier, mais pourtant quelques modifications à noter.
13: La suite, oui, écoutez bien. Bélier, vous soignez le confort de votre entourage ou le vôtre et vous pourriez dépenser pour cela. Taureau, une journée toujours aussi passionnante que celle d'hier, il est question d'un engagement, d'une entente. Gémeaux, un mercredi idéal pour vous reposer, savoir où vous en êtes et pour prendre soin de votre prochain. Cancer, au menu d'heureuses nouvelles très certainement et si vous déprimiez, une éclaircie en vue. Lion, c'est peut-être tendu mais ce n'est pas bien vous connaître, vous agissez avec brio. Vierge, au cours d'une discussion, vous vous attachez à quelqu'un ou à une info d'importance qui vous parvient. Balance, vous payez une somme, vous faites un achat et vous faites vos comptes aussi. Scorpion, vous avez quelque chose à jouer et ce soir, assurément, ce sera réglé. Sagittaire, on vous fera des confidences ou vous en ferez vous. Dans les deux cas, ce sera attentionné. Capricorne, avec le sérieux qui vous caractérise, vous lancez des invitations ou vous êtes invité et vous serez en beauté. Verseau, ça évolue. Quelle que soit votre situation, l'été n'est pas calme et c'est pas mal. Poisson, la part belle à vos voyages, à vos lectures, au cinéma, vous vous déconnectez de la réalité. Et pour nous tous, à chaque jour sa chance.
0: Bien sûr. Merci beaucoup Catherine et à demain.
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0: Et dans l'info d'ici avec vous Laurent Gallien, petit focus ce matin sur le Tour de France.
15: Petit focus, le Tour de France qui arrive à Voiron, immense focus. Nous sommes à Voiron ce matin avec Théo Wetz que on va retrouver juste après le 90-10 secondes pour nous parler de tous ces dispositifs de sécurité autour du Tour, parce que faut réguler l'arrivée des spectateurs, etc.
0: Ça sera pas le 90 secondes de Cyril Ardo-Redon sur ICI Isère.
16: C'est le plus gros feu de l'été en Provence. 1700 hectares parcourus par les flammes en quelques heures hier, notamment sur les communes de Pont-Évès et Cotignac, dans le Var, dans l'arrière-pays toulonnais. 2300 foyers privés de courant, 400 personnes évacuées et 6 maisons touchées par les flammes. Le ministre de l'Intérieur, Laurent Nunez, attendu aujourd'hui à Mérignac, en Gironde, après la mort de 2 sapeurs-pompiers hier. Leur camion a été pris au piège par les flammes alors qu'ils intervenaient sur un incendie près de l'aéroport de Bordeaux. Ce matin, face aux feux de forêt, 3 départements sont placés en risque très élevé, 23 en risque élevé. Le procès en appel de Cédric Jubilard, prévu en septembre, finalement repoussé à début 2027 après ses aveux. 5 ans et demi après la mort de Delphine Ossaguel, le plaquiste a expliqué au magistrat l'avoir étranglé lors d'une dispute. Une avancée majeure, dit Emmanuel Macron après l'adoption définitive d'une loi pour interdire les réseaux sociaux aux moins de 15 ans. Députés et sénateurs se sont prononcés sur un grand nombre de textes hier. La loi Riposte contre le protoxyde d'azote et les rodéos urbains a été adoptée, tout comme un texte sur la protection des mineurs. Le livret A, boudé par les Français à un niveau inédit depuis 2008. Depuis le début de l'année, les retraits ont dépassé les versements de près de 6 milliards d'euros. Le taux du placement préféré des Français augmentera au 1er août pour atteindre 1,7%. Et puis le Tour de France, 17e étape aujourd'hui, 174 km entre Chambéry en Savoie et Voiron en Isère. Hier, le Belge Remco Evenepoel a remporté le contre-la-montre individuel.
0: Ah oui. oui, et puis le Tour de France que nous aurons bien sûr l'occasion de vivre tout au long de la journée grâce à ICI Isère, dispositif très exceptionnel. Et justement, avec vous Laurent Gallien, on se penche sur la sécurité sur et autour du Tour de France.
15: Oui, parce que c'est le grand jour, le Tour de France arrive en Isère, donc vous l'avez entendu aujourd'hui à Voiron. Voiron, d'où partiront également les coureurs demain, avant deux autres jours de course dans l'Oisan, afflux de spectateurs, régulation des flux, accès au site d'arrivée et de départ. C'est aussi un défi pour les services de sécurité dans le département. Et nous retrouvons Théo Hetch, reporter ici Isère à Voiron ce matin. Voiron où c'est encore le calme avant la tempête, Théo.
5: Oui, effectivement, calme, même si ça commence tout doucement à s'agiter. Les équipes du Tour de France sont en train de fignoler l'installation. Là, il y a tous les camions qui sont installés sur le cours Sénozan où va se jouer cet après-midi l'arrivée de cette 17e étape. Mais effectivement, pour l'instant, c'est relativement calme. Ce sera archibondé ici cet après-midi, assurément. Et donc, vous l'avez dit, une mobilisation hors norme des forces de l'ordre, notamment des gendarmes de l'Isère. Le général Samuel Joguet commande le groupement de gendarmerie de l'Isère.
6: Oui, 2012 gendarmes mobilisés sur ces 4 jours de course, donc ce qui est pour nous un dispositif hors norme, hein. On est évidemment engagé sur l'ensemble des axes empruntés par le Tour. Pour nous, c'est un dispositif exceptionnel.
5: Exceptionnel au point qu'il est difficile de loger tous ces gendarmes en Isère et particulièrement sur les lieux de course.
6: Alors oui, parce que du coup les équipes ont dû transpirer un petit peu hein, pour trouver des hébergements dans une période où les touristes sont déjà là, donc il y a une forte fréquentation. Et donc pour loger nos gendarmes qui viennent en appui, évidemment on est confronté à un certain nombre de difficultés, mais qui vont être surmontées évidemment.
5: Évidemment, des gendarmes qui ont aussi beaucoup œuvré en amont. Eux aussi, ils ont reconnu les étapes du Tour à moto pour évaluer les risques, les points chauds. Gendarmes, mais pas que. Les services de la préfecture sont aussi à pied d'œuvre, affirme la préfète de l'Isère, Catherine Séguin.
17: Alors, c'est effectivement un défi sécuritaire majeur. 4 jours de passage de Tour de France, 345 km de route empruntée en Isère. Donc un défi sécuritaire avec 2600 agents des services de l'État qui sont mobilisés en cumulé sur les 4 jours.
5: Mais tout cela ne suffit pas encore complètement. Et donc, par exemple, ici à Voiron, la ville a recruté 30 agents de sécurité privée pour compléter les effectifs. Le premier adjoint, Yves Allardin.
18: Oui, on a préféré renforcer pour aider un peu les forces normales de sécurité, commissariat, police municipale. Et là, donc, on a une société privée avec 30 agents qui viendra renforcer un peu le dispositif. Nous, on pense qu'il y aura du monde, mais c'est difficile à dire. C'est pas l'Alpe d'Huez. Mais quand on voit l'engouement qu'il y a déjà maintenant, on imagine qu'il va y avoir beaucoup de monde quand même.
5: Voilà, des agents qui serviront aussi à réguler, à orienter la foule. 5 parkings ont été mis en place autour du centre-ville pour faciliter l'accès aux milliers de spectateurs attendus ici à Voiron dans les prochaines heures. Il y a des barrières jaunes, effectivement, aujourd'hui, qui barrent l'accès à ce cours Sénozan et au village du Tour de France. Mais on attend effectivement plusieurs milliers de spectateurs dans les heures qui viennent à Voiron.
15: Théo Hetch à Voiron, ville d'arrivée du Tour ce soir et de départ du Tour, on le rappelle aussi, demain. C'est dans l'actualité également, c'est à suivre dans le journal ici, Isère de 7h, une opération de prévention des noyades hier au lac de Paladru. Et puis l'association Ça Déménage dans la métropole grenobloise qui aide les femmes victimes de violences à fuir ces violences et qui lance un appel aux dons face à des subventions en baisse. Les prévisions de Météo France, c'est toujours du soleil.
0: Oui, une très belle journée qui s'annonce sur notre beau département. Du soleil, quelques cumulus en montagne, mais vraiment rien de bien particulier à noter. Si ce n'est simplement un vent de nord qui se maintient faible à modéré, limitant donc toujours la hausse forcément du mercure. Aujourd'hui, 30 à 32 degrés attendus en pleine, 25 à 1000 mètres et 15 à 3000 mètres. Ce qui est quand même plutôt frais, on peut le dire, il fait quand même encore bon pour cette nouvelle journée qui s'annonce. Côté thermomètre en pleine, nous avons 13 degrés à Corps dans le sud Isère, 15 à Saint-Marcelin, 18 pour Vif, Saza, Morestel, 15 du côté également de la côte Saint-André. Nous avons 17 pour Voiron, ville du Tour de France aujourd'hui et demain, 18 degrés à Bourgoin-Jallieu, 19 pour Vienne et Roussillon, 20 degrés pour le bassin grenoblois. Il va donc faire assez bon. Et côté du thermomètre aussi, c'est nos correspondants météo qui nous écrivent ce matin. 12 degrés pour Serge à Biolle, 20 degrés à Saint-Clair-du-Rhône pour Agnès, 13 à Izot pour Jean-Paul Chimilin, 12 degrés pour Eliane, 14 degrés à Courtenay pour Isabelle et Irène Saint-Blaise-Dubu et 15 degrés. Et chacun nous dit qu'il y a un ciel clair. Vous pouvez aussi nous écrire sur la page Facebook d'ici Isère. Le poste météo vous attend.
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0: Et depuis 1983, Michael Sambello est maniaque, à ce qui paraît, surtout sur la musique. Et celle des années 80, nous aussi, on est un peu férus de cette musique. Cerise Césaire. Passez un très bon réveil avec nous.

0: Armagnac et Michael Sambello sur Ici Isère. Il est 6h40.
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0: Absolument, Tour de France à vivre bien sûr aujourd'hui en direct avec nous. Et jusqu'à samedi, on va vous faire vivre l'arrivée de cette grande boucle du côté de chez nous à travers notre département. Aujourd'hui à Voiron, demain également. Et ensuite le Bourg-d'Oisans et l'Alpe d'Huez. Toute l'équipe d'Ici Isère est prête à vous faire vivre ce très bel événement. J'aimerais aussi faire un petit coucou ce matin, car la famille d'Ici Isère s'agrandit. On va accueillir des auditeurs maintenant du pays de Briançon et de Serre-Chevalier. Alors là, Laurent Gallien, vous allez me dire, mais c'est pas vraiment du côté de l'Isère, cette partie-là du territoire.
3: Oh, allez, c'est encore un peu chez nous.
0: C'est un peu chez nous, justement. J'ai envie de dire, c'est vrai qu'on est aussi. On est diffusé.
3: C'est encore
0: aussi.
3: Le Dauphiné.
0: Oui, on est aussi. Donc voilà, on va pouvoir tricher, ça fera plaisir à Serge Papagali. On est aussi diffusé un peu dans l'Inde, dans la couronne sud de Lyon, et même aussi dans la vallée du Rhône, un peu au-dessus de Valence, tout ce qui est au niveau de Vienne et de Roussillon. On accueille donc maintenant, on est aussi diffusé, capté du côté de Briançon et de Serre Chevalier, donc sur le canal 89.5. Donc bienvenue à ces nouveaux auditeurs, bien entendu. Alors, pour le prochain rendez-vous dans la prochaine demi-heure, nous allons avoir les conseils du docteur vétérinaire Pierre Fabin. Il nous expliquera comment éviter une source de stress pour nos animaux, notamment lors de la consultation chez le vétérinaire. Quelques bonnes astuces sont à suivre. Et puis Radio du Vélo aujourd'hui, Tour de France bien sûr, mais l'Isère on l'a fait aussi à vélo justement. On pédale et on continue notre balade aujourd'hui avec Nathalie Malochet autour du lac de Paladru. Est-ce qu'un petit bout de fromage ça vous dirait, Laurent Gallien?
3: Ah bah oui.
0: Bon, 6h40, je sais pas trop si c'est encore votre tasse de thé. Si, allez, on y va. Pourquoi pas.
3: Un peu de soleil le matin.
0: Notre escale du jour nous emmène à la fromagerie Baudet, créée en 1919, devenue véritable institution à Montferrat. Alors aujourd'hui, Marine Baudet représente la 4e génération de cette famille de maîtres affineurs, régulièrement récompensés lors de concours nationaux et internationaux. Nous sommes aujourd'hui avec Marine et Nadine au cœur de la cave d'affinage, accompagnée de Fifi, employée de la fromagerie depuis quand même plus de 40 ans.
4: On apporte les soins au fromage, on va le frotter au vin blanc, on va apporter tout un tas de soins différents, tout dépend de quel fromage on parle.
5: Donc là, Fifi travaille sur quoi ?
4: Là, il travaille la grisée, donc c'est notre première raclette qu'on ait créée, raclette au lait de vache et croûte grise qu'on frotte au vin blanc de Savoie.
5: Alors Marine, depuis 1919, forcément, le métier, l'entreprise a évolué ?
4: Ah oui, complètement. L'entreprise a évolué et les techniques aussi. Avant, on frottait tout à la main. Aujourd'hui, on a deux machines pour frotter les raclettes. Les fleurs qu'on va mettre sur le fromage, tout est fait à la main. Et il y a aussi le goût qui a évolué. Avant, c'était essentiellement du classique, du nature. Aujourd'hui, on va faire une tome aux 7 fleurs, on va faire une tome aux orties, à la lavande, frotter à la bière rousse du Mont-Blanc, des choses comme ça. Mais il faut bien garder le goût du fromage, mais on vient apporter des petits plus.
5: Grâce à ces petits plus, vous avez remporté des sacrés prix quand même, Marine.
4: Eh ben oui. Oui, on a remporté avec la raclette à l'échalote qui a été médaille d'or au Mondial du fromage l'année dernière et la raclette de chèvre en Suisse où on a été élue meilleure raclette de chèvre au monde.
5: Quelle fierté. Alors, tout est fait en famille ici parce que vous êtes hyper créatifs, tous. Alors, vous testez, vous affinez, vous faites des choses, mais tous ensemble, tout le monde goûte, on se réunit autour de la table et chacun goûte, chacun dit oui, c'est bon, c'est pas bon.
6: Voilà, c'est Nadine. On amène la critique, critique qui est souvent très constructive. On le fait en famille et avec notre équipe parce que plus on a des palais, plus on multiplie aussi la critique pour avancer dans un bon fromage.
5: Ouais. Typiquement, la tome au café, au départ, personne n'y croyait.
4: Exactement, personne n'y croyait. Et puis on a essayé, on a eu médaille d'or il y a 2 ans au Mondial du fromage.
5: C'est Marine qui a lancé l'idée.
4: Oui, c'est ça. Mais tout le monde a goûté. Hein. Et Fifi, il a adoré aussi. Hein.
7: Tout le monde donne son avis.
5: C'est l'âge de la retraite. Pourquoi vous êtes toujours là?
7: Par amour du métier.
5: C'est l'amour qui est important dans ce métier, on ne le fait pas au hasard.
6: La passion de notre métier et la réussite, la création de beaux produits et voilà, la belle qualité de nos produits.
5: C'est l'Isère à vélo, j'imagine qu'il y a beaucoup de cyclistes qui passent par chez vous. Qu'est-ce que vous pourriez conseiller justement à des cyclistes qui passeraient par la fromagerie Baudet pour repartir justement avec un petit goût du terroir?
4: Eh ben, un petit morceau de tomme aux fleurs, par exemple. Il faut bien dire qu'on est cycliste, comme ça on coupe des petits bouts qu'on peut mettre facilement dans la sacoche. Ou un petit fromage frotté à la liqueur de noix des Pères Chartreux de Voiron. Voilà, des choses pas trop grosses, comme ça rentre bien dans le sac. sacs à dos.
0: Mais que de bonnes choses, visiblement, qui sont faites du côté de chez nous. Demain, Nathalie Malocher nous emmènera à l'hôtel des Bains de Charavine. Ça va être le moment détente, on peut le dire. Comment éviter le stress de la consultation du vétérinaire pour nos animaux de compagnie? Les bons conseils sont à suivre.
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0: Le Tour de France qu'on vous fait vivre, bien sûr, dès ce matin et jusqu'à ce soir, l'arrivée du côté de Voiron. Un dispositif exceptionnel pour l'équipe d'Ici Isère jusqu'à samedi prochain, jusqu'au samedi pour l'arrivée du Tour à l'Alpe d'Huez. Mais d'abord, quand même, ce matin, nous avons aussi toujours nos bons rendez-vous avec le docteur Pierre Fabin. Bonjour.
9: Bonjour Thomas.
0: Alors encore un anglicisme pour parler d'émotion pour nos animaux. Il est question de medical training. Qu'est-ce que c'est ?
9: Alors le medical training, comprenez tout simplement entraînement médical, c'est tout simplement de l'éducation, mais appliquée aux soins vétérinaires. L'idée, c'est d'apprendre à votre animal à participer activement à ses soins, plutôt qu'à les subir. Au lieu de forcer un chien à se laisser faire, on lui apprend à coopérer, à donner sa patte pour une prise de sang, à rester immobile pendant une auscultation, ou même à ouvrir la bouche pour un examen dentaire. Et tout ça grâce à des méthodes basées sur le renforcement positif, friandises, caresses, voix douce. Le but, c'est que le soin devienne une expérience agréable.
0: Alors, est-ce qu'on peut entraîner son chien ou son chat à aller chez le vétérinaire?
9: Exactement, ou au moins à ne plus en avoir peur. Beaucoup d'animaux stressent dès qu'ils voient une table d'examen, une cage de transport ou même juste la porte de la clinique. Le medical training, ça permet de désensibiliser tout ça. Concrètement, vous pouvez vous entraîner à la maison. Touchez doucement les pattes de votre chien ou de votre chat, puis exercez une légère pression sur les doigts comme si vous vouliez sortir les griffes et récompensez-le à chaque fois qu'il reste calme et se laisse faire. Soulevez doucement ses oreilles, observez-les, puis donnez une friandise pour qu'il associe ce geste à quelque chose de positif. Et pour la cage de transport, laissez-la ouverte en permanence dans votre salon. Mettez-y une couverture, quelques jouets, des friandises pour qu'elle devienne un endroit familier et rassurant plutôt qu'un piège de vétérinaire. Ces petits exercices faits régulièrement et sans contrainte transforment vraiment la manière dont votre animal vit les soins. C'est particulièrement utile pour les animaux suivis régulièrement ou ceux qui ont besoin de traitement sur le long cours.
0: Et alors, cher vétérinaire, c'est une solution qui marche aussi pour les naques, les lapins et autres oiseaux.
9: Et tout à fait, et même parfois mieux. Ça vient des soigneurs en parc zoologique. Ils utilisent le medical training depuis longtemps avec les fauves, les éléphants ou les otaries. Alors avec un lapin ou un perroquet, c'est tout à fait possible aussi. Le but, ça reste le même. Éviter la contrainte, réduire le stress et rendre les soins beaucoup plus sûrs pour tout le monde. Croyez-moi, votre vétérinaire vous en sera reconnaissant. Chaque année, on a des griffures, des morsures, parfois même des blessures très sérieuses. Et avec certains animaux, les soins deviennent parfois tellement compliqués que les propriétaires finissent par abandonner les traitements au détriment de la santé de leur animal. Avec un peu d'entraînement, tout le monde y gagne en fait, l'animal, le maître et le vétérinaire.
0: Et les conseils du vétérinaire Pierre Fabin sont à retrouver en podcast sur ici.fr. À suivre les 3 plus après Chagrin d'amour sur Ici Isère.

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0: 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Avec le groupe Chagrin d'amour sur ICI Isère ce matin. Les 3 plus, les infos pratiques locales, utiles et sympas. On va bien sûr parler de ce Tour de France qui arrive aujourd'hui à Voiron pour cette très belle journée. On vous rappelle en lien, un message en lien avec la gendarmerie nationale, bien sûr, que sur la route du Tour de France en Isère, on ne court pas auprès des coureurs, on ne prend aucun risque pour un cadeau, on surveille bien évidemment ses proches et ses enfants. On ne joue pas non plus avec des drones, interdiction, et on n'utilise pas non plus de pétards et de fumigènes pour compliquer bien sûr l'arrivée du Tour. On évite tout ça. La circulation sera donc assez compliquée aujourd'hui du côté de Voiron, évidemment. L'hypercentre de Voiron est bouclé, hein. Nous avons déjà l'avenue de Verdun qui est fermée si vous souhaitez atteindre l'hypercentre, également au bout de la départementale 520 en direction de Voiron, ou encore sous le boulevard Bécart-Castelbon. La zone est complètement bouclée pour bien sûr préserver et préparer l'arrivée du Tour de France. Côté animation, justement, aujourd'hui, de 14h à 18h, sur les derniers mètres de la course et jusqu'à la ligne d'arrivée, parade des clubs cyclistes, démonstrations et caravanes du Tour à partir de 16h. De la rue François Mitterrand au Jardin de Ville, les écrans géants sont placés pour suivre la course en direct. Et puis nous, Cocorico, ici Isère, le studio est installé place Saint-Bruno, où toute l'équipe vous attend avec aussi de nombreux cadeaux. Et donc le Tour de France qui repartira de Voiron demain, ce jeudi, pour rejoindre Orcières-Merlette. La ligne de départ sera avenue Raymond-Thésier, où les coureurs s'élanceront pour un défilé en ville. Et après 10 km de défilé, le départ sera donné sur la départementale 1092, la route de Valence, à la sortie de Vouret en direction de Tulin. Départ de la caravane publicitaire à 10h15 et départ des coureurs à 12h35. Côté animation, rendez-vous de 9h à 18h sur la place Saint-Bruno pour le village des Isérois, avec des shows de VTT trial, simulateur vélo, jeux vidéo du Tour de France, démonstration de BMX. Et puis nous, on sera toujours là, bien sûr. Le studio ici, Isère, dès aujourd'hui et demain, où toute l'équipe vous attend. On aura le plaisir de vous rencontrer et de vous offrir aussi quelques cadeaux. Dans quelques instants, nous allons partir du côté de votre Isère préférée. On va faire une petite promenade au frais en compagnie d'un wafou. Ça va être super sympa. Ce sera après à toi et moi et Guillaume Grand sur ici, Isère.
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0: Toi et moi, c'est Guillaume Grand sur Ici Isère. Toi et moi, vous et nous, ce matin, tête à tête, avec pour vous réveiller tout simplement tous ensemble sur Ici Isère, mon Isère à moi, ou quand vous préférez nous raconter vos endroits que vous préférez justement dans l'été, durant l'été, dans notre département. C'est mieux si je mets ce matin les mots dans le bon sens. Je pense que vous allez mieux me comprendre à la maison, ça va être plus pratique. Bref, vos endroits préférés, c'est dans quelques instants.
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0: Et tout l'été, on interroge les Isérois et les Iséroises pour savoir quels sont leurs endroits préférés, justement, quand revient l'été. Ce matin, nous rencontrons Inès, elle a 15 ans, elle est lycéenne, elle habite Saint-Marcellin. Alors Inès, quel est votre endroit préféré pendant l'été en Isère?
8: Je dirais une balade vers Saint-Romand qui s'appelle le Martin Pêcheur. C'est une balade au bord de l'Isère qui est dans une forêt. Il fait frais, il y a de l'eau, c'est agréable.
0: Et vous y allez toute seule, avec des amis, avec de la famille?
8: J'y vais des fois avec mes parents et avec ma chienne, surtout, tout le temps.
0: Comment s'appelle ce chien?
8: Carla.
0: Et qu'est-ce qui fait que pour vous et pour Carla, ce soit vraiment le lieu idéal à aller l'été?
8: Parce qu'elle a chaud, donc il fait frais, elle peut se baigner, puis c'est agréable, c'est la nature. C'est vraiment dans la forêt, un peu plus en hauteur de l'Isère. Les marches sont... Les barrières et les marches sont faites avec des bouts de bois. Tout est naturel.
0: Donc c'est vraiment le cadre idyllique pour aller se promener avec son chien.
8: C'est ça.
0: L'endroit préféré donc d'Inès, la balade du Martin Pêcheur du côté de Saint-Romand. On va dans quelques instants avoir le journal, on va bientôt se revenir sur le Tour de France et j'aimerais justement attirer votre attention. Ici Isère, c'est bien sûr la radio, on vous fait vivre l'arrivée du Tour de France aujourd'hui et ces quelques étapes du Tour qui sont par chez nous en Isère. Mais il y a aussi notre site internet ici.fr où vous allez pouvoir retrouver les horaires de passage de la caravane autour de chez vous, la carte et les parcours tout autour de chez vous, justement, ainsi que tout ce qui est actu, ambiance pour vivre ensemble ce Tour de France. Ici Isère, c'est à la fois la radio, mais aussi, bien sûr, le site internet ici.fr.
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0: Passez un très bon réveil avec la première radio sur l'actu en Isère. Il est 7h. Notre journal Laurent Gallien, voiron dans les starting blocks pour accueillir le Tour de France.
10: Oui, c'est le grand jour et le début du grand rendez-vous pour la ville qui va accueillir ce soir la 17e étape qui mène les coureurs de Chambéry à Voiron et qui sera aussi demain ville départ. Voiron, où nous sommes dès ce matin avec Théo Hetch. Et Théo, vous êtes allé chercher les croissants, je crois.
11: Exactement, je suis avec Mickaël de la boulangerie Grain de Folie. Mickaël, vous avez mis la main à la pâte ce matin, peut-être un peu plus que d'habitude pour le Tour de France.
12: Oui, bonjour, tout à fait, j'ai commencé un petit peu plus tôt ce matin pour essayer de faire du pain, des viennoiseries. Donc on va voir ce que ça va donner.
11: Vous vous attendez à ce qu'il y ait beaucoup plus de monde? On attend plusieurs centaines, plusieurs milliers de personnes ici à Voiron.
12: Tout à fait, donc on va pas compter les heures et puis on va essayer de faire du bon pain et de la bonne viennoiserie.
11: Vous êtes tout seul? Est-ce que vous avez pris du renfort? Est-ce que vous avez commandé aussi plus de farine avant cet événement?
12: Tout à fait, j'ai commencé à commander plus de farine et j'ai commencé à faire mes viennoiseries hier et le pain aussi hier. Donc on s'attend à une grosse influence aujourd'hui.
11: Effectivement, et puis demain, puisque demain il y a un départ aussi de Voiron, demain ce sera peut-être même encore plus important pour vous, boulanger, puisque ça se passe le matin, le midi.
12: Tout à fait, mais on prévoit pas mal de viennoiseries parce que c'est surtout le matin justement, donc après le pain on verra en conséquence.
11: Eh ben, je vous souhaite bon courage, Mickaël. Merci beaucoup d'avoir été avec nous sur l'antenne d'Ici Isère, effectivement, à quelques heures de cet événement. Voiron qui s'est réveillé tout en jaune. Là, je suis près de l'église Saint-Bruno, et puis il y a des fanions, et puis des barrières, effectivement, jaunes qui bloquent l'accès au parvis, au cours Saint-Nosant aussi, où l'arrivée cet après-midi va se jouer donc à Voiron.
10: Théo Hetch pour ICI Isère à Voiron, ce matin Voiron qui commence donc à s'éveiller, à s'animer, qui s'éveille au Tour de France pour cette 17e étape. Les coureurs entreront dans le département un peu avant 16h du côté de Pont-de-Beauvoisin, où la caravane va passer vers 14h. Le parcours ensuite, Saint-Jean-en-Valdaine, Chirins, Charavine, j'espère que vous visualisez un peu ça dans votre tête, Colombes, Beaucroissant, Rives, Moirans et La Buisse avant de remonter sur Voiron.
0: Et du côté de Charavine, les coureurs vont passer devant un sacré fan de vélo du Tour de France.
10: Lucien, un octogénaire belge qui s'est installé dans la montée au-dessus du lac, en bordure de la départementale 17, pour ne rien rater d'un tour qu'il suit depuis le départ.
2: Je suis déjà de Belgique et j'ai fait mon 65e Tour de France. Donc je suis commencé en 61 et j'ai maintenant 86 ans. Je ne bois pas, uniquement de café et de l'eau froide, de l'eau minérale, naturelle. Et puis alors, j'ai fait du vélo encore toujours en Belgique. Donc, et j'ai mon vélo avec. Donc, mais ici, ça monte. Hein. C'est très joli. Hein. C'est comme chez nous. Hein. Chez nous, c'est les Ardennes flamandes. Et ici, c'est aussi, ça monte, ça descend. Oui, je passe déjà 4500 kilomètres hein, de Belgique à Barcelone. Puis alors, toutes les étapes, maintenant, je vais aux Alpes, la Mure. Oui. Et puis alors, à Bourgoisant. Et en deux jours, je retourne en Belgique de nouveau.
10: Lucien, sacré personnage qui demain va donc se déplacer du côté de Lamure, puisqu'effectivement la 18e étape passera par la Matésine, entre Voiron et Orcières-Merlette dans les Hautes-Alpes, dans la montée vers le plateau matésin à Saint-Georges-de-Commiers. Hervé a même posé des congés pour préparer et vivre au mieux l'événement dans sa commune.
7: Étant passionné de vélo, de voir les coureurs à 2 mètres comme ça, déjà c'est très émouvant pour nous. Et puis sportivement, c'est une image, une très belle image pour la commune. C'est nos routes de vélo à nous et les professionnels vont les gravir aussi. En plus, il y aura une belle animation. C'est des jours et des jours de préparation pour les voir passer 30 secondes. Mais c'est pas grave. Parce qu'en fait, ce qui est beau aussi dans le Tour, c'est la caravane du Tour. La caravane du Tour, c'est tout un spectacle. J'ai pris des jours de congé exprès pour assister à l'événement. Mais encore une fois, c'est un honneur de le faire. Et ça arrive à très peu de personnes, à très peu de villages dans chaque année. Donc c'est un événement et c'est une vraie fête. C'est la fête du Tour de France.
10: Le passage du Tour à Saint-Georges-de-Commiers en Matésine, ce sera donc demain lors de la 18e étape entre Voiron et Orcières-Merlette. Et ICI Isère sera encore là, on vous le promet, la radio du Tour en Isère.
0: Un feu a détruit une dizaine d'hectares de végétation hier soir en Isère.
10: Du côté de Sathola-Sébons, c'est tout près de l'aéroport Lyon-Saint-Exupéry. Un feu parti en fin d'après-midi à proximité d'un site d'enfouissement de déchets pour la production de biogaz de la société Suez. La mairie de Sathola-Sébons prévient sur son compte Facebook que le dispositif de filtration du site ayant été impacté, il est possible que des mauvaises odeurs soient perceptibles pendant quelques jours, le temps de réparer. Sans danger, il est donc inutile d'appeler pour ça des pompiers déjà bien sollicités en ce moment. Attention d'ailleurs à toute production d'étincelles ou de flammes aujourd'hui encore dans le département, puisqu'après quelques jours de répit au stade de risque modéré, le Nord-Isère, la vallée du Rhône iséroise et le secteur de l'Isère-Aval, le sud Grésivaudan, remontent au niveau de risque sévère sur la carte quotidienne des aléas feux de forêt.
0: C'est un été à risque également en matière de noyade.
10: Avec les 14 et 15 juillet derniers, notamment 2 morts en 24 heures au lac de Paladru. Alors la préfecture a lancé une opération de sensibilisation en bonne pratique pour tenter d'éviter au maximum les noyades sur les rives du lac Bleu. C'était hier matin sur la plage municipale de Paladru, en présence notamment du commandant Christophe Père du SDIS de l'Isère.
13: On a une activité qui est augmentée par rapport à l'année dernière. On est sur le département de l'Isère à 6 noyades, notamment sur le lac de Paladru très récemment, 2 personnes qui ont perdu la vie. Donc oui, l'activité est présente. L'activité est accompagnée par les fortes chaleurs, bien évidemment, puisque les gens vont dans les points d'eau, pas seulement les lacs. Et donc on a des personnes qui vont se mettre en danger et vont aller dans des zones accidentogènes sans même le savoir. Parfois on a des excès de confiance, de se dire je suis capable. Et on a une crampe, on va aller sur un malaise et donc on va aller à la noyade. La deuxième chose, c'est de se préparer. Donc surtout quand il fait chaud, on se mouille la nuque, la tête pour habituer le corps à aller dans un environnement un peu plus frais. Et quand on est en groupe, qu'on définisse la personne qui surveille, parce que les noyades se font très vite et c'est dramatique, mais dans le silence.
10: Prudence et surveillance donc sur les lieux de baignade, même ceux qui sont déjà dits surveillés et qui sont souvent bondés.
0: À Sassenage, l'association féministe Ça déménage appelle à l'aide.
10: Elle se noie dans les soucis financiers. Cette association aide les femmes victimes de violences à quitter leur foyer sur l'agglomération grenobloise et à emménager ailleurs. Mais elle voit ses subventions baisser petit à petit et s'inquiète pour son avenir. Alors Ça déménage a lancé un appel aux dons. La campagne de dons se termine vendredi. Cette année, l'association est venue en aide à 419 femmes. C'est un chiffre en augmentation par rapport aux années précédentes. Après l'interruption du concert de la DJ Barbara Butch samedi soir au Cabaret Frappé à Grenoble, interruption par des militants pro-palestiniens et les filles, il y a le débat politique et puis il y a aussi le débat judiciaire. Le parquet de Grenoble a annoncé hier ouvrir une enquête pour délit d'entrave concertée aux libertés. Les investigations sont confiées au service local de police judiciaire de Grenoble. Les prévisions de Météo France, encore une journée estivale.
0: Voilà, sous le soleil de l'Isère, avec un thermomètre relativement doux et agréable pour cette belle journée d'été qui s'annonce. Et c'est aussi le cas du côté de chez vous qui nous écrivez sur la page Facebook d'Ici Isère. Un poste météo teinté Tour de France et ça s'active aussi, on le voit, dans les commentaires que vous faites, qui sont nombreux. Vous êtes très nombreux à vouloir, bien sûr, pouvoir aller découvrir, voir passer les coureurs de cette grande boucle qui, je le rappelle, une fois de plus, se termine à Voiron aujourd'hui. Et dont nous vous ferons vivre une journée assez exceptionnelle sur l'antenne d'ici Isère. Bonjour à Corinne de Saint-Étienne-de-Saint-Jouard. 11 degrés 7, nous dit-elle, ce matin. Elle va donc pouvoir profiter de cette très belle fraîcheur. Michel de Beaucroissant qui se tient prête également pour aller voir et accueillir le Tour de France, nous dit-elle. 18 degrés sous le soleil, 14 degrés à Montfalcon pour Yanis. Et ce matin, à Bourgoin-Jallieu, 14 degrés également, le ciel est clair. Eliane qui se prépare aussi pour le Tour de France. Vous êtes très nombreux à nous commenter votre attachement au Tour de France, en plus de votre relevé météo. Continuez de nous écrire, on aura bien sûr l'occasion de vous lire. Côté route, ça roule plutôt bien. Je vous rappelle que l'hypercentre de Voiron est bien sûr fermé, que ce soit sur le boulevard Bécart-Castelbon, l'avenue de Verdun ou le bout de la départementale 520 en direction de Voiron. Tout l'hypercentre est fermé forcément pour cause du tour. Côté du train, ça roule plutôt bien. Vous allez même pouvoir aller justement jusqu'à Voiron en train. C'est peut-être le moyen le plus efficace ce matin, comme a pu nous le témoigner TOH ce matin.
10: On voilà, qui est arrivé à l'heure et qui est bien sûr place et tout ça, voilà, tout ça, donc ça marche bien le train.
0: Quoi, comme quoi, la SNCF, ça marche quand même aussi, malgré ce qu'on peut dire.
10: Et puis les gares sont au centre-ville, ça aide.
0: Voilà, et plus d'informations sur l'application SNCF Connect, bien sûr.
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0: Nous allons revisiter les plus grands contes en chanson ce matin avec le groupe Téléphone et une certaine Cendrillon sur Ici Isère. Très bon réveil avec nous.

0: Cendrillon avec le groupe Téléphone sur Ici Isère.
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0: Passez un très bon réveil avec Ici Isère. Nous sommes le mercredi 22 juillet. Bonne fête aux Marie-Madeleine. Vous en connaissez une peut-être, Laurent Gallien?
3: De Marie-Madeleine, oui. Non, ça ne me dit rien comme ça, mais peut-être que ça va me revenir.
0: À l'occasion, ouais, voilà, passez un petit coup de fil à vos amis pour les Marie-Madeleine ce matin. Pour le portrait de notre illustre Isérois du jour, il sera question de souvenirs de voyage avec Mathieu Montel d'ici une petite dizaine de minutes. Et puis dans quelques instants, mon œil spécial Tour de France à Voiron. On va retrouver Théo Hedge qui est dans les rues de Voiron ce matin.
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0: 7h14 sur Ici Isère. Ce matin, mon œil spécial Tour de France à Voiron.
3: Et nous sommes avec Théo Hedge en direct de Voiron. Voiron qui fête le vélo pendant deux jours. Et Théo, vous avez décidé de faire un pari ce matin.
5: Oui, effectivement, je fais le pari que ça va booster le nombre de cyclistes en Isère. Plusieurs études montrent souvent une hausse de la pratique du vélo dans les communes qui ont accueilli le Tour de France, parce que le Tour, ça donne envie de monter sur un vélo, ça donne envie aux jeunes de s'inscrire dans des clubs. On en a ici en Isère, dans le pays voironnais, certains historiques, je pense au vélo touriste voironnais centenaire créé en 1925. Et puis parce qu'accueillir le Tour, ce n'est pas que fêter le vélo pendant deux jours, ça s'accompagne aussi en général d'une politique cyclable. Voiron, par exemple, a reçu cette année le label Ville à vélo du Tour de France, qui récompense les communes qui s'engagent à développer les déplacements à vélo, à l'apprendre aux plus jeunes également à travers des initiations. Donc oui, je parie qu'on aura des enfants qui vont voir passer le Tour de France aujourd'hui à Voiron et qui vont, en septembre, crier dans un club de vélo ou qui vont à Noël demander un vélo à leurs parents. Alors il ne faut pas se leurrer non plus, hein, ce qui encourage surtout la pratique du vélo avant le Tour de France, ce sont les aménagements cyclables qui ont beaucoup progressé ces dernières années. Une étude publiée en février dernier par le fabricant Shimano montrait que les cyclistes français sont parmi les plus satisfaits d'Europe quant aux aménagements cyclables. 6 sur 10 estiment que les infrastructures se sont améliorées sur l'année écoulée. Seule la Pologne, qui a beaucoup investi en la matière, fait mieux. Alors en ce moment, on n'est pas souvent champion, alors profitons-en et faisons du vélo.
3: C'était pas la peine de retourner le couteau dans la plaie, Théo Hedge. Merci beaucoup pour ce mon œil en direct de Voiron. On vous retrouve tout à l'heure, Théo, à 7h30. Dans l'info d'ici, non, pas dans l'info d'ici, on vous retrouve la prochaine fois à 7h45 avec l'invité du jour.
0: Parce qu'on vous fait vivre, bien entendu, ce Tour de France en direct grâce à Théo Hedge jusqu'à 9h. Et ensuite, toutes les équipes présentes sur place, à la place Saint-Bruno, justement, de Voiron. Vous venez nous faire un petit coucou ce matin. On aura le plaisir de vous rencontrer, aussi de vous offrir quelques cadeaux. Et puis, bien sûr, dispositif exceptionnel sur l'antenne d'ici Isère jusqu'à samedi prochain. Vous pouvez aussi, bien sûr, suivre le Tour de France depuis ici.fr. Toutes les infos à côté de chez vous, quand vous voulez. C'est bien sûr dans votre smartphone ou sur l'ordinateur. C'est vous qui choisissez. Dans quelques instants, d'autres souvenirs sont à venir avec Mathieu Montel et l'illustre Isérois. Wouhou! Après, Watch Shot et Karen Young sur ici Isère.

0: 1978 en chanson avec Karen Young et Hot Shot sur Ici Isère.
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0: Pendant l'été, tous les matins, Mathieu Montel nous raconte le destin exceptionnel d'un illustre Isérois qui a marqué à sa façon l'histoire. Si vous partez en voyage, vous ramenez sans doute quelques souvenirs, tout comme notre illustre Isérois du jour. Et c'est pour ça d'ailleurs qu'il a marqué l'histoire.
3: Pour Gabriel Vert, tout commence par ce que l'on pourrait appeler une cocasserie du destin. Bah oui, naître à Septem et être un des précurseurs du 7e art, ce n'est pas donné à tout le monde.
4: Ouais, c'est marrant.
3: Gabriel vient au monde le 1er février 1871, à Septem donc, mais c'est surtout à Saint-Alban-du-Rhône qu'il a passé toute son enfance. Adulte, il part faire des études de pharmacie à Lyon. C'est là que son cousin Joseph le présente à un duo de frangins qui marqueront l'histoire, Auguste et Louis Lumière. Une aubaine en l'occurrence, parce que si Gabriel a obtenu son diplôme en pharmacie, il n'a pas les moyens d'en acheter une.
5: C'est la pharmacie, c'est la famille.
3: Les frères Lumière viennent d'inventer le cinématographe et leur invention, ils veulent la faire connaître au monde entier. Pour ça, ils cherchent à engager des opérateurs pour leur machine. Gabriel n'y connaît rien, mais ça tombe bien, les frères Lumière ont en horreur le fait d'avoir des diplômes. Tous les opérateurs recrutés sont des novices qui suivront sans sourciller les consignes de leur patron.
6: Toute ma vie, on m'a reproché d'être chiant, monsieur le président.
3: Leur mission est simple, faire connaître la nouvelle invention et rapporter des films qui nourriront le catalogue de la maison mère. Gabriel Vert effectue deux grands voyages en tant qu'opérateur. D'abord en Amérique, il embarque en 1896 et passe par Cuba, la Colombie et finalement le Mexique, où le succès est immédiat. Un constat qui s'illustre par une séance spéciale et des prises de vue du président du pays et dictateur de l'époque, Porfirio Diaz. Après une courte escale en France, à Saint-Alban-du-Rhône, justement, son second voyage en 1898 l'emmènera au Canada, au Japon et en Indochine. Au Japon, l'homme est devenu une légende. Le cinématographe qu'il transporte fait fureur, l'empereur du Japon lui-même souhaite le rencontrer. Mais le monarque souffrant devra annuler ce rendez-vous. Au pays du soleil levant, Gabriel Vert est encore aujourd'hui plus connu que les frères Lumière.
7: C'est quand même pas de la merde.
3: À son retour en France, Gabriel continue les prises de vue. Il montre tous ses travaux et ses photographies à l'exposition universelle de 1900, qui lui permet de se constituer un petit pécule et pourquoi pas d'enfin s'acheter une officine de pharmacie, sa formation principale. Pourtant, dans les grands destins, quand ce n'est pas une cocasserie, c'est une histoire de coïncidence. Et celle de Gabriel mêle opportunité et tragédie. Le sultan du Maroc recherche un ingénieur pour lui apprendre le fonctionnement de la photographie. Gabriel, pensant comme beaucoup à l'époque que le cinématographe n'a aucun avenir, saute sur l'occasion.
8: C'est pas la meilleure idée que j'ai eue.
3: L'ayant rejoint dans la foulée au royaume chérifien, sa femme Jeanne décède pendant son accouchement. Gabriel ne cherchera pas à revenir en France et restera toute sa vie au pays du couchant lointain. Il devient donc le photographe cinéaste du sultan Abdelaziz. Mais pas que, les deux hommes deviennent amis. Et Gabriel devient le fournisseur officiel de toute la technologie de l'époque. L'électricité, le téléphone, il est le premier automobiliste du pays, où il conduira donc la première voiture de l'histoire de la nation. Il lancera également sa première radio.
9: Il est 9h du soir et tous les ratatinés de la planète sont vautrés dans leurs pantoufles et sirotent leurs RS. Mais tous ceux qui aiment le rock and roll écoutent Radio Rock.
3: Après la destitution du sultan en 1908, Gabriel Vert restera au Maroc pour y vivre une vie d'entrepreneur plus ou moins couronnée de succès. Élevage d'autruches, de zébus, concessionnaire auto. En 1935, il décide de reprendre la photo et le cinématographe pour sillonner les routes de ce pays qu'il aime tant. Utilisant ses talents de cinéaste, les photos couleurs qui en découleront ont encore aujourd'hui une place spéciale à la Cinémathèque française, autant pour leur valeur historique que pour leur maîtrise artistique.
10: Alors ça, c'est très tordu, mais bougrement intelligent.
3: Il décédera l'année suivante en 1936, à l'âge de 64 ans. Gabriel Vert, l'un des premiers opérateurs du cinématographe des Frères Lumière et de facto l'un des premiers réalisateurs de cinéma de l'histoire, est un Isérois, illustre Isérois.
0: Gabriel Vert, dont l'histoire était oubliée, c'est son arrière-petit-fils qui a retrouvé des lettres que Gabriel envoyait à sa mère, qui a permis de retracer son aventure, des lettres compilées dans le livre Gabriel Vert, opérateur lumière. Les portraits des illustres Isérois sont bien sûr en podcast sur ici.fr. Et on joue à présent. Ici Isère vous offre deux places pour les cinémas Pathé, Grenoble et Échirolles, avec des options 4DX ou IMAX, donc écran plus grand, immersion dans le film. C'est comme si vous viviez le film, tout simplement, au lieu de simplement le regarder. Alors les films à l'affiche en ce moment, vous avez le diptyque La Bataille de Gaulle, le 1 et le 2, ça c'est vous qui vous choisissez, les deux étant très très bien. L'Odyssée de Christopher Nolan qui cartonne en ce moment, ou encore Toy Story 5, film familial que je vous recommande aussi pour l'avoir vu. Alors on va jouer ce matin avec une question autour du film thriller horreur Backroom. Et c'est inspiré d'une histoire, d'un phénomène. Mais d'où vient justement cette histoire terrifiante qui a été inventée? Est-ce que ça vient d'un manège d'un parc d'attractions ou d'un magasin vide? Un manège d'un parc d'attractions ou un magasin vide? Si vous avez la bonne réponse, vous nous appelez 04 76 46 45 deux fois. On joue avec vous après le portrait de Calogero sur Ici Isère.

0: Le portrait avec Calogero sur Ici Isère. On vous offre deux places pour les pâtés Grenoble et Échirolles dans quelques instants.
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0: 7h28 sur Ici Isère. Et on vous offre deux places pour les cinémas Pathé, Grenoble ou Échirolles avec des options 4DX ou IMAX. Bonjour Eric.
12: Bonjour.
0: Eric de Limbin, aujourd'hui ça va être tranquille dans la piscine.
12: Ouais, tranquille dans la piscine ce matin.
0: Ouais, ce matin. Même ce matin ?
12: Même ce matin avant midi, oui, il fait déjà chaud. Hein.
0: Vous avez combien là, actuellement au thermomètre à Limbin ?
12: 28.
0: Ah oui, quand même. Bah dis donc.
12: La piscine, hein, la température de la piscine. 28.
0: Vous m'avez rassuré.
13: La température
0: parce que,
13: de l'eau.
0: Parce que je me suis dit, bah, j'ai pas annoncé autant de température ce matin.
12: Non, autrement, dehors, là, l'ombre, j'ai 17.
0: Il fait 17, très bien. Eric, ouais. On va jouer ensemble. Nous allons une petite question autour du film d'horreur Backroom. D'où vient cette histoire terrifiante ? Est-ce que c'est d'un manège d'un parc d'attractions ou d'un magasin vide ?
12: Un magasin vide.
0: Eh oui, absolument. Tout part d'une photo publiée en 2019 sur les réseaux sociaux. Et puis ça a donné donc des histoires et donc ce film également. Et vous allez vouloir aller voir Toy Story avec les petits-enfants, Eric.
12: Voilà, oui.
0: Vous avez bien raison.
12: À mes petits-enfants.
0: Une très belle sortie cinéma, bien sûr. Eric, merci. Quelle est votre radio locale en Isère ?
12: Ici Isère, bien sûr.
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0: Dans l'info d'ici, Laurent Gallien, avant de revenir au Tour de France, on évoque aussi le risque de noyade.
14: Tout à fait, avec 6 noyades depuis le début des périodes chaudes en Isère. La préfecture, les pompiers, les autorités globalement ont fait une opération prévention hier au lac de Paladru qui a connu 2 morts les 14 et 15 juillet derniers.
0: On en parle après le Tour de l'actu en France et dans le monde, le 90 secondes de Cyril Ardo-Redon ce matin.
15: L'incendie qui a démarré dans le Var hier a progressé cette nuit. Il a parcouru plus de 2500 hectares et il est désormais contenu selon les pompiers. C'est le plus gros feu de l'été en Provence. 2300 foyers privés de courant, 400 personnes évacuées et 6 maisons incendiées. Alors que 3 départements sont placés en risque très élevé face aux feux de forêt, que 23 sont en risque élevé, le ministre de l'Intérieur Laurent Nunez est attendu à Mérignac en Gironde. Ce matin, il doit rendre hommage aux 2 pompiers morts hier en intervention près de l'aéroport de Bordeaux. Leur camion a été pris au piège par les flammes. La ministre de la Transition écologique doit présenter sa démission ce matin d'ici au Conseil des ministres. Monique Barbu, ancienne présidente de la WWF France, avait dit son opposition à la réautorisation de pesticides tueurs d'abeilles, mesure contenue dans la loi d'urgence agricole adoptée avant-hier. Le Premier ministre Sébastien Lecornu dit ce matin qu'elle a toujours sa confiance. Plusieurs textes définitivement adoptés par les parlementaires hier avant la pause estivale. L'interdiction des réseaux sociaux au moins de 15 ans ou un texte contre le protoxyde d'azote et les rodéos urbains. Les retraits sur les livrets A ont dépassé les versements de près de 6 milliards d'euros depuis le début de l'année. Autrement dit, ce placement est boudé par les Français à un niveau inédit depuis 2008. Son taux augmente dès le 1er août pour atteindre 1,7%. Et puis le Tour de France, 17e étape aujourd'hui, 174 km entre Chambéry en Savoie et Voiron en Isère.
0: Merci beaucoup Cyril Ardoredon. Pour cette info en 90 secondes, on vous retrouve bien sûr à 8h30. Le risque de noyade dans l'info d'ici et Laurent Gallien.
14: Avec une opération de sensibilisation sur la plage municipale de Paladru hier sur les rives d'un lac qui a vu deux personnes décédées les 14 et 15 juillet derniers. Au total, en Isère, depuis le début de l'été, 6 personnes se sont noyées. Antoine Ballandra.
13: Le soleil brille, l'eau est d'un bleu éclatant. Paysage de carte postale pour une cinquantaine de baigneurs, surtout des enfants, venus d'un centre de loisirs de la banlieue de Lyon.
16: J'ai 45 enfants, on est 8 accompagnateurs.
13: Ouria est là pour les encadrer et ce n'est pas toujours si simple.
16: Ceux qui ne savent pas nager, ils ont des brassards. Voilà.
17: C'est un stress quand même, non ?
16: Mais carrément. Bah, c'est stressant, chaque sortie c'est un stress au lac. Hein.
13: Ici, la plage est pourtant surveillée par 2 maîtres nageurs sauveteurs. Les jours de forte affluence, plus de 1000 personnes sont agglutinées là. Pas le droit à l'erreur pour les t-shirts jaunes et shorts rouges.
18: Quand on a plein de gamins que les parents ne surveillent pas, c'est une angoisse. On a toujours peur d'accident. Hein, parce que...
13: Et justement, Nénès, l'un des maîtres nageurs, s'agace.
19: Alors un petit gamin avec une paire de brassards et une petite bouée jaune qui a dépassé son espace, on va dire, sécurisé. Les parents, ça fait 3 heures que je leur dis, ils sont sur le gazon en train de manger et de faire une sieste. Et le gamin, il y a tout seul, il s'éloigne et je ne peux pas me permettre à la moindre erreur.
13: Thierry Joval Merlot, le responsable des sauveteurs, rappelle donc les bonnes pratiques. Désigner une personne pour surveiller les autres membres du groupe dans l'eau ou encore y entrer tout doucement.
18: Les bonnes pratiques, c'est que les familles qui prennent 5 minutes à aller voir la zone de surveillance. Il faut bien se mouiller avant de rentrer dans l'eau, rentrer progressivement.
13: Il ne faut pas non plus se surestimer pour la nage car dès la fin de la zone de baignade ici, il y a déjà 15 mètres de fond. Et pour les secours plus importants, il y a les pompiers et leurs bateaux zeppelins toujours mobilisables. J'embarque avec le lieutenant Gilles Mézin, chef de la caserne de Montferrat.
20: Quand on fait de l'exercice sur le lac le samedi matin, on arrive à tourner un petit peu autour des plages et on rappelle, quand on a des plages qui ne sont pas surveillées, des plages un peu sauvages, on leur rappelle que justement il n'y a pas de surveillance, qu'il y a des creux dans le lac, qu'il y a des courants en profondeur et que ça peut être très dangereux.
13: Car autour du lac, des zones de baignade sont autorisées, d'autres strictement interdites. Tout le monde ne respecte pas les consignes, déplore Carole Fabry, la maire des villages de Paladru.
21: Bien sûr, comme de partout. Mais voilà, j'invite les personnes à faire attention à ces lieux de baignade interdites qui sont des potentiels dangers importants.
13: Les pompiers sont intervenus une dizaine de fois cette année sur le lac. Les gendarmes aussi sont souvent appelés car baignade, alcool et ou stupéfiants ne font souvent pas bon ménage.
14: Un reportage à réécouter sur ici.fr et l'application ici à suivre dans l'actualité avec l'invité de 7h45, le Tour de France en Isère et à Voiron. Les invités plutôt, nous serons tout à l'heure avec Charlie Petre, responsable du service des sports de la ville de Voiron et un bénévole engagé dans l'organisation. Et puis dans le journal de 8h, nous nous pencherons sur les difficultés financières de l'association Ça Déménage dans le bassin grenoblois qui vient en aide aux femmes victimes de violences. Météo France promet du soleil pour aujourd'hui.
0: Oh oui, du soleil. Il y a une très belle journée, température agréable.
14: C'est une journée placée sous le signe du jaune, quoi. Le jaune
0: absolument.
14: Du soleil et le jaune du Tour de France.
0: Tout à fait. Et qui aura le maillot jaune, ça
14: Pogacar, je pense. On arrive à Voiron.
0: Réponse ce soir, bien entendu, pour savoir qui aura le maillot jaune, la privilège du maillot jaune ce soir. En attendant, le jaune du soleil nous fait du bien. En Isère aujourd'hui, 30 à 32 degrés attendus aujourd'hui en pleine. Il va donc faire bon. Il va faire ce temps d'été qu'on aime beaucoup. Thermomètre ce matin est plutôt frais. C'est ce que vous nous témoignez sur la page Facebook d'ici Isère. Pascal nous fait un petit coucou depuis Fitilieu, 12 degrés ce matin, 14 degrés 8 à Vinay pour Florence. Nous avons Marie qui nous écrit depuis Domarin, 12 degrés également. Ou encore Alexandre depuis Saint-Martin-le-Vinou, 18 degrés, 13 degrés à la rivière pour Marlene. Continuez de nous écrire sur la page Facebook d'ici Isère, on aura bien sûr l'occasion de vous lire. Côté route, je vous rappelle que l'hypercentre de Voiron est fermé. Pourquoi ? Bah pour cause de Tour de France, tout simplement, avec la ville d'arrivée départ entre aujourd'hui et demain. Avec le boulevard Bécart-Castelbon qui est donc fermé pour traverser Voiron, l'avenue de Verdun également pour atteindre l'hypercentre et pour en sortir, fermé également pour atteindre l'hypercentre de Voiron depuis la départementale 520. Donc vous allez devoir contourner la ville et où vous pouvoir vous garer à proximité. Vous avez bien sûr toutes les informations sur ici.fr. On a un très beau dispositif et de nombreux articles sur notre site ici.fr en page Isère. Côté du train, tout roule bien. Et d'ailleurs, si vous voulez atteindre le Tour de France et aller jusqu'à Voiron au départ de Grenoble. Les trains sont tous à l'heure et prêts. En quelques minutes, vous êtes arrivés. Ça peut être donc l'occasion de découvrir aussi et de vivre ce Tour de France au plus près.
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0: Attention Laurent Gallien, petite devinette du jour. Qu'est-ce qu'il y a dans les arbres?
14: J'ai l'impression. Je sais pas, des feuilles, des branches.
0: Oh, magnifique, des branches, France Gall. Sur ici, ça coûte pas cher, hein, c'est les blagues du matin.
14: Ah ouais, non, celle-là, je l'ai pas vu venir.
0: Allez, très bon réveil avec ici, Isère.

0: Des branches avec France Gall sur Ici Isère.
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0: Absolument, le Tour de France que nous allons vivre avec vous aujourd'hui et jusqu'à samedi entre Voiron aujourd'hui, demain, le Bourdoisan et l'Alpe d'Huez. C'est la grande boucle qui passe du côté de chez nous. Dispositif donc exceptionnel. Exceptionnel, on ne sait plus dire ce mot. C'est exceptionnel aujourd'hui sur Ici Isère. Et bien sûr, sur les jours à suivre. Oui, il faut assumer cette vanne aussi.
3: Il craque complet, c'est long.
0: Complet, pour, hein. Il n'est que 7h40. Attention! Jusqu'à 9h, il y a encore d'autres surprises. D'autres rendez-vous aussi, également, dans la prochaine demi-heure. Nous allons faire, effectivement, l'étape du Tour avec le patron du Tour de France, Christian Prudhomme. On va donc évoquer Voiron et nous serons d'ailleurs aussi en direct avec Théo Hetsch d'ici 7h45. Et puis, vous le voyez depuis peut-être l'agglomération grenobloise, mais y êtes-vous déjà allé? On parle bien sûr du Mont Jala, 1949 mètres d'altitude. C'est là que nous emmène cette semaine Jean-Michel Asselin et Alain Salomon dans ce rendez-vous là-haut dans nos montagnes durant tout l'été. Ils sont partis de la tronche et évoluent depuis un petit bout de temps au milieu des cigales et de quelques jolies fleurs.
4: Je viens de voir là, à côté de nous tout à l'heure, ce qu'on appelle la garance, qui est, voilà une autre. Elle est devant nous, une fleur, vous voyez, qui agrippe un peu comme ça, avec ses feuilles qui s'organisent tout autour de la tige, carrée.
5: Des feuilles qui ont l'air d'être découpées selon les pointillés.
4: Exactement. Et alors, cette plante a été utilisée pour la fameuse couleur, le rouge garance, avec lequel on peignait les pantalons.
5: Et oui, c'est parce qu'elle a une fleur rouge.
4: Non, pas du tout. Le principe tinctorial de la plante, de cette plante-là, réside dans ses racines.
5: Tiens donc.
4: Et on utilise donc ses racines pour faire de la couleur. C'est pas parce que une fleur est rouge qu'elle va donner de la teinture rouge. Non, alors ça, oui. Non,
5: il y a des fleurs. Jamais tenté, hein.
4: Il fallait tenter le coup, mais il y a des fleurs jaunes qui donnent par exemple un très beau bleu.
5: Oui, ah oui.
4: Alors, l'évidence en revanche, c'est par exemple la myrtille. La myrtille donne un très beau violet. Voilà, ça, il n'y a pas de doute.
5: Mais en général, on utilise la fleur pour peindre.
4: Ah, ou on utilise la plante entière. Il faut faire des fois des préparations très compliquées. En la broyant, en utilisant une pâte qu'on réalise avec. C'est quand même énormément aussi ces grandes ombellifères, vous voyez, qui sont en fruits, là elles sont plus en fleurs, donc elles font leurs petits fruits. Alors vous savez, la plus célèbre de ces ombellifères, c'est la ciguë, que notre cher Socrate a pris pour passer dans l'autre monde. Donc c'est toujours toxique, toutes ne sont pas toxiques. Hein. La carotte, par exemple, est une ombellifère qui est loin d'être tout à fait comestible. Celle-ci s'appelle c'est un laser, on appelle ça comme ça. Parce que vous voyez, peut-être à cause de la forme très organisée de la fleur.
5: C'est vrai, une demi-sphère. Hein.
4: Oui, c'est magnifique.
6: Et sur ces considérations, on se remet en route. Oh, pas pour bien longtemps, parce qu'entre les différents points de vue sur la ville de Grenoble et la vallée du Grésivaudan d'une part et les nombreuses plantes magnifiques de l'autre, on a vite fait de s'arrêter de nouveau.
4: Là, on a tout notre paysage qui s'organise avec la chaîne de Belledonne en ce moment sur notre droite, et puis le Saint-Énard, voilà, qu'on distingue fort déjà. Alors je m'arrête là, pourquoi? Parce que qu'est-ce que c'est que cette plante assez étonnante?
5: Elle ressemble un peu, est-ce que ce serait de la famille des fougères?
4: Ah, ça peut évoquer la fougère,
5: avec
4: mais
5: des
4: non
5: petites, ça ressemble, les feuilles ressemblent plus à des petites aiguilles, voilà, très tendres finalement.
4: Ça vous fait pas penser à quelque chose qu'on trouve dans les bouquets de temps en temps, qu'on appelle l'asparagus?
5: C'en est?
4: Eh bien oui, l'asparagus c'est quoi, Alain? C'est de l'asperge. Voilà, et ben voilà.
5: Asparagus en anglais.
4: Des asperges sauvages.
5: Alors ça se mange, ça? Gourmand comme je suis.
4: Bien sûr, ça se mange. Bien sûr, c'est très très goûteux. Alors évidemment, il faut la prendre avant que, quand elle est encore avec cette toute petite tige, cette inflorescence qui ne s'est pas développée. Mais c'est évidemment très très bon. Et sur les marchés de Provence, il se vend des asperges sauvages.
0: Donc entre Jean-Michel Asselin et Alain Salomon, visiblement, on mange bien durant leur randonnée. On va peut-être les rejoindre. Rendez-vous dès demain pour la suite de la randonnée du Rachet. Laurent Gallien, dans quelques instants, qui sera votre invité?
3: L'invité sera Charlie Petre, responsable du service des sports de la ville de Voiron, qui accueille le Tour de France. C'est Théo Hetsch qui fera l'interview dans quelques secondes.
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0: 7h45 sur ICI Isère, Radio du Tour de France, et justement, c'est l'occasion aussi de rencontrer nos invités ce matin.
3: Tout à fait, nous allons à Voiron avec Théo Hetch, Voiron qui s'apprête à accueillir l'arrivée ce soir du Tour de France, puis le départ de la prochaine étape demain. Et Théo, vous êtes avec l'un des artisans de cette belle fête du vélo à Voiron.
7: Exactement, je suis avec Charlie Petre, responsable du service des sports de la ville de Voiron. Bonjour Charlie.
8: Bonjour Théo.
7: Merci d'être avec nous ce matin, alors que vous êtes bien occupé. Et puis je suis avec un bénévole également, Michel Lavigne. Bonjour Michel.
9: Bonjour.
7: Vous, vous faites partie du cercle des nageurs voironnais, mais aujourd'hui vous avez troqué le maillot de bain pour le vélo.
9: Vous êtes
7: bénévole sur ce Tour de France, on va en parler. D'abord Charlie, est-ce que ce matin tout est prêt? Qu'est-ce qui reste à faire?
8: Alors tout est presque prêt, mais il nous reste encore quelques heures pour le montage de toute la logistique sur la zone d'arrivée. Nous avons également un certain nombre de tâches à effectuer, évidemment jusqu'à l'heure où l'ensemble du public va arriver en masse.
7: Oui.
8: Donc nous allons installer tous les postes de secours avec la Fédération française des sauteurs secouristes, plus un médecin de permanence. On aura également le poste de commandement opérationnel qui va se mettre en place à l'hôtel de ville.
7: Donc le service
8: à partir
7: de la préfecture,
8: pour service de la préfecture et de sécurité.
7: Puisque des milliers de personnes sont attendues effectivement à Voiron, et pour organiser un petit peu ce flux, il y a beaucoup de petites mains et vous en faites partie, Michel Lavigne. Vous expliquez-nous quel va être votre rôle de bénévole.
9: Un rôle tout à fait simple, c'est notamment gérer la tribune des PMR.
7: Des personnes à mobilité réduite.
9: Ah oui, personnes à mobilité réduite. C'est également de dispatcher les gens en termes de, par exemple, en termes de planning, en termes de parking, oui, pour qu'ils puissent se positionner correctement.
7: La gestion des flux.
9: Voilà, gestion des flux. Et
7: qu'est-ce qui vous motive à être bénévole aujourd'hui et demain?
9: Bah écoutez, quand on est à la retraite et quand on a...
7: Il faut bien s'occuper.
9: Voilà, il faut avoir des tas d'activités. Alors le bénévolat, on fait partie.
7: Mais quand même pas mal de tâches de bénévolat qui concourent à faire rayonner Voiron. C'est ce qui est important pour vous.
9: Quand on fait quelque chose pour la ville de Voiron, on est content. Sachant que la ville de Voiron fait quand même pas mal de choses pour nous.
7: Oui. Voiron qui va être vu partout dans le monde. 190 pays diffusent le Tour de France. Faut pas interdire, Charlie, la pression monte.
8: La pression monte petit à petit, mais vous savez, ça fait une dizaine de mois qu'on y travaille. C'est l'aboutissement de tout ce travail, un travail d'équipe avec l'ensemble des personnels municipaux qui sont sur le pont depuis déjà plusieurs semaines. Donc c'est deux journées extraordinaires pour Voiron qu'on va vivre, deux journées historiques, pleines d'émotions. Je dois vous avouer que quand je vois arriver toute cette logistique,
7: oui,
8: c'est très impressionnant.
7: C'est une vraie fourmilière.
8: On se dit que voilà, tout ce travail-là aujourd'hui devient réalité.
7: Michel Lavigne, donc bénévole aujourd'hui, vous avez déjà participé à un événement pareil?
9: Alors, pareil, non.
7: Non, de cette ampleur-là?
9: Non, de cette ampleur, pas. On a la traversée du lac, on a le téléthon, on a le triathlon de Paladru, mais je veux dire, des manifestations de ce type, non.
7: Des manifestations qui ont un impact énorme, c'est ce que vous attendez aussi, Charlie, des retombées, un impact sur le rayonnement aussi de Voiron.
8: Ah oui, effectivement, rayonnement de Voiron et du pays où on est dans son

0: invité ce matin et bon courage pour cette journée.
1: Merci
0: Michel Lavigne également, et puis bon courage aussi à tous les bénévoles qui participent à ce Tour de France qui fait étape à Voiron aujourd'hui et demain.
2: Merci à vous Théo.
1: Merci à vous.
2: On vous retrouve bien sûr tout au long de cette matinée Théo Hetch. Et on retrouve justement l'étape du Tour avec Christian Prudhomme après Marine et Cœur Maladroit sur ICI Isère.

0: Cœur Maladroit et Marine sur ICI Isère.
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0: L'étape du jour avec Christian Prudhomme, patron du Tour de France, au micro d'Emmanuel Collardet.
2: Bonjour Christian Prudhomme.
3: Bonjour.
2: Une fois de plus, c'est un cadre privilégié qui attend les spectateurs avec la traversée de deux parcs régionaux, le Massif des Bauges puis la Chartreuse.
3: Oui, deux parcs régionaux splendides, la Chartreuse, les Bauges, avec une boucle au nord de Chambéry, avant d'aller ensuite vers Voiron, pour une étape dans des sites de montagne qu'on a voulu la moins rude possible, pour laisser une chance aux sprinteurs qui sont encore là, ou aux baroudeurs. Un début d'étape, une première partie d'étape qui sera vraiment faite pour les baroudeurs, et ensuite il faudra résister aux équipes de sprinteurs qui tenteront de revenir sur la tête de course.
2: 2200 mètres de dénivelé positif, c'est vrai que les sprinteurs ont le droit de rêver, mais il faudra vraiment être costaud.
3: Oui, ça va surtout se jouer dans la première partie de l'étape, en fonction de l'écart qui sera créé par l'échappée sur les sprinteurs encore vaillants, dirais-je.
2: Christian Prudhomme, l'arrivée du jour, donc c'est, vous l'avez dit, à Voiron dans l'Isère, une ville associée à une liqueur de renommée mondiale. Elle abrite, on le sait, les caves de la Chartreuse, la fameuse Chartreuse. Le Tour aime aussi raconter ses savoir-faire qui font partie du patrimoine français.
3: Oui, d'autant plus qu'il y a là un lien entre Voiron et Tarragone, donc entre le grand départ du Tour de France il y a deux semaines à Barcelone, avec un départ d'étape à Tarragone et les moines chartreux et la Chartreuse, Voiron, capitale de la Chartreuse. Oui, bien évidemment, ce sont toujours des choses. Le Tour de France permet la découverte grâce à la prise de vue de France Télévisions, prise de vue de l'hélicoptère, et puis en apprenant des choses. Le Tour, c'est du sport, c'est la plus grande compétition cycliste au monde, mais c'est de l'histoire, c'est de la géographie, c'est de la culture. Et effectivement, je pense que davantage de personnes sauront que les caves de Chartreuse sont à Voiron, après le passage du Tour de France.
2: À votre santé, très belle journée à vous sur la route du Tour, Christian Prudhomme.
3: D'autant plus qu'il y a de la jaune et de la verte, un peu comme les maillots du Tour.
0: Ça c'est bien vrai, c'est chez nous en plus, à Voiron. On vous fait vivre le Tour de France en direct aujourd'hui, et bien sûr jusqu'à samedi, jusqu'à l'Alpe d'Huez. Voici Jermaine Jackson et Piazza Dora, When the Rain Begins to Fall, sur ICI Isère.

0: Beautiful, c'est le duo Jermaine Jackson et Piazza Dora sur ici Isère. Petit voyage dans le temps avec Stéphane Bern dans quelques instants.
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0: Bonjour Stéphane Bern.
10: Bonjour à tous.
0: Alors ce matin, petit voyage dans le temps avec vous Stéphane, où justement au temps où Louis XV avait des tirelires en porcelaine.
10: C'est l'histoire d'une poignée de terre blanche qui allait faire la gloire du Limousin et quelques jaloux. Fin du XVIIIe siècle dans le Limousin. Tout commence par une bassine. Madame Darnay lave son linge au bord d'un ruisseau à Saint-Thierry-la-Perche. Elle remarque une terre claire et fine. Intriguée, elle en parle à son mari Jean-Baptiste Darnay, chirurgien de campagne. Il vient voir et observe cette sorte d'argile qui lui rappelle quelque chose. Quelques années plus tôt, Jean-Baptiste Darnay a servi pendant la guerre de succession d'Autriche. Là-bas, il a probablement vu ces carrières de gisement de cette matière si précieuse, le kaolin. C'est cette étrange argile blanche qui permet de fabriquer la porcelaine. Une découverte d'autant plus exceptionnelle qu'en cette année 1740, le roi Louis XV offre une prime à ceux qui découvriraient cette matière rare. De quoi mettre du beurre dans les épinards et quelques louis d'or dans une tirelire cochon. Cochon en porcelaine, bien sûr. Et c'est là que l'histoire se corse. Fort de sa découverte, Jean-Baptiste Darnay se tourne vers son ami bordelais, Marc Hilaire Villaris, pour lui demander conseil. Sauf que ce dernier s'empresse de s'approprier la découverte. Quand on a de tels amis, on n'a pas besoin d'ennemis. Résultat, Darnay n'obtiendra aucune reconnaissance de son vivant, tandis que Villaris récolte la prime du roi et les honneurs. Qu'importe, le gisement de Saint-Thierry-la-Perche va contribuer à faire de Limoges la capitale de la porcelaine en France. Alors si demain vous voyez un service en porcelaine à un prix exorbitant et que vous entendez quelqu'un s'exclamer « mais c'est du vol !» Eh bien, vous saurez maintenant qu'il ne croit pas si bien dire.
0: Merci bien Stéphane Bern et à demain.
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0: Passez un très bon début de journée à l'écoute de la première radio sur l'actu en Isère. Il est 8h. La une de votre journal, Laurent Gallien, le Tour de France arrive en Isère.
11: La 17e étape aujourd'hui va mener les coureurs de Chambéry jusqu'à Voiron. Voiron qui sera aussi demain ville de départ. Voiron où nous sommes dès ce matin, ici Isère, la radio du Tour, avec notre reporter Théo Hetch. Et alors Théo, vous êtes auprès d'un Voironnais déjà prêt ou qui se prépare ?
12: Oui, exactement. Habitant du pays voironnais, Philippe. Bonjour Philippe. Bonjour. Vous revenez d'aller chercher les croissants et puis oui. Vous êtes allé voir effectivement cette fourmilière du Tour de France qui s'est mise en place ce matin sur le parvis de l'église Saint-Bruno.
13: Tout à fait, ouais. Je suis venu voir ce matin un bonheur. J'ai amené ma femme au travail et puis du coup j'en profite aujourd'hui pour rester toute la journée sur Voiron. Regarder toute l'installation de cette grosse machine qu'est le Tour de France.
12: C'est impressionnant.
13: Très impressionnant. Très impressionnant, oui. Énormément de camions, énormément de monde. Mais c'est vrai que c'est beau à voir.
12: C'est beau à voir, c'est aussi beaucoup de tracas. On ne peut pas accéder au centre-ville, etc. Vous l'acceptez, même vous en profitez.
13: Oui, moi j'en profite. Bon, après c'est vrai que là, ils bloquent beaucoup tous les environs de Voiron parce qu'ils vont faire une grande boucle autour de Voiron. Donc du coup, c'est vrai que ça met beaucoup d'intensité pour les gens qui travaillent. Mais bon, après c'est vrai que c'est quand même une belle image du pays voironnais. Donc je trouve ça sympa. sympa. Et puis après, bon, je pense que les gens, ils acceptent aussi. J'espère.
12: Effectivement. Et donc, vous allez profiter du spectacle aujourd'hui. Merci, Philippe, d'avoir été avec nous sur l'antenne d'ici Isère. Et puis, nous aussi, on va profiter du spectacle toute cette journée à Voiron, qui accueille le tour aujourd'hui et demain.
11: Théo Hetch à Voiron pour ici Isère ce matin. Et Théo, votre interlocuteur, Philippe, en parlait justement du parcours des coureurs. Le peloton va entrer en Isère vers 16h à Pont-de-Beauvoisin, où la caravane sera passée dès 14h. Le tour va ensuite passer par Saint-Jean-en-Valdaine, Chirins, Charavine, Colombes, Beaucroissant, Rives, Moirans, Labuisse et Voiron. Voilà le tour autour de Voiron dont parlait à l'instant ce Voironnais. Et nous sommes gâtés dans ce Tour de France, avec pas moins de 3 Français quand même dans les 10 premiers au général en ce moment. Paul Sexas, Lenny Martinez et Jordan Gigat à encourager sur le bord des routes.
0: Et on l'a dit, demain le tour partira de Voiron pour encore quelques belles routes iséroises en direction des Hautes-Alpes.
11: Le peloton va traverser la Matésine, qui se prépare aussi à la fête dans la montée vers le plateau matésin Saint-Georges-de-Commiers, par exemple. Ça prête à vibrer fort au passage des coureurs. Emma Jacob.
3: Romain a noté depuis longtemps la date du passage du tour. Le Saint-Georgeois tentera d'apercevoir les coureurs sur sa pause déjeuner.
4: Je travaille, moi, jeudi, Maurice. J'aurais aimé être là.
3: Alors certains ont pris les devants. Hervé a carrément posé un jour de congé.
14: Il faut quand même se rendre compte d'une chose, c'est quand même la plus grande course du monde, dans un des plus beaux pays du monde, et ça passe à Saint-Georges-de-Commiers. C'est une dinguerie quand même.
3: Le peloton passera à la vitesse de l'éclair sous ses fenêtres, il le sait, mais Hervé attend aussi la caravane de pied ferme.
14: Les coureurs, ils sont dans leur course, mais tout ce qu'il y a autour, avant, pendant et après, ça c'est beau. Et ça, il faut le vivre.
3: Et pour le vivre à fond, la commune a sorti le grand jeu, écran géant, boutique officielle du Tour, restauration mais aussi exposition d'anciens vélos. Laurence, habitante d'une commune voisine, fera le déplacement.
15: C'est des moments de liesse dont on a vraiment besoin à l'heure actuelle, donc c'est une bouffée d'air pur.
3: Le maire Valentin Torres s'attend à beaucoup de monde. Rendez-vous à 12h45 pour la caravane, 2 heures plus tard pour les coureurs.
16: On est à côté des coureurs. L'année dernière, j'ai pu être juste au niveau de la boulangerie, on tend le bras, on touche les cyclistes. Donc c'est vrai que c'est vraiment un cadre parfait pour pouvoir voir les coureurs. En tout cas, on espère.
3: Conseil de l'élu pour avoir votre place dans le virage demain, venez tôt. La mairie de Saint-Georges-de-Commiers ouvre un parking de 500 places supplémentaires.
11: Demain, l'étape du tour à Saint-Georges-de-Commiers en Matésine, ce sera la 18e étape entre Voiron et Orcières-Merlette.
0: 10 hectares de végétation ont brûlé hier soir en Orisère, du côté de Satolas et Bons.
11: Tout près de l'aéroport Lyon-Saint-Exupéry, une cinquantaine de sapeurs-pompiers ont été mobilisés en fin d'après-midi et une partie de la soirée sur un feu parti à proximité d'un site d'enfouissement de déchets pour la production de biogaz de l'entreprise Suez. Le feu est éteint, mais la mairie de Satolas et Bons prévient sur ses réseaux sociaux que le dispositif de filtration du site ayant été impacté, il est possible que des mauvaises odeurs soient perceptibles pendant quelques jours. Le temps de le réparer, des émanations désagréables, mais sans danger. C'est un été à risque également en matière de noyades. 6 déjà recensées dans le département depuis le début des vagues de chaleur fin mai, dont 2 mortelles, entre autres les 14 et 15 juillet derniers au lac de Paladru. La préfecture a lancé une opération de sensibilisation aux bonnes pratiques pour éviter les noyades hier matin sur la plage municipale de Paladru, la plage où Shaïb Afid alias Nénès, maître nageur, peut constater des comportements dangereux, y compris sur une plage dite surveillée.
17: Alors un petit gamin avec une paire de brassards et une petite bouée jaune qui a dépassé son espace, on va dire...
18: Sécurisé.
17: Sécurisé. Les parents, ça fait 3 heures que je leur dis, ils sont sur le gazon en train de manger et de faire une sieste. Et le gamin, il y a tout seul, il s'éloigne. Il suffit qu'il passe à travers cette bouée jaune. Il y a 5 mètres de profondeur. Vous avez vu le nombre de gens qu'il faut surveiller. En même temps, il y a mon binôme qui est en pause et je ne peux pas me permettre à la moindre erreur. Alors ça fait un peu sévère, ils viennent se plaindre, oui, ici on n'est pas trop libre, patati patata, mais ils sont bien contents de ramener leur gamin enfant à la maison. On est maître-nageur avant tout, on n'est pas pion dans un collège ou dans une crèche.
11: Les jours de forte affluence, la plage de Paladru compte jusqu'à 1000 personnes agglutinées.
0: À Sassenage, l'association féministe Ça déménage appelle à l'aide.
11: Elle aide les femmes victimes de violences à quitter leur foyer sur l'agglomération grenobloise et à emménager ailleurs. Elle voit ses subventions baisser petit à petit et s'inquiète pour son avenir. Alors l'association Ça déménage a lancé un appel aux dons. Lou et Cal.
19: Donc là, on voit qu'il y a des meubles, la literie en haut,
18: Et aussi derrière, il y a de la vaisselle.
19: Cathy est salariée chez Sade Ménage. Elle nous guide entre les canapés, les lampes de chevet et les centaines de serviettes de bain soigneusement pliées. Cette grande ressourcerie est réservée aux femmes victimes de violences.
18: Et donc, elles viennent ici pour se remeubler pour leur nouveau logement. Donc, de manière totalement gratuite et de façon inconditionnelle, elles choisissent et nous, on vient leur livrer dans les jours suivants.
19: Et malgré des besoins en hausse, la structure est en danger. Elle commence clairement à manquer de sous.
18: On voit que malheureusement, les financements baissent. Les budgets sont simplement réduits d'année en année. Et donc, on essaie un petit peu de prendre de l'avance en sensibilisant un maximum le grand public et les décideurs politiques. C'est pour ça qu'on a lancé cette campagne de dons.
19: François vient de garer son camion. Il s'occupe de la gestion du local et des déménagements. Pour lui, sa déménage est essentielle.
20: Quand on voit le prix d'un déménagement, c'est extrêmement cher. Avoir des véhicules suffisamment grands pour déménager et avoir aussi un réseau. Parce qu'en fait, il y a beaucoup de ces personnes-là qui sont dans des situations plutôt isolées.
19: Avec l'argent récolté, l'association espère solidifier ses deux antennes à Lyon et à Chambéry en recrutant des salariés.
11: Depuis septembre dernier, l'association Sade Ménage est venue en aide à 419 femmes, un chiffre en augmentation par rapport aux années précédentes. La campagne d'appel aux dons ouverte le 15 juillet se termine vendredi. Approchez-vous de l'association Sade Ménage. Les prévisions de Météo France.
0: Elles sont bonnes aujourd'hui. Il va y avoir du soleil, il va faire bon. Une chaleur estivale, j'ai envie de vous dire. Jusqu'à 32 degrés attendus en pleine. 25 à 1000 mètres, 19 à 2000 mètres et 15 à 3000 mètres. Donc il fait bon. Une belle journée d'été qui s'annonce avec un thermomètre ce matin. Pareil, assez agréable. 19 degrés attendus du côté de Corps. Nous avons 24 pour Morestel, Saint-Marcelin, Vif, 23 à la Côte-Saint-André, également à Bourgoin-Jallieu. 25 les maximales attendues ce matin pour Grenoble, Roussillon, Vienne, ainsi que Voiron, ville étape du Tour. Bien entendu, Tour de France qu'on vous fait vivre sur l'antenne d'ici Isère ce matin et toute la journée jusqu'à, bien sûr, samedi, jusqu'aux arrivées, au-delà des lacets de l'Alpe d'Huez. Donc, je vous rappelle également qu'autour de Voiron, la circulation est perturbée, l'hypercentre est fermé, l'accès par le boulevard Bécart-Castelbon est fermé également, l'avenue de Verdun ou encore le bout de la départementale 520. Vous allez donc devoir faire un peu le tour de la ville. Les parkings sont bien sûr mis à disposition. Vous pouvez aussi accéder à la ville de Voiron en train au départ de Grenoble par la ligne Grenoble-Lyon-Pardieu. Vous avez une dizaine de minutes à peu près. Et les trains sont à l'heure, donc en plus on peut en profiter de ce très beau déplacement. Et puis si vous souhaitez nous faire un petit coucou à l'équipe d'ici Isère, rendez-vous sur la place Saint-Bruno. Le stand de l'équipe est bien sûr présent.
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0: Lui, il est tombé pour la France en chanson ce matin. C'est bien sûr Étienne Dao. Sur Ici Isère, il est 8h pratiquement 10 minutes. Passez un très bon réveil avec nous. Très heureux de vous accompagner ce matin encore. Nous sommes le mercredi 22 juillet.

0: pour la France, c'est Étienne Dao sur Ici Isère.
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0: Passez un très bon réveil avec Ici Isère. Nous sommes le mercredi 22 juillet. Il est 8h12 à la montre d'Ici Isère. Journée. Là, je parle très très vite. Je suis hyper excité. Pourquoi il n'y a pas de café? Mais parce que c'est la journée du Tour de France aujourd'hui. Enfin, la grande boucle depuis le temps qu'on vous en parle.
3: Si vous démarrez au sprint, vous allez avoir du mal à arriver.
0: Ouais, mais comme j'ai aucune endurance en sport, je suis très très nul. Donc, je vais faire du vélo le long des routes de l'Isère. Notamment avec Nathalie Manochet. Elle reviendra nous en parler. L'Isère à vélo d'ici à 9h. J'aimerais faire un petit coucou à des auditeurs tout nouveaux dans la famille d'Ici Isère sur le 89.5 de la bande FM. Petit coucou à Briançon et à Serre Chevalier qui rejoignent donc la famille d'Ici Isère. Nous sommes aussi diffusés de ce côté-là des Hautes-Alpes. Comme quoi Ici Isère, c'est bientôt national, j'ai envie de dire. Très bientôt, ce sera toute la France.
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0: Voilà, mais au moins ce sera en Isère, mais dans toute la France, pourquoi pas. Avec l'application Ici, bien sûr, vous pouvez nous capter où vous voulez à travers le monde. Alors, bon, à Saint-Savin, on cherche de bonnes adresses, ça tombe bien. Nathalie Manochet a trouvé une très bonne table et c'est un rendez-vous formidable à ne pas louper dans les gens d'ici quelques instants. Et puis nous lutterons efficacement contre le démarchage téléphonique avec Aude Razeau. De bons conseils sont à suivre.
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3: Et vélo ou pas, 8h14 sur Ici Isère, c'est l'heure de notre rendez-vous en arnaque, c'est pas vrai.
0: Eh, c'est pas vrai, c'est pourtant vrai. Aude Razeau, vous répondez à une question que beaucoup d'auditeurs vous posent. Comment se débarrasser efficacement des appels frauduleux et du démarchage téléphonique?
5: Oui, vous en avez ras-le-bol, mais alors ras-le-bol de ces appels incessants. Allô, c'est pour les panneaux solaires. Allô, c'est votre conseiller Enedis. C'est insupportable. On est tous d'accord. Une application que vous pouvez télécharger, c'est celle que j'ai moi, c'est Orange Téléphone. Alors peu importe que vous soyez chez Orange, Bouygues ou autre, ça marche pour tout le monde. Quand mon téléphone sonne, l'application m'affiche immédiatement si c'est du démarchage pour les panneaux solaires par exemple, ou si c'est un appel malveillant. C'est vraiment bien fait. Seul défaut, si vous voulez que l'appli bloque immédiatement l'appel avant même que ça sonne, c'est une option payante. Attention, réservée aux abonnés Orange.
0: Mais il existe tout de même des applications gratuites.
5: Oui, oui, oui, il y en a. Vous avez ça raccroche. Petit jeu de mots, hein, ça s'écrit S-A-R-A, ça raccroche. Elle a une énorme base de données avec 15 millions de numéros indésirables et elle bloque même les textos malveillants du style « c'est le livreur, votre colis ne rentre pas dans la boîte aux lettres », etc. Je vous la conseille, en plus elle est très facile à installer. Vous en avez d'autres, je vais vous mettre une petite liste, tenez sur ici.fr, comme ça vous l'aurez sous la main. Vous avez Bigone pour ceux qui ont un iPhone, vous avez WinCalls pour ceux qui n'ont pas d'iPhone. Elles vont vous permettre de bloquer par exemple tous les numéros qui commencent en 0948 ou 0162. On les voit tout le temps, vous les connaissez, c'est du démarchage. Question que vous me posez souvent, quand mon téléphone sonne et que je sais que c'est un appel indésirable, est-ce que je dois refuser l'appel ou laisser sonner? Je vais être honnête, il n'y a pas de bonne solution. Dans les deux cas, la personne à l'autre bout risque de continuer à vous appeler encore et encore et encore. Donc prenez plutôt le problème à la racine avec les applications que je viens de vous citer.
0: Merci Aude Razeau. Et donc l'article à retrouver sur ici.fr. Eleni qui réalise notre émission ce matin m'a confié qu'effectivement l'application ça raccroche, marche très bien. Au moins, ça rappelle pas. Oh, nouvelle blague bien pourrie ce matin, décidément. Je suis vraiment en forme, je ne sais pas ce que j'ai ce matin. Sauvez-moi, ouais, c'est la bonne réponse. Jeanne Masse sur Ici Isère.

0: Sauvez-moi avec Jeanne Masse sur Ici Isère. Partons à la rencontre des gens d'ici, aujourd'hui à Saint-Savin, avec Nathalie Malvechet. Et nous allons rencontrer Franck Lerouge. Il a, avec sa femme Nathalie, ils ont repris le restaurant emblématique Les Faisans. Et à Saint-Savin, ils ont reçu un très bel accueil de la population. Il faut dire que tout était quand même très bien organisé.
1: Quand on a repris le restaurant, l'ancien propriétaire a organisé une soirée de présentation avec tous les commerçants du village et alentour, tous ceux qui pouvaient être présents. Et voilà, donc ça nous a permis de découvrir un peu tout l'environnement et les commerçants du coin quand on est arrivé.
2: On a été très bien accueillis, on est tombé sur des gens charmants qui aimaient leur village et leur environnement. Donc ça s'est fait naturellement. Voilà, des gens qui se rencontrent et qui ont envie de que ça se passe bien. Tout le monde en avait sa petite histoire à raconter sur le village. Donc très bien, on s'est vraiment senti accueillis tout de suite, chaleureusement. Donc voilà. C'était très très agréable.
3: Donc vous êtes arrivé pour faire de la belle cuisine, hein, c'est de la gastronomie. Vous êtes chef cuisinière. Franck, lui, est chef pâtissier. Vous fonctionnez pas mal avec les producteurs du coin, parce que vous aimez aussi travailler les produits locaux.
1: Oui, on essaye au maximum de travailler avec les gens qui nous entourent. Et voilà, donc ça se passe plutôt bien et on a de jolis produits autour de chez nous.
3: Alors, vous êtes arrivé avec vos enfants. Est-ce que quand on arrive dans ce genre de village, le fait d'avoir des enfants qui vont à l'école, qui participent à des activités sportives, est-ce que ça facilite le contact et le fait de faire des connaissances, et des connaissances durables, des personnes qui... Je pense, aujourd'hui, 6 ans après, sont devenus des amis, Franck.
1: Oui, c'est vraiment bien. Voilà, les enfants, ça permet d'accélérer les relations et de connaître pas mal de monde. On a la chance, en plus, d'être juste en face de l'école. Donc, avec les enfants à l'école, ça fait connaître plein de monde et démarrer de belles amitiés.
3: Ce que vous aimez aussi à Saint-Savin, c'est la dynamique autour de la vie associative, le sport, évidemment, n'en parlons pas, le rugby, ici à Saint-Savin. C'est une commune où il se passe beaucoup de choses, et tout le temps, et pour tout le monde.
2: Exactement, il se passe plein de choses toute l'année, que ce soit pour toutes les générations, les anciens, les petits, les moyens, ceux qui sont au milieu, sportivement, culturellement, humainement, il se passe plein de choses. Il y a plein d'associations qui font des tas de choses très sympas, et je pense que tout le monde peut y trouver son compte, donc c'est très appréciable aussi.
3: Ouais, mais j'ai l'impression qu'on est bien ici à Saint-Savin, hein. C'est unanime, hein.
1: Oui, c'est vraiment une super commune, il fait bon vivre, tout le monde est très gentil, voilà, c'est vraiment une belle commune qui bouge, qui vit, et voilà, on se sent vraiment bien ici.
0: C'est donc la table des faisans du côté de Saint-Savin grâce à Nathalie Malochet. Enfin, grâce à elle, on sait que cette table, elle existe, c'est un très beau endroit à découvrir. Allez, on joue, je vous offre. Enfin, ici Isère, pourquoi je... Non, ici Isère vous offre 2 places pour un concert, celui de Kenji Girac, le 26 juillet prochain au Théâtre Antique de Vienne. Alors comme c'est quand même un très très beau cadeau qu'on vous fait ce matin pour ces 2 places pour aller voir Kenji, il y a un mix avec donc 2 chansons mixées. À vous de me redonner les titres de ces chansons. Attention, tendez bien l'oreille.

cette casse un peu. Allez, je vous aide un petit peu. Il est question de quelqu'un qui cherche de l'or. Et il est question d'un moyen de transport. J'en dis pas plus parce que sinon je vous donne la réponse et autant que je gagne les places tout seul dans ces cas-là. Vous avez la bonne réponse, vous nous appelez 04 76 46 45 deux fois. On joue après l'une des plus belles voix sans doute du début des années 2000, Amy Winehouse, Back to Black. Cerise Isère.

Back to Black avec Amy Winehouse sur ICI Isère. Je vais vous offrir deux places pour le concert de Kenji Girac ce 26 juillet prochain. Je sens que le mix du jour vous laisse de silence, de marbre. Allez, je vais vous aider. Dans ces deux chansons, il y en a une qui s'appelle Conquistador. Là, vraiment, je vous ai fait un cadeau. Vous avez déjà une bonne réponse. La deuxième, écoutez bien, Kenji nous dit qu'il attend quelque part. Il attend sur un quai. Oui, mais le quai de quel transport? Écoutez bien.

0: Je vous êtes encore un petit peu le conquistador. Et à Paris, ils ont pas de tram, ils ont un...
1: Pour se déplacer dans Paris, qu'est-ce qu'on prend?
2: À Lyon.
0: Ou à Lyon, c'est vrai, plus proche. Allez, vous avez toutes les bonnes réponses. Cherchez rapidement les noms des chansons. 04 76 46 45 deux fois.
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0: 8h28 sur Ici Isère. Nous allons vous offrir, je l'espère, ces deux places pour le concert de Kenji Girac au Théâtre Antique de Vienne le 28 juillet prochain. Nous sommes d'ailleurs pas très loin de Vienne, aux Roches de Condrieux. Bonjour Jean-Yves.
7: Oui, bonjour, comment allez-vous?
0: Très bien, vous-même Jean-Yves?
7: Impeccable.
0: Alors vous avez un peu réussi quand même à tendre l'oreille pour me retrouver les deux chansons, parce que ça casse les dents ce matin. Hein,
7: ouais, je l'ai vraiment entendu, alors, pour être honnête.
0: Alors Jean-Yves, on va réécouter quelques secondes de ce fameux mix. C'est compliqué ce matin, mais en même temps, c'est un très beau cadeau qu'on vous fait. Alors Jean-Yves, la première chanson était Conquistador, je l'avais donnée.
7: Oui, merci.
0: Et la deuxième chanson qu'on cherche, comment s'appelle-t-elle?
7: Le dernier métro.
0: Eh oui, absolument. Ok, c'est d'ailleurs à l'époque en duo avec Maître Gims, le succès de l'été 2020 d'ailleurs. Ça remonte encore un petit peu, hein, mais bon, c'était le succès. Bon, c'est pour vous Jean-Yves, un
7: merci,
0: grand bravo.
7: Super.
0: Grâce à vous, donc ces deux petites belles places. Vous allez en faire quoi, les offrir à quelqu'un? Vous allez partir avec de la famille?
7: Avec mon épouse Myriam, oui.
0: Ouais, magnifique. Eh bien écoutez, Jean-Yves et Myriam, on vous embrasse. Passez une belle journée aux Roches de Condrieux.
7: Merci.
0: Quelle est votre radio locale en Isère, Jean-Yves?
7: En toute évidence, ici Isère.
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0: Et dès aujourd'hui, on vit le Tour de France et ce sera l'occasion d'y aller dans l'info d'ici, Laurent Gallien.
2: Tout à fait, on va retourner à Voiron puisqu'on y est depuis ce matin 6h, notamment par l'entremise de notre reporter Théo Hedge qui nous a dégoté sans aucun doute un nouvel invité pour après le 90 secondes. Voiron, qui va accueillir le Tour de France ce soir, ville d'arrivée et ville de départ demain. Autrement dit, il y a pas mal de choses à préparer.
0: On en parle donc après le Tour de l'actu en France et dans le monde. Le 90 secondes présenté ce matin par Cyril Ardo. Redon sur Ici Isère. L'incendie dans le Var est désormais contenu. Selon les pompiers, il s'est déclaré hier à Pont-Évès et s'est propagé à d'autres communes. Plus de 2500 hectares parcourus en quelques heures à peine. C'est le plus gros feu de l'été en Provence. 2300 foyers privés de courant et 400 personnes évacuées. La mort de deux pompiers hier, ils intervenaient sur un feu près de l'aéroport de Bordeaux en Gironde. Le ministre de l'Intérieur, Laurent Nunez, se rend sur place ce matin pour leur rendre hommage. Aujourd'hui, 3 départements sont placés en risque très élevé face aux feux de forêt. 23 sont en risque élevé. La vague de canicule est derrière nous. Plus aucun département en vigilance orange ce matin selon Météo France. Retrouver de la sérénité et faire des investigations sur Ici Occitanie. La première présidente de la cour d'appel de Toulouse explique pourquoi le procès en appel de Cédric Jubilard a été repoussé à début 2027 suite à ses aveux. L'audience devait se tenir initialement en septembre. Plusieurs lois définitivement adoptées hier par les parlementaires. C'est le cas de l'interdiction des réseaux sociaux aux moins de 15 ans ou encore d'un texte contre les rodéos urbains ou le protoxyde d'azote. Jamais depuis près de 20 ans, les Français n'avaient autant boudé leur livret A. Depuis le début de l'année, les retraits ont dépassé les versements de près de 6 milliards d'euros. Le taux du placement préféré des Français augmente à 1,7% au 1er août. Et puis le Tour de France, le contre-la-montre individuel hier remporté par le Belge Remco Evenepoel, place aujourd'hui à la 17e étape, 174 kilomètres entre Chambéry en Savoie et Voiron en Isère. Merci beaucoup Cyril Ardo-Redon. Effectivement, en Isère, on vit aujourd'hui et avec Voiron, nous sommes toujours dans les starting blocks pour le Tour de France.
2: C'est le grand jour, le début du grand rendez-vous pour la ville. La 17e étape aujourd'hui, vous venez de l'entendre, va mener les coureurs de Chambéry à Voiron. Et Voiron sera aussi demain ville de départ en direction cette fois-ci des Hautes-Alpes. Voiron où nous sommes ce matin avec Théo Hetch, notre reporter. Alors à 7h Théo, vous étiez allé chercher les croissants et maintenant vous avez trouvé le café pour accompagner.
8: Exactement, tout à fait. Je suis à la brasserie des Archers, tenue par Agathe aujourd'hui. Bonjour Agathe, c'est le grand jour, vous avez sorti les petits plats dans les grands.
9: Eh ben bonjour, et oui effectivement c'est le grand jour et on est dans les starting blocks aujourd'hui.
8: Vous avez installé, alors en plus de votre terrasse, vous avez installé une buvette à côté.
9: Oui, on a fait une extension de terrasse avec une belle buvette qui proposera du snacking toute la journée. Et on a un des partenaires officiels du Tour de France qui est Vittel qui nous a mis une petite terrasse aussi.
8: Avec des chaises longues bien agréables oui. Cet après-midi. Effectivement, vous vous attendez à beaucoup de monde, vous avez prévu peut-être du personnel en plus?
9: Oui, on est tous présents sur toute la journée avec un petit roulement, mais globalement on est tous là et les stocks sont faits pour aussi, sont prévus pour, et on attend du monde, on espère qu'il y aura beaucoup de monde, mais oui, je pense qu'il y aura beaucoup de monde.
8: Vous avez prévu quoi? Quelques chiffres peut-être? C'est record par exemple les commandes que vous avez fait?
9: Oui, nos stockages, pour moi c'est la première fois qu'on stocke autant, qu'on fait d'aussi grosses commandes. On a vraiment prévu en amont, notamment pour les livraisons, tout ça, c'est une grosse organisation, mais on est très très heureux de vivre ça.
8: Et vous vous attendez à vraiment beaucoup de monde, on attend peut-être plusieurs milliers de personnes, c'est un peu l'inconnu?
9: C'est complètement l'inconnu, c'est pas un peu, c'est vraiment l'inconnu, mais donc on préfère s'organiser et être plus que prêt que moins, et effectivement la ville nous a donné quelques statistiques, donc on s'est calé un peu là-dessus, on a regardé ce qui se faisait aussi à droite, à gauche, dans les autres villes qui ont accueilli ça, et puis on fonce.
8: Il y a des problématiques d'accès, on en parle pas mal ce matin, vous, ça vous a posé problème, vous êtes organisé en conséquence?
9: On a organisé, on avait bien prévenu notre staff que ce serait compliqué d'accéder à la ville, donc chacun s'est organisé, il y en a beaucoup qui habitent dans Voiron, dans le centre, donc oui, il y a un problème d'accès, mais la ville s'organise pour, donc on s'adapte.
8: Voilà. Eh ben, je vous dis bon courage pour cette journée, en tout cas, merci beaucoup Agathe, donc de la brasserie des Archers qui nous accueille ce matin. Et effectivement, il y a des parkings mis en place, 5 parkings mis en place par la ville de Voiron aux abords du centre-ville pour accéder aujourd'hui à Voiron et à cette belle fête du vélo.
2: Théo Hetch, ici Isère à Voiron, et la brasserie et les Archers qui attendent les flèches du Tour de France, elle n'est pas la seule. Dans le journal de 9h, nous allons entendre un Belge de 86 ans qui est tellement fan de vélo qu'il suit tout le Tour de France, Antoine Ballandra, la croisée du côté du lac de Paladru. Et puis l'association Ça Déménage dans la métropole grenobloise, qui aime les femmes victimes de violences à fuir ces violences, lance un appel aux dons face à des subventions en baisse. Les prévisions de Météo France au beau fixe.
0: Oui, avec du beau temps aujourd'hui, une température agréable jusqu'à 32 degrés attendue cet après-midi en pleine. Et puis le thermomètre, il est aussi très beau ce matin. 19 degrés du côté de Corps. Nous avons 23 à Bourgoin-Jallieu et la Côte-Saint-André. 24 pour Morestel et le Pays de Saint-Marcellinois. Vif également. 25 pour Vienne, Roussillon, Voiron, Ville du Tour. Évidemment, nous étions avec Théo Hetch.
2: Oui, le et tour puis, qui passera demain à Corps d'ailleurs. Vous avez cité Corps.
0: Oui, c'est vrai. Pour rejoindre ensuite les Hautes-Alpes.
2: Tout à fait.
0: De ce côté-là, donc l'Isère va pouvoir vraiment vibrer et vivre au rythme de ce Tour de France. On commence donc effectivement dès aujourd'hui pour Voiron. Point circulation, ça commence un petit peu à bouchonner autour de Voiron. C'est normal hein, avec le monde qui souhaite bien sûr voir arriver les coureurs et vivre l'événement Tour de France. Je vous rappelle que l'hypercentre est fermé à la circulation, que ce soit le boulevard Bécart-Castelbon, depuis l'arrivée également de l'avenue de Verdun, ou si vous venez par la départementale 520, le bout est condamné, fermé bien sûr pour cause du Tour de France. Il faudra donc vous garer autour de la ville ou venir en train, vous le pouvez également. Au départ de Grenoble, direction Lyon-Part-Dieu, le prochain train justement qui s'arrêtera à la gare de Voiron est au départ de la voie D à 8h51.
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0: Et c'est la chance peut-être d'aller voir le Tour de France aujourd'hui si vous êtes autour de Voiron, autour d'Alpes d'Huez, ou même également sur les routes, comme on a pu le dire avec Laurent Gallien, jusque dans les Hautes-Alpes. On vous fait vivre ça ensemble avec ici Isère ce matin et pour les prochains jours. C'est ta chance et Jean-Jacques Goldman.

0: C'est ta chance, Jean-Jacques Goldman, sur Ici Isère.
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0: Avec toute l'équipe, même d'Ici Isère, au grand complet, au général, nous serons avec Nelly Gauthier d'ici quelques minutes pour prendre une première température de ce qui va se passer de la suite de notre programme avec Bienvenue chez vous dès 9h. Nous sommes donc le mercredi 22 juillet, grande journée du Tour de France qui s'arrête ce soir à Voiron. On vous fera vivre, bien sûr, ces événements jusqu'à samedi, jusqu'au mythique lacet de l'Alpe d'Huez avant la dernière étape sur les Champs-Élysées. D'ici là, d'ici à 9h, nous avons aussi des petits rendez-vous comme le petit journal des loisirs à 8h50. Nous serons du côté de Saint-Antoine-l'Abbaye pour découvrir des textes en l'air. Rien que ça, je ne vous en dis pas plus. Si vous êtes des gourmands, et j'imagine que vous l'êtes, on a d'ailleurs la maison Bonnat qui nous a fait un petit coucou sur le WhatsApp de la radio, car ils sont passés, figurez-vous, ce matin à Télématin chez nos confrères de France 2. Bonnat, évidemment, Voiron, capitale du chocolat, on peut le dire, et également de la chartreuse chez nous en Isère. Chartreuse toujours à boire avec modération, on le rappelle. Pour les plus gourmands aussi, comme Nathalie Malochet, nous repartons à vélo pour un petit tour à travers l'Isère. Nous allons autour du lac de Paladru cette semaine. Un petit bout de fromage vous ferait peut-être envie et ça tombe bien. Nous nous arrêtons à la fromagerie Baudet, créée en 1919, devenue une véritable institution à Montferrat. Aujourd'hui, Marine Baudet représente la quatrième génération d'une famille de maîtres affineurs, régulièrement récompensés dans les concours nationaux et internationaux. Nous sommes donc avec Marine et Nadine au cœur de la cave d'affinage, accompagnés de Fifi, employée de la maison depuis plus de 40 ans. Ils sont en train de prendre soin du fromage, car oui, ici, on prend soin du fromage.
3: On apporte les soins au fromage, on va le frotter au vin blanc, on va apporter tout un tas de soins différents, tout dépend de quel fromage on parle.
4: Donc là, Fifi travaille sur quoi ?
3: Là, il travaille la grisée. Donc c'est notre première raclette qu'on ait créée, raclette au lait de vache et croûte grise qu'on frotte au vin blanc de Savoie.
4: Alors Marine, depuis 1919, forcément, le métier, l'entreprise a évolué ?
3: Ah oui, complètement. L'entreprise a évolué et les techniques aussi. Avant, on frottait tout à la main. Aujourd'hui, on a deux machines pour frotter les raclettes, les fleurs qu'on va mettre sur le fromage. Tout est fait à la main. Et il y a aussi le goût qui a évolué. Avant, c'était essentiellement du classique, du nature. Aujourd'hui, on va faire une tome aux sept fleurs, on va faire une tome aux orties, à la lavande, frotter à la bière rousse du Mont Blanc, des choses comme ça. Mais il faut bien garder le goût du fromage, mais on vient apporter des petits plus.
4: Grâce à ces petits plus, vous avez remporté des sacrés prix quand même, Marine.
3: Eh ben oui. Oui, on a remporté avec la raclette à l'échalote qui a été médaille d'or au Mondial du fromage l'année dernière et la raclette de chèvre en Suisse où on a été élu meilleure raclette de chèvre au monde.
4: Quelle fierté. Alors, tout est fait en famille ici parce que vous êtes hyper créatifs, tous. Alors, vous testez, vous affinez, vous faites des choses. Mais tous ensemble, tout le monde goûte. On se réunit autour de la table et chacun goûte. Chacun dit oui, c'est bon, c'est pas bon.
5: Voilà, c'est ça. Nadine. On amène la critique, critique qui est souvent très constructive. On le fait en famille et avec notre équipe parce que plus on a des palais, plus on multiplie aussi la critique pour avancer dans un bon fromage.
4: Ouais. Typiquement, la tome au café, au départ, personne n'y croyait.
3: Exactement, personne n'y croyait. Et puis on a essayé, on a eu médaille d'or il y a 2 ans au Mondial du fromage.
4: C'est Marine qui a lancé l'idée.
3: Oui, c'est ça. Mais tout le monde a goûté. Hein. Et Fifi, il a adoré aussi. Hein.
6: Tout le monde donne son avis.
4: C'est l'âge de la retraite. Pourquoi vous êtes toujours là ?
6: Par amour du métier.
4: C'est l'amour qui est important dans ce métier, on ne le fait pas au hasard.
5: La passion de notre métier et la réussite, la création de beaux produits et voilà, la belle qualité de nos produits.
4: C'est l'Isère à vélo, j'imagine qu'il y a beaucoup de cyclistes qui passent par chez vous. Qu'est-ce que vous pourriez conseiller justement à des cyclistes qui passeraient par la fromagerie Baudet pour repartir justement avec un petit goût du terroir ?
3: Eh ben, un petit morceau de tome aux fleurs, par exemple. Il faut bien dire qu'on est cycliste, comme ça on coupe des petits bouts qu'on peut mettre facilement dans la sacoche. Ou un petit fromage frotté à la liqueur de noix des pères chartreux de Voiron. Des choses pas trop grosses, comme ça rentre bien dans le sac à dos.
0: Que de bonnes choses avec que de belles idées. Merci à Nathalie Malochet. Nous continuons demain ce parcours de l'Isère à vélo tout en prenant soin de nous. Nous serons en direct de Voiron dans quelques instants avec Nelly Gauthier. On va parler du thème du jour de Bienvenue chez vous.
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0: Et dès 9h, bienvenue chez vous en direct de Voiron. Justement, elle a fait l'étape du jour de Chambéry à Voiron sur son vélo cette nuit pour être à l'heure ce matin. Bonjour Nelly Gauthier.
8: Bonjour Thomas, bonjour à tous. Bien sûr, j'ai fait Grenoble-Voiron à vélo, s'il vous plaît. Je me suis levée très très tôt ce matin. On va parler vélo, vous le savez. Nous sommes en direct, nous sommes déjà en place en direct de Voiron pour vivre cette 17e étape qui relie Chambéry à Voiron. Et ce 22 et ce 23 juillet, Voiron va vibrer au rythme du Tour de France et la ville accueille non pas mais deux étapes, la plus grande course cycliste du monde. Et en tout cas, on sera avec les acteurs aussi de Voiron, des gens qui font du vélo ici, des associations. Dans Bienvenue chez vous, en direct de Voiron, on aura plein d'invités entre bien sûr 10h et 11h. Et juste avant, à 9h, nous serons avec Martin Carnigno, qui est le speaker de la ville de Voiron. Alors, c'est une tête d'affiche, hein, Martin Carnigno. Il est déjà là. Moi, je ne le connaissais pas. On a fait connaissance il y a quelques instants. C'est un bout en train. Hein. Ça, c'est moins qu'on puisse dire. Il est un peu comme vous, Thomas.
0: Oh, bah, vous n'êtes pas en manque, Nelly. Hein.
8: On sera avec notre baladeur également, Yann Lamaoui, qui va faire un petit tour de ce qui se passe dans les villes, dans la ville de Voiron. Et puis Théo Hetch, notre reporter également, pour suivre un petit peu tout ça. Donc c'est vrai, on a déployé des secrets de fou, hein, c'est vraiment fou. Et puis là, bien sûr, on va vous faire vivre. Vous allez venir nous voir, j'espère que vous allez venir nous voir, nous dire bonjour, de venir en direct. Alors, avec les voitures, ne passez pas, tout est fermé, les parkings sont fermés. On ne peut pas passer en voiture, vous allez vous garer vraiment loin, vous prenez le train, vous prenez votre vélo, et puis vous venez à notre rencontre ici, du côté du village des Isérois, derrière l'église Saint-Bruno, on vous attend.
0: Il y a le soleil déjà, Nelly, chez vous, racontez-nous un peu.
8: Bah écoutez, évidemment, le soleil, il est bien présent, il n'a pas cessé depuis des semaines et des semaines, avec même la petite tempête qu'on a eue la semaine dernière, mais là, franchement, le soleil, il est bien là, il fait bon, et les gens sont déjà là, vous savez, qui se lèvent tôt, hein, ici à Voiron, et un peu partout en France d'ailleurs, mais à Voiron aussi, et là, qui sont prendre leur petit déjeuner depuis 7h30 ce matin.
0: Bah, magnifique.
8: C'est super agréable, et on va pouvoir avoir tout le monde, et on va jouer, en plus, vous le savez, en direct, ensemble, oui. Entre 11h et midi pour gagner le passeport de l'été. Peut-être que plusieurs passeports vont tomber, je ne sais pas. Il y aura des personnages à découvrir. Vous verrez, ça va être formidable. Et on peut jouer depuis Voiron à notre jeu, et vous aussi qui nous écoutez depuis la maison.
0: Bon, on vous retrouve d'ici un petit quart d'heure. Merci Nelly Gauthier.
8: À tout à l'heure.
0: Et dans quelques instants, nous serons à Saint-Antoine-l'Abbaye pour une idée sortie. Ce sera après le nouveau single de Zazie, Peu importe, sur Ici Isère. Peu importe.

0: Puis d'autres, il y a des concerts également avec des petits tarifs si on souhaite venir vous voir. Quel va être le coup d'envoi aujourd'hui? Est-ce que ça commence ce soir?
1: Ça commence absolument ce soir avec l'inauguration officielle à 19h et ensuite un concert. Alors tous les concerts sont gratuits à Texte en l'air. Ils sont dans la très belle grande cour. Et ensuite, un spectacle qui s'appelle Ouvrière, mémoire dans la peau, et qui aura lieu donc à la basse cour du musée, qui est notre petite cour d'honneur à nous. Donc en extérieur, à 21h30.
0: Et pour vous, Valérie, parmi tous ces nombreux spectacles jusqu'à dimanche, lequel est peut-être sort du lot, celui que vous dites, tiens, celui-là, faut peut-être le mettre un peu plus en avant, même s'ils sont tous très bons, on le devine.
1: Ah oui, c'est ça. C'est toujours un crève-cœur de demander ça.
0: Je sais.
1: C'est très très compliqué. Ce soir, la particularité, c'est que c'est un spectacle qui a été construit avec des archives des femmes qui ont travaillé à la cartoucherie de Valence pendant la guerre de 14-18 et des femmes qui ont travaillé dans les usines de chaussures de Romans. Donc il a une implication locale, je dirais. C'est ça, voilà. Ça, c'est sa caractéristique. Et c'est pour ça qu'il est là. Mais sinon, on accueille Feu la forêt vendredi et qui est tristement d'actualité et qui a un très joli spectacle d'une compagnie qui avait fait Mort d'une montagne juste avant. Et voilà, c'est une compagnie vraiment du territoire aussi et qui est impressionnante. Il nous emmène vraiment dans des spectacles où on se croirait dans une série pratiquement avec un rythme très soutenu et les problématiques écologiques que nous traversons.
0: Donc des concerts, des lectures, également donc des pièces, des spectacles à voir à Saint-Antoine-l'Abbaye. Qu'est-ce que ça apporte de plus de jouer de tels événements dans ces murs, dans cet endroit, en plus village préféré des Français, on le rappelle.
1: Mais je crois que ça apporte vraiment l'idée que le patrimoine, c'est quelque chose qui se construit aussi. C'est pas seulement entretenir des vieilles pierres, c'est aussi petit à petit, nous, contemporains, mettre nos pierres à ces édifices-là, et en aidant les artistes d'aujourd'hui pour que plus tard, il y ait aussi du patrimoine. Je crois que c'est vraiment ça l'idée. Et donc c'est aussi voir que le patrimoine il reste vivant s'il y a encore des vivants d'aujourd'hui qui l'habitent et qui l'habitent pas seulement dans avec quelque chose de passéiste mais qui l'habitent avec les problématiques très contemporaines.
0: On va donc vibrer au rythme des mots à partir d'aujourd'hui jusqu'au 26 juillet à Saint-Antoine-l'Abbaye pour cette 22e édition du festival Texte en l'air. Merci beaucoup Valérie d'avoir pris quelques instants avec nous ce matin.
1: Merci à vous.
0: Passez une très belle journée et à très bientôt du côté de Saint-Antoine-l'Abbaye. On retrouve le docteur Kirzek et ses bons conseils dans quelques instants, après avoir trouvé la meilleure façon de s'hydrater naturellement pendant cet été, même s'il y a parfois quelques petits coups de chaud. Ce sera après Bonne et M et Sunny sur ICI Isère.

0: Sunny avec Bon AM sur ICI. Et on retrouve à présent les docteurs, le conseil du docteur Kirzek. Et ce matin, vous voulez nous expliquer qu'on peut s'hydrater avec des infusions froides.
1: Bonjour à toutes et à tous. L'infusion froide, c'est la star de l'été. Vous savez, c'est ces carafes remplies de plantes, de fruits et d'eau qui patientent sagement 8 heures au frais avant de nous offrir leur douceur. Alors d'abord, la bonne nouvelle, c'est que oui, c'est sain. Les infusions froides sont excellentes pour la santé. Pas n'importe lesquelles. Je parle des vraies infusions maison, sans sucre ajouté, sans colorant, sans arôme artificiel. Je parle pas des iced tea industriels qui cachent souvent l'équivalent de 3 morceaux de sucre par bouteille. Premier super pouvoir, ça hydrate. En été, on a souvent du mal à boire de l'eau plate. C'est vrai que c'est un peu monotone. L'infusion froide avec ses parfums naturels, un peu de menthe, du citron, de l'hibiscus, ça rend l'eau plus attrayante et ça nous encourage à boire plus régulièrement. Autre bonne nouvelle, contrairement aux idées reçues, le thé froid n'est pas diurétique, à faible teneur en caféine. Il compte pleinement dans le bilan hydrique quotidien. C'est vraiment un allié pendant la canicule. Notre super pouvoir, la préservation des antioxydants. Bah oui, les vitamines C, par exemple, elles ne sont pas détruites par la température. À froid, elles restent intactes, en fait. Ce n'est pas tout. Des études ont montré que l'infusion à froid permet de concentrer certains antioxydants, des anti-vieillissements. Donc ça, c'est vraiment très intéressant. Il y a moins d'amertume, plus de sérénité. C'est un peu du yoga dans une bouteille. Autre super pouvoir, il y a moins de caféine. L'eau froide extrait beaucoup moins de caféine que l'eau chaude. Ça, c'est intéressant. Toutes les études le montrent. Résultat, on peut en boire même le soir sans risquer de passer la nuit à compter les moutons.
0: Alors docteur, comment bien préparer une infusion froide?
1: Vous voulez ma recette? Laissez infuser au moins 6 heures. Contrairement à l'infusion chaude, l'extraction à froid est lente. On compte 6 à 12 heures au réfrigérateur. Dosez généreusement parce qu'à froid, l'extraction est moins puissante. Donc pour un litre d'eau, il faut 10 à 15 grammes de plantes, par exemple, contre 5 grammes à chaud. Donc il faut, si vous utilisez des sachets, prévoyez 2 ou 3 sachets par litre. Ensuite, vous commencez à température ambiante, vous remplissez la carafe d'eau et c'est après que vous allez mettre au frigo. L'eau trop froide bloque le processus de diffusion. Puis vous pouvez être créatif. Moi, j'aime bien menthe, citron vert et concombre, par exemple. C'est ultra désaltérant. On peut faire aussi verveine, pomme et cannelle. Ça, c'est parfait pour le soir. Et puis, un dernier conseil d'été, alternez les plaisirs. Eau pure, infusion froide maison, de l'eau gazeuse avec une petite rondelle de citron. Votre corps apprécie la variété et surtout, on boit sans attendre d'avoir soif. Quand on a soif, c'est déjà un signe de déshydratation. Allez, bon été, bonne santé à l'écoute d'ici, bien sûr.
0: Merci docteur Kirzek, on vous retrouve demain pour d'autres conseils et on retrouve Nelly Gauthier en direct de Voiron pour le Tour de France dans une minute.
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0: Merci d'écouter ICI Isère, première radio sur l'actu dans le département. Il est 9h. Journal avec vous, Laurent Gallien.
8: C'est le grand jour, le Tour de France arrive en Isère et ce soir à Voiron, Voiron d'où partiront les coureurs demain avant deux autres jours de course dans l'Oisans. Afflux de spectateurs, régulation en bord de route, accès au site d'arrivée et de départ, TOH, le Tour, événement populaire, c'est aussi un défi pour les services de sécurité.
9: Oui, effectivement, on le voit ce matin avec tout le parvis de l'église Saint-Bruno qui est bouclé, il y a des barrières jaunes qui bloquent l'accès, des dizaines de camions ont investi les abords du cours Cénozanx à l'arrivée cet après-midi. Le podium est prêt aussi et plusieurs milliers de personnes sont attendues et forcément une mobilisation hors norme des forces de l'ordre, notamment des gendarmes de l'Isère. Le général Samuel Joguet commande le groupement de gendarmerie de l'Isère.
10: Oui, 2012 gendarmes mobilisés sur ces 4 jours de course, donc ce qui est pour nous un dispositif hors norme. Hein. On est évidemment engagé sur l'ensemble des axes empruntés par le Tour. Pour nous, c'est un dispositif exceptionnel.
9: Exceptionnel, au point qu'il est difficile de loger tous ces gendarmes ici à Voiron, mais aussi et surtout à Bourdoisan ou à l'Alpe d'Huez, où le Tour arrivera ces prochains jours. Mais tout cela, des gendarmes qui ont aussi, je le disais, beaucoup œuvré en amont, eux aussi ont reconnu les étapes du Tour à moto pour évaluer les risques, les points chauds. Mais tout cela ne suffit pas encore complètement. Par exemple, ici à Voiron, la ville a recruté 30 agents de sécurité privée pour compléter le dispositif. Le premier adjoint, Yves Allardin.
11: Oui, on a préféré renforcer pour aider un peu les forces normales de sécurité, commissariat, police municipale. Et là, donc, on a une société privée avec 30 agents qui viendra renforcer un peu le dispositif. Nous, on pense qu'il y aura du monde, mais c'est difficile à dire. C'est pas l'Alpe d'Huez. Mais quand on voit l'engouement qu'il y a déjà maintenant, on imagine qu'il va y avoir beaucoup de monde quand même.
9: Des agents qui serviront donc à réguler, à orienter la foule. 5 parkings ont été mis en place autour du centre-ville pour faciliter l'accès aux milliers de spectateurs attendus ici à Voiron dans les prochaines heures.
8: Théo Hetch à Voiron pour ici Isère ce matin. Voiron, nous allons retrouver toute l'équipe avec Nelly Gauthier juste après ce journal pour cette 17e étape. Les coureurs entreront en Isère un peu avant 16h à Pont-de-Beauvoisin où la caravane passera vers 14h. Le parcours ensuite, Saint-Jouan-en-Valdaine, Chirin, Sieur-Avine, Le Grand-Lens, Beaucroissant, Rive-Moiran, La Buisse avant de remonter sur Voiron. Et du côté de Sieur-Avine, les coureurs vont passer devant un sacré fan du vélo et du Tour de France. Lucien, un octogénaire belge, s'est installé dans la montée au-dessus du lac en bordure de la départementale 17 pour ne rien rater d'un tour qu'il suit depuis le départ.
12: Je suis déjà de Belgique et j'ai fait mon 65e Tour de France. Donc je suis commencé en 61 et j'ai maintenant 86 ans. Je ne bois pas. Uniquement de café et de l'eau froide, de l'eau minérale, naturelle. Et puis alors, j'ai fait du vélo encore toujours en Belgique. Donc, et j'ai mon vélo avec. Donc, mais ici, ça monte. Hein. C'est très joli. Hein. C'est comme chez nous. Hein. Chez nous, c'est les Ardennes flamandes. Et ici, c'est aussi, ça monte, ça descend. Oui. Je passe déjà 4500 kilomètres hein, de Belgique à Barcelone. Puis alors, toutes les étapes, maintenant, je vais aux Alpes, la Mure. Oui. Et puis alors, à Bourgoisan, et en 2 jours, je retourne en Belgique nouveau.
8: Sacré personnage, Lucien, qui demain va donc se placer du côté de la Mure, puisqu'effectivement, la 18e étape passera par la Matésine, entre Voiron et Orcières-Merlette, dans les Hautes-Alpes. Un feu a détruit une dizaine d'hectares de végétation hier soir en Orisère, du côté de Satolas-et-Bons, tout près de l'aéroport Lyon-Saint-Exupéry. Un feu parti en fin d'après-midi à proximité d'un site d'enfouissement des déchets pour la production de biogaz de l'entreprise Suez. Le feu a parcouru donc une dizaine d'hectares. Attention à toute production d'étincelles ou de flammes aujourd'hui encore, puisqu'après quelques jours de répit au stade de risque modéré, le Nord-Isère, la vallée du Rhône-Iséroise et le secteur de l'Isère-Aval, Vinay, Chambaran, Royan, Pays de Saint-Marcellin, remonte au niveau de risque sévère sur la carte quotidienne des aléas au feu de forêt. À Sassenage, dans la métropole Grenoble, l'association féministe Ça Déménage appelle à l'aide. Elle est en difficulté financière. Elle fait face à des subventions qui baissent petit à petit. Cette association qui aide les femmes victimes de violences à quitter leur foyer et à emménager ailleurs. Alors, l'association a lancé un appel aux dons pour financer des actions que détaille Cathy. Elle est chargée de développement et de communication pour Ça Déménage.
13: On propose 3 dispositifs qui sont totalement gratuits pour les bénéficiaires. Le premier, c'est l'aide au déménagement. Donc, soit depuis directement le foyer qui est violent, soit depuis un lieu transitoire. On vient accompagner nos 2 camions et de notre équipe bénévole et salariés. On transporte toutes les affaires dans le nouveau logement pérenne que la bénéficiaire a trouvé, donc accompagnée de son travers social. Le deuxième dispositif, du coup, c'est l'aide à l'emménagement. Donc, si elle n'est pas meublée, elle peut venir dans notre ressourcerie pour choisir des meubles électroménagers, vaisselle, linge de maison et des jeux pour enfants. Donc, elle vient choisir ici. Ensuite, nous, on vient tout lui livrer et lui installer. Et le troisième dispositif, donc, c'est le stockage de mobilier. On peut lui proposer de les stocker donc, dans des garages qui sont indépendants et sécurisés et pas loin de notre local.
8: 419 femmes aidées cette année. La campagne d'appel aux dons de Ça Déménage se termine vendredi. Sur le Tour de France, nous avions notre sprinter Théo Hetsch ce matin sur place. Voilà le reste du peloton mené par Nelly Gauthier. Toute l'équipe en direct de Voiron désormais pour une bonne partie de la journée. Et Nelly, on va d'abord se pencher sur la météo. Évidemment, c'est très important aussi.
14: Oui, la météo, c'est important pour les coureurs, hein, pour tout le monde, parce que rouler sous la pluie, c'est pas terrible. Et justement, ça va pas se passer comme ça, absolument, puisque nous avons des conditions estivales, Laurent. La situation évolue peu, reste très calme en Isère. La journée s'annonce une nouvelle fois très ensoleillée. Cet après-midi, les cumulus sont très rares en montagne. Le vent de nord va se maintenir, faible à modéré, limitant toujours la hausse du mercure avec des températures chaudes, mais sans excès. Température maximale 30 à 32 degrés en pleine, notamment à Grenoble. On aura même 29 degrés du côté de Voiron, 25 degrés à 1000 mètres. Et pour un peu plus de fraîcheur, 19 degrés à 2000 mètres. Donc voilà, les coureurs devraient arriver sans problème avec le soleil en fin d'après-midi. Merci Laurent, à tout à l'heure. On vous retrouve à 10h.
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14: Et en direct de Voiron, on va vous faire vivre, bien sûr, pendant 3 heures. Eh bien, pas l'arrivée tout de suite, ça sera un peu plus tard, hein, ce soir avec Christophe Chardon, mais on va vous faire vivre dans quelques instants tous les acteurs de Voiron, les associations qui seront là, bien sûr, tout au long de cette émission, notre grand jeu entre 11h et midi. Mais pour l'heure, voici Marc Lavoine pour Begin avec toi. On déroule le tapis rouge, comme un peu le Festival de Cannes, mais c'est le Festival du Tour, dans quelques instants, sur ICI Isère. Passez une bonne matinée avec nous.

0: Une Begin avec toi, les années 80 sur Ici Isère et Marc Lavoine.
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0: Et oui, en direct de Voiron pour ce spécial Tour de France, c'est 22 et 23 juillet. Voiron vibre au rythme de ce tour et la ville accueille non pas une mais deux étapes, la plus grande course cycliste au monde. L'arrivée de cette 17e étape suivie donc de demain, de la 18e. Demain matin, on n'en est pas là, bien évidemment. On va accueillir tout de suite dans Bienvenue chez vous, Martin Carnigno. Bonjour Martin.
3: Bonjour.
0: Alors vous, vous êtes le speaker de la ville de Voiron,
3: hein, oui, c'est ça.
0: Vous êtes connu, il paraît que vous êtes plus connu que le maire qui est juste à côté de vous là.
3: Tout à fait. Je dois dire que je suis fier et heureux aujourd'hui d'être à côté du maire qui est le maire de la capitale mondiale aujourd'hui, Voiron.
0: Ah bah oui, parce que là c'est vrai que Voiron est la capitale mondiale et surtout du Tour de France. Vous savez que Voiron va être connu du monde entier.
3: Mais du monde entier, c'est pour ça.
0: Vous vous rendez compte grâce au Tour de France.
3: Bien sûr.
0: Et durant ces deux jours. Alors ce qu'on va faire, Martin, vous allez nous accompagner pendant 45 minutes à ce micro et amis qui nous écoutez, que vous soyez ici à Voiron, que vous soyez à la maison, que vous soyez en train de travailler, on voudrait vous poser la question, est-ce que vous êtes fiers que le Tour de France passe ici à Voiron pendant deux jours? Parce que c'est quand même exceptionnel. C'est pas une étape, c'est deux étapes, hein, Martin, quand même.
3: Ah, exceptionnel, c'est un petit mot.
0: Oui, c'est un petit mot.
3: Si je suis fier, mais c'est plus que ça.
0: Voilà, c'est la fierté. Imaginez. Alors, est-ce que déjà, on est fiers d'être isérois? Parce que le Tour de France, il passe à Voiron, mais il passe aussi
3: dans l'Isère.
0: Dans l'Isère. Il va passer après-demain du côté de l'Alpe d'Huez. Mais est-ce que vous êtes fiers, les Voironnais, que ici, il se passe à Joie? Alors, venez nous voir, venez nous rencontrer, posez vos questions. Est-ce que ça vous ennuie? Parce que vous ne pouvez pas vous garer? Est-ce que, au contraire, vous êtes super fiers? C'est la question qu'on va vous poser. Appelez-nous 04 76 46 45 deux fois. Alors, je me retourne vers Lionel Cariou. Bonjour Lionel.
4: Bonjour Nelly, bonjour à tous.
0: Vous êtes le rédacteur en chef de Ici Isère et on accueille bien sûr Julien Pollack.
4: Le maire de Voiron.
0: Bonjour Julien.
5: Bonjour Julien Pollack.
6: Bonjour Lionel, bonjour Nelly.
4: C'est le grand jour aujourd'hui, Julien Pollack.
6: Eh oui, c'est un jour qui était attendu et qui est préparé par les équipes de la ville. Il y a des dizaines de personnes qui se mobilisent depuis quelques mois maintenant pour que cette journée soit une réussite. Saint-Bruno nous a gratifié d'une météo qui est à la hauteur des attentes. Tout s'est installé dans les meilleures conditions. Pour l'instant, tout se déroule comme prévu. Et ça va être une journée exceptionnelle et mémorable.
4: Et même plus, puisque c'est 48 heures quasiment de folie ici à Voiron et une ville aux couleurs jaunes du Tour de France.
6: Ah bah, la ville est aux couleurs du Tour, elle va vivre et vibrer au rythme du Tour pendant ces deux jours. Vous avez raison de le dire, puisque c'est vrai que les coureurs arriveront en fin de journée. On aura donc la dernière étape qui, sur le plan sportif, offrira peut-être l'occasion à des sprinteurs ou à des baroudeurs de l'emporter. Donc on sait que beaucoup vont se battre pour franchir la ligne devant les Chocolat Bonnat en première position.
4: Juste à côté, là, ici.
6: Juste à côté. Et puis, il y a des animations partout, il y a du spectacle, c'est l'opportunité pour les gens de venir en famille et de profiter du troisième événement sportif international derrière les Jeux Olympiques et la Coupe du Monde de foot. Mais c'est un événement gratuit qui permet aux gens d'en profiter en famille. C'est quand même fantastique.
4: Il y a des millions de gens qui vont être devant leur écran de télévision partout sur la planète qui vont voir deux fois.
6: Bah oui, les audiences moyennes depuis de la première semaine du Tour, c'était 3,5 millions de téléspectateurs tous les jours sur France Télévisions, rien qu'en France. Donc vous imaginez avec les audiences internationales, ça va mettre notre belle ville de Voiron, notre territoire, le Pays Voironnais, le département de l'Isère à l'honneur. On va permettre de montrer aux yeux du monde entier ce qui fait que nous sommes fiers et heureux de vivre ici au quotidien, nos paysages et nos espaces naturels, notre patrimoine historique, nos savoir-faire culinaires et artisanaux locaux. Ouais, il y a un peu d'orgueil pour le territoire.
4: La fierté pour le territoire.
6: Bien sûr, une grande fierté. Et j'espère que tout le monde va le vivre ainsi et en profiter parce que ça fait 50 ans que le Tour n'avait pas posé ses bagages à Voiron. Et donc, c'est un événement historique qu'on a la chance de vivre. Il faut en profiter à fond.
4: Il y a de l'excitation, il y a un peu de tension, de stress aussi pour le maire que vous êtes aujourd'hui?
6: Bien entendu, il y a un peu de stress parce qu'on espère que tout va bien se passer. Mais pour l'instant, tout s'est bien mis en œuvre. J'ai presque envie de dire que le stress était presque plus important au cours de ces 15 derniers jours que maintenant, parce que maintenant on y est, tout s'est bien mis en œuvre. On a vu arriver le studio mobile de France Bleu Isère, on s'est dit ça y est, tout va bien.
4: On est en place. Non,
6: voilà.
4: Mais c'est une sacrée organisation parce que vous l'avez imaginé ce tour pendant des mois. Il y a eu la Vuelta il y a presque un an, c'était en août de l'année dernière, mais c'est pas tout à fait la même organisation. Là, on est sur un autre niveau. Vous attendiez à tout ça, vous l'avez imaginé, vous l'avez préparé. démarrer. Et quand on est dedans, bah, c'est vrai que c'est une immense machine. Hein.
6: On savait que par rapport à la Vuelta, c'est puissance 10, au moins. Et quand on a vu les choses s'installer à compter d'hier, et quand on voit ce que c'est aujourd'hui, oui, c'est quelque chose qui est exceptionnel.
4: Ouais, il y a des camions partout. Et alors, ce qu'il faut dire, c'est que ces camions-là vont repartir après l'arrivée. Et c'est une autre installation, une autre organisation qui va se mettre en place pour le départ. Alors, il y a tout un chassé-croisé qui est un vrai pari aussi.
6: Exactement, parce que l'organisateur du Tour de France a une cellule qui gère les arrivées et une cellule qui gère les départs. Et elle ne se confondent pas, donc elles translatent, elles avancent au rythme du parcours. Donc la cellule qui est arrivée, qui est installée aujourd'hui pour l'arrivée de ce soir, elle vient de Thonon, où elle était hier au titre du contre-la-montre. Et puis on va voir celle de l'arrivée, celle du départ qui va venir en toute fin de soirée, quand la cellule arrivée sera partie en direction d'Orcières-Merlette. Donc voilà, effectivement, ça fait un balai de véhicules, de partenaires, mais ça fait partie du spectacle aussi.
4: Alors Julien Pollat, vous êtes cycliste, vous aussi, cycliste amateur, vous l'avez fait cette étape il y a à peu près un mois. Donc Chambéry, Voiron, 174 km, 2200 mètres de dénivelé, les Bauges, la Chartreuse.
6: Ouais, c'est ça.
4: C'est quoi le plus. Vous avez gardé un beau souvenir?
6: Ouais, c'était fantastique, c'était un super souvenir. En fait, le premier tiers du parcours part de Chambéry, ça fait un tour dans les Bauges. C'est les plus principales difficultés de l'étape d'aujourd'hui, parce que c'est là où on a les ascensions, le col des Prés notamment. Ensuite, ça revient dans Chambéry, ça passe par le col de Cou pour traverser la Chartreuse, puis après, ça passe par la Valdenne, ça longe le lac de Paladru, ça passe en Bièvre, ça revient dans le Pays Waronnais avec la montée de la Buisse en dernier lieu et puis l'arrivée à Voiron bien entendu. Donc ouais, c'était quelque chose de sympa. On a mis un petit peu plus de temps que les coureurs vont en mettre aujourd'hui.
4: On sait pas.
6: À notre décharge, il y avait des travaux qui sont terminés depuis.
4: Voilà. Merci Julien Pollat d'avoir été avec nous ce matin pour ce lancement donc de deux jours de vélo à Voiron.
0: Merci Lionel Carlieu. Julien Pollat, vous êtes chez vous, hein. Donc vous venez quand vous voulez dans l'émission. Hein.
6: Merci.
0: On est là jusqu'à midi. Vous avez un joli foulard, dites donc.
6: C'est le foulard des commerçants qui a été fait justement par la société Red Light à Saint-Pierre-Chartreuse.
0: Voilà. Et vous aussi, Martin, vous avez un joli foulard. C'est le même. Ben, hein.
3: Heureusement que je l'ai.
0: Et c'est l'Union des commerçants de Voiron qui a demandé à l'entreprise Red Light installée à Saint-Pierre-de-Chartreuse pour produire ces foulards spéciaux qu'on va offrir tout à l'heure entre 11h et midi. Merci, vous restez avec nous. Merci, les amis. On est en direct du Tour de France à Voiron. Il est 9h19. Ben déjà, hein. Allez.

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1: 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C'était Amel Bent sur Ici Isère. Il est 9h21.
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1: Et oui, en direct de Voiron, on va pas arrêter de le dire, hein, forcément. Et pendant ces deux jours, Voiron accueille le Tour de France. Nous sommes toujours avec Martin Cardinho. Martin, vous êtes un peu notre fil conducteur de cette émission. On a posé la question à nos amis qui nous écoutent, qui écoutent Ici Isère. Est-ce que vous êtes fiers qu'en fait le Tour de France soit là ici pendant ces deux jours à Voiron? Et on a envie, bien sûr, que vous nous disiez ce que vous en pensez, parce que c'est important.
4: Eh oui, bien sûr, qu'est-ce que j'en pense? Ben, que du bien. Vous savez, ça fait 49 ans que le Tour de France ne s'était pas posé à Voiron.
1: Posé,
4: ouais. La dernière fois, c'était en 1977, et c'était dans le parking de l'entreprise Rossignol.
1: Ah,
4: et c'était qu'un départ, ce n'était pas une arrivée. Et depuis, on a eu des Tours de France qui sont passés à Voiron, mais pas arrêtés. Alors, vous vous rendez compte de l'événement, c'est un événement mondial, comme il a dit Julien, et je reprends les propos de Julien, c'est l'événement numéro 3, moi je dirais que c'est l'événement numéro 1.
1: Ouais.
4: Pourquoi ? Mondial. Pourquoi ? Parce qu'ils viennent toutes les années, alors que les événements numéro 1, le football ou les Jeux Olympiques, c'est tous les 4 ans.
1: Ouais.
4: Et le vélo, c'est le Tour de France, c'est toutes les années. Donc, c'est pour nous, c'est le numéro 1. Et aujourd'hui, Voiron est la capitale du monde entier. Voilà,
1: ouais,
4: je vous le dis, je vous l'annonce. Et j'étais fier d'être à côté du maire de la capitale du monde.
1: Alors, est-ce que vous êtes fier, vous qui nous écoutez? 04 76 46 45 deux fois. Si vous avez une anecdote à nous raconter sur le Tour de France, un Tour de France que vous avez vécu, qui s'est passé par exemple ici à Voiron ou en Isère, vous n'hésitez pas à vous nous appeler. Vous, Martin, vous avez un souvenir du Tour?
4: Ben, moi, j'ai le souvenir que j'ai eu, c'était le départ. En 1979, c'est la 77, pardon. C'est la première fois que je serrais la main à Bernard Thévenet,
1: oui,
4: qui avait gagné le Tour d'ailleurs. Et c'était aussi le dernier Tour de France pour Eddy Merckx.
1: Oui,
4: il avait fini sixième. Et on l'avait rencontré.
1: Ils étaient venus ici
4: Bien sûr, ils étaient sur le parking de Rossignol. J'avais eu la chance à l'époque d'avoir l'accréditation pour entrer sur le parcours, sur le village du départ. Et on avait vu tous les coureurs à l'époque qui. Et c'était une étape Voiron-Saint-Étienne.
1: Ah ouais?
4: Voilà.
1: D'accord.
4: 199 km. Et c'était je ne me rappelle plus le nom du vainqueur, mais il avait été défait parce qu'il y a eu un truc de dopage. Et c'était Bernard Thévenet qui avait gagné le Tour. Et c'est un souvenir extraordinaire.
1: Ouais, bien sûr. Martin, vous êtes le speaker de la ville de Voiron. C'est quoi votre travail ici à Voiron? Chaque fois qu'il y a des fêtes, des manifestations, je pense notamment à la foire de Voiron, vous êtes là?
4: Oui, alors c'est venu, c'est pas mon métier. Moi, j'étais commerçant à Voiron. Après,
1: vous faisiez quoi?
4: Alors, je tenais un restaurant.
1: Ah, très bien.
4: Une cafétéria, j'ai tenu un hôtel, puis une cafétéria. Donc, ce titre-là, j'étais président des commerçants. Et puis, ça m'est venu un jour, nous avions un poissonnier dans la rue Montgolfier qui, au début que j'étais président, avait fait le record du monde du plateau de fruits de mer.
1: Oui.
4: Et il fallait l'animer et William Gozzi, qui était là, me dit « Prends le micro ». J'ai pris le micro, j'ai l'animé, tout le monde a rigolé de mon accent. Puis ça s'est bien passé et après, chaque fois, on venait me chercher pour animer. C'est venu comme ça.
1: C'est venu comme ça.
4: Et ça me plaît. Ouais. En plus de défendre la ville, et la ville, ce que la ville de Voiron m'a donné, j'essaye de lui rendre par des petits gestes comme ça, de faire du bien à la ville, et surtout animer, quoi. Voilà,
1: animer.
4: C'est l'animation.
1: C'est l'animation, c'est ce qui vous anime en tout cas. Merci Martin, on reste ensemble. Hein.
4: Bien sûr.
1: On vous invite à nous appeler 04 76 46 45 deux fois pour témoigner, pour nous dire si vous avez, comment vous avez vécu un Tour de France, pas forcément celui de Voiron. Il y a 49 ans, ça peut être un autre Tour de France qui est passé en Isère. N'hésitez pas, racontez-nous vos anecdotes et dites-nous ce que vous en pensez. 04 76 46 45 45.
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8: L'Institut Pasteur œuvre pour un monde en meilleure santé. On en parle dans un instant avec Florence Desparmet, chargée des relations avec les testateurs.
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1: Merci d'être avec nous sur Ici Isère. Vous vous souvenez d'Olivia Newton-John et John Travolta? Eh ben voilà, on va les écouter tout de suite. C'était Summer Nights en 1978.

0: John Travolta, Olivia Newton-John avec Summer Nights, extrait de la bande originale du film Grease.
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0: Absolument, avec Martin Carnigno, qui est le speaker de la ville de Voiron, qui est notre invité tout au long de cette émission. On parle de fierté. Est-ce que vous êtes fier d'accueillir le Tour de France ici à Voiron? Est-ce que vous êtes fier d'être isérois aujourd'hui et demain? Alors nous avons Bernard qui est avec nous. Bonjour Bernard.
3: Bonjour.
0: Vous êtes ici au village des Isérois, à Voiron. Vous êtes Voironnais, c'est
3: oui.
0: ça?
3: Oui, et Voironnais.
0: Vous êtes venu à vélo?
3: Non, à pied.
0: Ah, vous êtes venu à pied. Ben pourquoi vous n'êtes pas venu à vélo?
3: Parce qu'on est dans le centre-ville.
0: Vous n'avez pas besoin de venir à vélo. Vous êtes avec votre compagne?
3: Oui.
0: Alors Bernard, est-ce que vous avez déjà suivi le Tour de France? Est-ce que vous l'avez vu arriver en Isère? Est-ce que vous êtes fier de ça si vous êtes Voironnais?
3: Ben, on est fier d'avoir le Tour de France à Voiron, oui.
0: Ouais.
3: Tout à fait.
0: Mais
3: d'ailleurs, nous étions en vacances dans le sud de la France et nous sommes rentrés exprès pour voir l'arrivée et le départ du Tour de France demain.
0: Est-ce que vous en avez parlé justement lorsque vous étiez en vacances dans le sud? Est-ce que vous avez dit, nous, on va voir le Tour de France pendant 2 jours
3: Bien sûr.
0: Je vais rentrer spécialement pour ça, pour le voir?
3: Exactement.
0: Et qu'est-ce qu'ils vous disaient, vos amis, quand vous leur racontiez ça?
3: Bon, nos amis, ils aiment bien, tout le monde aime bien le Tour de France. Tout le monde regarde à la télé ou se déplace.
0: Ouais,
3: nous, nous sommes souvent déplacés pour voir le Tour de France, les étapes.
0: Bien sûr.
3: L'année dernière, nous avons vu un départ en Indre-et-Loire, à Chinon.
0: Ah ouais, vous étiez sur place aussi?
3: Oui.
0: Ah ouais, mais vous faites exprès de suivre?
3: Non, non, nous étions sur place, donc on en a profité.
0: Bien sûr. En quoi vous êtes fier que, justement, que le Tour soit là pendant ces 2 jours? Vous êtes fier pourquoi? Parce que c'est pour la ville, c'est important pour vous?
3: C'est important pour la ville, parce que ça va faire voir Voiron dans le monde entier, la télé, tout le monde en parle.
0: Bien sûr.
3: C'est une reconnaissance.
0: Quel est votre coureur préféré?
3: J'ai pas de coureur préféré.
0: Non?
3: Non, pas spécialement.
0: Il n'y a pas, pas un jeune ou un moins jeune que vous aimez?
3: Non, il y a un petit jeune aujourd'hui français qui commence à faire parler de lui.
0: Oui, c'est
4: Paul.
0: Ça. Paul. Et parmi tous les coureurs depuis que vous suivez le Tour de France, même dans les années 70 ou 80, ça serait quel coureur qui vous viendrait à l'esprit comme ça? S'il y en avait un, lequel vous citeriez? Pas forcément isérois, hein?
3: Non, moi j'y citerais les plus anciens.
0: Ouais.
3: Quand j'étais enfant.
0: Et c'était qui par exemple?
3: Comment-t-il, Politor, Thévenet.
0: En que-t-il?
3: Eddy Merckx, toutes ces figures du Tour de France.
0: Ouais. Bon, mais merci.
3: Que tout le monde connaît.
0: Merci en tout cas Bernard.
3: Et
0: puis, vous allez rester là toute la journée. Vous allez rester jusqu'à ce soir.
3: Pour
0: voir l'arrivée du Tour.
3: Là, on va sans doute remonter à la maison. On va redescendre. Ouais,
0: on est tout près.
3: 5 minutes.
0: Ouais, 5 minutes. Eh ben, super. Merci à vous.
3: Merci
0: en tout cas. Bonne journée. N'hésitez pas à nous appeler au 04 76 46 45. Deux fois, si vous avez envie de discuter sur ce Tour de France, d'en parler, si vous avez un souvenir particulier et si vous êtes fier de ça, 04 76 46 45 deux fois. Allez, on fait un petit tour sur la route.
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0: Et justement, cette route, elle est un peu compliquée, cette circulation dans le Pays Voironnais. Ce mercredi 22 juillet, les coureurs qui traversent plusieurs pays, communes du Pays Voironnais avec une arrivée sur le territoire par Saint-Bueil. Les communes traversées successivement seront Saint-Bueil, Saint-Jouard en Valdaine, Massieux, Chirins, Charavine, le village du lac de Paladru. Il y a Aulieu, il y a Aprieux, il y a Colombes, il y a le Grand Lens, il y a Beaucroissant, il y a Rives, il y a Moirans, il y a Saint-Jean-de-Moirans, La Buisse et Coublevis. Et puis bien sûr, Voiron, donc quelques perturbations du stationnement également, de circulation, c'est à prévoir au centre-ville de Voiron jusqu'à demain jeudi, 22h. Donc prévoyez bien de venir peut-être à vélo ou à pied. En tout cas, c'est important de ce côté-là, côté circulation. Et on vous informera au fur et à mesure, bien sûr, des problématiques que l'on peut rencontrer. Il est 9h34 sur Ici Isère.
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0: Et toujours en direct de Voiron avec Martin Carnigno qui est notre invité. On va parler de plein de choses avec lui. Voici Yazoo tout de suite et Don't Go sur Ici Isère, les années 80 à l'honneur.

0: C'était Yazoo avec Don't Go, les années 80 à l'honneur sur Ici Isère. Il est 9h37.
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0: Eh ben tiens, bien sûr, la radio du Tour de France à cette heure-ci, et en direct de Voiron, toujours avec Martin qui est avec nous, Martin Carnignot. Alors Martin, on a des Voironaises là qui sont là, qui veulent nous parler un petit peu de leur fierté.
3: Ah bah oui, puis bien connues.
0: Elles sont connues,
3: bien sûr.
0: Vous les connaissez?
3: Bien sûr que je les connais.
0: Alors c'est Fallon et Adeline qui
3: bien
0: sont
3: sûr.
0: Là. Bonjour, bonjour
3: beau
0: mesdames.
3: Commerce,
4: bonjour.
0: Bonjour, bonjour à toutes les deux.
4: Bonjour.
0: Alors Fallon, Adeline, vous avez un restaurant, je crois, c'est ça, dans Voiron, hein.
4: Oui, alors c'est Fallon et une autre sœur. Adeline, c'est une de nos tatas qui nous aide. Donc oui, on a un restaurant juste tout près d'ici, vers Place de la Buisse.
0: C'est Tati Adeline, alors?
4: Oui, c'est Tati Adeline.
0: C'est pas Tati Daniel, c'est Tati Adeline.
4: C'est ça, exactement.
0: Alors oui. Vous, en tant que commerçant, moi, je voudrais savoir si justement, est-ce que ça a un impact assez intéressant, assez important? Vous avez du monde parce que les gens viennent voir le Tour de France, ou au contraire, ça vide un peu la ville parce qu'on ne peut pas rentrer en voiture?
4: Non, au contraire. Alors pour nous, il y a beaucoup, c'est très intéressant parce que déjà les touristes, il y a de plein d'autres horizons qui viennent, ils visitent la ville. Donc, étant en pied, ils essayent vraiment de prendre leur temps pour visiter toute la ville.
0: Ouais.
4: Donc nous, en ayant une cuisine un peu particulière, cuisine africaine,
0: ouais.
4: Donc on voit les bienfaits parce que les gens nous cherchent sur Google et ils viennent au restaurant. Oui, on a vu votre annonce sur Google, donc c'est pour cela qu'on vient. Donc entre les poulets mafé, poulet sauce arachide, entre les rougailles saucisses, les frites de banane plantain, les couscous de manioc, ben, les clients sont juste contents.
0: Et puis vous êtes bien placé, vous êtes dans le centre, dans l'hypercentre de Voiron, c'est super agréable.
4: On est juste à côté, sur Place de la Buisse.
0: Ouais, voilà. c'est intéressant d'aller goûter un petit peu à ces saveurs africaines.
4: C'est ça.
0: Martin, vous les connaissez? Vous avez déjà mangé chez Fallon
3: bien
0: et sa
3: sûr.
0: Sœur?
3: Je les connais d'autant plus que je peux me permettre de le dire, je suis leur parrain
0: au
3: restaurant.
0: Ah, vous êtes le parrain du restaurant.
3: Du restaurant pour l'association IPV.
0: Ouais. Ah, c'est quoi l'association IPV?
3: Initiative Pays Voironais.
0: Ah,
3: c'est
0: très bien.
3: Une association qui aide les jeunes commerçants à s'installer. Et quand on les aide, ils désignent un parrain pour l'accompagner.
0: Bon,
3: donc j'accompagne deux sœurs.
0: Bien sûr, qui sont là.
3: Voilà.
0: Alors Fallon, moi je vous avais rencontré une première fois il y a déjà quelques années, c'était
4: exactement.
0: Au marché de Voiron.
4: Exactement.
0: Parce qu'on a un marché exceptionnel qui est le mercredi, pas aujourd'hui parce que justement...
4: Mercredi et samedi.
0: Mercredi et samedi. Et puis le mercredi et le samedi, c'est l'un des marchés les plus incroyables
3: de
0: l'Isère. Le plus beau du monde. Vous êtes un peu trop chauvin là Martin, ça
3: non.
0: suffit maintenant.
3: Non, je dis que la vérité.
4: Exactement.
0: Mais aujourd'hui le marché n'a pas lieu et bien sûr à cause du Tour de France, mais le Tour de France est là, donc c'est important. Vous faites toujours le marché alors?
4: Alors nous on continue toujours les marchés, oui. Donc aujourd'hui normalement les restaurants, les jours du marché est fermé. Donc aujourd'hui exceptionnellement pour le Tour de France, on est bien ouvert, donc on attend tout le monde.
0: Et vous êtes fier que en fait le Tour passe ici à Voiron,
4: exactement.
0: Dans votre ville?
4: Exactement, bien sûr. Donc on est très fier pour cette organisation.
0: Tati Adeline, elle n'a pas beaucoup parlé.
5: Hein. Moi j'ai pas grand chose à dire, je veux juste dire que je suis très très très très fier de Voiron, que le Tour de Voiron soit là. Le Tour de France passe à Voiron. Je suis très très très fier. Nous sommes la vitrine de la France aujourd'hui.
0: Bah la vitrine.
5: Vive Voiron, vive le Tour de France.
0: C'est génial. Et vous faites du vélo, les filles, ou pas là?
5: Non, malheureusement.
0: Oh bah alors.
4: Alors moi légèrement. Pas beaucoup.
0: Légèrement,
4: oui.
0: Okay. Super. Merci à vous deux. Merci Adeline. Merci Fallon et bonne continuation
4: merci
0: ici.
4: Beaucoup. Et pour tous ceux qui vont venir, n'oubliez pas votre jus de gingembre et des biscuits.
0: Voilà. Le jus du gingembre, c'est bon pour la santé. Martin, il en boit tous les jours.
3: Ah bah bien sûr.
0: Il en boit tous les jours du jus de gingembre. Quelle heure est-il, Madame Persil? Ça, c'est un truc hyper old school. Il est 9h41, Madame Nelly Gauthier. Martin est toujours avec nous, bien sûr, en direct de Voiron. Qu'est-ce qu'on écoute, les amis? Si on écoutait les avions, ça serait sympa, ça. On a juste une minute de retard, mais on est super à l'heure. Merci d'être là.
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0: Plein feu sur les années 80 avec les avions tout de suite, je vous l'ai promis, la nuit sauvage. Et dans quelques instants, justement, on sera toujours avec Martin Garnino pour parler de la ville de Voiron, pour parler de ce qui se passe ici, bien sûr.

0: La nuit est chaude, nuit sauvage, c'était les avions, 9h45 sur Ici Isère.
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0: Et oui, c'est 22 et 23 juillet, Voiron vibre au rythme du Tour de France et on est ravis de vous accueillir tous et toutes à ce micro. Si vous voulez participer à cette émission, si vous voulez nous appeler au 04 76 46 45 deux fois, si vous êtes fiers que le Tour de France vienne ici en Isère pendant ces deux jours à Voiron dans un premier temps. Ensuite, ce sera l'Alpe d'Huez. Nous sommes toujours avec Martin Carnino qui est un petit peu notre fer de lance ici à Voiron et ça c'est plutôt sympa. On va accueillir Peter qui est là. Bonjour Peter.
3: Bonjour.
0: Mais parlez bien dans le micro.
3: Bonjour, Peter. Le plaisir de m'accueillir votre stand.
0: Avec plaisir.
3: Ici Isère.
0: Ouais, alors vous êtes de Roussillon.
3: Oui, je suis de Roussillon.
0: Pas très loin de Vienne, en Isère, pas en Autriche, on est bien d'accord.
3: Non, en dessous de Vienne, à 10 km.
0: Et vous êtes de la Moselle à la base, c'est ça?
3: Oui, Moselle d'origine.
0: Vous avez fait Roussillon-Voiron. Aujourd'hui, vous êtes arrivé aujourd'hui?
3: Oui, je suis arrivé ce matin, je suis venu de bonne heure.
0: Ouais.
3: Pour voir un peu l'animation, la mise en place de l'ambiance.
0: Vous aimez le Tour de France, c'est quelque chose qui vous passionne, ça?
3: Moi, je suis passionné de vélo en général. Et je viens souvent dans la région de Voiron-Paladru.
0: Oui.
3: Et j'étais déjà venu en août l'année dernière pour le Tour d'Espagne.
0: Ah oui, voilà, c'est ça, la Vuelta.
3: La Vuelta, oui.
0: La Vuelta. Et donc, vous aimez le vélo, quoi. Vous avez même le t-shirt. Alors, rappelez-nous ce que c'est que ce t-shirt là. C'est le t-shirt du meilleur grimpeur, ça. Hein, c'est pas ça, Martin?
4: Si, c'est ça. C'est le t-shirt à poids rouge. Le meilleur grimpeur.
3: Meilleur grimpeur, oui.
0: Mais vous faites du vélo, vous
3: j'en ai fait dans le temps un peu quand j'étais plus jeune.
0: Ouais. Là, aujourd'hui, vous avez un peu arrêté?
3: J'en fais plus trop, plus rien.
0: Vous êtes venu seul ou en famille?
3: Je suis venu seul.
0: Ah ouais,
3: je voulais emmener du monde avec moi, mais personne n'était motivé.
0: Qu'est-ce que vous faites depuis ce matin, depuis que vous êtes arrivé de bonne heure à Voiron? Vous connaissiez la ville de Voiron ou pas?
3: Je la connais, je suis déjà venu dans le temps où il y avait le musée de la Chartreuse et la distillerie qui était ouverte.
0: Bien sûr.
3: Et je connais Voiron superficiellement.
0: À part la Vuelta l'année dernière, vous êtes venu, mais vous connaissiez déjà Voiron un petit peu?
3: Oui, je connaissais un petit peu.
0: D'accord. Qu'est-ce qui vous passionne pour ce Tour de France? C'est quoi pour vous là?
3: C'est une des plus grandes courses au monde. Et ce qui passionne, c'est qu'on voit les grands coureurs. Et à l'ambiance, il y a une ambiance globale autour de cette manifestation.
0: Ouais, ils vont arriver entre 17h et 18h. Vous serez sur l'avenue de principale de Voiron pour aller les voir?
3: Je reste jusqu'au bout. Et j'ai même prévu de revenir demain matin.
0: Ah bon?
3: Ouais.
0: Donc vous dormez là quand même?
3: Je vais voir.
0: Ah, parce que vous n'allez pas repartir à Roussillon pour revenir demain matin?
4: Vous êtes passionné, qu'on est aimé.
3: Comme l'hébergement est assez restreint.
0: Pouvez dormir. Il y a des campings ici à Voiron, là. Il doit y avoir quelques campings.
4: Ou
0: chez l'habitant. Regardez, mais Martin va se faire un plaisir de vous donner une petite chambre. Peter, merci beaucoup.
3: Ouais, merci.
0: Et puis, n'hésitez pas, vous revenez quand vous voulez à Voiron. Et puis, à chaque tour, vous allez venir, en fait.
3: Le Tour, pour une ville, c'est quand même un fait marquant.
0: Ouais.
3: Et ça arrive pas, comme on dit, ça arrive peut-être tous les 10, 15, 20 ans.
0: D'accord.
3: Ouais.
0: Merci en tout cas.
3: Merci pour votre accueil.
0: Merci à vous. Martin, vous ne le connaissez pas, Peter, parce que vous connaissez tout le monde.
4: Non, tout le monde me connaît, c'est pas pareil. Mais Peter, vous voyez, ça c'est un passionné. Ouais. Et j'adore, c'est les gens qui sont passionnés comme ça pour une raison quelconque. C'est un spectacle gratuit, mais c'est vraiment un événement mondial. Il ne faut pas l'oublier, faut le répéter.
0: Bien sûr, bien sûr.
4: Et aujourd'hui, c'est à Voiron.
0: C'est à Voiron. Alors moi, ce que j'aime, c'est tous les accents qu'on entend là depuis ce matin. On a l'accent de Peter de la Moselle.
4: Peter, oui.
0: On a l'accent de Martin du sud de la France.
4: Ah, mais moi, j'ai pas d'accent. C'est vous qui en avez un.
0: Je suis pas sûr. Vous, à la base, Martin, vous êtes d'où?
4: Alors moi, je suis né dans le Vaucluse, à L'Isle-sur-la-Sorgue.
0: Ah oui, L'Isle-sur-la-Sorgue.
4: Et voilà. Ouais. Puis un jour, à l'âge de 20 ans, je suis venu à Voiron et Voiron a su m'accueillir et a su me retenir et j'ai fait toute ma carrière à Voiron.
0: D'accord.
4: Et voilà.
0: Vous avez jamais perdu cet accent de fou là?
4: Il me reste plus que ça, alors je le garde.
0: Mais c'est vachement bien, hein?
4: Bon, je sais pas, vous savez, on ne s'entend pas parler, alors.
0: Non, mais moi j'adore l'accent du Sud. Chaque fois que
4: le soleil.
0: Vous êtes un sudiste.
4: Ah, tout à fait.
0: C'est ça, ouais, vous êtes un sudiste. Un sudiste d'Envoiron, depuis l'âge de 20 ans.
4: Mais je ne suis pas tout seul à venir. Il y a même les cigales qui arrivent. On les entend maintenant, les cigales. Elles sont là.
0: Allez, elles sont là. Donc, dans quelques instants, allez, nous serons avec Yann Lamaoui, notre baladeur, qui va être en direct, qui va prendre un petit peu la température également d'Envoiron pour ce Tour de France. À tout de suite.

0: Christophe Maé, son dernier single, ça s'appelle La Lune, sur ici Isère, 9h53. Toujours en direct de Voiron avec Martin Carnino. Et on rejoint tout de suite Yann El Amaoui. Yann, bonjour, merci d'être avec
1: bonjour,
0: nous.
1: Nelly.
0: Vous êtes notre baladeur ici Isère et vous êtes dans Voiron et vous allez nous faire vivre un petit peu, on va dire, les coulisses de ce qui se passe dans la ville. Vous êtes où exactement, Yann?
1: Ah bon, on est très bien, cher Nelly. On est sur une terrasse de café. Nous sommes du côté du café Le Saint-Bruno et je ne suis pas seul ce matin. Je suis avec deux copines, Brigitte et Valérie. Bonjour les filles.
2: Bonjour.
3: Bonjour.
1: Brigitte et Valérie, alors qui m'ont fait le plaisir de m'accueillir à leur table ce matin. Elles se sont installées très tôt, café, thé, pour assister à cette étape à Voiron. Vous qui êtes bien connus des Voironais, des Voironaises. J'ai deux stars locales, Nelly, avec moi aujourd'hui. Deux anciennes commerçantes pour vous, Brigitte.
2: Oui, commerçante en prêt-à-porter à Voiron pendant un peu plus de 30 ans. Donc, je connais bien la ville, je l'aime beaucoup et j'y suis née.
1: Et pour Valérie ?
3: Commerçante dans la laine, à Voiron aussi, pendant 25 ans.
1: Bon, c'est une ville que vous connaissez bien. C'est une étape du Tour de France qui arrive aujourd'hui. Vous avez déjà assisté à une étape du Tour, Brigitte ?
2: Eh ben non, quand on est commerçante, on n'a pas le temps. Donc aujourd'hui, je me régale.
1: Oui, c'est vrai, c'est pas faux. La vie de commerçant est une vie d'engagement. Toujours engagée, vous n'êtes plus commerçante, mais toujours engagée pour votre ville. Je vous le décris pour vous, auditeurs d'ici Isère. Elles ont toutes les deux leur très joli foulard. Vous pouvez me décrire ce qu'il y a sur ces foulards jaune et blanc ?
2: Alors, il y a un vélo, il y a l'église Saint-Bruno, voilà, donc c'est parfait, il est jaune, il est magnifique, et tout va bien, il nous plaît.
1: Bon, sauf que moi, j'en ai pas eu un, les filles, alors on le récupère où, ce petit foulard ?
2: Alors, place Saint-Bruno, juste derrière là où nous sommes, vous avez le stand des commerçants et vous les avez à la vente.
1: Bon, on profite encore quelques instants de cette terrasse ombragée pour siroter un petit café. Vous allez assister à cette étape tout à l'heure, je crois, dans un lieu privilégié.
2: Oui, alors sur le centre-ville, on y sera, mais moi j'ai la chance de voir demain le départ du haut de l'avenue Jules Ravat, l'immeuble de la Citadelle, où là je plonge carrément sur toute l'avenue. Ça va être superbe.
1: Bon, eh bien, écoutez les amis, rendez-vous chez Brigitte. Donc vous nous accueillez demain, Brigitte?
2: Oui, bien sûr, oui, pas tous en même temps, mais oui, bien sûr.
1: On y sera avec Nelly. Nelly,
0: rendez-vous
1: donc chez Brigitte demain. Merci à vous.
0: Merci, merci beaucoup. Merci Yann, on va vous retrouver un peu plus tard sur ici Isère. Dans un instant, les Bee Gees.
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4: Merci d'être avec nous sur Ici Isère. Allez, avec Martin, on va danser, c'est la fièvre du samedi soir, ça vous dirait?
5: Moi, oui.
4: Ah ouais, bah, les Bee Gees, ah ouais, c'est quand même pas mal ça. Hein. Les Bee Gees, comme on dirait. Night Fever sur Ici Isère, en direct de Voiron pour ce Tour de France. Et dans un instant, les infos, s'il vous plaît.

0: Ah, c'est la fièvre du mercredi matin, croyez-moi, et du mercredi toute la journée ici à Voiron, en direct du Tour de France. C'était les Biggies.
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0: Merci d'être avec nous sur Ici, Isère, et passez une excellente journée. Il est 10h. Les infos avec vous, Laurent Gallien. Bonjour Laurent.
2: Bonjour, et évidemment c'est le grand jour, le Tour de France arrive en Isère, la 17e étape à Voiron ce soir, d'où partiront les coureurs demain. Voiron à la fois ville d'arrivée et ville de départ, avant deux autres jours de course encore en Isère, dans l'Oisans. Ici Isère est sur place à Voiron depuis 6h ce matin pour vous Théo Hetch. Voiron qui a revêtu ses habits de fête.
3: Oui, des guirlandes décorent les rues, des vélos jaunes sont accrochés à la fontaine sur le parvis de l'église Saint-Bruno, et puis devant, des dizaines de camions ont pris place sur le cours Sénozan, où ce jour à l'arrivée, aujourd'hui, cet après-midi, sur la place de la République aussi, les camions de France Télévisions. Le podium est aussi là déjà. Et puis autour, les commerces ont sorti leurs habits de lumière. La brasserie des Archers, par exemple, a sorti des chaises longues. Un village des animations est aussi en place avec des stands, celui d'ici Isère notamment. Et puis le public commence à arriver ici à Voiron. La ville a installé plusieurs parkings temporaires, 5 parkings aux abords du centre-ville. Elle incite aussi à venir en train voir le tour. Moi je suis venu en train ce matin, effectivement la gare est à 5 minutes du centre-ville où la caravane du tour est attendue un peu avant 16h cet après-midi, les coureurs eux vers 17h15 ici à Voiron.
2: Et on va dire par où passent ces coureurs en Isère. Ils vont entrer vers 16h dans le département à Pont-de-Beauvoisin, ensuite Saint-Jouarre-en-Valdaine, Chirins, Charavine, Le Grand-Lens, Beaucroissant, Rive-Moiran, La Buisse, avant de remonter sur Voiron et l'arrivée sur le cours Sénozan. Un feu a détruit une dizaine d'hectares de végétation hier soir en Isère, du côté de Sathelas-et-Brons, tout près de l'aéroport Lyon-Saint-Exupéry. Un feu parti en fin d'après-midi à proximité d'un site d'enfouissement de déchets pour la production de biogaz, site de l'entreprise Suez. Attention à toute production d'étincelles ou de flammes aujourd'hui encore, puisqu'après quelques jours de répit au stade de risque modéré, le Nord-Isère, la vallée du Rhône-Iséroise et le secteur de l'Isère Aval, le sud Grésivaudan, remontent au niveau de risque sévère sur la carte quotidienne des aléas feux de forêt. À Grenoble, après l'interruption du concert de la DJ Barbara Butch ce samedi soir au cabaret frappé par des militants pro-palestiniens et les filles, il y a le débat politique et puis il y a le débat judiciaire. Le parquet de Grenoble a annoncé hier ouvrir une enquête pour délit d'entrave concertée aux libertés. Les investigations sont confiées au service local de police judiciaire de Grenoble. Nelly, les prévisions de Météo France, une journée estivale.
0: Absolument, conditions estivales, une situation qui évolue peu, qui reste très calme en Isère. Une journée qui s'annonce une nouvelle fois très ensoleillée, avec cet après-midi des petits cumulus qui sont très rares en montagne, avec un petit vent de nord qui se maintient, faible à modéré, limitant toujours la hausse du mercure, et avec des températures qui sont chaudes, oui, mais sans excès. Température maximale prévue pour aujourd'hui, 30 à 32 degrés en pleine et 25 degrés à 1000 mètres et 19 degrés à 2000 mètres. C'est le programme. Merci Laurent, l'info revient tout à l'heure pour 11h sur Ici Isère.
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0: Et bien sûr, en direct de Voiron, on vous fait vivre ce Tour de France, un peu les coulisses du Tour de France avant cette arrivée en fin de journée. On va écouter tout de suite Daniel Balavoine, Mon fils, ma bataille. Et on revient avec vous pour vous parler un petit peu de tous ces acteurs qui sont ici à Voiron.

0: Daniel Balavoine, 1981. Mon fils, ma bataille, il est 10h06. Vous êtes sur Ici Isère, vous avez raison. Et on est en direct du Tour de France à Voiron.
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0: Alors entre 9h et 10h, on a parlé de la fierté d'être Voironnais aujourd'hui, d'être Isérois aussi, parce que le Tour de France est là pendant ces deux jours. Mais là maintenant, on va recevoir les acteurs un peu de Voiron, les gens qui font la ville et bien sûr la région, le Voironnais. Et on accueille tout de suite sur notre plateau l'association la Recyclette Voironnaise. Bonjour Steven, bonjour Petra.
3: Bonjour.
4: Bonjour Nelly.
0: Merci d'être là. Alors vous, l'association La Recyclette Voironnaise, il est question de vélo aussi.
4: Tout à fait. Ouais. La Recyclette est un atelier associatif dédié à l'auto-entretien du vélo. C'est-à-dire qu'on accueille des adhérents et on les accompagne dans l'entretien de leur propre, dans l'entretien et la réparation de leur vélo.
0: Ouais.
4: C'est-à-dire qu'on fait tout ce qui est réparation de crevaison, ouais. Changement de chaîne, entretien de transmission, réglage des railleurs, et on peut pousser jusqu'à l'entretien des roues et des boîtiers de pédalier, etc.
0: Alors c'est vous qui le faites ou c'est les gens
4: c'est les adhérents qui viennent et qui les font par eux-mêmes, mais ils sont accompagnés et ils ont accès à l'outillage et à un local abrité pour faire l'entretien.
0: Parce que moi, mais imaginons, j'ai un vélo, mais je ne sais pas réparer un vélo. Donc on va m'aider, hein, Petra.
3: Voilà, on peut venir avec de très très très petites compétences en vélo et il y a beaucoup de bénévoles qui vous aident beaucoup et à la fin vous êtes fiers d'avoir réparé vous-même votre vélo.
0: Oui, ça c'est encore une fierté. Hein,
3: oui, tout à fait.
0: De faire soi-même les choses. C'est né en 2021 hein, cette association.
3: Oui.
0: Cet atelier d'auto-réparation du vélo participatif.
3: Voilà, c'était suite au Covid que nous étions au Repair Café de Voiron et on a constaté un engouement phénoménal pour la réparation de vélo et le Repair Café tout seul ne pouvait plus suivre, donc le fondateur, donc Emmanuel, a entendu parler d'un local au centre-ville qui se libérait et on s'est dit à plusieurs, on va fonder cet atelier autoréparation.
0: Bien sûr. Alors, est-ce qu'il y a il y a que des Voironnais qui viennent ou il y a d'autres personnes des villes avoisinantes?
3: Non, il y a des gens de tout le pays voironnais. Et alors qu'il y a au moins 18 ateliers autoréparation dans la région de Grenoble, voilà. Et donc on est étonné à quel engouement, quelle envie les gens ont de réparer eux-mêmes leur vélo.
0: Là, ça fait juste 5 ans hein, que l'association existe et ça marche super bien alors si j'ai envie
3: ça
0: de dire.
3: Ça marche super bien. Jusqu'aujourd'hui, on a environ 680 adhérents.
0: Waouh.
3: Et donc les gens adhèrent pour une année. Donc les 680 ne viennent pas tous les jours, ne sont pas forcément tous adhérents. On a environ 200 adhérents à l'année.
0: Ok. Alors, on donne une cotisation pour l'année.
3: Voilà.
0: Et on vient quand on veut réparer son vélo.
3: Voilà.
0: C'est facile.
3: Coûte la modique somme de 15€ à l'année. On est ouvert le mercredi après-midi et le samedi matin. Et on peut venir une fois par an, on peut venir deux fois par semaine, comme le cœur vous en dit.
0: Mais ça, c'est intéressant. Vous voulez rajouter quelque chose, Steven?
4: Non, c'était juste les informations que Petra a données.
0: Voilà. Alors, vous avez une espèce de tablier. C'est pas mal, ça. C'est marqué la Recyclette.
3: Oui, il ne faut pas se salir quand même les habits.
4: Oui, c'est une protection et puis un uniforme un petit peu de l'association. Et puis, on les prête aux adhérents qui viennent pour travailler. Comme ça, ils peuvent venir dans des habits un peu plus propres que d'habitude.
0: Bien sûr. Vous avez une formation particulière pour réparer les vélos, vous?
4: Pas du tout. On apprend sur le tas.
0: Ah ben, ça, c'est chouette.
4: C'est ça la beauté de la chose.
3: Alors, comment vous dire? Moi, je n'ai aucune formation de réparation de vélo. Je suis la trésorière.
0: Mais vous, c'est les sous. Vous, c'est
3: voilà,
0: les sous.
3: Voilà. Mais il y a d'autres adhérents qui ont fait des formations parce qu'à Grenoble, il y a l'association qui dispense des formations. Et donc, nos adhérents, nos bénévoles peuvent aller à Grenoble pour apprendre, par exemple, à dévoiler une roue ou ce genre de choses.
0: Ouais, super. Merci à vous. Merci à vous, Petra. Merci à vous, Steven, d'être venu dans cette émission nous parler de la Recyclette. Ici, l'association La Recyclette Voironnaise. On parle vélo, bien évidemment. Évidemment, j'espère que vous avez un vélo hein, tous les deux.
3: Au moins un,
0: si ce n'est pas plus. Merci à vous deux.
4: Merci
3: Nelly. Allez, à très bientôt.
0: Et dans un instant, c'est Laurence Pinsetta qui est guide patrimoine en histoire qui sera avec nous pour nous raconter justement ce qu'elle fait, quelle est sa mission. Il est 10h11 sur Ici Isère.

0: Quatre enfants plus loin.
1: Gauvin Serres avec Quatre enfants plus loin sur ICI Isère. Il est quasiment 10h15. Allez.
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1: Bien sûr qu'on est à Voiron, et quand même depuis 9h ce matin jusqu'à 19h ce soir pour l'arrivée du Tour. Ce sera ce soir donc avec Christophe Chardon qui va vous faire vivre ça, bien sûr, avec tous les reporters qui sont là. Allez, les associations sont là aussi, bien sûr, pendant cette heure-ci, mais aussi les acteurs de Voiron. Et là, nous recevons... je suis complètement perdue, mais c'est ça. Nous recevons tout de suite Laurence Pinzetta. Bonjour Laurence.
4: Bonjour.
1: Merci d'être avec nous. Vous êtes à Charavine et vous êtes guide de patrimoine en histoire, c'est ça?
4: Oui, tout à fait. Moi, je suis une amoureuse de mon territoire qui peut être très vaste. Et aujourd'hui, c'est super parce que c'est la fête de là d'où je viens, Charavine, jusqu'à la Voiron. Donc, c'est formidable.
1: Ouais. C'est quoi votre mission en tant que guide de patrimoine?
4: Moi, ma mission, c'est de faire aimer aux habitants le lieu où ils habitent, en fait. Je m'adresse, c'est pas des visites qui s'adressent spécifiquement aux touristes, mais dans un premier temps aux habitants, et évidemment, vu la richesse de notre territoire, pour toute personne qui vient de l'extérieur, ils peuvent repartir qu'en se disant, on reviendra.
1: Bien sûr. Alors Charavine, le tour, il passe à Charavine, là?
4: Oui, le tour passe à Charavine.
1: Et ça, c'est important de le préciser. Justement, quand on parle de Voiron, on parle des chocolats Bonnat, on parle de l'église Saint-Bruno, on parle bien sûr de la Chartreuse, on parle de plein de choses comme ça, mais... Il y a autre chose à voir.
4: Ah oui, il y a plein de choses à voir. En fait, moi, j'ai envie de dire que Voiron, c'est une petite ville qui se mérite dans les découvertes quand on déambule dans les rues, parce qu'il y a toute une histoire qu'il faut redécouvrir. C'est une ville qui a énormément évolué à partir du XVIIe siècle.
1: Oui.
4: Sauf que c'est une ville quand même qui est médiévale, qui était protégée par un château. Et ce château a une histoire parce qu'on est un territoire de marche entre les terres de Savoie et les terres dauphinoises.
1: Oui, c'est vrai.
4: Donc voilà, c'est toute cette redécouverte que j'aime à faire vivre. Mais pas que, parce qu'il n'y a pas que le Moyen-Âge. Voiron, c'est une ville qui a évolué au fil du temps.
1: Bien sûr. Qu'est-ce que vous nous donneriez comme petit coin à visiter, à voir? Moi, je pense à Voiron, il est méconnu, c'est le musée Mincieux, par exemple.
4: Ah, le musée Mincieux. Le musée Mincieux avec, à l'origine de ce musée, un artiste. Et cet artiste, Lucien Mincieux, qui a toute sa vie sillonné un petit peu la France et l'étranger à la recherche d'œuvres. Et il a créé une collection, pas simplement en tant qu'artiste peintre, mais une collection pour faire connaître ce que lui aimait. Et ça a donné lieu à l'ouverture d'un musée dès 1956.
1: Ouais. Et là, on peut voir toutes ses œuvres, mais pas que, c'est intéressant. Il y a autre chose, un petit coup de cœur pour vous, ça serait quoi?
4: Moi, le petit coup de cœur, c'est le label dont bénéficie l'ensemble du territoire, pas que le Pays Voironnais. Donc, la communauté d'agglomération du Pays Voironnais porte un label qui est un label culturel et qui s'appelle Pays d'art et d'histoire. Mmh. Et c'est surtout à travers ce label que les découvertes de la ville de Voiron peuvent s'organiser et surtout peuvent sensibiliser les habitants. Donc, c'est la redécouverte d'une petite rue qu'on traverse tous les jours et dont on ne connaît pas l'histoire. Donc, on la découvre à travers la toponymie, à travers juste un petit détail de façade. C'est ça, Voiron, en fait.
1: Bien sûr. Laurence Pinzetta, chaque matin, quand vous vous levez, vous avez des gens qui vous appellent ou la veille pour réserver pour une visite guidée. Comment ça se passe, concrètement?
4: Alors, très honnêtement, aujourd'hui, j'ai la chance, effectivement, que l'on m'appelle, qu'on m'en fasse confiance. Donc, j'ai plus à taper aux portes, mais on commence par là. Et aujourd'hui, j'ai la chance d'avoir le soutien de ce fameux label. J'ai le soutien de la ville de Voiron, qui s'investit beaucoup pour la reconnaissance de sa cité. Donc, voilà, c'est comme ça que j'avance. Et puis, c'est un vaste territoire parce que j'aime bien aussi sortir de mes frontières.
1: Écoutez, formidable. Merci beaucoup d'être venu à ce métro.
4: Merci à vous.
1: Vous êtes, vous faites partie du patrimoine aussi, vous aussi un peu, du coup.
4: Ah oui, ça commence.
1: Non, mais je dirais pas ça pour ça. Mais dans le sens, vous connaissez tout.
4: Non, je connais pas tout. C'est ça. C'est ce qui est formidable, c'est que j'en découvre tous les jours,
1: tout le temps.
4: En fait. Et on est dans le partage. Les gens qui viennent et où on découvre des choses, eh ben, ils sont dans le partage et ils nous donnent un petit peu aussi leurs expériences. C'est ça qui est formidable. Donc merci
1: super.
4: À vous. En tout cas.
1: Merci beaucoup, Laurence. Allez, dans un instant, c'est Queen sur ICI Isère et on a rendez-vous avec Yann, notre baladeur, d'ici quelques instants.
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0: Un peu de rock, We Will Rock You. C'était le groupe Queen sur Ici Isère à 10h22.
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0: Absolument, en direct de Voiron. Nous sommes jusqu'à 19h et on va en profiter et on se balade un petit peu dans les rues de Voiron. Avec nous, c'est Yann El Amaoui. Yann, vous êtes où maintenant,
3: oui,
0: s'il vous plaît?
3: Oui. Oh, mais si vous saviez, ma chère Nelly,
0: je vais bientôt savoir.
3: Je suis place générale Leclerc avec Stéphanie. Bonjour Stéphanie.
4: Bonjour.
3: Ici, on est bien au traiteur voironnais. Il y a du miam et du glouglou. Voilà ce que j'ai lu sur les écriteaux, Stéphanie.
4: Oui, tout à fait. On s'est dit, les gens, ils veulent manger rapidement, donc ça miam miam vite fait.
3: Bon, alors le miam miam du jour, c'est Dieu.
4: Alors aujourd'hui, on a fait des saucisses maison, donc des duos. Qu'on a fabriqué nous-mêmes, donc des natures que tout le monde connaît en Isère.
3: Oui, alors attendez, il y a le fameux duo que tout le monde connaît, puis il y a le duo voironnais, celui que vous avez inventé pour le Tour de France.
4: Alors, on aurait pu faire à la chartreuse, effectivement, oui. Mais on a décidé de faire un petit peu d'originalité, et on l'a fait mojito.
3: Je vous prends une barquette de mojito, Nelly. Hein. Mojito pour
0: chaque midi,
3: vous allez vous régaler. Mais ça sent tellement bon.
4: C'est gentil, merci. Donc voilà, on les cuisine comme des duos normaux. Sauf que dans la chair à saucisse, on met de la menthe, du rhum et du citron, comme un mojito.
3: Bon, c'est une fête hein, finalement ce Tour de France que vous préparez, vous j'imagine, depuis plusieurs jours.
4: Oui, oui, carrément, c'est quand même une grosse mise en place pour nous et notre équipe. Et puis, on essaie de régaler les gens et de faire découvrir aussi notre belle région aux touristes qui viennent à Voiron.
3: Oui, parce que si vous êtes touriste, ici on est bien en Isère, ici on est bien sur la place du Général Leclerc pour accueillir le Tour. Et lorsqu'on a envie, après une belle étape du Tour, de se rafraîchir, on va
4: au traiteur voironnais, bien sûr. Alors nous, on propose juste pas d'alcool, parce que nous n'avons pas de licence et c'est un choix. Mais voilà, mais on peut manger des durs mojitos.
3: Bon, et votre petit coin de paradis, parce que vous m'avez parlé d'un coin de paradis, une fois que vous aurez terminé la journée, vous allez vous ressourcer?
4: Alors moi, j'habite à Montferrat, donc bien sûr, au bord du lac de Paladru, qui est magnifique.
3: Baignade tout à l'heure, après cette belle étape, Nelly.
0: Super, mais écoutez, on va tous aller faire un petit plongeon au lac de Paladru, qui n'est pas très loin, à Charavine. Ça, c'est plutôt sympa. Je vous rappelle que d'ailleurs, à Charavine, il y a le Tour hein, qui passe aujourd'hui. Et ça, c'est plutôt sympathique. Dans un instant, dans quelques minutes, on aura notre reporter Théo Hetch qui va nous faire un petit peu petite ambiance. Et puis, on aura également Libero Manca, qui est voironnais, qui a fait le Tour du Monde à vélo, il sera là dans quelques instants sur Ici Isère. Il est 10h25. Embrasse-moi idiot, vous vous souvenez de ça? Bill Baxter sur Ici Isère.

0: Embrasse-moi idiot, Bill Baxter, c'était dans les années 80 sur Ici Isère.
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0: Et oui, merci d'être avec nous sur Ici Isère pour ce Tour de France. On vous le rappelle, c'est 22-23 juillet, Voiron qui vibre au rythme du Tour. Et la ville accueille deux étapes. Alors tout d'abord, il faudrait quand même vous dire que ce mercredi 22 juillet, c'est un message de la Gendarmerie Nationale. Hein, il ne faut pas courir près des coureurs, il ne faut pas prendre de risques, hein, pour un cadeau. Surveillez vos enfants, ne pas jouer avec les drones. Et il ne faut pas utiliser non plus de pétards et de fumigènes. En tout cas, la circulation est assez compliquée, vous le savez aussi, dans le Pays Voironnais, ce mercredi 22 juillet, puisque les coureurs vont traverser plusieurs communes du Pays Voironnais avec une arrivée sur le territoire par Saint-Bueil. On l'a dit tout à l'heure, ça passe aussi par Charavine, par Colombes, par Saint-Jouard-en-Valdaine, par Coubleville, puis également par Voiron. Donc ça, c'est important. Et cette circulation qui est compliquée, il y a des perturbations également du côté du stationnement et de la circulation qui sont à prévoir au centre-ville jusqu'à donc demain, jeudi 23 juillet, et jusqu'à demain 22h. On parlera des animations un peu plus tard, bien sûr, avec ce Tour de France de Voiron ce jeudi 23 juillet pour rejoindre Orcières-Merlette.
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0: Il est 10h30 sur Ici Isère. Voici Alain Souchon, Ultramoderne Solitude.

0: Ultra Moderne Solitude, c'était Alain Souchon sur Ici Isère.
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0: Et oui, on est en direct de Voiron, ici, au village des Isérois. Il y a un monde de fous. Et les amis, vous êtes là ?
3: Ouais !
0: Je vois un monde de malades, là. Ils sont tous en train de faire un selfie, là, parce qu'on a organisé un petit podium avec un petit selfie. Théo Hetch,
4: oui,
0: notre reporter.
4: Bonjour.
0: Bon, rebonjour. On vous a vu tout à l'heure,
4: tout
0: oui,
4: à
0: dans
4: fait.
0: Les journaux. Et
4: depuis 6 heures ce
0: depuis
4: matin.
0: Depuis 6 heures ce matin. On a installé une petite boîte à selfie. C'est super à la mode.
4: Ça marche bien.
0: Ça marche ouais. bien. Les gens viennent nous voir. Ils font leur petit selfie, ils font l'accueil, ils font une petite photo en famille, entre amis ou tout seul. Et ça, c'est super.
4: Ouais, et il y a l'ambiance qui monte hein, ici, on
0: ah
4: le
0: ouais,
4: sent.
0: Ouais, ça commence là.
4: Ouais.
0: Il faut commence à faire chaud.
4: Oui, il commence à faire chaud. Et puis, c'est tout décoré. Il faut dire quand même, depuis quelques heures, il y a l'ambiance qui monte. Il y a des stands autour de nous, ouais. dans le village des animations qui
0: tout
4: sont installés. Voilà, ça commence à prendre.
0: Ça va. Alors justement, Théo, vous qui êtes notre reporter, vous avez des petits clins d'œil à nous proposer là,
4: oui.
0: justement.
4: Oui, bah alors pour continuer sur l'ambiance, la déco,
0: l'ambiance,
4: etc.
0: Ouais.
4: Moi, j'ai fait un petit peu le tour ce matin. C'est vrai qu'il y a les commerçants qui ont joué le jeu à Voiron. On a par exemple la brasserie des Archers qui a sorti des chaises longues
0: oui.
4: sur le cours Sénozan, quasiment devant l'arrivée cet après-midi. Il y a un boulanger aussi qui a fait des dizaines de viennoiseries en plus que ce qu'il fait d'habitude. Voilà, on sent que ça monte. Et puis il y a tout le décor à quelques mètres de chez nous. Il y a les camions qui sont arrivés, qui sont garés sur le cours Sénozan, aux abords, sur la place de la République. Les camions de France Télévisions, le podium.
0: Ouais.
4: Il est déjà là pour cet après-midi. Les coureurs vont arriver à peu près vers 17h, un peu après 17h15. Ils sont annoncés à Voiron. Donc voilà, ça commence à prendre. Les installations sont là. On les a vus s'installer. Les camions sont installés depuis hier soir et puis cette nuit même. Ce matin, moi, je suis arrivé un peu avant 6h et puis ça grouillait déjà de monde avec les techniciens qui étaient en train d'installer tout ça.
0: Bah c'est formidable. Donc du coup, Théo, vous continuez à regarder un petit peu toute l'ambiance qu'on va pouvoir avoir tout au long de la journée.
4: Oui, effectivement, il va y avoir tout un tas d'animations. Le maire, Julien Pollat, nous en parlait. Le but, c'est aussi de faire rayonner Voiron un peu partout. Le Tour de France s'est diffusé dans 190 pays.
0: C'est fou.
4: C'est le troisième événement le plus retransmis après la Coupe du Monde et puis les Jeux Olympiques. Donc voilà, Voiron va rayonner à l'international.
0: Ouais.
4: Ça veut dire qu'il y aura aussi des milliers de personnes qui sont attendues et donc forcément une forte mobilisation des forces de l'ordre également. 2000 gendarmes sont mobilisés en Isère sur les 4 jours hein, à Voiron et puis à Bourdoisan, l'Alpe d'Huez. Voilà, on va vibrer Tour de France durant les 4 jours qui viennent. Et puis par exemple à Voiron, la ville a recruté aussi 30 agents de sécurité privée supplémentaires pour compléter un peu le dispositif et puis pour aussi aiguiller toute cette population qui va venir. Il y a des parkings aussi supplémentaires qui ont été aménagés puisque toute une partie du centre-ville n'est pas accessible, mais déjà depuis hier après-midi ou hier midi. Donc il y a 5 parkings qui ont été aménagés par la mairie aux abords du centre-ville, un parking vélo aussi pour les courageux qui viennent
0: pour les courageux.
4: Voir le Tour de France à vélo. Et puis il y a le train aussi, les autorités conseillent de venir.
0: Nous,
4: en
0: on
4: train.
0: Est venu en train.
4: Exactement, moi aussi ce matin.
0: Bon, c'est super. Vous savez que Madonna connaît le Tour de France.
4: Ah oui.
0: Elle a décidé de chanter pour nous aujourd'hui.
4: Ah.
0: What That Girl, c'est dans quelques instants. À tout à l'heure, Théo, merci.
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0: Girl, c'était Madonna dans les années 80 sur Ici Isère. On est du côté de Voiron pour ce Tour de France.
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0: Et nous recevons bien sûr des associations, des gens qui font le Voiron et le Voironnais, bien évidemment. Là, on va recevoir en mode allez, illustre isérois, si on peut dire. C'est Libéraux Manca qui est avec nous au micro, ici, notre invité. Bonjour Libéraux.
3: Bonjour à vous.
0: Dites donc, vous avez des fans là, hein. Regardez, oui, Libéraux Manca est avec nous. On l'applaudit très fort. Libéraux Manca, s'il vous plaît. Alors, Libéraux, on va dire un peu qui vous êtes. Vous êtes un petit peu un aventurier. Vous êtes un cycliste italien.
3: Oui, disons, j'ai fait par la compétition, j'ai fait du cyclotourisme. Oui.
0: Du cyclotourisme, vous êtes né en Sardaigne, vous habitiez en Sardaigne.
3: J'habitais en Sardaigne.
0: Et ça fait un petit moment que vous êtes sur Voiron maintenant.
3: Ben là, je suis revenu pour quelques jours en vacances.
0: Voilà. Alors, vous êtes devenu célèbre pour avoir réalisé un incroyable tour du monde à vélo entre les années 70 et 1980, c'est ça?
3: Non, 74 et 75.
0: Voilà, entre 70 et 80, donc dans les années 70. Et vous étiez installé à Voiron quand même dans les années 60.
3: Oui, j'ai toujours été 16 ans à Voiron.
0: 16 ans, c'est quand même pas mal. Et vous avez raconté un peu votre périple, tout ce que vous avez fait. Vous avez fait combien de kilomètres de vélo?
3: Alors, 38 500.
0: Combien?
3: 38 500.
0: 38 500 kilomètres?
3: En 18 mois.
0: Ah ouais? Oui. Vous êtes parti d'où à où? Racontez-nous.
3: Alors là, je suis parti de Voiron, là, de la Grand-Rue, là. Et j'ai pris des sons Chambéry, puis on a fait la Suisse, l'Autriche, la Yougoslavie, la Bulgarie, la Turquie, l'Iran, l'Afghanistan.
0: Ah oui.
3: On était parti à deux. Hein, il a abandonné à Kaboul, en Afghanistan, après 8000 km, en Voironnais. Et moi, tout seul, ben, je me suis donné du courage, j'ai compté mon voyage.
0: Oui.
3: Et j'ai fait le Pakistan, l'Inde, le Népal.
0: Ah oui.
3: Après Thaïlande, Laos.
0: Mais vous avez fait tout ça en combien de temps?
3: 18 mois.
0: 18 mois, ok.
3: Et puis après, j'ai fait la Malaisie.
0: Ouais.
3: J'ai pris le bateau pour l'Australie.
0: Ouais.
3: Après l'Australie, après avoir fait 3000 km, j'ai repris un bateau, j'ai fait les îles du Pacifique et j'ai débarqué à Acapulco, au Mexico.
0: D'accord. Et là, vous avez bu quelques petits mojitos? Non, je plaisante. Acapulco, au Mexique.
3: Je peux vous dire oui, je peux vous dire.
0: Donc ça, c'est des souvenirs de fou. Vous avez eu des articles dans les journaux incroyables à l'époque.
3: Oui.
0: Tout le monde parlait de vous.
3: Et des gens, le VTV a fait beaucoup parce qu'ils suivaient mon voyage.
0: Oui.
3: Et puis voilà, et puis les amis, pareil.
0: Il y a quelqu'un qui s'appelle Francesco Giorgioni, qui a retracé un peu votre histoire.
3: Oui, et puis il a sorti un livre.
0: Oui.
3: Et intitulé Libéraux, le Sardes, qui tournait le monde en vélo.
0: Ah oui.
3: Je n'ai pas fait le tour du monde complet, puisque je n'ai pas fait l'Africain. Hein. Enfin bon.
0: D'accord.
3: Après, voilà, comme je
0: disais. C'est quand même pas mal. Oui. Là, vous revenez à Voiron pour ce Tour de France 2026. Okay. J'imagine que vous êtes fier que vous aussi, que le Tour de France soit là, ici, dans votre ville.
3: Oui.
0: D'adoption, j'ai envie de dire.
3: Oui, oui. Parce que jusqu'à présent, ben, on le suivait par la télévision.
0: Oui, oui. Parce que vous ne l'aviez jamais vu, le Tour de France, de près, là, comme ça?
3: Lorsque j'étais en France, oui.
0: Oui. Oui. Parce que là, vous êtes où maintenant? Vous êtes retourné en Sardaigne?
3: J'habite en Sardaigne, oui. Oui.
0: Maintenant. Voilà. Là, vous êtes revenu en France et à Voiron uniquement pour le tour.
3: Alors, j'ai des copains qui m'ont dit, allez, vu qu'il était à la famille, puisque ma femme, elle est française.
0: Oui.
3: Donc, on m'a dit, on va visiter la famille et en même temps profiter du Tour de France qui passe à Voiron, parce que c'est, pour moi, c'est beau quand même.
0: Bien sûr. En plus, vous avez le t-shirt de Voiron, là.
3: Alors, oui, j'ai ça.
0: Avec l'église Saint-Bruno?
3: Oui.
0: Il date de quand, ce t-shirt-là? Il est vieux ou il est...
3: Non, ben, je l'ai reçu hier.
0: Ah, hier? Ah non, mais voilà, il est tout...
3: Avant hier, là.
0: Est-ce que vous faites toujours du vélo, Libéraux?
3: Pas bien, maintenant.
0: Pas trop?
3: Parce que j'ai des problèmes un peu de santé, et puis bon, je me dédique un peu dans la maison avec ma femme, et puis le jardin.
0: Ok.
3: Donc le vélo, ben, j'en avais fait beaucoup quand j'étais jeune. Et...
0: Bon, alors, en tout cas, vous restez là, ce soir, demain?
3: Oui, oui, ah ben oui.
0: Puis après, vous êtes en vacances?
3: Non, je reste encore une dizaine de jours.
0: Une dizaine de jours pour profiter de la ville. Ben. Qu'est-ce que vous aimez faire ici à Voiron, à part du vélo quand vous en faisiez à l'époque?
3: Ben, je fais quelques petites balades que je faisais un peu avant.
0: Ouais.
3: Avant, je faisais beaucoup, souvent la Sûre.
0: Ouais.
3: Maintenant, mais on fera un moins la Bouise, on ira voir des coins que je connaissais bien.
0: Ouais.
3: Et puis bon, voilà, j'étais avec la famille, avec les amis, là.
0: Ouais.
3: Là, je suis hébergé chez mon copain Marc Talon et puis Michel Fournier, là.
0: Voilà, Michel Meunier, Meunier aussi. Et puis tous les amis de Voiron qui sont là. Merci Libéron, on l'applaudit encore très fort.
3: Merci à vous.
0: Libéron Manca.
3: Merci.
0: Magnifique, durant les années 70, qui a parcouru quasiment le monde à vélo et il était voironnais. Merci beaucoup.
3: Merci à vous.
0: À bientôt. Merci. Merci beaucoup. Vous êtes sur ICI Isère, il est 10h46. On va aller faire un petit tour à Chambéry d'ici quelques instants. Vous savez que c'est quand même l'étape, hein, Chambéry-Voiron, direction le centre-ville avec Lison Bourgeois d'ici quelques minutes.

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1: Parfaite pour lui, c'était Amir, à l'imparfaite, sur Ici Isère.
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1: Oui, 10h50 en direct de Voiron, mais on va partir sur Chambéry, qui est la ville départ de ce Tour de France, avec Lison Bourgeois qui est en direct avec nous. Bonjour Lison, merci
4: bonjour
1: d'être
4: à
1: là.
4: Tous.
1: Bon, vous êtes au centre-ville, Lison,
4: oui,
1: au centre-ville
4: c'est ça,
1: de Chambéry.
4: Au centre-ville, exactement, dans le centre-ville, à quelques mètres hein, du circuit. Le Tour de France va passer là dans quelques minutes. Tous les coureurs sont attendus, mais avant c'est bien la caravane qui est la plus attendue. Elle arrive là dans quelques minutes, à 11h, 11h10, et tout le monde est là en attendant recevoir des goodies. Je suis avec Julie et Timéo. Julie, vous venez de la Tour du Pin en Isère, c'est ça?
5: Oui, tout à fait. Oui.
4: Alors vous êtes bien habillée pour le passage du Tour, vous avez le maquillage, la tenue, racontez-nous un peu comment vous êtes apprêtée.
5: Oui, et bah du coup j'ai mis le t-shirt jaune pour rappeler le maillot jaune, et j'ai assorti mon fard à paupières avec, parce que j'assortis toujours mon t-shirt et mon fard à paupières, et je trouve ça fait trop l'ambiance, ça fait...
4: Racontez-nous justement, là autour de nous, il y a des centaines de personnes qui sont là, qui attendent, il y a déjà eu quelques distributions de goodies, ça y est, ça commence quoi.
5: Ouais, ça y est, il y a plein de choses, les personnes qui sont sur les caravanes, ils sont adorables, ils mettent l'ambiance à fond, il y a de la musique, c'est vraiment génial comme ambiance, il y a de tous les âges et c'est super.
4: Vous, je vous ai fait sortir un peu de la foule, mais vous étiez vraiment collé au départ du parcours pour pas louper le passage de la caravane justement. Vous avez des pancartes, je me tourne vers Timéo qui a une super pancarte, Timéo 14 ans donc qui est votre neveu. Raconte-moi un peu Timéo, ta pancarte, qu'est-ce qui a marqué? C'est une cible avec marqué ici pour recevoir tous les goodies, c'est ça?
6: Oui c'est ça, et sur le côté il y a une photo de Paul Magnier et sur les côtés des logos de toutes les marques, des partenaires des coureurs.
4: Alors qu'est-ce que tu as reçu déjà? Parce que là ça a commencé depuis quelques minutes déjà, mais à l'intérieur de ta cible il y a déjà pas mal de trésors. Hein.
6: Il y a des verres, des mini tournevis, des casquettes, des bobs, des sacs.
4: Ils ont déjà été bien généreux, non?
6: Oui.
4: Qu'est-ce que tu attends, toi, justement, aujourd'hui? Qu'est-ce que tu espères voir? Qu'est-ce que tu espères recevoir?
6: Je sais pas. J'aimerais bien avoir...
4: Le passage des coureurs, seulement,
6: ouais,
4: je sais pas.
6: Oui, c'est ça. C'est principalement les coureurs qui m'intéressent.
4: Vous, Julie, vous avez une pancarte Paul Sexas, c'est notre chouchou un peu à tous quand même cette année.
5: Bah oui, parce qu'il est jeune et je trouve que pour son âge, il est quand même très performant.

0: qu'on peut faire.
1: Bon, je vais vous laisser peut-être retourner près des barricades, parce que Salim, vous allez avoir le passage de la caravane là dans quelques minutes. Timéo avait l'air d'être impatient de voir ça, donc je ne vais pas vous retenir plus longtemps. Merci beaucoup, merci de vous être arrêté.
0: Oui, bah merci à vous, bonne journée.
1: Bonne journée, merci. Et donc voilà, tout le monde qui attend ce passage de la caravane et des coureurs, bien sûr. Ils sont très attendus ici, comme à Voiron. La plupart des spectateurs que j'ai rencontrés feront même la route dès leur passage pour les retrouver à Voiron après.
2: Merci beaucoup, Lison Bourgeois. On va vous retrouver avant midi, bien sûr, pour un autre point du côté de Chambéry, la ville départ de ce Tour de France. Il est 10h54 sur Ici Isère.
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2: 10h55, toujours en direct de Voiron dans un instant, Théo Hetch. Et puis on va jouer ensemble, bien sûr, pour le passeport de l'été. Voici Francis Cabrel, les murs de poussière sur Ici, Isère.

0: Les murs de poussière sur ici Isère. Et cette musique, vous la connaissez, c'est notre grand jeu, bien sûr, le lancement du grand jeu entre 11h et midi pour repartir avec le gros cadeau de l'été. C'est le passeport de l'été, les 27 sites à découvrir dans notre belle région. On a un cadeau supplémentaire pour les gens qui sont à voir aujourd'hui pour ce Tour de France. C'est un super foulard TOH. Hein.
1: Oui, un foulard.
0: Vous connaissez ce foulard?
1: Exactement, un foulard fait par Red Light, juste à côté, à Saint-Pierre de Chartreuse, qui a été fait pour Voiron, pour les commerçants de Voiron.
0: C'est un foulard spécial?
1: Oui, c'est ça, exactement. Il est personnalisé, donc il est jaune, vraiment vif du Tour de France, ouais, avec l'église Saint-Bruno qui est dessinée dessus. Et puis je suis allé voir les coulisses de la fabrication. Vous avez tout un article sur notre site ici.fr en page Isère qui vous décrit ça. C'est voilà, technique assez impressionnante d'impression. Puis voilà, ils passent, en fait ils impriment d'abord sur un papier comme
0: sur un papier, ouais, ouais. Puis après sur du textile.
1: Et ensuite voilà, et ensuite les pigments migrent vers le tissu. C'est ce qui permet d'avoir cette couleur hyper vive.
0: Magnifique, ouais.
1: Voilà.
0: Et puis c'est made in Isère.
1: Exactement, made in Isère. Il y a 20% des produits Red Light qui sont faits en France, notamment trois ateliers dans la région. Et ces foulards, ils sont faits à Red Light, à Saint-Pierre de Chartreuse, à l'atelier que vous pouvez aller visiter tous les mardis, il me semble, cet été.
0: Et votre reportage sur ici.fr.
1: Exactement, sur notre site internet.
0: Et ce foulard, il sera gagné tout à l'heure entre 11h et midi, en plus du passeport de l'été, pour nos amis isérois qui viennent nous voir. Et justement, le passeport de l'été, il va falloir découvrir aujourd'hui un personnage qui a un lien direct ou indirect avec l'Isère, je ne sais pas. À vous de le découvrir. Justement, on va écouter un premier indice qui va vous emmener peut-être sur la voie du succès. On jouera à partir de 11h15. Écoutez ce premier indice.
2: C'est pour nous parler de randonnée. On part aujourd'hui dans le Trièves, à deux pas de chez nous. Alors on part en randonnée avec des paysages sublimes et du patrimoine architectural. Et l'eau, mon Dieu, l'eau du lac de Monténard, qu'elle est belle.
0: Eh oui, Nathalie Malocher qui nous parlait du Trièves, là. C'est un premier indice pour découvrir le personnage que nous cherchons tout à l'heure à partir de 11h15 sur ici Isère dans notre grand jeu.
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0: Merci d'être avec nous sur ici Isère, de partager ce Tour de France ensemble. Il est 11h. Les infos avec vous, Véronique Puyot. Bonjour Véronique.
4: Bonjour Nelly, bonjour à tous et à toutes. Cocorico, le Tour de France arrive en Isère et à Voiron aujourd'hui avec cette arrivée de la 17e étape. À Voiron ce soir, Voiron d'où repartiront les coureurs demain. Bref, Voiron le centre du monde en ce moment. Avant deux autres jours de course dans l'Oisans, l'Alpe d'Huez notamment bien sûr. Ici Isère sera et est sur place depuis 6h ce matin à Voiron. Et c'est une joie, une fierté bien sûr pour le maire Julien Pola de recevoir le Tour dans sa ville. Il était tout à l'heure à notre micro à 9h.
5: Et oui, c'est un jour qui était attendu et qui est préparé par les équipes de la ville. Il y a des dizaines de personnes qui se mobilisent depuis quelques mois maintenant pour que cette journée soit une réussite. La ville est aux couleurs du Tour. Elle va vivre et vibrer au rythme du Tour pendant ces deux jours. Vous avez raison de le dire, puisque c'est vrai que les coureurs arriveront en fin de journée. On aura donc la dernière étape qui, sur le plan sportif, offrira peut-être l'occasion à des sprinteurs ou à des baroudeurs de l'emporter. Donc on sait que beaucoup vont se battre pour franchir la ligne devant les Chocolat Bona en première position.
6: Juste à côté là, ici.
5: Juste à côté. Et puis il y a des animations partout, il y a du spectacle, c'est l'opportunité pour les gens de venir en famille et de profiter du troisième événement sportif international derrière les Jeux Olympiques et la Coupe du Monde de foot. Mais c'est un événement gratuit qui permet aux gens d'en profiter en famille, c'est quand même fantastique.
4: Voilà, Julien Pola, le maire heureux de Voiron ce matin avec Lionel Cariou. Pour cette 17e étape, les coureurs entreront en Isère un peu avant 16h à Pont-de-Beauvoisin où la caravane passera vers 14h. Le parcours ensuite passe par Saint-Jouard-en-Valdaine, Chirins, Charavine, Le Grand-Lens, Beaucroissant, Rive, Moirans et La Buisse avant de remonter sur Voiron. Et pour la première fois, France Travail est partenaire institutionnel du Tour de France. Son camion de l'emploi sera stationné à Voiron pour l'arrivée de cette 17e étape. Objectif que le public découvre des opportunités d'emploi et de formation, échanger avec des conseillers France Travail, mais aussi s'immerger dans des métiers grâce à la réalité virtuelle. À Grenoble, après l'interruption du concert de la DJ Barbara Butch samedi soir au cabaret Frappé à Grenoble par des militants pro-palestiniens et insoumis, il y a le débat politique et puis le débat judiciaire. Le parquet de Grenoble a annoncé hier ouvrir une enquête pour délit d'entrave concertée aux libertés. Les investigations sont confiées au service local de la police judiciaire de Grenoble. La ville de Grenoble est l'adjoint à la culture qui avait déjà déposé plainte contre X pour sabotage et intimidation. Un important feu de broussailles s'est déclaré en fin d'après-midi à Satolas-et-Bons, à côté de l'aéroport de Lyon-Saint-Exupéry, à proximité d'un site d'enfouissement des déchets pour la production de biogaz de l'entreprise Suez. Le feu a été stoppé hier après avoir parcouru une dizaine d'hectares. La mairie de Satolas-et-Bons prévient que le dispositif de filtration du site Suez ayant été impacté, eh bien il est possible que des mauvaises odeurs soient ressenties par les habitants sans danger. Il est donc inutile de solliciter pour cela les pompiers qui sont déjà bien sollicités en ce moment avec tous les incendies un peu partout en Isère. La météo avec vous, Nelly.
0: Oui, avec des conditions estivales, Véronique, une situation qui évolue peu et qui reste très calme en Isère. Une journée qui s'annonce une nouvelle fois très ensoleillée. On chauffe là, ici à Voiron. Hein. Il fait très chaud là déjà. Et il est même pas midi, il est 11h04.
4: Et puis il y a l'ambiance aussi. Hein.
0: Ah, mais, et quelle ambiance, la chaleur, elle est là, hein, forcément. Avec cet après-midi, le vent qui va se maintenir un petit peu, limitant toujours la hausse du mercure, avec des températures chaudes mais sans excès. Bon, on attend quand même 32 degrés en pleine, 30 à 32 degrés notamment à Grenoble, 30 degrés du côté de Voiron et 25 degrés à 1000 mètres d'altitude. C'est le programme d'aujourd'hui. Véronique, on va vous retrouver tout à l'heure à midi pour le journal.
4: À tout à l'heure.
0: À tout à l'heure.
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0: Allez, dans quelques instants, on va rejoindre Théo Hetch. Voici Diana Ross, tout de suite, Ups and Down en 1980 sur Ici Isère.

0: Thomas avec Upside Down. C'était un titre qui avait été géré, composé, produit par Nile Rodgers et Bernard Edwards du groupe Chic. Sur Ici Isère, il est 11h08.
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0: Mais oui, on fait le grand jeu de l'été en direct de Voiron. On va pas se gêner pour ça. On va bien sûr garder ce grand jeu pour vous permettre de repartir avec le passeport de l'été. 27 sites à découvrir dans notre belle région. Vous le savez, à chaque fois, deux invitations. On cherche un personnage. Tout le monde peut jouer. Vous qui êtes à la maison, dans la voiture, dans votre travail. Et puis ceux aussi qui sont ici à Voiron, du côté du Tour de France. Vous nous appelez aussi. Vous pouvez nous téléphoner, bien sûr, directement au 04 67 46, 45 deux fois, ou jouer depuis Voiron avec nous pour repartir avec ce passeport de l'été. Allez, on va écouter un premier indice. On l'a écouté tout à l'heure avant les infos, on le réécoute ensemble. C'est Nathalie qui nous parle de quelque chose de précis. Écoutez.
3: C'est pour nous parler de randonnée. On part aujourd'hui dans le Trièves, à deux pas de chez nous. Alors on part en randonnée avec des paysages sublimes et du patrimoine architectural. Et l'eau, mon Dieu, l'eau du lac de Monténard, qu'elle est belle.
0: Ouais, elle est belle. Nathalie qui nous parlait du Trièves il y a déjà quelques temps de cela. Qu'est-ce qu'on en fait de cet indice? On y pense? On se dit, tiens, ça peut être qui par rapport au Trièves? 04 76 46 45 deux fois. On cherche un personnage. Quel est ce personnage? Tout le monde peut jouer. Ceux qui sont à Voiron ici, on cherche un personnage qui a un lien avec le Trièves. Visiblement, il y a le passeport de l'été à gagner d'une valeur de plus de 1000 euros. Qu'est-ce que vous en pensez avec cet indice? 04 76 46 45 deux fois. Allez, on vous attend tout de suite dans un instant. Michel Sardou.

0: La maladie d'amour, Michel Sardou en 1973. Ah oui, cette maladie d'amour qui est d'ailleurs depuis cette année-là n'est toujours pas remboursée par la Sécurité sociale.
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0: En direct de Voiron, et les Voironnais peuvent jouer avec nous, bien sûr, et vous aussi qui êtes à la maison, où que vous soyez en Isère, et même ailleurs, hein, parce qu'il y en a qui sont en vacances ailleurs, et puis qui ont envie de jouer avec nous, c'est plutôt sympa. Eh bien, vous nous appelez au 04 76 46 45 deux fois pour repartir avec le passeport de l'été. Alors, on avait un premier indice, ce premier indice, c'était le trièvre donné par Nathalie Malocher. Nous sommes avec Julien de Saint-Étienne de Crosset qui est avec nous. Bonjour Julien.
3: Bonjour à tous.
0: Julien, ça va bien Julien ?
3: Eh ouais. Avec vous si j'avais pas travaillé.
0: Ah, vous êtes à Saint-Étienne de Crosset, vous êtes pas loin.
3: Pour gagner le foulard.
0: Eh ouais, vous auriez pu gagner le foulard. Vous êtes pas très loin en tout cas Julien.
3: De voir. Je travaille.
0: Ah, c'est dommage. Vous faites quoi comme travail Julien ?
3: Dans une papeterie.
0: Ah, c'est sympa ça.
3: Bof.
0: Bah non, pourquoi vous dites bof, c'est sympa, c'est cool.
3: On va pas s'arrêter à Voiron aujourd'hui.
0: Bah oui, je comprends. Si vous travaillez pas trop tard, vous pourrez venir à la fin de la journée. En tout cas, Julien. Ouais. Julien, vous pensez à quel personnage vous ?
3: Ah bah on est pas des quand même, à notre Serge Papagali local.
0: À Serge Papagali, oh, bah qui correspondrait au trièvre. Ouais, c'est.
3: Ah bah il fait penser à trièvre égale Serge pour moi.
0: C'est pas plutôt la matésine, Serge Papagali, plutôt que le trièvre.
3: Ah, vous avez raison, Marc.
0: Ouais.
3: Les deux, il n'y a pas souvent.
0: Hein. Et ouais. On regarde si c'est Serge. Allez, on va voir.
3: Ah non, ça passe pas.
0: Et non, c'est pas ça. Vous êtes trompé d'endroit, Julien, mais c'est pas grave. On sait que c'est pas Serge Papagali pour le coup, d'accord ?
3: Bah, en tout cas, j'ai gagné, c'est d'être avec vous 2 minutes.
0: Ah bah écoutez, avec plaisir. Vous venez quand vous voulez, Julien.
3: Bonjour à tous les Voironnais, Voironnaises.
0: Ah bah super. Hey, vous avez Julien qui vous dit bonjour à tous là. À bientôt, merci Julien, merci à vous.
3: Merci à vous et puis bon tour, profitez bien. Et
0: merci.
3: Et
0: allez, ça marche, à bientôt. Direction bah, Voiron avec Martine qui est avec nous là en direct. Bonjour Martine.
4: Bonjour.
0: Ça va Martine ?
4: Ça va, très bien, merci.
0: Voironnaise ?
4: Ah oui, de cœur.
0: De cœur ? Parce que vous êtes née où autrement ?
4: Dans le Var.
0: Ah, très bien le Var aussi.
4: Oui,
0: sympa.
4: Ici.
0: Il fait toujours beau, mais ici il fait beau à Voiron.
4: Oui, hein. Oui, c'est très agréable.
0: Mais vous habitez ici
4: oui,
0: actuellement.
4: Depuis 50 ans.
0: 50 ans ?
4: Oui.
0: Oh, dis donc, c'est bien ça. Martine, vous pensez à quel personnage ?
4: Jean Giono.
0: Jean Giono. Vous pensez qu'avec le trièvre, ça marcherait ?
4: Je sais pas. Je sais pas.
0: Ah, excusez. I don't know. Alors, on va voir si c'est ça. Allez, écoutons. Écoutons la réponse.
4: Ben non,
0: je suis désolée. Ah,
4: grave.
0: Mais vous repartez quand même avec le super
4: merci.
0: Foulard. On vous offre le foulard, vous n'avez pas tout perdu.
4: Ben non, merci
0: vous
4: beaucoup.
0: Vous avez vu comment il est magnifique ce foulard ?
4: Ah oui, il est très bien.
0: Il est beau, hein ?
4: Très
0: il est
4: fier de Voiron.
0: Ben oui, aux couleurs du jaune, du oui. Tour de France.
4: Et puis la cathédrale.
0: Avec enfin, l'église Saint-Bruno.
4: L'église,
0: c'est
4: oui.
0: Pas une cathédrale.
4: C'est pas
0: merci
4: une cathédrale.
0: Martine.
4: Merci, au revoir.
0: À bientôt.
4: Au revoir, merci.
0: Catherine, est-ce qu'on a le temps de prendre Catherine ? Oui, allez, on a le temps de prendre Catherine de Colombes. Elle est pas loin. Bonjour Catherine.
5: Bonjour, je suis Deschirolles.
0: Ah bon, mais pourquoi c'est marqué Colombes ? Je sais pas. Ah non. Ah non, je sais pas pourquoi. Vous êtes Deschirolles, pardon, excusez-moi.
5: Oui.
0: Ça se passe bien, Catherine, pour vous à Deschirolles ?
5: Oui, bon, là il fait un peu moins chaud. Mais il y a
0: ah bon
5: chaud, hein.
0: Ouais, mais il fait chaud. Mais on en profite qu'il fasse un peu moins chaud, si on peut respirer.
5: Après, je cherche du travail. Alors,
0: ah bon
5: voilà,
0: vous cherchez dans quel domaine, Catherine ?
5: J'aimerais bien, c'est en école maternelle.
0: Oui.
5: Voilà, sur Échirolles ou Grenoble, voilà.
0: Ouais, d'accord.
5: En tant qu'ASEM ou autrement, faire une immersion dans une entreprise pour faire agent d'accueil.
0: Voilà. Ah bah écoutez, l'appel est lancé, l'appel est passé, voilà. Catherine, on sait jamais. Merci beaucoup. Ouais. Vous pensez à quel personnage, vous ?
5: Pierre Colombes.
0: Pierre Colombes, d'accord. Et qui est ce monsieur ?
5: Du trièvre.
0: Il est du trièvre, ok. On va vérifier si c'est lui alors. Allez,
5: d'accord.
0: On regarde. Non, je suis désolée, ce n'est pas Pierre Colombes. Je suis désolée, Catherine. On vous souhaite bon courage et surtout une bonne chance pour trouver du travail, c'est important. Merci à vous, passez une belle journée.
5: Merci, au revoir.
0: Voilà, c'est Pasteur, ouais, Pasteur, c'est pas Pierre Colombes, c'est Pasteur. C'est Pasteur Colombes, mais c'était pas lui, de toute façon. Bon, allez, tous à vos téléphones, 04 76 46 45, deux fois. Allez, un deuxième indice, on a le premier indice, on vous le rappelle, qui est le trièvre. C'est Nathalie Malocher qui nous l'a donné tout à l'heure. L'indice numéro 2, écoutez bien, le voici.
6: Dauphinoise, Dauphinois, bien le bonjour. Bon, aujourd'hui, aujourd'hui, retournons à Villard-de-Lans, le beau plateau de notre beau Vercors.
0: Ah ouais, c'est Serge Papagali qui nous parle de Villard-de-Lans, 8 04 76 46 45, deux fois avec ce deuxième indice. Peut-être que vous allez trouver notre personnage que nous cherchons aujourd'hui. C'est, allez, je vous le aide un peu, c'est un Isérois. Oui, c'est un Isérois, absolument. 04 76 46 45, deux fois, à tout de suite. C'est Soirée mondaine tout de suite avec Oria.

0: mondaine.
1: C'était Auréa avec Soirée mondaine sur ici Isère. Il est 11h22.
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1: Et oui, en direct de Voiron pour ce Tour de France avec cette 17e étape. On joue ensemble, bien sûr, pour gagner le passeport de l'été. Vous êtes tous à nous appeler. On a déjà deux indices. On a l'indice du Trièves, on a l'indice de Villard de Lans. Et puis nous avons déjà Florence de Moiron qui est avec nous, pas très loin de Voiron du coup. Bonjour Florence.
16: Bonjour Nelly.
1: Alors Florence, vous faites quoi de beau aujourd'hui?
16: Rien de particulier, j'attends d'aller voir le Tour de France, tout simplement.
1: Eh ben, vous avez bien raison, on vous attend avec impatience. Florence, vous pensez à quel personnage, vous?
16: Alors, j'ai bien peur que ça soit faux. Je pensais à Edith Berger, qui était un peintre.
1: Ah, Edith Berger. D'accord.
16: Qui exposait justement à l'espace Giono.
1: Ok, Edith Berger, on vérifie si c'est elle.
16: Pourquoi?
1: Et non, malheureusement, c'est pas Edith. Je suis désolée, Florence. Bon, vous rejouez quand vous voulez, il n'y a pas de souci. Hein. Un personnage de l'Isère qu'on cherche toujours et encore. À bientôt, Florence. Merci à vous.
16: Moi, Nelly, je peux avoir un foulard ou pas?
1: Est-ce que vous pouvez avoir un foulard? Malheureusement, je ne sais pas si on en a encore. C'est ça. Le problème, c'est qu'on a des foulards que pour Voiron et on en a 3-4. On n'en a pas plus, malheureusement. Si nous en restons, on vous passe un coup de fil, d'accord?
16: C'est gentil à vous, Nelly.
1: Allez, à bientôt.
16: Je vous souhaite une bonne journée.
1: Allez, bonne journée, Florence. À bientôt. Au revoir. Alors, depuis Voiron, on a Géraldine, Sylvie et Bribri.
17: Bonjour.
1: Bonjour.
17: Bonjour.
1: Voilà. Alors, Géraldine, Sylvie et Bribri, vous êtes ici à Voiron.
17: Oui.
1: Ça, c'est bien. Il n'y aura pas trop foulard pour vous. Hein. C'est pas possible. On n'en a pas. Ah, bah non, je suis désolée.
17: Ah, quel dommage.
1: Eh oui, on n'en a pas trois. Hein. Vous êtes toutes les trois dans le même immeuble à Voiron?
18: C'est ça, oui.
1: Vous faites des apéros, vous voyez?
17: Oui,
18: vous saviez.
1: Vous riez. Voilà. On a déjà deux indices. Alors, on a le Trièves et on a Villard-de-Lans. Vous pensez à quel personnage?
18: Jeannie Longo.
1: Ah, ouais, Jeannie Longo. Bah oui, le vélo, hein, bien sûr. Pourquoi Jeannie Longo?
18: Parce qu'elle habite à Saint-Martin-le-Vinoux, c'est dans la région.
1: Ouais. Pourquoi pas elle, quoi?
17: Voilà, pourquoi pas?
1: Pourquoi pas? Allez, on vérifie si c'est Jeannie Longo. Mais non, je suis désolée.
17: Oh.
1: Allez. Il y en a un seul, vous allez vous le partager. Hein. Je suis désolée. Bon, en tout cas, merci les filles, merci Géraldine, merci Sylvie, merci Bribri. Dans un instant, ce sera Alexandre qui va nous appeler de Paladru. Il n'est pas loin non plus pour notre grand jeu. Il va nous donner, bien sûr, eh bien, son sentiment sur le personnage que nous cherchons. Avant cela, on va proposer un troisième indice. Écoutez ce troisième indice, c'est important.

0: Vous l'avez compris, c'est un spécial Italie là, avec tous ces chanteurs italiens. Ça fait plaisir de les écouter. L'Italie à l'honneur. Il y a une, d'ailleurs des associations italiennes ici du côté de Voiron. Ce troisième indice qui est très important avec l'Italie, 04 76 46 45 deux fois. Il est 11h27. Je me retourne et j'attends. On attend vos appels pour le passeport de l'été. Je me retourne vers Théo Hetch.
1: Oui.
0: Rebonjour Théo.
1: Rebonjour.
0: Vous avez un invité de marque.
1: Tout à fait. Nous sommes en ligne avec Thibaut Collet, célèbre perchiste isérois, champion de France 2023, qui est du côté de Chambéry, du départ de l'étape du jour. Bonjour Thibaut Collet.
2: Bonjour.
1: Merci d'être en ligne avec nous. Je le disais, vous êtes au départ de l'étape du jour, amoureux de vélo donc.
2: Grand plaisir à regarder le vélo depuis toujours. Une belle histoire familiale aussi avec le vélo, donc toujours plaisant quand c'est dans la région.
1: Ça représente quoi le Tour de France pour vous? Vous avez peut-être des souvenirs de jeunesse?
2: Forcément, le Tour, c'est l'événement sportif français qui est mondialement connu. C'est quelque chose d'extraordinaire. Moi, d'autant plus que l'entreprise de mes parents, ils travaillent depuis une vingtaine d'années. Donc, on a toujours eu ce lien, effectivement, des souvenirs de jeunesse sur les routes du Tour, avoir passé la caravane et tout ça, c'est toujours un grand plaisir.
1: Bon, le Tour de France passe pas cette année du côté de chez vous, dans le Grésivaudan, vers Montbonneau, mais il reste quand même 4 jours en Isère. C'est une fierté aussi pour vous?
2: Ouais, bien sûr, c'est toujours cool de savoir que le Tour passe même dans la région. Et là, avec les étapes qui arrivent les prochains jours, avec Voiron, avec l'Alpe d'Huez plusieurs fois, c'est toujours cool de voir que la région et le département vont briller au niveau mondial. Donc voilà.
1: Et là, c'est quoi le programme du jour rapidement?
2: Et ben là, je suis sur le village départ à Chambéry, pardon. Et l'idée, c'est d'aller faire un peu de tour, se balader et puis suivre sur l'étape après par la suite avant d'aller à l'entraînement. Voilà, un grand classique de cette période de Tour de France.
1: Eh ben super. Bah passez une bonne journée, Thibaut Collet, perchiste donc isérois, champion de France 2023. Merci d'avoir été en direct avec nous sur l'antenne d'ici Isère. Belle journée.
0: Merci beaucoup Théo. Dans un instant, ce sera Luc Longeron qui est directeur département information et prévention. On va parler de ça dans quelques instants avec lui, mais on continue de jouer ensemble au 04 76 46 45 deux fois, il est 11h30. Voici Toto et Africa sur ICI Isère.

0: avec Africa à la fin des années 70 sur Ici Isère.
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0: Et le service ici, on vous le propose avant de repartir à notre jeu. Nous recevons Luc Longeron. Bonjour Luc.
2: Bonjour.
0: Merci d'être à ce micro ici en direct de Voiron pour ce Tour de France. Alors vous êtes directeur département information et prévention et ça fait depuis 1963 que vous faites de la prévention. Et ça c'est important de le préciser, information et prévention. Et là vous suivez le Tour de France en fait.
2: Oui, avec les sapeurs-pompiers de France, avec la Confédération des buralistes et l'Entente Valable. Nous sommes présents sur toute la caravane pour parler et communiquer avec tous ces gens nombreux sur la question de la prévention des incendies de forêt. C'est important avec cet été extrême.
0: Oui, c'est ça. Alors la vérité sur les mégots de cigarettes, parce qu'il faut dire la vérité. Il y en a qui disent, oui, je vais jeter mon mégot, ça risque rien. Mais si, ça risque en fait.
2: C'est un geste fâcheux, c'est une imprudence coupable pour moi. Et on rappelle aux fumeurs qu'on voit là aujourd'hui que ce mégot de cigarette, il va faire une fraise de 400 degrés. C'est le bout de la cigarette. Quand vous le jetez depuis la voiture, il va rouler, il est cylindrique, il va toucher les herbes sèches dans votre département. C'est vrai comme dans tous les départements de France aujourd'hui, des herbes qui ont fini leur cycle végétatif et qui sont sèches par ces canicules. Et à partir de là, il faut moins d'une minute pour que ce mégot distille la végétation sèche et les terpènes qu'il diffuse s'enflamment à moins de 150 degrés. Et là, le feu est parti. Imaginez qu'un mètre carré qui part de feu, de broussailles ou d'herbes sèches, c'est l'équivalent de 117 000 allumettes.
0: Ouais, c'est incroyable. Alors ça, c'est important de le préciser. Puis aussi, il y a les barbecues l'été.
2: Oui.
0: Ça aussi.
2: En fait, il n'y a pas de fatalité à ce que ces feux ravagent nos forêts. On pourrait les diviser par deux si nous étions tous moins prudents, plus vigilants. Et évidemment, avec les barbecues, interdits. Le feu est interdit en forêt et à moins de 200 mètres d'une forêt. Donc, c'est dire que le barbecue, qu'il soit proche d'un camping-car, ou pas, c'est interdit. Le barbecue dans les maisons, faut faire attention parce que on peut avoir des brandons qui partent. Bref, on les connaît. Les travaux également avec ces disqueuses qui peuvent provoquer des départs de feu. Chaque année, encore une fois, trop de départs de feu dus à l'imprudence.
0: Alors comment on fait, comment vous faites justement pour sensibiliser les gens?
2: Eh bien, on va vers les gens, on leur explique et on leur rappelle que l'incendie, c'est pas un phénomène naturel. Il y a toujours la main de l'homme et 9 fois sur 10, c'est monsieur tout le monde, madame tout le monde qui peut être à l'origine d'un départ de feu.
0: Bon, Luc Longeron, merci beaucoup d'être
2: merci.
0: Bienvenue dans cette émission pendant notre grand jeu. À bientôt.
2: Merci.
0: En direct de Voiron, le Tour de France. Mais on joue, on continue de jouer ensemble ici avec les gens qui jouent là sur place et puis nos amis auditeurs qui sont au téléphone.
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0: Et oui, le grand jeu de l'été. Alors, on en était à combien d'indices? Je crois qu'on a déjà 3 indices, hein. C'est quand même pas si mal. On a l'indice du Trièves, on a l'indice de Villard-de-Lans, puis on a l'indice des chansons italiennes. Alors, justement, 04 76 46 45 deux fois. On est toujours avec Alexandre qui est d'une patience absolue. Alexandre de Paladru, vous êtes toujours là?
4: Oui, bonjour.
0: Bonjour, merci d'avoir attendu beaucoup. Paladru, dites donc, vous êtes bien au lac, vous avez de la chance. Hein.
4: On est très bien à cette époque.
0: Bon, vous venez au Tour de France là, tout à l'heure à Voiron, vous êtes pas loin là?
4: Bien sûr, il passe à 500 mètres de la maison, donc je vais aller voir.
0: Ah bah voilà, c'est vrai, il passe près de chez vous. Alexandre, vous avez une petite idée sur le personnage que nous cherchons aujourd'hui?
4: Ben, avec le dernier indice, j'aurais dit Émile Gigoli.
0: D'accord. D'accord. Bah écoutez, on vérifie si c'est ça. Hein. Allez. Vous avez changé en cours de route, je crois.
4: Bah oui, parce que le dernier indice, c'était des chansons italiennes et il était d'origine italienne.
0: D'accord. C'est pas lui. Je suis désolé, Alexandre. Ça sera pour une prochaine fois. Passez une belle journée. À bientôt.
4: Oui, bonne journée.
0: Merci. Au revoir. Allez, c'est Christophe de Limoges. Bah alors.
5: Bah oui, on vient de loin, mais.
0: Vous venez de loin,
5: France,
0: Christophe.
5: Ça ne
0: se rate pas. Mais non, ça ne se pas. Alors, vous êtes venu spécialement pour le tour
5: en vacances.
0: Ouais.
5: Chez les beaux-parents. Tour de France passe à 20 mètres de la maison. Donc
0: ah, okay. Ça, c'est chouette. Les beaux-parents, ils habitent Voiron.
5: Alors, mes parents, non, mais c'est mes beaux-parents qui
0: les
5: habitent
0: beaux-parents,
5: à Moiran.
0: À Moiran, bah, c'est à côté.
5: Voilà, les coureurs vont.
0: Ils vont passer par là.
5: Oui.
0: Et là, vous êtes là pour le tour et c'est bien pour voir un petit peu tous ces coureurs, Christophe.
5: Tout à fait.
0: Vous avez une petite idée du personnage?
5: Alors, moi, je pensais à Carole Montillet.
0: Ah, Carole Montillet.
5: Oui.
0: Ouais. Le Trièves, Villard-de-Lans.
5: Elle est née à Grenoble. Villard-de-Lans, elle a écumé toutes les pistes.
0: Ouais.
5: Et pour l'Italie, bah, elle a fait une grave chute. Alors, je ne sais plus en quelle année, mais je crois que c'était à Torino ou à Turin.
0: D'accord.
5: Voilà.
0: On vérifie si c'est Carole Montillet. Allez. Oh, bah non, c'est pas elle.
5: Eh bien, tant pis, c'est pas grave.
0: Je suis désolé, Christophe. Allez, vous repartez avec un petit foulard quand même. Le foulard jaune aux couleurs de Voiron et couleurs du Tour de France, c'est pour vous.
5: Merci beaucoup.
0: C'est un bon souvenir.
5: Merci beaucoup. Merci, bonne journée à tous.
0: Merci. Vous pouvez tout jouer, hein, 04 76 46 45 au téléphone. Mais aussi, vous pouvez jouer ici depuis le village isérois, depuis Voiron. Tout le monde joue. Et dans un instant, je crois qu'on aura Joanne de Paladru. Décidément, il y a beaucoup de gens de Paladru qui nous appellent pour proposer un personnage et repartir peut-être avec le passeport de l'été, les 27 sites à découvrir dans notre belle région. À tout de suite. Tout le bonheur du monde, Sinsemilia, on vous donne du bonheur. Allez.

0: du monde. Sinsémilia, le groupe grenoblois sur ICI Isère. On joue ensemble, il est 11h42 dans quelques instants, justement avec Johan de Paladru, puis on a quelqu'un aussi qui est là, et en direct, c'est Martine. Alors, on n'a pas diffusé un quatrième indice il y a quelques instants, et bien, on va le diffuser maintenant. Je rappelle qu'il y a, quand même trois indices. On a l'indice du Trièves, on a l'indice de Villard-de-Lans, on a l'indice de l'Italie, et puis je vous propose un autre indice. Écoutez ça. C'est une petite musique sympathique à la flûte. Elle est, plus que tout, elle est. De Michel Berger. Allez, à vous de jouer, 04 76 46 45. Deux fois, on se retrouve dans un instant.
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0: Et oui, toujours en direct de Voiron pour ce Tour de France, on le rappelle, il y a toujours notre passeport de l'été à gagner. On a déjà quatre indices pour trouver notre personnage. Bonjour Johan.
4: Bonjour.
0: Vous êtes à Paladru, dites donc vous aussi, là, comme Alexandre tout à l'heure. Bah, c'est chouette ça, vous êtes près du lac?
4: Tout à fait, ouais, juste à côté.
0: Okay. Ok, vous avez l'intention de regarder le Tour de France qui va arriver en fin d'après-midi?
4: Bien sûr, on va y aller.
0: Allez, super. Avant cela, on joue ensemble pour gagner le passeport de l'été. Johan, vous pensez à qui?
4: Eh ben, j'aurais dit Lionel Terray.
0: Lionel Terray. Vous pensez que Lionel Terray pourrait correspondre à tous les indices qu'on a donnés?
4: Eh ben, tous peut-être pas, mais c'est un grand alpiniste français. Il est né à Grenoble. Oui. Il est mort dans le Vercors. Il a beaucoup fait des randonnées dans les Alpes françaises, italiennes.
0: Ok.
4: Il a fait des randonnées en France, Italie et Suisse, pardon.
0: D'accord.
4: Et c'est à peu près tout. Après, bah là, la flûte en dernier, j'ai pas eu le temps de trouver.
0: La flûte. Bon, allez, on vérifie si c'est ça. On vérifie si c'est lui. Aïe, aïe, aïe, c'est pas Lionel Terray, je suis désolé. Et ça sera dommage. Pour une prochaine fois, Johan, à bientôt. Au revoir.
4: Merci, au revoir.
0: Merci, au revoir. Nous sommes avec Martine de Voiron.
5: Bonjour.
0: Oh, bonjour Martine. Bon, Voironnaise, toujours Voironnaise.
5: Toujours Voironnaise.
0: Toujours Voironnaise.
5: Toujours Voironnaise.
0: On a toujours derrière vous les trois copines là, oui, qui cherchent encore, là, décidément. Elle n'arrive pas.
5: Vous avez du succès.
0: On a du succès. Tout le monde essaye de trouver ce personnage avec tous les indices
5: pas évident,
0: qu'on a.
5: Hein.
0: Ouais, non, c'est vrai, c'est pas évident parce que s'il faut le mériter, ce passeport, oui. C'est d'une valeur de 1000 euros quand même. Alors Martine, vous pensez à qui?
5: À Nance Peeters.
0: Nance Peeters, c'est le cycliste, ça?
5: Oui.
0: Et pourquoi vous pensez à lui?
5: Parce qu'il est du Trièves, il a gagné une étape à Villard-de-Lans et à Italie. C'est tout. Après le reste, je ne sais pas.
0: Vous ne savez pas la dernière musique qu'on a entendue?
5: Je ne sais pas la dernière musique.
0: Ouais. On vérifie si c'est Nance Peeters. Oui! Eh oui! Bravo! Elle l'avait aussi? Ah ben,
6: je l'avais trouvé!
0: Ah oh, bah alors, attendez là! Ah, non, vous ne pouvez pas!
6: 500 et 500!
0: Désolée, hein, les filles!
6: Non, désolée,
0: les filles! Martine est arrivée avant vous! Je sais, ben c'est dommage, Nance Peeters. Alors on va.
5: Alors le prochain, demain.
0: Alors pourquoi Nance Peeters? C'est bien d'abord parce que d'abord il est de Monessier du Percy, ça il faut quand même le dire. Il est né en Isère. Et puis ses parents étaient donc dans le Trièves. Il a grandi dans le Trièves et il a enfourché son premier vélo à l'âge de 6 ans pour se challenger pour une course. L'indice Villard-de-Lans, eh bien il a un souvenir de vélo en Isère. Sans hésitation, c'était l'étape du Tour de France 100% iséroise en 2020. Départ de la Tour du Pin, arrivé à Villard-de-Lans, il en faisait partie. Et puis l'Italie, il a notamment remporté une étape du Tour d'Italie 2019. Et ça, une étape du Tour de France en 2020. L'indice de l'Italie, c'est ça, puisqu'il a participé à un autre monument du cyclisme. C'était Milan-San Remo. Et l'indice numéro 4, cette petite flûte, oui. C'était la musique de Nance le Berger.
5: Ah oui,
0: Nance le Berger, voilà, qui a donné en référence au feuilleton Nance le Berger. Et d'où Michel Berger. aussi la chanson de Michel Berger qu'on a entendue. Bon, bravo.
5: Merci.
0: Magnifique. Martine, vous repartez avec le passeport de l'été 2026. Désolée pour tous nos amis qui nous appelaient au 04 76 46 45 deux fois. Je ne sais pas s'il y avait d'autres candidats qui avaient la bonne réponse. En tout cas, bravo. Merci Martine. Vous savez ce que c'est que le passeport de l'été?
5: Oui,
0: ouais, vous connaissez?
5: Oui.
0: Vous allez pouvoir aller dans 27 sites différents de notre belle région.
5: Oui.
0: C'est bien à chaque fois deux invitations.
5: C'est très très bien.
0: C'est chouette ça.
5: Pour les enfants, les petits-enfants,
0: mais
5: c'est super.
0: Mais pour vous aussi.
5: Pour nous aussi, oui.
0: Pensez à vous, pensez pas qu'aux petits-enfants. Voilà.
5: Merci beaucoup.
0: Merci et bravo.
5: Merci à vous. Merci
0: et bravo
5: beaucoup
0: à tous ceux qui ont cherché.
5: Martine. Bravo Martine.
0: Voilà.
5: Martine.
0: En direct de Voiron, on a trouvé le personnage aujourd'hui.
5: Martine, vous payez l'apéro, hein.
0: Martine, elle va payer l'apéro pour tout le monde.
5: Pour Martine. Allez.
0: Voilà, voilà, voilà. Allez, il est quelle heure est-il? Il est 11h47, 48 même sur ICI Isère. On va écouter dans quelques instants One Republic avec Runaway.

0: Runaway, c'était Run One Republic à l'instant sur ICI, 11h50. On se retrouve dans quelques instants en direct de Voiron pour le Tour de France.
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0: Il est 11h52 sur ICI Isère, toujours en direct de Voiron pour ce Tour de France. Bien sûr qu'on vous fait vivre. Voiron n'est pas la seule ville, puisqu'on va aller directement à Chambéry, au centre-ville, avec Lison Bourgeois. Vous êtes toujours avec nous, Lison. Comment ça se passe? Quelle est l'ambiance du côté de Chambéry?
8: Alors, l'effervescence de la caravane est un peu passée. Hein, la caravane vient de partir. Tout le monde est se rapproché un peu plutôt du village du Tour, où les coureurs vont partir d'ici quelques minutes, vers 13h. Normalement, je suis avec Charlotte qui est venue d'Aix-les-Bains. Bonjour Charlotte.
9: Bonjour.
8: Alors vous n'avez pas vu la caravane. Pour vous, le plus important, c'est les coureurs.
9: Tout à fait.
8: Oui. Pourquoi est-ce que c'est important?
9: Parce que je fais du vélo et puis je suis le Tour à la télé aussi. Et voilà, ça fait plaisir de voir ces athlètes.
8: Vous êtes venue d'ailleurs en tenue avec votre vélo.
9: Oui.
8: Vous êtes venue même en vélo d'Aix-les-Bains, si je ne me trompe pas.
9: Oui, oui, tout à fait.
8: C'est une pratique quotidienne, c'est une passion.
9: Pas quotidienne, mais une passion. Oui, oui, c'est une façon de faire du sport et voilà, de se maintenir en forme.
8: Pourquoi c'était important de voir le Tour? Quel coureur peut-être vous attendez?
9: De toute façon, je soutiens évidemment notre Paul Sexas et j'espère, j'admire d'ailleurs tous les coureurs parce que c'est vraiment un sport dur et il faut...

0: Voir où il se passe des choses, puisque nous sommes avec Yann. Yann El Amaoui. Alors vous, au centre de Voiron, vous êtes où? Moi, j'entends plein de choses.
1: 25 mètres. Je suis à 25 mètres, même pas de la ligne d'arrivée. Il y a de plus en plus de monde qui débarque sur Voiron. Et puis vous le savez, Nelly, si certaines routes mènent à Rome, toutes les routes mènent
2: à la Chartreuse.
1: En effet. Et je suis avec François, un copain qui vient de Bretagne. Où ça exactement?
2: Je viens des Côtes d'Armor, précisément. L'Armois, c'est une petite commune de 400 âmes. La plus grande ville, on va dire, c'est Saint-Brieuc, pour les gens qui veulent se repérer sur une carte de France.
1: Bon, alors c'est génial parce que François, il est venu, à votre avis, Nelly, il est venu comment, François, aujourd'hui?
0: En trottinette, allez.
1: Quasiment. Non, il est venu avec un super vélo de compétition.
0: Ah bon?
1: Look des années 2000, jaune. Il vient de Bretagne à vélo, François, aujourd'hui. Dans la famille, on suit le tour depuis toujours?
2: Ah oui, depuis toujours, on suit la famille de génération en génération. Toutes oncles, tantes, cousins, cousines, tout le monde y passe. C'est vraiment le rendez-vous à pas louper du mois de juillet.
1: Et la star du vélo à la maison, c'est?
2: Ah, la star de vélo à la maison, c'est va être ma grand-mère, parce que mémé... quasiment centenaire, et elle regarde tous les jours son étape du tour pour regarder les moments géographiques faits par Monsieur Ferrand. Et c'est son moment à elle, on va dire.
1: Eh ben, on va saluer alors Mamie Marie qui nous écoute peut-être depuis la Bretagne. Et on vous attend, ligne d'arrivée. On est à Nelly, je le disais, à 25 mètres de la ligne d'arrivée. Il reste encore un petit peu de place, hein, donc venez vite, vite, vite. On vous attend ici en direct de Voiron.
0: Merci beaucoup, Yann. Et les coureurs qui vont franchir cette ligne d'arrivée de cette 17e étape, ce jour, sur le cours Sénozan, après avoir parcouru 175 km depuis Chambéry. Il y a de nombreuses animations. Mais c'est quoi, là? C'est vachement bien, la petite sonnette, là, avec les animations qui vont rythmer ces deux journées. Il y a deux étapes ici à Voiron, hein, c'est super. Il est 11h56, on va écouter l'affaire Louis Trio tout de suite avec Chic Planète sur ICI Isère. Avant les infos, de midi, et Véronique Pueyo.

0: Chic Planet, c'était l'affaire Louise Trio à l'instant dans les années 80. On est en plein cœur de Voiron, vous le savez, le Tour de France. Je sais pas si vous entendez un petit peu la musique. Il y a quelques bandas qui sont là, qui font un petit peu de bruit. On est au village isérois, ici en plein cœur de Voiron, derrière l'église Saint-Bruno. Il y a du monde, croyez-moi les amis, il y a beaucoup de monde. Et puis on attend bien sûr la fin de l'après-midi à partir de 17h, les arrivées des coureurs avec Christophe Chardon qui sera avec nous en direct de ce Tour de France. Également, on continue tout au long de cet après-midi.
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0: Merci d'être avec nous sur Ici Isère et passez une excellente journée. Il est midi. Infos avec vous, Véronique Puyot, depuis Grenoble. Bonjour Véronique.
2: Oui, bonjour Nelly, bonjour à tous et à toutes. Voiron est donc le centre du monde aujourd'hui, avec l'arrivée tout à l'heure de la 17e étape du Tour de France. Voiron, d'où le peloton repartira demain pour la 18e étape, direction Orcières-Merlette. Alors bien sûr, l'arrivée du Tour, ça se prépare depuis de longs mois. La ville de Voiron a mis les petits plats dans les grands et a pu compter sur ses bénévoles pour l'aider à organiser l'arrivée de ce Tour de France. L'accueil des coureurs, le rôle bien sûr de ces bénévoles comme Michel Lavigne, c'est par exemple de gérer les flux sur un des parkings installés en périphérie de la ville. Un honneur pour Michel Lavigne d'être bénévole sur le Tour.
3: Quand on est à la retraite, quand on a...
4: Il faut bien s'occuper.
3: Voilà, il faut avoir des tas d'activités, alors le bénévolat, on fait partie.
4: Mais quand même, pas mal de tâches de bénévolat qui concourent à faire rayonner Voiron, c'est ce qui est important.
3: Oui, quand on fait quelque chose pour la ville de Voiron, on est content. Sachant que la ville de Voiron fait quand même pas mal de choses pour nous.
4: Vous avez déjà participé à un événement pareil ?
3: Alors, pareil, non. De cette ampleur, pas. On a la traversée du lac, on a le Téléthon, on a le triathlon de Paladru, mais je veux dire, des manifestations de ce type, non.
2: Voilà, Michel, un bénévole. Et on retrouve tout de suite Théo Hetch. Lui, il n'est pas bénévole, il est journaliste à Ici Isère. Et depuis ce matin, c'est son marathon radiophonique. Depuis 6 heures, vous êtes avec nous ce matin sur Ici Isère, Théo, pour nous faire vivre justement l'ambiance qui monte à Voiron. Et vous êtes encore avec nous à midi.
4: Oui, exactement. Et avec des fiers supporters voironnais qui sont là. Alors, tout bariolé, on a des maillots de vélo, on a des bob cochonous même sur la tête. Et puis, on a des enfants aussi qui sont là. Fan de vélo ?
5: Un petit peu.
4: Et toi ?
6: Ça va.
4: Ça va ? Bon, maillot blanc à pois rouge sur les épaules. Les adultes qui les accompagnez, vous êtes tout bariolés. Qu'est-ce que ça représente pour vous, le Tour de France ?
7: Bah, c'est toujours une fête. C'est vrai que c'est toujours un moment exceptionnel. Et puis, c'est vrai que comme c'est sur Voiron, c'est la première fois, voilà, on voulait marquer le coup par rapport à ça.
4: Vous habitez à Voiron, que le Tour vienne et soit diffusé comme ça dans 190 pays et que Voiron soit vu partout dans le monde, c'est important ?
8: C'est bien, ça fait rayonner la ville à l'étranger. Et c'est vrai qu'on a une très belle ville, donc on en profite.
4: Et votre pronostic pour aujourd'hui ? Un sprint massif ou pas ? Quel est votre pronostic ?
7: Je pense que ça va être la bataille à la fin, ouais.
4: Une belle bataille. Vous allez y assister où ? Sur le bord des routes, ici à Voiron ?
7: Je pense que sur la ligne d'arrivée, on va essayer, ouais.
8: Voilà. Et voilà, on va se mettre vers la ligne d'arrivée avec la belle église qu'on a à Voiron, ça va faire une belle fin.
4: Et on va pas vous rater avec votre accoutrement. Merci beaucoup, vous l'entendez Véronique, l'ambiance monte ici à Voiron pour l'arrivée du Tour de France. La caravane est attendue vers 16h, les coureurs eux vers 17h15.
2: Merci beaucoup Théo Hetch et bien sûr on vous retrouvera avec toute l'équipe de Ici Isère cet après-midi en direct de Voiron pour cette 17e étape. Les coureurs entreront en Isère un petit peu avant 16h par Pont-de-Beauvoisin où la caravane passera vers 14h. Le parcours ensuite passe par Saint-Jouarre-en-Valdaine, Chirins, Charavine, Le Grand-Lens, Beaucroissant, Rives, Moiran et La Buisse avant de remonter sur Voiron. Et puis France Travail, partenaire institutionnel du TDF du Tour de France, a stationné son camion pour l'emploi à Voiron aujourd'hui pour que le public découvre des opportunités d'emploi et de formation, mais aussi pour s'immerger grâce à la réalité virtuelle dans des métiers pour trouver du travail. À Sassenage, l'association féministe Ça Déménage appelle à l'aide car les caisses sont presque vides. Cette association aide les femmes victimes de violences à quitter leur foyer sur l'agglomération grenobloise et à emménager ailleurs. Elles trouvent grâce à l'association gratuitement des meubles, de la vaisselle, du linge, mais elles voient cette association, ses subventions baisser et s'inquiètent pour son avenir. Alors l'association qui a aidé aider 419 femmes en 2025, a lancé un appel aux dons, une cagnotte qui se termine ce vendredi. Attention à toute production d'étincelles ou de flammes aujourd'hui encore, puisqu'après quelques jours de répit au stade de risque modéré, le Nord-Isère, la vallée du Rhône-Iséroise et le secteur de l'Isère Aval, Vinet, Chambaran, Royan, Pays de Saint-Marcellin remontent au niveau de risque sévère. Incendie sur la carte quotidienne des aléas au feu de forêt. Et on retrouve Nelly Gauthier en direct de Voiron pour la météo, Nelly.
0: Absolument, belle journée ce mercredi, conditions estivales, une journée qui s'annonce une nouvelle fois très ensoleillée, avec un petit vent de nord qui se maintient, mais c'est bien, ça limite toujours la hausse du mercure avec des températures chaudes mais sans excès. On a les maximales 30 à 32 degrés en pleine dans la cuvette grenobloise, 30 degrés du côté de Voiron et 25 degrés à 1000 mètres. Cet après-midi, allez, on va vous faire vivre le Tour de France avec Anthony Terrade dès 13h30, on reprend la main, et puis Christophe Chardon qui sera là également jusqu'à 19h, un après-midi vélo ici, et vive le vélo, vive ICI Isère. Il est 12h05 tout de suite sur ICI Isère. Bonne journée à vous.
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6: Bonjour, bonjour, j'espère que tout va bien chez vous, alors que vous soyez en vacances, au travail ou à la maison. La prochaine heure est là pour vous donner le sourire et vous changer les idées. Aujourd'hui, Valérie Damido et Eric Bastien sont avec des candidats plus sympas les uns que les autres. Laetitia, qui n'écoute pas son mari. Adam, un fan de Dorothée. Mais aussi Thomas, qui rêve d'être une torche humaine, pourquoi pas. Et Karine, qui veut que sa maison soit rangée tout le temps au cas où. Mais au cas où quoi ? Réponse avant 13h et juste après Rick Astley sur votre radio ici.

0: plus grand succès de Rick Astley qui nous ramène à la fin des années 80, Never Gonna Give You Up, sur votre radio ici. Alors en novembre dernier, c'est Laetitia d'ici La Rochelle qui jouait avec nous. Laetitia qui a un petit défaut qui rappelle à Valérie que son mari a le même. Et puis il y avait aussi Vincent d'ici Normandie, un pro des desserts qui a donné envie à Éric Bastien et qui peut peut-être vous inspirer pour midi ou ce soir.
1: Alors, Laetitia, là. Elle a une autre manie qui énerve un peu son mari, notre Laetitia. Il paraît, hein, c'est ton mari qui nous a raconté ça, mon petit chat, hein, Mathieu, hein, il nous a dit que quand tu lui poses une question, il répond, tu dis ok, mais 5 minutes après, tu reposes la même question, parce que t'as pas écouté, c'est vrai ou pas, cette histoire?
2: C'est vrai.
1: Ah, voilà. Mais en fait, t'écoutes pas ce qu'il te dit ou qu'est-ce qui se passe?
2: Si, j'entends sur le coup. Et puis après, oui, en fait, c'est que je fais souvent autre chose en même temps. Donc, voilà.
1: C'est-à-dire que tu fais semblant d'écouter, mais tu n'écoutes pas ton pauvre mari, quoi?
2: Bah, si, quand même, mais voilà.
1: Voilà. J'en connais un qui est comme ça. Mon mari, c'est l'inverse. Moi, je parle et il fait ouais, et il n'entend pas. C'est les gens qui, je pense, ont un problème, qui se pensent supérieurs à nous. Voilà, c'est tout ce que j'ai à dire.
3: Totalement solidaire avec votre
1: Mathieu, je compatis avec toi. Alors, tu as un autre truc que tu rêverais d'avoir. Il y a des gens, leur super pouvoir, ça serait d'être invisible, de gagner au loto, de... Non. Notre Laetitia, elle, son super pouvoir, ce serait que la maison soit toujours bien rangée et propre.
3: Voilà. Bah oui, pour les cambrioleurs. Puisqu'elle en a peur.
1: Mais qu'est-ce que c'est que ce super pouvoir? C'est pas un super pouvoir, ça.
2: Ben si, parce que comme ça, je peux faire autre chose que ranger la maison et faire le ménage, la lessive. Je peux aller balader, dépenser, voilà.
1: Mais tu sais que ça, tu peux le faire sans pouvoir magique. Il suffit de le décider, tu sais.
2: Oui, c'est vrai.
1: C'est une question de choix, mon petit chaton. Tu regardes le truc et puis tu te dis, tu sais quoi, je le ferai plus tard. Et puis tu, hop là.
3: Laetitia, il paraît que tu aimes bien ranger ta maison. Je vous repose la question parce que vous avez dit au bout de 5 minutes, elle a oublié. Donc, voilà.
1: Bon, ma petite sorcière bien-aimée, nous allons tout de suite essayer de marquer davantage de points. C'est la question à 3 points, c'est la question à choix multiple.
3: Davantage, c'est le mot. Hein.
1: Alors. Je pose la question, je te fais des propositions à mon top chrono, t'as 10 secondes pour me donner ta proposition. Tiens, je te mets un petit Billy the Kick.
4: Mangez-moi.
1: Voilà. Alors, nous n'allons pas parler de champignons hallucinogènes, nous allons parler de chaîne alimentaire. Laetitia, le cycle de la chaîne alimentaire commence par les herbivores, les prédateurs, les plantes. Éric Bastien.
5: Oui, bien sûr.
1: Top chrono, 10 secondes. La chaîne alimentaire commence par herbivore, prédateur, plante. Éric Bastien.
2: Prédateur.
1: Et non. La chaîne alimentaire commence par les plantes. Grâce à la photosynthèse, elle transforme la lumière du soleil, l'eau et le dioxyde de carbone en matière organique. Ça sert ensuite de nourriture aux herbivores qui nourrissent à leur tour les carnivores et ainsi de suite. Bon, pas de points, mais voilà, maintenant tu sais.
3: Dire que vous lui avez dit tout ça il y a 5 minutes et qu'elle l'a déjà oublié, elle aurait pu vous répondre sans problème. Vincent, notre Vincent, à Conches-en-Ouche, avec tous les conchois dans l'heure, qu'on salue. Alors Vincent, il travaille dans les services d'eau potable, on l'a dit, il n'aime pas trop le bricolage, c'est un grand sportif. Il fait aussi de la cuisine. Hein. Enfin, ta femme est visiblement un peu meilleure que toi.
6: Ma femme est sur les plats salés.
3: Ah.
6: Effectivement, plus régulière, bien meilleure. Et moi, sur le sucré. Moi.
3: Ah, alors vas-y, fais-moi un petit peu rêver là. Qu'est-ce que tu pourrais nous proposer comme petit dessert sympa ce midi?
6: Oh, bah, les petits classiques voilà, de tous les jours, on va dire. Les petits gâteaux fondants au chocolat, les gâteaux aux noisettes. J'adore les noisettes. Donc, voilà. Après, là, on arrive sur les bûches de Noël.
3: Mais oui.
6: Traditionnelles, crème au beurre, mais pas trop lourdes. Juste ce qu'il faut de crème, avec une génoise bien légère. Ça descend tout seul après le gros repas de fête.
3: Oui, bah oui, c'est sûr. Après, avec la petite verveine citronnée, ça descend tout seul.
1: Avec la verveine citronnée au whisky. Voilà.
3: Non, mais il a des arbres qui donnent des pommes, donc du coup, c'est aussi pour ça qu'il fait plein de desserts.
6: Ah oui, c'est vrai que le crumble aux pommes, pomme poire, c'est traditionnel.
1: J'aime bien quand tu dis Il a des arbres qui donnent des pommes. Ben ça oui. s'appelle comment les oui. arbres qui donnent des pommes?
3: Des pommiers.
1: Voilà.
3: Voilà. Le Paris-Brest, le tiramisu, grâce au tiramissier, bien sûr, qui donne le tiramisu, l'arbre le plus connu. Et puis la forêt noire. Et alors là, Valérie va être contente parce que tu aimes la moto.
6: Oui.
1: Oh ouais, Johnny.
3: Et on salue ta candidate.
5: La tia.
3: Voilà.

0: Dans son, un des derniers titres de Céline Dion, écrit et composé par Jean-Jacques Goldman dans la playlist d'ici. Comment un éléphant peut amener à la suspension d'un permis de conduire? C'est ce que nous explique maintenant Frédéric d'ici Touraine. Quant à Zoé d'ici Orléans, elle raconte à Valérie Damido et Eric Bastien son dernier séjour au ski. Et elle s'en souvient bien sur votre radio ici.
1: Alors Frédéric Petit, il paraît qu'il t'est arrivé une histoire un peu rigolote. T'es allé à Thoiry avec tes parents et là t'as vu un éléphant s'asseoir sur la voiture de devant.
2: C'est un parc animalier, hein, toi.
1: Oh my god. Et donc, comme ça, il s'est approché de la voiture et pof, il s'est assis.
3: Ouais, deux voitures devant. Et c'est une image qui m'est restée pendant très longtemps. C'était pendant les années 70, tu vois. C'est une image qui m'est restée et mes parents, ils... Et puis un jour, ils ont décidé d'aller là-bas. Et puis, le gars, c'était une deux chevaux. Il s'est assis sur une deux chevaux.
1: Il a eu de la chance de repartir parce que fesses de l'éléphant. Et alors, il paraît que plus tard, tu as entendu cette histoire racontée par le propriétaire de Thoiry, hein, le vicomte de la Panouse.
2: Bien sûr, le vicomte.
1: Et donc, ça t'a fait beaucoup rire parce que toi, tu l'as vécu en direct, ce truc.
3: Alors, je me suis posé la question de savoir si cette époque c'était arrivé une autre fois. Vu le nombre de personnes qui passent, ça peut être arrivé aussi. Et le mec, il a été arrêté par les flics. Et les flics l'ont pris, ont dit mais vous déconnez, ils l'ont fait souffler. Le gars, il avait bu un canon en déclarant faisant la déclaration pour l'assurance chez le comte de la Palouse. Et puis il a perdu son permis.
1: Ah bah super. Bah voilà, on dit qu'on a un éléphant qui s'assoit et on perd son permis. Bon.
2: Ah, ça change des chevreuils. Hein.
1: Ça change des chevreuils. Alors Frédéric, on va essayer. Les sangliers aussi. On va essayer de marquer des points. Tu n'en as qu'un. Je te propose d'en marquer 5 d'un coup. Alors attention, écoute bien la question. Dans quelle célèbre série télé les braqueurs portent une combinaison rouge et un masque de Salvador Dali? Dans quelle célèbre série télé les braqueurs portent une combinaison rouge et un masque de Salvador Dali? Top chrono, 10 secondes. Fredo? Fredo?
3: Aucune idée.
1: Aucune idée, eh bien c'était la Casa de Papel.
4: Una mattina.
1: La la la la la la la la la la la la la la. Et oui, Bella Ciao, ils ont remis cette chanson un peu à la mode.
2: Oui.
1: Bravo la Casa de Papel, avec un braquage exceptionnel, comme on aime en voir plus souvent à la télé.
2: Voilà.
1: Alors, pas de point.
2: Mais non. Zoé, est-ce que tu l'avais? Tu connaissais la Casa de Papel?
5: Oui.
2: Ouais, tu l'avais.
1: Bien sûr.
2: Bon, j'espère que tu auras la réponse à la question qui va arriver dans un instant. Zoé, je ne sais pas pourquoi je dis Chloé. Zoé, donc ici Orléans. Notre Zoé, voilà, qui est active pour, on l'a dit, hein, notamment le Canitrail. Tu as déjà fait la figuration aussi dans un clip. C'était quoi? C'était quelle chanson?
5: On s'était pas du tout connu, hein. C'était quelqu'un qui est vers chez moi et qui voulait des figurants.
2: Non, mais c'est bien. Tu as 29 ans, donc bientôt 30 ans, t'as un rêve. Hein. Pour tes 30 ans, t'aimerais aller là. Et c'est où, là? Où tu veux aller?
5: La Guadeloupe.
2: Et pourquoi? Qu'est-ce qui t'attire? Qu'est-ce qui fait que, voilà, les 30 ans, tu voulais passer là-bas?
5: Bah, ça fait quelques années que je voulais y aller et pour l'instant j'ai pas eu l'occasion, mais voilà, j'aimerais bien y aller pour mon anniversaire. Enfin, l'année de mon anniversaire.
2: Bah, je te le souhaite, on va quitter le soleil pour un autre soleil. Eh oui, les sports d'hiver. Zoé, elle n'a pas vraiment de bol aux sports d'hiver. Elle y a été il y a quelques années avec une copine. Tu t'es retrouvée sur une piste et qu'est-ce qui s'est passé?
5: C'était tétanisé.
2: Ah, tétanisé, t'es arrivé. Alors pourquoi t'es partie au ski?
5: J'ai pas réussi. Parce que ça faisait longtemps que j'avais pas été et puis j'avais envie.
2: Ouais.
5: Et ça faisait longtemps, voilà, comme je dis, ça faisait longtemps que j'ai pas été. Et en fait, j'avais pas du tout. Normalement, c'est une piste verte, hein, mais
2: oui,
5: bleu,
2: c'est facile.
5: Ouais. Et en fait, j'avais pas du tout d'idée de ce que j'avais devant moi. C'était vraiment une pente bien pentue, en fait.
2: Donc du fait que
5: je voyais pas où j'allais.
2: Ouais. Et alors, donc t'es resté à la station manger de la raclette, quoi, et boire du chocolat chaud.
5: Voilà, et faire des raquettes.
2: Ouais. Et des raquettes. Bon, pas de tétanisation maintenant avec la question qui arrive. Elle vaut 5 points, la voici. Et on va parler de couleurs, on parlait des pistes bleu, rouge, jaune. Tiens, une autre couleur que nous cherchons ensemble. De quelle couleur, écoute bien, est la gorge du rouge-gorge? De quelle couleur est la gorge d'un rouge-gorge? Top chrono, 10 secondes.
5: Elle est rouge. Non, elle est
2: effectivement, on s'emballe vite parce qu'on entend rouge-gorge, ouais. On a envie de dire rouge et tu vas le regretter parce que tu nous as dit marron, tu la vois, elle est marron, tu le vois, hein.
1: Non.
2: Eh ben non. Non, c'est orange. Eh oui, une tache et voilà. Orangée qui est reconnaissable dans nos jardins.
1: Et ouais, voilà. Ouais.
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0: extrait de son premier album Sur la route de Palmas. Vous écoutez ici dans moins d'une minute votre agenda de l'été avec vos bons plans de sortie dans votre région. Ensuite, Julien Clerc vous accompagnera avant de retrouver les meilleurs moments d'Otaquet avec Valérie Damido et Eric Bastien sur votre radio ici.
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4: Le Tour de France fait étape aujourd'hui et demain à Voiron, deux étapes historiques pour la commune. Sur ces deux jours, des milliers de spectateurs sont attendus pour vivre l'ambiance unique de la Grande Boucle. Et ici, Isère vous en fait l'écho avec des émissions en direct tout au long de cette journée. Concernant la tant attendue caravane publicitaire, pour des questions de sécurité, elle ne distribuera pas d'objets publicitaires sur les 500 derniers mètres de l'arrivée. Des distributions se feront de la main à la main, sinon tout au long de la journée. De nombreuses animations sont prévues, place Saint-Bruno avec course de Dresienne, show, VTT, trial, simulateur, vélo, jeux vidéo, Tour de France, démonstration de BMX et bien sûr écran géant pour suivre la course en direct, buvette et restauration. Enfin, vous l'aurez compris, pas de marché ce mercredi à Voiron. Des perturbations de stationnement et de circulation sont à prévoir au centre-ville de Voiron et ce jusqu'à demain 22h.
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0: Bienvenue, si vous nous rejoignez jusqu'à 13h, ce sont les meilleurs moments d'Otaquet avec Valérie Damido et Eric Bastien. De quoi vous donner le sourire pendant l'été, on a évidemment une pensée pour celles et ceux qui sont au travail. Avant de les retrouver, place à Julien Clerc qui est en tournée dans toute la France à partir de la rentrée. Première date à Cannes, Montluçon et Gap. Voici Hélène dans la bande-son d'ici.

0: bien clair. Hélène, sur votre radio ici. Si vous êtes un fidèle d'Otaquet, vous savez qu'Éric Bastien ne parle pas bien anglais et qu'il est aussi un pro de la blague nulle et des jeux de mots faciles au grand désespoir de Valérie Damido à chaque fois. Voici un exemple maintenant avec Adam et Sylvie qui habitent tous les deux dans des communes qui ont bien inspiré Éric. Valérie n'était pas en reste, cette fois-ci. Heureusement que nos deux candidats avaient de l'humour.
1: Alors Adam, tu joues avec ici Touraine, tu habites à Bléré en Indre-et-Loire. Tu es électricien?
2: C'est ça.
1: D'accord. Moi j'aime pas l'électricité, j'ai toujours peur de... Voilà.
3: Ça pique.
1: Et alors, tu sais pas trop ce que tu voulais faire, mais tu voulais être cordonnier. Qu'est-ce que c'est que cette histoire?
2: Ah, j'ai toujours adoré. J'ai toujours adoré l'odeur quand on rentre dans les vieilles cordonneries, l'odeur de colle, de cuir, préparer les chaussures, les belles chaussures en cuir. Ça m'a toujours plu. Voilà.
1: Mais t'as pas fait ça finalement. Mais tu fabriques des sacoches, des trucs en cuir. Tu crées des choses en cuir, même si t'es pas cordonnier.
2: C'est ça, je suis assez bricoleur, je joue un peu à la pétanque, j'ai fabriqué des sacoches pour mettre les boules de pétanque dedans, les supports à vélo, je fais un petit peu de tout, j'aime bien bricoler, j'aime bien inventer surtout.
1: Alors, mon petit chat, on va essayer tout de suite de gagner le premier point avec la question vrai ou faux. Quand je dis top chrono, tu vas vite, hein, c'est 5 secondes. Tiens, je te mets une petite chanson.
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1: Alors,
3: ça va votre diabète, vous?
1: Ah ben moi j'ai pas de diabète. Moi c'est le cholestérol, comme tous les vieux. Alors, le carré de sucre, Adam, a une forme rectangulaire, car pendant la guerre, les soldats s'en servaient pour remplacer leurs dents manquantes. Alors, le sucre est-il rectangulaire pour remplacer les dents manquantes des soldats pendant la guerre? Vrai ou faux? Tu dis quoi?
2: Faux.
1: Même pas 5 secondes d'attente et il dit faux. Eh bien, tu as totalement raison. Au 19e, le sucre était vendu en gros pain qu'il fallait casser à coups de marteau. Et une fois, sa femme s'est blessée. Du coup, Jacob Christophe Rade a eu l'idée de créer des petits morceaux plus pratiques et beaucoup moins dangereux. Depuis, on a cette petite forme. Bon, maintenant, ils font des ronds et tout ça, mais voilà. Donc, très bien, un point pour Adam.
3: Eh bien, en face d'Adam, c'est Sylvie. Oui, il y a concurrence. Vous savez qu'il y a deux teams. Il y a la team d'Amido, il y a la team Bastien. De toute façon, j'aime pas votre concurrent. J'aime pas votre candidat, Adam. Je vais même vous dire, je peux pas le blairer. Parce qu'il habite Bléré. En Indre-et-Loire, vous avez dit.
1: Alors, les chansons, mais les vannes de merde, il les a toujours. Ça va partir comme l'autre fois avec Pulse.
3: Bah, c'est marrant.
1: T'es prêt, Adam, tu vas t'en taper toute l'émission.
3: C'est drôle quand même. C'est comment
2: J'ai l'habitude.
1: Ouais. Ah bah oui.
3: Et les habitants de Bléré, c'est comment leur nom?
2: C'est pas des blaireaux, hein, je le dis tout de suite.
3: Je suis pas permis.
2: Comme ça, je l'ai battu.
3: Hein. Alors, c'est quoi alors?
1: C'est des blairais.
2: Des blairois.
3: On n'est pas mieux avec Sylvie qui habite à Vertou. Marrant comme nom, ça, Vertou. Bonjour Sylvie, c'est où Vertou?
5: Banlieue sud, bonjour déjà.
3: Bonjour.
5: Et c'est la banlieue sud, sud-est de Nantes. Hein.
1: C'est Vertou, quoi.
5: Vertou, c'est le vignoble.
3: Vertou, il est pas très loin non plus. Voilà. Vous pouvez envoyer la blague. Pas drôle pour Valérie quand même. Pas mal celle-là.
1: Et comment ça s'appelle, les habitants de Vertou?
5: Les Vertaviens et les Vertaviennes.
3: Vous avez des enfants ou pas?
5: Nous, deux chacun, voilà.
3: Deux chacun, ok. Donc voilà, faut bien recomposer.
5: Ils ont 40 et 37 ans, hein, c'est des grands.
3: Ah oui, c'est des grands.
1: C'est des petits ados, quoi.
3: Donc il y a des petits enfants, j'imagine, dans tout ça.
5: Voilà, et j'en ai une qui va arriver dans une demi-heure, là.
1: Oh my god, elle est à la clinique.
3: Elle accouche dans une demi-heure ou elle arrive à la maison?
5: Non, elle arrive à la maison.
1: Ah bon.
3: Et vous savez comment elle s'appelle? Qui c'est qu'on retrouve à 13h, tous les jours à 13h?
1: Bah Wendy.
3: Elle s'appelle Wendy, le petit bout de chou qui a un mois et demi.
5: Ma deuxième petite fille s'appelle Wendy.
1: Là.
3: Magnifique.
5: Et ma première s'appelle Mona.
3: Alors on est infirmière en bloc opératoire, donc très content. Rassure-moi, moi je suis content d'avoir une infirmière. Là. Voilà. Plus t'as repris du service, t'as vacciné les gens pendant le Covid, t'as toujours voulu être infirmière.
5: Oui, mais c'est fini là, hein.
3: Ouais.
5: C'est bon.
3: Ah, c'est fini. Bon, allez. Attendez, mais attention, ça va à 12-7, on est bien.
1: Allez, pose ta question.
3: Sylvie, voici la question avec un petit extrait.
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3: Est-ce que tu vois un peu comment Otaquet fait bien les choses? On parlait de Wendy, là, il n'y a même pas deux secondes.
1: Wendy.
3: Ben voilà, Peter Pan, maintenant. Dans l'histoire originale, Peter Pan est un assassin. Moi, je la ferme. Est-ce que c'est vrai ou faux? Voici le confort de 5 secondes. Top chrono.
1: Vite.
3: Attention, réponds bien sur les 5 secondes. Vrai, elle l'a dit sur le top.
1: Ouais. Hein.
3: Oui, c'est vrai, ouais. Dans les textes de James Matthew Barry, donc en 1860, Peter Pan est bien plus sombre que dans Disney. Il se bat sans pitié contre les pirates et c'est un assassin. Il élimine les garçons perdus qui grandissent trop vite. C'est dingue ça.

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1: Marc Lavoine de retour avec Occupé, titre qu'il partage avec son ami Patrick Fiori. Patrick Fiori qui est sur scène demain à Sainte-Maxime. Nous retrouvons Adam d'Issy-Touraine, un fan de Dorothée, mais alors un vrai, hein, vous allez voir pourquoi et comment. Et Sylvie d'Issy-Loire-Océan qui fait partie d'une chorale. Éric Bastien et Valérie D'Amédo tentent de la faire chanter. Vont-ils y arriver? En tout cas, ils ont donné de la voix pour la motiver sur votre radio ici.
2: Adam, qui donc habite à Bléré dans l'Indre-et-Loire, a dans son super pouvoir qu'il aimerait avoir, et ben ça serait revenir à l'époque de quand il était jeune, c'est-à-dire il n'y a pas longtemps, c'était avant-hier, hein, et pour passer un après-midi avec le club Dorothée.
3: C'est ça.
2: Alors, pourquoi? Parce que tu voulais voir ton nom quand il y avait les anniversaires, là, dans le générique?
3: C'est ça, déjà à la fin, parce que bah, jeune, j'ai pas pu. Enfin, mes parents m'ont pas inscrit.
2: Ah,
3: et je suis hyper nostalgique du Club Dorothée. De Dorothée, du Club Dorothée.
4: Et tu vas l'avoir en concert, là, au mois de mai, à Paris ou pas?
3: Oui, pas à Paris, parce que les places, je crois que ce sont.
4: Ah, c'est parti en deux ans, ouais.
3: 13 minutes, un truc comme ça.
4: Ouais.
3: Et donc, par contre, je vais à Nantes.
2: Ah,
3: je
2: vais à Nantes.
3: Voir Dorothée à Nantes.
2: Voilà. Bah, peut-être bien que tu vas réussir à la rencontrer à la sortie pour avoir un petit autographe, parce que.
3: Ah. Je vais essayer, je vais essayer.
4: Et c'est quoi ta chanson préférée de Dorothée, histoire qu'on chante là un truc?
3: Le tremblement de terre.
5: C'est comme un tremblement de terre.
2: Ah là, bah, je t'entends pas beaucoup chanter, hein.
5: Un tremblement de terre.
4: Ouais.
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2: Eh, Dorothée, si tu nous écoutes, je t'en supplie, à Nantes, sois gentil avec notre petit Adam qui est très très fan. Parce que je vais vous dire à quel point il est fan, notre petit Adam.
4: Ah.
2: Pour son enterrement de vie de garçon, t'étais déguisé en quoi?
3: En Dorothée.
2: Et voilà.
4: Est-ce qu'on peut voir une photo de
2: Alors,
4: ce truc-là?
2: Alors, j'aimerais que tu envoies à Maître Coupez, notre responsable, une photo. Tu as évidemment des photos de ce moment.
3: Oui, enfin, vous allez beaucoup rigoler. Hein.
2: Bah, c'est le but.
4: C'est le principe. Hein.
2: Si c'est pour qu'on rigole pas, non.
3: Pour vous donner un détail, collant rose,
2: ouais.
3: Perruque blonde.
4: Normal.
3: Voilà. Il m'avait fait des couettes.
2: Eh bah oui.
3: Voilà.
2: Eh bah oui.
3: C'était ravissant.
4: Mais on va se faire un plaisir de mettre ça sur les réseaux, dis
2: Mais
4: donc.
2: Oui, ben oui, il a fait. Attends, il s'est baladé dans la rue en Dorothée, il a fait un paintball, pop. Bon, voilà. Alors écoute, moi je trouve que ça mérite un autographe à la sortie du concert.
4: On salue Jackie, parce qu'il écoute des fois l'émission, Jackie, qui était dans le club de Wii. Il nous écoute des fois.
2: Mais nous on s'en fout, lui il est fan de Dorothée, il n'est pas fan de Jackie.
4: Ouais, mais Jackie c'est Dorothée,
2: non,
4: c'est pareil.
2: Non, Dorothée.
3: Si je vois Jackie, je veux bien aussi un autographe.
2: Ah bon, ça va alors. Okay.
3: C'était vraiment l'équipe de l'époque. Quoi.
2: C'est pas faux. Alors, Adam, tu as 4 points. Là, je te propose d'en marquer 5 de plus avec la question cash. Écoute bien, je te mets une petite pub. C'était une pub avec Vanessa Paradis en petit oiseau. Hein, une pub pour Chanel. Nous allons parler de Chanel. Adam, quel était le prénom de la célèbre créatrice de mode surnommée Coco Chanel? On l'a surnommée Coco Chanel, mais c'était quoi son prénom? Top chrono, 10 secondes.
3: C'est pas Corinne.
2: Non, c'est pas Corinne.
3: C'est pas Corinne. Claude, peut-être?
2: Nope. C'était Gabrielle oui. Bonheur Chanel, dite Coco.
3: Je ne l'avais pas.
2: Et voilà. Bon, bah, tu ne l'avais pas. Bah, sans regret. Alors, tu as 4 points.
4: Sylvie, il est 12h45. Il est l'heure de la chorale de Hautaquet.
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4: Oui, parce que notre Sylvie, elle fait partie d'une chorale. Alors, déjà, comment s'appelle cette chorale? Et qu'est-ce que vous chantez,
7: Le
4: Sylvie?
7: Le cœur du chêne.
4: Le cœur du chêne. C'est chez toi? C'est à Vertou?
7: Oui, le Chêne, c'est un quartier de Vertou. Ils ont appelé il y a très longtemps. Hein, c'est une vieille chorale déjà.
4: Et tu chantes quoi? Alors vous apprenez quoi en ce moment?
7: On fait de tout. Maintenant, non, je ne vais pas vous dire, vous allez me faire chanter.
4: Bah, évidemment, attends, tu nous vois venir. Bien sûr qu'on a envie de t'entendre un petit quelque chose. Allez.
7: Non, on chante. Et puis ça, on fait des canons, alors il faut être.
4: Mais attends, mais nous, on sait faire les canons. Attends, tu ne nous as pas vus physiquement. Alors, nous sommes des canons.
2: Non, alors on n'est pas des canons, mais par contre, moi j'ai appris à chanter en canon à l'école.
4: Alors, allez, vas-y, on se fait une tierce, une quinte, hein, on est comme ça.
7: Qu'est-ce qu'on a? Bon, en ce moment, on révise pour les illuminations de la ville, donc on chante des chants de Noël. Hein, alors, sur Noël, c'est Oh, je sais plus. Non,
2: vous Jingle bell.
7: On l'a fait l'année dernière. Non, je sais pas. Faudrait que
2: All I want for Christmas is you.
4: Sylvie, Sylvie,
7: ouais,
4: t'inquiète
7: on va
4: pas.
7: Non, mais... ce genre de chanson là, enfant de Palestine, enfant d'Israël, d'Amérique ou de Chine, en ce jour de Noël, que ton regard se pose sur la terre ou le ciel, ne retient qu'une chose, il faut croire à Noël.
4: Ouais.
7: Donc voilà, Noël des enfants du monde.
4: Bravo, ouais, bravo. Bravo Sylvie. J'ai cru que t'allais pas le faire. Hein.
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0: Michel Jonas, qui a quelques dates de concert à partir d'octobre. Il sera par exemple à Bourgoin-Jallieu en Isère et au Blanc-Mesnil en Seine-Saint-Denis en décembre. Dites-moi dans la playlist d'ici. Allez, restez avec nous dans une poignée de secondes. Valérie Damido et Eric Bastien sont avec deux autres candidats d'Au Taquet. Thomas d'ici Paris-Île-de-France qui a un rêve étrange. Je pense que depuis 2 ans, c'est le seul à nous avoir dit cela. Et Karine d'ici Lorraine qui veut absolument que sa maison soit impeccable avant d'aller se coucher pour une raison très particulière. Là aussi, je pense que c'est la seule fois où on nous a donné cette explication sur votre radio ici.
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3: Thomas, tiens, si je te mets ça, qu'est-ce que tu penses, hein?
4: Oh, un champignon.
3: Ouais, alors, parce que... Eh oui, notre Thomas, il collectionne les consoles vintage des années 80-90.
4: Ah ouais, la Game Boy.
5: C'est ça.
3: Alors, qu'est-ce que t'as comme console?
5: Alors j'ai la Wii, j'ai la Nintendo NES, la Nintendo 64, la Sega Mega Drive, la Mattel Intellivision, la
4: Xbox.
3: Mais c'est trop récent.
5: Xbox je ne l'ai pas, non, je l'ai revendue.
4: Ah, la première Xbox est sortie il y a presque 20, plus de 20 ans. Hein.
3: Oui, mais ça c'est pas années 80, tu vois.
4: Ah oui, c'est années 80, mais quand même, ça devient vite.
5: Je sais même plus, j'en ai tellement.
3: Et alors qu'est-ce que t'en fais? Parce que moi j'ai une vieille console à Paris et je l'ai mise dans un cadre et je l'ai encadrée et elle est au mur chez moi.
5: Eh ben on joue avec Baptiste de temps en temps.
3: Ah bon ? C'est quoi ton jeu préféré ?
5: Ah, Street Fighter 2.
3: Ah oui.
5: On peut se taper dessus autant qu'on en veut et.
3: Ah, c'est pas mal.
5: Bah, comme moi j'ai grandi avec ça, Baptiste il touche pas les boutons quoi.
3: Ah bah oui.
5: Déjà mort.
3: Eh oui, bah bien sûr, donc c'est tellement injuste. Tu es horrible.
5: J'adore.
3: Je vois bien. Alors. Tu as un rêve, c'est être cascadeur au Puy du Fou, être torche humaine.
5: Ah, j'aurais adoré.
3: Mais c'est-à-dire, explique-moi.
4: Ça, c'est un rêve de dingue, on n'avait pas eu ça.
3: On n'avait pas eu ça. C'est-à-dire.
5: Eh ben, en fait, sur le spectacle historique, il y avait pas mal de tableaux dans lesquels je jouais, donc la plupart du temps, je venais à mourir.
3: Ah, bah oui.
5: Et j'avais une. Bah oui, comme ça. Et j'avais une scène où je mourais sur un bûcher. Et, bon, et bien sûr le foyer était placé devant nous, mais l'illusion d'optique faisait que. Et du coup j'adorerais faire une vraie torche humaine. Et puis bah, le Puy du Fou c'est tellement extraordinaire.
3: Ah bah oui.
5: Si j'avais l'occasion d'être Puy Follet et de participer à ce genre de spectacle, j'en serais le plus heureux du monde.
3: Et bah voilà, bon. Alors,
4: un joli rêve en tout cas.
3: Ouais, c'est un joli rêve, ouais. Cascadeur au Puy du Fou. Alors écoute bien, nous allons tout de suite poser la question à 5 points.
5: Ok.
3: Quel romancier français a signé ces dernières années les best-sellers suivants? La fille de papier, Central Park ou La vie secrète des écrivains? Qui a écrit ces livres? La fille de papier, Central Park, La vie secrète des écrivains.
5: Je le sais, je le sais.
3: Top chrono, 10 secondes.
5: Je le sais, je le sais. La fille de papier, je l'ai à la maison. Guillaume Musso.
3: Et c'est une... Bonne réponse! Guillaume Musso, il a vendu plus de 28 millions d'exemplaires dans le monde. C'est un super grand écrivain qui vend beaucoup. Bravo, tu as gagné. Tu as 11 points.
4: C'est un sans faute, hein, j'ai l'impression.
3: Sans faute pour Thomas.
4: Ouais. Oh là là, c'est pas le moment de tomber.

0: faudrait appeler le médecin et que le médecin vienne. Elle supporterait pas que si le médecin vienne, ce soit pas propre et rangé. C'est ça l'histoire?
1: C'est ça.
2: Attends, j'ai pas compris.
0: Mais c'est-à-dire qu'à quel moment tu dis, va y avoir un médecin qui va venir, je vais me casser la figure, tiens, c'est super, on va faire le 15.
1: Ah ouais. Ouais. Non, mais je suis traumatisée par ce genre de choses, oui.
0: C'est maintenant que ça se joue, là. Hein. Enfin, même s'il y a le bingo qui arrive dans un instant, mais on a 5 points à dérober, là. On y va. Dans les dessins animés Disney, tu connais Disney, fastoche.
1: Oui.
0: Qui sont Richard, Firmin et Louis? Qui sont Richard, Firmin et Louis chez Disney? Top chrono, 10 secondes. Réfléchis bien. Richard, Firmin.
2: Tu l'avais la réponse, Thomas?
3: C'est pas les neveux de Donald?
0: Si. Riri, Fifi, Loulou.
2: Riri, Fifi, Loulou.
0: Vous la voulez? Je l'ai. Loulou. Oui. Et ouais, c'est les neveux de l'oncle Picsou. En anglais, ils s'appellent Huey, Davy et Louis. Mais effectivement, Richard, Firmin et Louis, en français, c'est Riri, Fifi, Loulou. Ah, tu vas t'en vouloir.
2: Ah là là là là.
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Kids, Stand on the World. Je ne sais pas vous, mais moi, ça m'a donné envie de danser. Et voilà, les meilleurs moments d'Otake avec Valérie Damido et Eric Bastien. C'est terminé pour aujourd'hui. On se retrouve demain à partir de 12h05 pour une autre sélection d'instants savoureux. Nous serons avec un auditeur qui compte tout et tout le temps. Une candidate qui garde un souvenir.

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1: Très bel été avec votre radio ici, il est 13h. Les informations, Valentin Bertrand. Bonjour Valentin.
2: Bonjour Catherine, bonjour à tous.
1: À la une aujourd'hui.
2: Le Var grignoté par les flammes malgré la mobilisation exceptionnelle des pompiers. Ils sont plus d'un millier sur place. Des pompiers endeuillés avec la mort de deux de leurs collègues en Gironde. Un hommage est organisé aujourd'hui. Monique Barbu ne claque plus la porte du ministère de l'écologie. Elle reste à la demande du président, dit-elle, malgré les désaccords sur la loi d'urgence agricole. Nous serons aussi en direct sur la route du Tour de France, marquée par deux abandons chez les favoris ces derniers jours, avec des questions soulevées sur la sécurité des coureurs.
1: Des maisons totalement détruites, des évacuations par centaines, des vignobles calcinés à perte de vue.
2: À nouveau les tristes images de l'impuissance face à la progression des flammes dans le Var, à Pontevès et Cotignac, dans l'arrière-pays toulonnais. Le feu a parcouru en 24 heures 2500 hectares. C'est déjà plus que l'incendie en forêt de Fontainebleau la semaine dernière. Christelle Marquès, vous êtes sur place pour Ici Provence, où les pompiers continuent de lutter d'arrache-pied.
3: Il ne progresse plus, ça c'est la bonne nouvelle, dans son périmètre en tout cas, mais il subsiste encore de nombreux brasiers. Une cinquantaine d'habitations a été impactée, dont une dizaine a priori détruite, mais le chiffre reste à affiner. Les habitants évacués ne peuvent toujours pas rentrer chez eux, déjà parce que, on l'a dit, les différentes zones ne sont pas totalement sécurisées, mais aussi, en fait, pour tout simplement éviter l'engorgement des routes et puis laisser le passage aux pompiers, parce que vous le savez, dans cette zone-là, des chemins sont parfois très étroits, et ils ne permettent pas le passage de deux véhicules côte à côte. Alors, pour terminer par une note positive tout de même, c'est parlons quand même de l'extraordinaire engagement des soldats du feu, venus pour certains de toute la France hein, pour lutter contre ces flammes. Et puis c'est aussi cette solidarité qui s'est mise en place très rapidement de la part des élus dont les communes n'ont pas été touchées, mais aussi venant des habitants épargnés dans les communes concernées ou celles d'à côté. Et puis ce feu s'est aussi stabilisé, donc ça aussi c'est une excellente nouvelle. Pas de triomphalisme en revanche, soulignait le préfet du Var, car le combat continue.
2: Les pompiers dans une course contre la montre, car demain le vent se lève justement dans ce département du Var. L'enquête, elle ne fait que débuter pour déterminer l'origine de cet incendie. Mais pour le maire de Cotignac, Jean-Pierre Véran, les appels à la prudence n'ont pas tous été respectés.
4: Je lance encore un appel, prudent, prudent. Il y a des imbéciles qui jettent encore des mégots. Hier, le contrôleur général a vu devant lui, à 500 mètres, un homme qui jetait un mégot dans un brasier. Mais vous voyez un peu, ils sont fous les gens. Je crois que les gens deviennent fous. Quand on dit c'est dangereux, c'est dangereux. Le préfet, il a été excellent parce qu'il a, il a dit le Var est en rouge, extra rouge. Ça veut dire qu'il ne fallait plus du tout marcher dans les forêts, etc. Malgré tout, il y a des imbéciles qui ont continué d'aller dans la forêt. Et moi, depuis que je suis maire, le rouge, je ne l'ai jamais vu. Il y a 36 ans que je suis maire, c'est la première fois que la mise en place de ce qu'il appelait l'alerte rouge, je ne l'avais jamais vu à Cotignac.
2: Jean-Pierre Véran, le maire de Cotignac, est dossier complet à retrouver sur ici.fr. En Gironde, un drame s'est noué hier dans les flammes et ce midi, c'est l'émotion qui domine après la mort de deux sapeurs-pompiers professionnels pris au piège dans le brasier à côté de l'aéroport de Bordeaux-Mérignac. Le ministre de l'Intérieur, Laurent Nunez, est attendu ce soir dans leur caserne à Saint-Mandard en Jalles pour leur rendre hommage à Alice Marot.
5: Deux jeunes visages qui s'affichent sur les réseaux sociaux depuis hier soir et dont l'identité est confirmée ce matin par l'amicale des sapeurs-pompiers de Saint-Médard-en-Jalles, des collègues qui se disent fiers d'avoir côtoyé ces deux hommes d'exception, gentils, serviables et excellents professionnels. Tous les deux avaient une trentaine d'années. L'un habite Saint-Jean-d'Illac où, en plus de son travail de pompier professionnel à Saint-Médard-en-Jalles, il vient faire des missions de pompier volontaire. Un double engagement, une double vocation au service de la protection des autres, jusqu'au sacrifice ultime, écrit le maire de Saint-Jean-d'Illac dans un communiqué. L'autre victime est un ancien pompier de Paris, fan de surf, très impliqué dans le monde associatif. Il faisait partie des organisateurs du Téléthon à Saint-Médard-en-Jalles. Pour que chacun puisse leur rendre hommage, la ville de Saint-Médard a mis en place un cahier de condoléances à la mairie.
2: Alice Marot, d'ici Gironde.
1: 13h04, Monique Barbu ne va finalement pas quitter son siège de ministre.
2: Elle annonce ce midi poursuivre sa mission à la demande du chef de l'État, quelques heures après avoir officialisé sa démission dans un message sur le réseau social LinkedIn, un post dans lequel elle évoquait le revirement environnemental de trop, référence au retour de deux pesticides interdits, de nouveau autorisés par la loi d'urgence agricole, un maintien sous condition, comme l'a détaillé à l'instant la porte-parole du gouvernement, Maud Bréjon.
6: président de la République a refusé sa démission et ils se sont en revanche accordés sur trois piliers fondamentaux qui fondent son action. La question des forêts, la question de l'eau et la question de la santé environnementale. Trois piliers, trois chantiers donc sur lesquels Monique Barbu a accepté de rester pleinement investi et le président de la République, le Premier ministre et Monique Barbu se sont accordés à dire que notamment sur ces trois chantiers que sont l'eau, la forêt et la santé environnementale, son action et son engagement étaient évidemment déterminants. Voilà, et donc Monique Barbu a pris cette décision de rester, estimant, mais c'est mon interprétation, et là je parle en mon nom et pas évidemment en son nom, que son action serait plus importante, plus impactante et plus déterminante de là où elle est, essentiellement sur les chantiers que je viens de citer, pas uniquement mais notamment.
2: Explication donnée à l'issue du Conseil des ministres ce midi. Sébastien Lecornu prépare, lui, les esprits à un budget d'austérité. Il ne faut pas attendre la prochaine élection présidentielle pour entreprendre des réformes structurelles pour réduire le déficit. Il le dit dans une interview à Paris Match, sans préciser ses intentions, mais en actant que l'objectif de ne pas dépasser 5% du PIB sera difficile à tenir cette année.
1: Et plus de réseaux sociaux avant 15 ans.
2: La proposition de loi largement adoptée hier par les députés et sénateurs, c'est une première en Europe avec une application envisagée dès le 1er septembre pour les créations de comptes et un contrôle réalisé a posteriori début 2027 pour les utilisateurs déjà actifs. Une mesure radicale qui partage ces ados interrogés par ici Belfort Montbéliard.
7: Ouais, il faut. Parce que les réseaux sociaux, les gens, ils restent dessus, tout, ils se prennent la tête.
8: Il y en a qui sont trop jeunes pour être sur les réseaux, parce que des fois, je tombe sur des vidéos de jeunes filles de 10 ans, et je trouve qu'elles n'ont pas forcément la maturité pour être sur les réseaux, donc c'est bien quand même.
9: Il y aurait quand même un manque, mais je pense qu'on peut apprendre à vivre sans. Ça fera un changement, mais ça reste une bonne idée.
10: C'est bien de mettre des règles un peu plus sécurisées et tout ça, ou interdire certaines vidéos, parce qu'il y a des choses un peu dangereuses quand même sur les réseaux. Après, parce que 15 ans, c'est bien, je sais pas.
1: Et dernier répit avant la haute montagne pour le Tour de France.
2: 17e étape aujourd'hui entre Chambéry et Voiron en Isère, 174 km avec un profil taillé pour les baroudeurs. Départ dans un peu plus de 10 minutes maintenant avec le maillot jaune toujours solidement installé sur les épaules de Tadej Pogacar. Mais au-delà de la course pure, un autre sujet a ému le peloton. Bonjour Bruno Blanza. Deux abandons parmi les favoris ces derniers jours, Bruno, c'est aussi après deux chutes aux lourdes conséquences.
11: Oui, à chaque fois la clavicule qui a cassé, que ce soit pour Lipovic hier, l'Allemand dans le contre-la-montre individuel, pas très loin de l'arrivée dans la dernière partie, dans un virage à droite, il vient heurter le trottoir après tout simplement que son vélo soit parti sur le côté, que sa roue avant est glissée, et c'était le même cas quelques jours plus tôt pour Vingegaard, donc deux favoris, c'est pour ça aussi qu'on en parle un petit peu plus, et il y a eu trois principaux abandons sur ce Tour de France avec Gaviria, le sprinter. À chaque fois c'est la clavicule lors d'une chute, lui qui a cassé. Pourtant, ils ont leur casque, mais c'est vrai qu'ils vont de plus en plus vite, ces cyclistes, et c'est vrai qu'il y a aussi un peu plus de pression, malgré le fait, il ne faut pas l'oublier, qu'il n'y ait pas eu la pluie depuis ce départ de Tour de France. 5 arrivées au sprint, une seule chute collective, c'était à Chalon, donc il faut aussi comprendre que, il n'y a pas une seule raison à cela.
2: Bruno Blanza en direct depuis la route du Tour de France que l'on va vivre encore toute cet après-midi avec vos points toutes les demi-heures sur votre radio ici. Enfin Catherine, oui. Si je vous demande en vacances quel est le modèle de chaussures que vous avez vissé au pied, vous me dites ?
1: Alors c'est plutôt les tongs ou alors les petites baskets en toile style Ben Simon.
2: Alors il va falloir se mettre à la page Catherine, car cet été, les Crocs ont la cote. Ah. Ces sabots en résine synthétique, souvent moqués pour leur style, ils s'arrachent, popularisés par les réseaux sociaux à tel point Thomas Schoner qu'à Roubaix, la boutique voit passer chaque week-end jusqu'à 5000 clients.
12: Dans le magasin, beaucoup de clients sont des habitués. Léane, par exemple, qui a des Crocs aux pieds et qui vient de s'acheter une nouvelle paire.
13: Ça, ça va faire ma cinquième paire, là, je crois.
12: Ou encore Martine, qui est venue en acheter pour ses petits-enfants.
14: Tous les styles, toutes les couleurs, ils adorent les couleurs. Et ils adorent les Crocs fourrés aussi.
12: Avec de la moumoute, c'est pour l'hiver ?
14: C'est ça, les Crocs moumoute, ils appellent ça. Et ma petite fille, qui a 2 ans et demi, elle met des Crocs.
12: Laura, c'est en prévision, elle, des vacances qu'elle est venue. Elle repart avec sa toute première paire de Crocs.
15: Je vais à la Côte d'Azur, et piscine et plage.
12: Jusqu'à présent, vous aviez quoi aux pieds pour aller à la plage ?
15: Des Havaianas. J'avoue que je change.
13: blanche cette année. J'ai l'impression que c'est un petit peu à la mode, donc j'ai suivi le move.
12: Effectivement, Zoé voit énormément ces jours-ci de vidéos sur les réseaux sociaux.
13: C'est ça, il y en a partout.
12: Car on peut personnaliser ses crocs avec des accessoires. Parallèlement, la marque multiplie les collaborations.
16: Moi j'en ai des Barbie, elles sont top.
12: Mathieu est un peu sceptique, il préfère attendre à l'extérieur du magasin.
17: Une fois j'ai essayé, j'ai pris des coups de soleil avec, ça fait bizarre.
12: C'est des coups de soleil mouchetés quoi.
17: C'est exactement, c'est ça, ça fait super mal en plus. Bah non, moi je comprends pas l'engouement, c'est vraiment affreux quoi.
12: L'argument esthétique pour Nathalie, ce n'est pas le plus important.
18: On peut tout faire avec, voilà. On peut faire de la randonnée, de l'escalade, enfin on fait tout avec nous, on vit nos vacances avec.
12: Et si pour les vacances, la marque propose des modèles tongs ou des modèles sandales, c'est bien la Crocs originale à Roubaix qui reste numéro 1 des ventes.
2: Et nous voilà à la page grâce à Thomas Chauner d'Issinor.
1: Merci Valentin Bertrand. Rendez-vous tout à l'heure avec des tongs ou des crocs ou des Ben Simon. Qu'est-ce que vous portez, vous?
2: Je vais garder mes baskets, okay. Si vous m'en voulez.
1: Allez, à 14h pour les infos. Aujourd'hui, le Tour de France arrive à Voiron, l'occasion parfaite pour se balader dans cette ville iséroise dont l'une des spécialités est le pavé de Voiron. Avis aux gourmands, restez avec nous. Nous partons là-bas dans quelques minutes sur votre radio ici.
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1: Vous cherchez des idées de week-end, des destinations de vacances ou vous avez tout simplement envie de vous évader le temps de quelques minutes? Ça tombe bien, tous les jours à cette heure-ci, nous vous proposons de partir en France. Aujourd'hui, nous sommes en Isère à la découverte notamment d'une spécialité du coin.
30: La ville de Voiron est centrale en Isère. Elle est située aux portes des Alpes, au pied du massif de la Chartreuse. Mais moi, j'ai envie de vous parler d'une autre Chartreuse, la liqueur, fabriquée par les moines, qui fait rayonner Voiron à travers le monde entier. Et à la fin de cet épisode, vous saurez pourquoi une liqueur produite par des moines isolés s'est retrouvée dans les films de Quentin Tarantino. Je m'appelle Célia Buniroman, je suis chroniqueuse à Ici Isère et je suis absolument ravie de vous emmener à Voiron, visiter les caves de la Chartreuse. D'aussi loin que je me souvienne, mes repas de famille ou avec mes amis se terminent souvent avec une lichette de Chartreuse. Il nous arrive même d'en mettre quelques gouttes dans du chocolat chaud après une longue journée de ski. Enfin, pas pour les enfants bien sûr, et toujours avec modération. Bienvenue dans Partir, dans le massif de la Chartreuse, Voiron et sa mystérieuse liqueur. Notre point de départ, c'est l'église Saint-Bruno, en plein centre de Voiron. On ne peut pas la rater, au milieu d'une place dégagée et du haut de ses 67 mètres, c'est bien simple, on ne voit qu'elle. Elle a un style néo-gothique, facile à reconnaître. Elle a deux grandes flèches dressées vers le ciel, une rosace centrale et un portail tout en sculpture. Cette église, elle est tellement belle que tout le monde la prend pour une cathédrale. Moi, je vous conseille de garer votre voiture sur l'un des nombreux parkings de la ville. Ou mieux encore, de venir en train. Le centre est petit, vous pourrez tout faire à pied. Le samedi matin, il y a le marché face à l'église. Il est très sympa, on y trouve de bons produits locaux. Je connais même des Grenoblois qui font le déplacement exprès pour y aller. Maintenant, détaillons un peu la façade de l'église. Regardez la gravure au-dessus de la porte principale. On appelle cette partie le tympan. Côté droit, on trouve trois moines chartreux, dont Saint Bruno lui-même, père fondateur de l'ordre, qui d'ailleurs donne son nom à l'église. Ensemble, ils offrent symboliquement l'édifice à Dieu. Et pour cause, elle a coûté très cher cette église, et ce sont les habitants et les moines chartreux qui ont financé la fin des travaux. Je vous conseille évidemment d'entrer la visiter. Arrêtez-vous notamment devant l'orgue, classé monument historique. Il est tellement réputé qu'on vient de toute l'Europe pour en jouer. Des concerts sont organisés de mai à octobre. Pour vous renseigner, regardez sur le site des Amis de l'Orgue de Voiron ou sur leur page Facebook. En sortant de l'église, traversez la rue. Entrez dans le temple de la gourmandise, la très jolie boutique de chocolat Bona. Bona, c'est l'un des plus anciens chocolatiers de France, fier inventeur de l'orangette. Il propose aujourd'hui des chocolats fins, pleins de saveurs, parfaitement équilibrés. Franchement, j'ai beau les goûter, je n'arrive toujours pas à choisir celui que j'aime le plus. Mais je vous ai promis de vous faire découvrir les caves de la Chartreuse, ce lieu un peu mystique, à 10 minutes à pied de l'église Saint-Bruno. On y découvrira les fameuses liqueurs et les tisanes fabriquées par les moines. Allez, on y va tout de suite. Ici, on est donc aux caves de la Chartreuse. Depuis l'allée, regardez autour de vous. Chaque plante, chaque arbre, chaque buisson vient directement du massif de la Chartreuse. On entre ensuite dans un grand bâtiment blanc. C'est un musée qui retrace 4 siècles d'histoire de l'élixir, de la liqueur, du savoir-faire des moines chartreux. Ce musée, mes parents y allaient déjà quand ils étaient jeunes. Les caves ont été ouvertes au public en 1966. Je me souviens, quand j'étais petite, j'avais été hyper impressionnée en découvrant ces foudres, ces tonneaux immenses qui contiennent la liqueur. Le site est ouvert toute l'année, tous les jours de 10h à 18h, sauf le 1er janvier et le 25 décembre. Organisez-vous en avance, la réservation est obligatoire. Vous pouvez la faire par téléphone ou par internet. Il y a beaucoup de monde le week-end. Je vous conseille de ne pas tarder à réserver. La visite guidée dure 1h20. Mais contrairement aux autres musées où vous allez ouvrir grand vos yeux, ce que je vous conseille, c'est d'ouvrir aussi grand vos oreilles, votre bouche et votre nez. Ici, vous allez non seulement voir, mais aussi sentir, entendre et goûter, bien sûr. La visite est pensée comme une expérience multisensorielle. Tous vos sens seront en éveil. Pour nous guider, je me suis adressée à Marilyn Boero, responsable des visites aux caves de la Chartreuse. Elle y travaille avec passion depuis plus de 20 ans.
3: On ressent du calme quand on arrive dans ce hall. On laisse la ville, la route, les voitures à l'extérieur. Et selon les jours, évidemment. Si vous arrivez un samedi, 15h, là par contre ça grouillera, il y aura beaucoup de monde. Mais en général, c'est plutôt une déconnexion quand on arrive chez Chartreuse. Et là, on entre vraiment dans l'espace muséo. Ah, on a cette odeur de forêt chartreuse, parce que Chartreuse, avant d'être une liqueur, c'est une montagne qui a donné son nom à un ordre monastique, puis à des liqueurs et puis à une couleur, le vert chartreuse.
30: Les odeurs, c'est une des choses qui marquent dans ce musée. D'ailleurs, il y a une salle que j'aime beaucoup, c'est l'atrium. On y trouve des sphères à senteurs, de jolies bulles de verre suspendues qui contiennent des feuilles, des fleurs, et on y plonge le nez pour essayer de deviner de quelle plante il s'agit. Moi, je n'ai eu qu'une seule faute. Et puis, on voit aussi toutes ces bouteilles alignées. Dans chacune d'elles, une plante différente. Ce sont peut-être quelques-uns des mystérieux ingrédients distillés dans la liqueur. Depuis 400 ans, le secret est bien gardé. Aucun indice sur les 130 plantes qui la composent n'a jamais filtré. Ils ne sont que deux moines à connaître la recette et la gardent précieusement dans leur grand monastère au cœur du massif de la Chartreuse. Le secret de la liqueur, ce n'est pas le seul de ce musée. Il y a aussi une salle cachée.
3: Ben là, on va entrer vraiment dans un lieu que vous voyez nommé apothicairerie. Et puis, ben, l'espace, il est magique, quoi. Là, on est encore plus déconnecté. On est dans une ancienne pharmacie. En l'occurrence, là, ce meuble provient de la pharmacie de l'ancien hôpital de Voiron. Il a été restauré par des ébénistes. Mais on a fait un bond en arrière, là, enfin, avec tous ces pots de pharmacie.
30: Dans ces pots de pharmacie, on trouve tous les ingrédients que les moines utilisent pour faire, non pas la liqueur, mais des tisanes. La bonne nouvelle, c'est que cette salle secrète vous sera ouverte si vous participez à un atelier de confection de tisanes. Il faut réserver votre séance en marge de votre visite. Et en bonus, vous repartirez avec votre propre infusion.
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30: Il y a un autre espace que j'adore, c'est celui dédié à la publicité. Ce sont les vieilles affiches, les bouteilles de collection, les cendriers, qui vous rappelleront peut-être certains moments de votre enfance. Mais maintenant, approchez-vous. Lisez ce cartel. Quentin Tarantino est chartreuse. Il nous apprend que la liqueur est une star d'Hollywood. Et oui, je vous avais dit au début de l'épisode que la chartreuse s'est retrouvée dans les films de Quentin Tarantino. Il en vante les mérites haut et fort dans Boulevard de la Mort. Et ses personnages en boivent dans Inglorious Bastard. L'autrice Amélie Nothomb, le groupe ZZ Top, Bruce Springsteen et d'autres encore. La chartreuse ne laisse personne indifférent. Si vous avez encore un peu de temps devant vous, si votre week-end n'est pas terminé, j'ai une dernière idée pour vous. On va grimper jusqu'au point culminant de la ville et admirer la vue depuis la monumentale statue Notre-Dame de Vouize. On est maintenant tout en haut de la colline qui surplombe Voiron. Après avoir quitté les caves, on est retourné devant l'église. Et à partir de là, le chemin est fléché. On a traversé des zones résidentielles. Ça grimpe un peu, mais ça n'est rien comparé au chemin forestier qui mène tout en haut. Pour arriver au pied de la statue de Notre-Dame de Vouize, il faut compter une heure et demie. Il vous faudra de bonnes chaussures, de l'eau et surtout de bonnes jambes pour gravir 430 mètres de dénivelé en moins de 4 km. Notre-Dame de Vouize, elle fait 7 mètres de haut. Elle est posée sur un piédestal que vous atteindrez en gravissant encore 90 marches à l'intérieur d'une tour. Petit conseil, prenez une lampe, la tour n'est pas éclairée. Une fois sortie, vous serez devant un paysage incroyable. Si cette statue est là sur les hauteurs de Voiron, eh bien, c'est une histoire de foi et de fortune. Au XIXe siècle, Voiron est une ville riche et pieuse. Il a donc été décidé d'ériger cette statue pour veiller sur les habitants. Une façon de les placer sous protection divine et aussi de bien montrer sa réussite. De là-haut, la vue est splendide. 360 degrés sur la ville, les plaines de l'Isère et au loin, les grandes barres du Vercors. C'est là qu'il faut prendre une photo. Et la montagne, à gauche de Voiron? Eh bien, c'est la Chartreuse. Pas l'ordre religieux, pas la liqueur, pas la couleur. La montagne. À tout juste 30 minutes de Voiron, elle abrite les moines et le monastère de la Grande Chartreuse. On peut s'y rendre et le voir de loin. Et même visiter un petit musée qui décrit leur vie faite de silence et de pauvreté. Mais ça, vous le découvrirez quand vous viendrez.
1: Exactement. Merci Célia Bugny-Romand d'ici Isère pour ses idées gourmandes et les autres à Voiron. Rendez-vous demain au train de la Mure, toujours en Isère. 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Dans quelques minutes, nous serons également en Isère avec le Tour de France. L'étape du jour se déroule entre Chambéry et Voiron, donc. Mais pour le moment, c'est François Fellman. Rien que pour toi, sur votre radio ici.

0: Fellman, rien que pour toi. Nous filons maintenant sur les routes du Tour de France. Près de 175 km de plat entre Chambéry et Voiron ce mercredi. Il y a quand même quelques côtes sur le tracé. Les coureurs sont partis il y a quelques minutes et on les suit avec votre radio ici, radio officielle du Tour de France 2026.
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3: Bonjour à tous. Aurons-nous droit cet après-midi à une étape de transition après le contre-la-montre d'hier remporté par le Belge Evenepoel et le maillot jaune toujours solidement sur les épaules de Tadej Pogacar qui possède 4 minutes et 32 secondes d'avance sur le vainqueur belge hier, donc sur son dauphin au classement général, et avant une grosse étape de montagne demain qui nous mènera de Voiron où se joue l'arrivée aujourd'hui, où elle se jouera tout à l'heure, vous la vivrez sur votre antenne. Votre radio ici, et puis l'arrivée à Orcières-Merlette demain. C'est une vraie question de savoir si les sprinteurs pourront ou pas jouer quelque chose aujourd'hui sur cette étape. Thomas Coignac, bonjour, vous êtes sur la moto ici. Le départ réel va avoir lieu dans quelques kilomètres, 4 kilomètres exactement depuis Chambéry en Savoie, parce que les difficultés sont sur le début de cette étape.
4: Oui, exactement. Il y a 4 difficultés réparties sur les 59 premiers kilomètres. 3 cols de 4e catégorie et un col de 3e catégorie avec plutôt des bonnes pentes pour le col des Prés notamment. On va monter sur 3,5 km à 7% quasiment. Et puis à noter qu'on fera une petite boucle puisqu'au bout de 65 km environ, on reviendra à Chambéry avant de descendre vers le sud.
3: Effectivement, et il y aura-t-il des sprinteurs encore à ce moment-là? Ce sera une vraie question. Ou est-ce que ce sera un baroudeur? Vous la vivez, cette étape, la 17e de ce Tour de France, longue de 174 km, tout l'après-midi sur votre radio ici. À tout à l'heure.
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5: Merci Thomas, et on vous retrouve évidemment tout au long de l'après-midi pour suivre cette super étape entre Chambéry et Voiron. Une après-midi entière avec vous, justement ici à Voiron. Vous pouvez venir nous rencontrer, nous sommes sur la place Saint-Bruno. Alors la circulation, vous l'aurez compris, elle va être compliquée dans ce pays voironnais ce mercredi 22 juillet. Les coureurs traverseront plusieurs communes avec une arrivée sur Saint-Buel. Les communes traversées d'ailleurs justement successivement seront Saint-Buel, Saint-Joire-en-Valdaine, Massieux, Chirins, Charavines, le village du lac de Paladru, Oyeux, Aprieux, Colombes, Le Grand Lens, Beaucroissant, Rives, Moiran, Saint-Jean-de-Moiran, La Buisse, Coublevis et puis Voiron autour de 17h30. La circulation, elle, est compliquée. On vous demande aussi de ne pas courir près des coureurs, de ne prendre aucun risque pour un cadeau, de surveiller vos enfants, de ne pas jouer avec des drones et de ne pas utiliser de pétards et de fumigènes. Ça, c'est un message de la gendarmerie nationale. Merci d'être avec nous tout au long de cette belle après-midi. Vous écoutez ici Isère et vous suivez cette étape, 17e étape du Tour de France entre Chambéry et Voiron.
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5: Et ce sera aussi une après-midi en musique avec David Bowie, China Girl.

0: David Bowie, China Girl sur votre radio ici Isère. Nous sommes tout au long de l'après-midi à Voiron pour suivre cette 17e étape du Tour de France entre Chambéry et Voiron. Étape qui devrait ne pas tarder à partir justement et que vous suivez. Bienvenue.
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0: Et bien évidemment, vous pouvez venir à notre rencontre. Nous sommes sur la place Saint-Bruno à Voiron. Nous venons aussi à votre rencontre. Nous essayons de faire un peu le tour, voir ce qu'il s'y passe, ce que vous pouvez découvrir. Et c'est bien pour ça que nous sommes accompagnés d'Élodie Gizy, qui est responsable d'unité animation réduction des déchets au sein du service déchets du Pays Voironnais. Bonjour Élodie.
3: Bonjour Anthony.
0: Merci d'être avec nous. Vous êtes l'une des actrices de cette étape du Tour de France ici, de cette arrivée de ce village, d'arrivée de cette 17e étape. Puisqu'avec le Pays Voironnais, vous tenez un stand qui fait de la prévention sur comment traiter ces déchets. J'ai tout dit ou il reste encore des choses à dire?
3: Alors nous, notre métier, c'est de sensibiliser les habitants du Pays Voironnais au tri et à la réduction des déchets. Donc c'est ce qu'on fait aujourd'hui sur le stand.
0: Malgré cette sensibilisation, est-ce que les Voironnais sont des bons ou de mauvais élèves?
3: Dans l'ensemble, les habitants du Pays Voironnais sont plutôt de bons élèves, mais on peut toujours s'améliorer. Nous, on sait qu'on aura toujours du travail. Et donc là, aujourd'hui, sur le stand, on fait l'accent notamment sur les quelques gestes clés pour ne pas faire d'erreurs.
0: Ne pas faire d'erreurs, quelles erreurs ?
3: Alors, ce qui est hyper important dans le tri, notamment donc pour le bac jaune, c'est du coup de ne pas trier ses déchets dans un sac. C'est tout bête, mais en fait, il y a plein d'habitants qui font correctement le tri, mais qui le font dans un sac. Et du coup, si les déchets, les emballages sont dans un sac, ils ne vont pas pouvoir être triés et recyclés.
0: Mais un sac, sac jaune, sac... Non, pas les sacs classiques.
3: Il ne faut pas de sac. Donc en fait, il faut mettre vos déchets en vrac dans le bac jaune.
0: Ok, très bien. Alors pourquoi on nous a dit pendant des années de mettre tel déchet dans le sac noir, tel déchet dans le sac jaune?
3: Alors du coup, ça c'est pour faciliter le geste de tri, mais voilà, même si on les met dans un sac jaune, après il faut bien
0: donc ça sert à la maison.
3: Le contenu du sac, voilà.
0: Parce que le sac n'est pas recyclable en lui-même.
3: Et en fait, il va gêner le tri des déchets au centre de tri.
0: C'est aussi d'apprendre, et ce stand le vôtre aujourd'hui, à trier, mais pas que, c'est comment dire, d'en faire autre chose de ces déchets. Par exemple, je prends l'exemple des piles, puisque vous en parlez sur votre stand, les piles, on peut en faire plein de choses.
3: Alors du coup oui, donc nous on sensibilise au tri et à la réduction des déchets. Donc concernant les piles, donc ça fait partie de toute la famille des déchets dangereux. Mm-hmm. Donc là on sensibilise bien sur le fait que ces déchets dangereux, il faut les mettre dans les bonnes filières, donc en général en déchetterie, et surtout pas dans les poubelles que vous avez chez vous, puisque du coup par exemple les piles, elles peuvent conduire à des incendies dans le camion.
0: Une journée comme celle-ci présente sur le Tour de France, ça sert à quoi justement d'être présent sur ce Tour de France? Est-ce que c'est important pour vous? Est-ce que c'est encore plus important aujourd'hui qu'un autre jour?
3: Alors nous, on a donc l'habitude de tenir des stands sur les marchés du Pays Voironnais, sur les différents événements. Mm-hmm. Mais c'est sûr qu'être présent aujourd'hui, c'est un événement qui est unique.
0: Ça rassemble des gens du monde entier.
3: Je crois que ça fait 50 ans que le Tour n'avait pas fait étape à Voiron. Donc c'était une occasion unique. Et on aime beaucoup l'ambiance qu'il y a sur le village aujourd'hui.
0: Vous, personnellement, ça vous fait quoi de voir le Tour de France à Voiron chez vous?
3: C'est vrai que du coup, c'est quelque chose d'unique. Et puis nous, au Pays Voironnais, on est tous très attachés à notre territoire. Donc on est hyper contents d'accueillir le Tour et de pouvoir participer à cet événement aujourd'hui avec tous les autres partenaires.
0: Vous avez suivi un peu le Tour de France avant son arrivée ici en Isère pendant 4 jours, faut le dire.
3: Oui, un petit peu. C'est pas non plus.
0: Je ne vais pas vous demander un nom.
3: Je suis pas toute la journée derrière le poste.
0: Non, bien sûr. Mais on va peut-être vous voir d'ici 17h30 au moment de l'arrivée pour voir qui arrivera premier. Merci beaucoup, Élodie Gizy, d'avoir été avec nous cet après-midi pour nous parler évidemment de ce stand sur la place Saint-Bruno. On l'a pas dit, elle est juste en face de notre studio, place Saint-Bruno, le stand du Pays Voironnais. Et on le rappelle, vous êtes responsable d'unité animation réduction des déchets au sein du service déchets du Pays Voironnais. Très bel après-midi.
3: Merci.
0: Et puis on continue de vous accompagner, vous venez à notre rencontre, vous pouvez prendre des photos souvenirs avec des amis en famille, nous avons même des goodies, pourquoi pas repartir avec votre éventail ici Isère, parce qu'il commence à faire chaud ici à Voiron, à quelques heures de l'arrivée de cette 17e étape du Tour de France. Allez, on continue en chanson avec Marine Escroc.
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0: Marine Escroc que vous entendez ici sur votre radio en Isère. Nous faisons un point sur cette 17e étape du Tour de France. Le Tour de France qui arrive à Voiron dans quelques heures, qui part de Chambéry. Nous sommes en direct tout au long de cet après-midi sur la place Saint-Bruno à Voiron. Nous venons à votre rencontre. Vous venez vous aussi nous faire un coucou, prendre une photo souvenir, repartir avec un goodies aux couleurs de votre radio ici Isère. Nous retrouvons à 13h45 Thomas Coignac qui est censé être sur la moto ici. Bonjour Thomas.
1: On va le retrouver. Salut, c'est Bruno Blanza en attendant.
0: Bruno Blanza,
1: depuis
0: bonjour.
1: La ligne d'arrivée, et on va retrouver Thomas bien évidemment d'ici quelques instants sur la moto. Mais ça fait vraiment plaisir d'être sur la place Saint-Bruno. Ça me touche beaucoup.
0: C'est magnifique.
1: À 166 km de l'arrivée, le départ a été donné il y a quelques minutes depuis Chambéry. On est en Savoie et le peloton, avec ces images magnifiques le long du lac du Bourget, cet immense lac là de 18 km de long, et puis sur ce début d'étape qui va donc arriver à Voiron tout à l'heure. Déjà, Thomas Coignac, vous êtes sur la moto ici. Deux hommes en tête. Il y a Abraham Sen, et je souris parce que au moment où vous arrivez près d'Aix-les-Bains, il y a notre sanglier préféré.
2: Eh oui, Baptiste Westhoffer, le Finistérien. Ah, j'ai presque envie de vous dire, ça faisait un moment qu'il n'avait pas attaqué, Bruno, finalement. C'était sur l'étape qui était partie de Manicourt. Bah là, Baptiste Westhoffer, habitué des longues échappées, s'il arrive à partir, là, ce sera sa quatrième, a été le premier à attaquer dès le baisser du drapeau qui indiquait le départ réel, accompagné donc du Norvégien Jonas Abrahamsen. À noter que Westhoffer, il connaît bien cette ville de Chambéry, parce qu'il fait partie des nombreux coureurs qui ont été formés ici par le Vélo Club de Chambéry, qui a été l'équipe réserve finalement de l'équipe Décathlon CMA-CGM, qui s'appelait avant AG2R la mondiale. Donc ce Chambéry Cyclisme Formation, exactement, qui a formé de nombreux coureurs du peloton, dont Baptiste Westhoffer, qui est donc un petit peu sur ses terres. C'est peut-être ça qui l'a inspiré, même s'il n'en a pas besoin de beaucoup, évidemment, Westhoffer, pour se lancer à l'attaque. En tout cas, seulement deux coureurs à l'avant, il en fera un petit peu plus si on veut éviter un sprint tout à l'heure à Voiron.
1: Et vous parliez de cette formation de Décathlon CMA-CGM, anciennement AG2R, avec Vincent Lavenu, le big boss à l'époque. On va passer à la mort de Servolex, qui est le siège effectivement de cette équipe, qui est la formation aujourd'hui de Paul Sexas, le quatrième du classement général. Les deux hommes, donc Abrahamsen, le Norvégien de la formation norvégienne Uno X, hein, que l'on voit beaucoup d'ailleurs, hein, qui a porté le maillot jaune, qui a gagné une étape, que l'on voit beaucoup à l'attaque depuis le début de ce tour. Et bien les deux hommes avec Westhoffer, le Français, le Finistérien de l'équipe belge Intermarché Lotto, possède 17 secondes d'avance sur le peloton. Il y avait des intercalés, mais qui se sont fait avaler. Voilà pour à 13h48 et à 164 km de l'arrivée. Le point sur ce début de course, ça va très rapidement. On aura l'occasion d'y revenir tout l'après-midi sur votre radio ici. Ça va très rapidement grimper, et il y aura ensuite le sprint intermédiaire un petit peu plus tard, beaucoup plus proche de l'arrivée qu'habituellement ici à Voiron, pour voir si les sprinteurs sont aussi capables de se démarquer pour venir gagner et lever les bras ici à Voiron tout à l'heure pour la victoire d'étape.
0: Exactement, merci beaucoup Bruno Blanza et Thomas Coignac qui sont sur l'étape tout au long de l'après-midi. Nous sommes sur cette place Saint-Bruno à Voiron. Vous venez à notre rencontre, nous sommes heureux de vous voir sourire, de vous voir heureux également de voir arriver le Tour de France chez vous, 17e étape. Nous sommes ensemble toute l'après-midi, puis Bruno Blanza et Thomas Coignac que nous retrouverons dans un peu plus de 10 minutes. Il sera 14h.
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0: Et puis en chanson, Andrea, I'm a lover.

0: I'm a lover, Andrea, sur votre radio ici, Isère. Et nous sommes eh bien, aussi en compagnie de Yann Elhamaoui cet après-midi, qui part se balader autour de vous, et notamment sur cette place Saint-Bruno. On vous le rappelle, nous sommes à Voiron. Oh là là là là, c'est exceptionnel.
1: Mais je ne suis pas seul, Anthony. Je suis au stand du département de l'Isère, où on s'apprête dans une poignée de secondes à lancer le top départ, puisqu'il y a, là aussi le Tour de France, donc, et un simulateur de vélo. Ouais. Je suis pas seul, je suis avec Jonathan, qui dans quelques secondes va se lancer dans la grande étape voironnaise. Bonjour Jonathan.
2: Bonjour, vous allez bien?
1: Et vous Jonathan?
2: Je vais très bien, on va essayer de gagner le Tour de France aujourd'hui.
1: Je vois très en forme. Alors, vous êtes venu avec la petite famille là?
2: Oui, tout à fait, oui, avec les enfants. C'est Maëlle et Amy et Laurine.
1: Bon, et alors les enfants, le pronostic pour le papa, ça va gagner ou pas?
3: Oui.
1: Non, j'ai rien entendu, ça va gagner ou pas?
3: Oui.
1: Ah ben voilà, écoutez Anthony, nous on est prêts. Le départ sera donné dans quelques secondes. Et on vous attend ici, place Saint-Bruno, sous le stand donc du département de l'Isère, pour pédaler.
0: J'entends ça, petite question, est-ce qu'il s'apprête peut-être à faire le Tour de France l'année prochaine? Est-ce que c'est un entraînement, une préparation?
1: Oui, évidemment, Jonathan se prépare à rejoindre, je crois, l'équipe UAE, hein.
2: Oui, c'est ça, tout à fait, ouais, ils avaient besoin de monde pour renforcer l'équipe un petit peu. Donc voilà, le problème c'est les contrôles en pleine nuit, quoi.
1: Bon, on est en liaison directe avec le Qatar, rassurez-vous Anthony.
0: Bon, super, merci beaucoup, à tout à l'heure Yann. Et vous faites comme, eh bien, vous venez à la rencontre de Yann, vous ne pouvez pas le rater, il a un super t-shirt ici, et vous le repérez avec son micro. Vous venez aussi sur le stand Place Saint-Bruno, le stand de la radio ici Isère, pour vous prendre en photo en famille ou avec vos amis. Péroline vous attend également pour vous distribuer vos cadeaux, un éventail, les lunettes aussi, vos lunettes pour l'éclipse du 12 août prochain, pour l'observer en toute sécurité. Donc n'hésitez plus, c'est l'endroit où il faut être assurément cet après-midi. Voirons pour l'arrivée de cette 17e étape du Tour de France. Et puis vos cadeaux, votre photo, vos sourires, c'est génial. Bienvenue et merci d'être avec nous cet après-midi à Voiron.
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3: Merci d'être avec nous en direct de Voiron pour cette 17e étape du Tour de France. 4 jours en Isère, le Tour de France. C'est un plaisir de l'accueillir et qui finira en beauté, et évidemment au bout de ces 4 jours, puisque ce sera avec l'Alpe d'Huez. 2 jours à Voiron, 2 jours à l'Alpe d'Huez. Donc Chambéry-Voiron aujourd'hui. Nous aurons Voiron-Orcières-Merlette demain. Oui, demain exactement. Nous aurons Gap-l'Alpe d'Huez. Et enfin, Bleu Bourdoisan, l'Alpe d'Huez, pour samedi, avant l'arrivée dimanche sur les Champs-Élysées et en passant par Montmartre. On vous attend sur cette place Saint-Bruno de Voiron. Vous nous écoutez également à la radio, que vous soyez à la maison ou dans votre voiture. En chanson, vous entendez Eddy Mitchell. Tiens, la dernière séance.

0: Eddie Mitchell, la dernière séance.
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0: Nous sommes tout au long de cet après-midi en direct de Voiron, place Saint-Bruno pour le Tour de France. 14h, toute l'info avec Valentin Bertrand.
2: 10 maisons détruites dans le Var et déjà 2500 hectares parcourus par les flammes à Pontevès et Cotignac au nord de Toulon. C'est plus que la surface brûlée en forêt de Fontainebleau la semaine dernière. Le feu, désormais contenu.

0: mais toujours pas fixé avec une crainte, le vent attendu demain dans le département. En Gironde, l'émotion des habitants de Saint-Médard-en-Jalles, la commune endeuillée par la mort de deux pompiers professionnels piégés par les flammes hier près de l'aéroport de Bordeaux-Mérignac. Le ministre de l'Intérieur, Laurent Nunez, attendu sur place ce soir pour une cérémonie d'hommage. Sa collègue à l'écologie, Monique Barbu, fait finalement machine arrière. Elle va poursuivre son action au gouvernement à la demande d'Emmanuel Macron après avoir obtenu des engagements du chef de l'État sur trois sujets, l'eau, la forêt, la santé environnementale, sans recul donc sur les néonicotinoïdes, sujet qui avait valu une menace de démission. Il a été frappé au visage, puis mis à terre, le maire de Bux au nord de Poitiers, sous les coups d'agresseurs cagoulés hier. Il était seul à la mairie au moment des faits, selon Ici Poitou, et porte à présent un bouton d'alerte par précaution. Le Livret A n'est plus le placement préféré des Français depuis le début de l'année. Un peu moins de 6 milliards d'euros déposés, soit le niveau le plus bas des 20 dernières années. Un livret plus attractif dès le 1er août, avec le taux relevé à 1,7 contre 1,5% aujourd'hui pour tenir compte de l'inflation. Dernier jour de répit avant la haute montagne pour le Tour de France. 17e étape aujourd'hui entre Chambéry et Voiron en Isère, que l'on vit sur votre radio Ici.
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2: 174 km au menu de cette 17e étape entre Chambéry et Voiron. Un peu plus de 20 km déjà parcourus. Thomas Coignac, vous êtes sur la moto ici. Il y avait un Français, Vauquelin, qui a été repris. La tête de peloton à 200 mètres de la première difficulté de la journée, la côte de Bassa.
3: Ouais, qui est pas très très dur, mais qui en fait est un petit peu plus longue que ce qui n'y paraît, parce que nous on vient de passer le sommet et ça continue de monter après le sommet officiel. Il y a beaucoup de monde sur les derniers kilomètres de cette côte de Bassa, mais peut-être pas suffisamment dur pour qu'une échappée puisse se former.
2: En tous les cas, les quatre premières difficultés et les quatre principales, elles arrivent très rapidement dans cette étape, hein, sur les 70 premiers kilomètres, et notamment cette côte de Bassa, où on voit notamment Valentin Paré-Peintre, le Français, tenter de défendre ses points pour le maillot à pois. Il est deuxième pour le moment derrière Tadej Pogacar. Cette étape, vous la vivez tout l'après-midi sur votre radio ici. Elle est animée pour le moment.
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5: Merci beaucoup Bruno Blanza pour le suivi de cette étape qui relie Chambéry à Voiron. D'ailleurs, les coureurs qui sont partis de Chambéry avec 30 degrés qui arriveront à Voiron, eh bien avec 30 degrés aussi, une très belle après-midi avec du soleil cet après-midi. C'est 30 degrés que vous avez également à Grenoble, 28 à la côte Saint-André, 29 à la Tour du Pin, 28 à Villefontaine, 30 à Vienne, 30 à Roussillon, plus au sud dans le département de l'Isère à Lamure, 26 degrés à Valjoufré, ou encore 25 degrés, ce sera le plus bas de cette journée à Villard-de-Lans, un peu plus en altitude. Sur la route, vous restez bien évidemment prudent. Vous allez circuler difficilement avec le passage de ce Tour de France, notamment en Pays Voironnais, on le disait, des communes traversées, Saint-Buel, Saint-Jouard en Valdenne, Massieux, Chirin, Saravine, le village du lac de Paladru, Oyeux-Apprieux, Colombes, Le Grand-Lens, Beaucroissant, Rive-Moiran, Saint-Jean-de-Moiran, La Buisse, Coublevis et enfin Voiron. Autour de 17h30 à Voiron, des perturbations donc pour se stationner, pour circuler, et c'est à prévoir en centre-ville jusqu'à jeudi 23 juillet, donc jusqu'à demain 22h.
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5: Nous sommes en direct de la place Saint-Bruno, ici à Voiron. Vous entendez toute cette clameur autour de nous à quelques heures de l'arrivée des cyclistes du Tour de France, 17e étape entre Chambéry et Voiron. Vous venez à notre rencontre, nous avons des cadeaux pour vous. On vous les offre bien évidemment avec plaisir. Vous prenez une photo souvenir avec nous, pourquoi pas. Et puis vous avez vos chansons préférées, Bernard Lavillier et Nicoletta notamment, Idée Noire, magnifique chanson.

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0: Bernard Lavillier, Nicoletta, Idée Noire sur votre radio ici Isère.
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0: Ouais, c'est vrai ça, nous sommes sur cette magnifique place Saint-Bruno ici à Voiron en attendant de voir arriver ces coureurs du Tour de France qui sont partis il y a quelques minutes de Chambéry. Vous venez à notre rencontre depuis ce matin, nous sommes là depuis ce matin, 9h en direct de Voiron. Vous avez pu jouer même avec Nelly Gauthier, repartir avec de super cadeaux, mais nous en avons encore et puis des photos bien évidemment. Toute l'après-midi on va suivre comment ça se passe pour ces coureurs avec Bruno Blanza et Thomas Coignac directement sur cette 17e étape. Nous allons partir à la rencontre de celles et ceux qui font ce Tour de France sur les différents villages départ, villages arrivés. Eh bien, moi je vous propose justement de continuer en chanson parce que ces artistes, même s'ils ne sont pas là avec nous, ils sont à la radio et ils vous accompagnent pour suivre cette étape du Tour de France à la radio. Mais tiens, Coldplay, Feels Like Falling in Love.
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0: Enzo, juste quelqu'un de bien, c'est votre radio ici en Isère.
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0: 17e étape entre Chambéry et Voiron. Nous sommes toute l'après-midi, toute la journée en direct de Voiron, justement sur la place Saint-Bruno. Et c'est l'heure de retrouver Bruno Blanza et Thomas Cognac pour un point d'étape. Bonjour Bruno.
3: Bonjour à tous. Il reste 144 kilomètres, hein, donc une trentaine de parcourus jusqu'à présent par le peloton parti tout à l'heure de Chambéry avec la Savoie arrivée dans l'Isère tout à l'heure à Voiron, et le peloton qui est dans ses difficultés. Le peloton à 14 secondes de trois échappés qui viennent de prendre quelques longueurs d'avance dans la descente. La Izaguirre, il y a Terrada et il y a Walker. Thomas Cognac, vous êtes sur la moto ici au cœur de ce peloton de cette course. Avant de remonter, hein, le peloton qui vient de passer la côte de Bassa, et déjà la deuxième difficulté qui arrive avec la côte de Roussillon, tout cela s'enchaîne.
4: Oui, c'est ça. Là, on est dans une petite portion de vallée entre les deux difficultés. Mais c'est vrai que depuis tout à l'heure, on est vraiment sur de la route de montagne. Hein. Parfois, c'est étroit. Il y a des petits pièges. Et il y a d'ailleurs eu une chute tout à l'heure qui a impliqué notamment Tom Pidcock, le 8e du classement général. Rien de grave. Hein, tout le monde a pu revenir dans le peloton. En tout cas, Pidcock est revenu. Il y avait déjà eu une chute tout à l'heure dans la traversée d'Aix-les-Bains. Mais voilà, peloton assez nerveux pour l'instant. Alors qu'on est sur ces petites routes, qu'il y a parfois des travaux, des rétrécissements. En tout cas, je voulais vous parler aussi, Bruno, c'est vraiment la folie Paul Sexas aujourd'hui. Hein. Franchement, c'est la première fois depuis la moto ici avec Alexandra Bergel, et bien que on voit autant de pancartes à l'effigie de Paul Sexas. On sait qu'il a ses grands-parents à Maglan, dans le département de la Haute-Savoie. Il est quasiment chez lui. Et puis il y a cette effervescence qui monte vu ses performances, vu la quatrième place au classement général. Alors voilà, j'ai vu des pancartes Paul appuie sur le champignon, Paul avec une flèche direction le podium. Et puis un joli sexaccélère,
5: c'est pas mal.
4: Sexaccélère, c'était pas facile.
5: Il y avait le.
4: C'était plus facile à écrire qu'à dire.
5: Exactement. Et hier, il y avait la pancarte Si Sexas Sun. Voilà. Également. Donc c'est vrai que c'est pour le coup le chouchou devant Westhofer notamment. Bon, on a vu à la Philippe tout à l'heure un chouchou du peloton et des Français, même si c'est un peu plus difficile pour lui. Mais effectivement, en basculant sur les terres aussi de son équipe Paul Sexas, la Decathlon CMA CGM, forcément il est attendu. 12 secondes d'avance pour les échapper sur le peloton avant la deuxième difficulté, et ça s'accélère effectivement avec Thomas Cognac. On y reviendra tout à l'heure et tout l'après-midi avec les informations et aussi le sourire sur votre radio ici lors de cette 17e étape du Tour de France qui emmène le peloton, on vous le répète, de Chambéry à Voiron.
0: Merci beaucoup Bruno Blanza, et on vous retrouve tout au long de l'après-midi. On l'a dit, nous sommes en direct de Voiron cet après-midi sur la place Saint-Bruno. Vous voyez le décor, et bien c'est simple, la carte postale est magnifique. Nous avons la radio, le stand d'ici Isère, et puis juste derrière, l'église Saint-Bruno. Et puis je vois des choses assez folles. Je vois des vélos, des BMX voler. Mais c'est vraiment, ça va très haut dans les airs. Qu'est-ce qui se passe? Je ne pourrais pas vous dire, mais je crois que Yann El Amaoui s'y est intéressé. Et il y sera tout à l'heure pour vous expliquer ce qu'il se passe plus en détail. Vous pouvez venir bien quelque part plus loin ici sur ce stand ici Isère pour prendre une photo en famille ou avec vos amis, ou alors discuter avec Péroline qui... Non, elle ne s'ennuie pas, non, pas du tout, mais elle a des cadeaux pour vous, elle a un sourire immense, donc venez découvrir tout ça ici à Voiron. Bel après-midi en chanson, c'est avec Daniel Balavoine, Nanette Workman quand on arrive en ville. Vous entendrez aussi Manon Lisa, Le Petit Pêcheur, et encore Jean-Jacques Goldman, Au bout de mes rêves.
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0: en direct de Voiron, de la place Saint-Bruno, pour cette 17e étape du Tour de France entre Chambéry et Voiron. On fait un point avec Bruno Blanza.
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3: Et oui, le 17e épisode de ce Tour de France en ce mercredi 22 juillet. 174 kilomètres entre la Savoie et l'Isère, entre Chambéry et Voiron, avec pas mal de difficultés en ce début d'étape. Hein, ce n'est pas commun. Quatre difficultés de quatrième, de troisième catégorie. Et à 135 kilomètres de l'arrivée, Thomas Coignac, vous êtes sur la moto ici, pilotée par Alexandre Abergel. Le peloton est de nouveau groupé parce que l'échappée a vraiment du mal à se former.
4: Oui, malgré beaucoup de tentatives, notamment celle du maillot vert, Mats Pedersen, qui est un sprinter certes, mais un sprinter qui aime bien quand ça grimpe. Et bien voilà, je pense que l'échappée intéresse tout le monde aujourd'hui et que tout le monde ne peut pas aller dans l'échappée, sinon effectivement on appelle ça un peloton. Mais donc ça roule à vive allure, et bien pour empêcher les autres de former une échappée sans qu'un membre de son équipe y soit. Et c'est pour ça qu'on n'a pas réussi à faire la différence sur ces routes assez escarpées. Là, on a passé tout à l'heure la côte de Rosillon. On approche du col des Prés, classé en troisième catégorie. Alors c'est très joli. En revanche, c'est assez dur, mais c'est très joli avec sur la gauche de la route, là, sur la gauche des coureurs, on aperçoit les sommets du massif des Bauges. C'est très vert. On est à l'ombre, mais c'est la bagarre dans le peloton qui a vraiment pas le temps d'en profiter.
3: Et après le massif des Bauges, il y aura celui de la Chartreuse, effectivement, avec la plus grosse difficulté de la journée, hein, que vont attaquer les coureurs du peloton. Cette côte des Prés dont vous parliez, Thomas, 3,5 km à près de 7% de moyenne. Il ne fait pas non plus trop chaud sur le tour cet après-midi et c'est en train de se profiler en tête. 10 secondes d'avance sur le peloton pour quelques échappées. À tout à l'heure pour vivre votre étape sur votre radio ici.
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0: À vos côtés et surtout sur la route aujourd'hui parce que ça c'est compliqué de circuler, notamment dans le pays voironnais. D'abord, j'aimerais partager avec vous un message de la Gendarmerie nationale. Si vous êtes justement sur ces routes du Tour de France en Isère, ne courez pas près des coureurs. Non, ne prenez aucun risque, même pour un cadeau. Surveillez vos enfants et vos animaux. Hein. On a déjà vu des images de chiens qui voulaient traverser la route. Ne jouez pas avec des drones, c'est dangereux. Et puis, n'utilisez pas de pétards et de fumigènes. On le disait, la circulation compliquée dans le pays voironnais ce mercredi 22 juillet. Des coureurs qui traverseront plusieurs communes du pays avec une arrivée sur le territoire par Saint-Buel. Les communes traversées successivement seront donc Saint-Buel, Saint-Joire en Valdaine, Massieux, Chirins, Charavine, le village du lac de Paladru, Oyeux, Aprieux, Colombes, Le Ganlins, Beaucroissant, Rives, Moiran, Saint-Jean-de-Moiran, La Buisse, Coublevis et enfin Voiron. Voiron où des perturbations de stationnement et de circulation sont à prévoir au centre-ville. Vous le voyez déjà aujourd'hui, bien évidemment, et ça va continuer jusqu'à demain, jeudi 23 juillet, 22h. Bon, après, il y a quand même pas mal d'animations, et ça, c'est plutôt sympa, c'est vrai. De 14h à 18h aujourd'hui, sur les derniers mètres de la course et jusqu'à la ligne d'arrivée. Nous, par exemple, votre radio ici, Isère, nous sommes sur la place Saint-Bruno, juste à côté de cette magnifique église, pas très loin de la ligne d'arrivée. Vous y rencontrez à côté de nous des parades de clubs cyclistes, des démonstrations, la caravane du Tour qui sera là à partir de 15h50, 16h sur la ligne d'arrivée. Et puis le mail sud de la rue François Mitterrand au Jardin de Ville, eh bien, il y a un écran géant pour suivre la course en direct. Et donc notre studio, on le disait, installé place Saint-Bruno. On vous souhaite une très belle après-midi dans la prudence.
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0: Une très belle après-midi en suivant le Tour de France et en chansant avec Everybody's Ching Ching.

0: Everybody's Changing Pink sur votre radio ici Isère.
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0: Alors évidemment, vous ne m'en voudrez pas si je prends un peu de repos pendant que je vous parle cet après-midi en direct de cette place Saint-Bruno ici à Voiron. Nous sommes impatients de voir les coureurs arriver ici à Voiron dans quelques heures à la fin de cette 17e étape entre Chambéry et Voiron. Je suis parfait. Voilà, vous pouvez venir aussi vous installer sur les transats ici Isère comme je le suis. J'ai un écran géant face à moi, donc en fait j'ai les coureurs, je vois où ils sont exactement. Il reste exactement 130 km avant qu'ils arrivent à Voiron. Nous vous faisons suivre tout au long de l'après-midi cette magnifique étape. Vous venez nous voir, on vous offre des cadeaux, vous prenez des photos avec nous ou non, hein. On n'est pas obligé de taper l'incruste, ne vous inquiétez pas, mais en famille ou avec vos amis. Nous ferons évidemment un point avec les personnes qui nous entourent, les différents stands et notamment du BMX, des vélos qui volent dans les airs. Ça c'est plutôt sympa et ce sera Yann El Amaoui qui y sera d'ici quelques secondes. Allez, on continue en chanson, c'est Jane Birkin, Fuir le bonheur de peur qu'il se sauve, suivi de Renaud, Marche à l'ombre.
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0: Marche à l'ombre, c'est notre ami Renaud cet après-midi, c'est sur votre radio.
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0: En plus d'être toute l'après-midi ici sur la place Saint-Bruno à Voiron, en attendant bien de retrouver les coureurs ici à Voiron, nous retrouvons Bruno Blanza pour suivre l'étape qui est en cours au départ déjà, qui est partie de Chambéry il y a quelques minutes.
3: Exactement, ils sont dans la troisième difficulté de la journée là, les coureurs dans le col des Prés, 3,5 km à près de 7% de moyenne, un col de troisième catégorie et on voit que ça commence à se dessiner un petit peu. Il y a eu une échappée qui est partie tout à l'heure avec 22 coureurs qui possèdent 14 secondes d'avance sur le peloton. Dans cette échappée, eh bien il y a des grands noms, hein. il y a Bernal, il y a Jorgensen et puis il y a Mathieu Van Der Poel, dont trois Français parmi ces 22 coureurs, Alex Baudin, le Savoyard, le natif d'Albertville de la formation IF. Il y a Guillaume Martin et Braz Afonso, ce sont deux coureurs français de la formation tricolore Groupama FDJ. Et dans les premiers lacets de ce col, de cette difficulté, le col des Prés, eh bien Thomas Coignac, on va vous retrouver sur la moto ici, mais il y avait un bel hommage à Alex Baudin. Effectivement, l'un des locaux de l'étape. Vous êtes sur la moto ici, Thomas.
4: Oui, exactement, Bruno. Il y avait tous ces supporters qui étaient habillés de rose, rose comme eh bien la couleur du maillot de sa formation, l'équipe IF, qui était, vous l'avez dit, dans les premiers lacets de ce col des Prés, de ce joli col des Prés. Effectivement, ben, Alex Baudin, qui savait bien évidemment qu'ils étaient là, faisait partie de ce groupe d'une vingtaine de...
3: Ah, des difficultés effectivement à avoir un bon réseau dans cette montée. Il y a pas mal de monde également, hein. On le voit sur le bord de la route avec eh bien un équipier notamment de Paul Sexas, Tige Benot, qui est en tête de ce groupe, juste derrière Mathieu Van Der Poel. Tout à l'heure, on a cru que les équipes de sprinteurs mettaient en route derrière pour essayer de revenir, parce que on a du mal à savoir un petit peu si cette étape elle va être dédiée aux sprinteurs ou aux baroudeurs. C'est une vraie question. Les difficultés eh bien, se déroulent sur le premier tiers de cette étape de 174 km et sur la fin. Alors, je ne vais pas vous dire que ça ne monte pas, ce serait mentir, mais les difficultés ne sont pas forcément répertoriées sur le roadbook de l'organisateur de ce Tour de France. Donc, ça va être très intéressant de voir tactiquement comment tout cela peut évoluer, en tous les cas à 125 km de l'arrivée et en haut du sommet de cette côte, le col des Prés de 3e catégorie avant la quatrième et dernière difficulté de la journée. Le peloton est vraiment cette fois-ci regroupé juste derrière les échappés. On nous met plus du tout d'écart entre les deux groupes et il y avait quelques coureurs un petit peu lâchés. On a vu Westhofer, le français de la Lotto, qui avait attaqué en début d'étape, qui était vraiment un peu décroché en fin de peloton, et également Kevin Vauclin. Voilà pour les informations, sachant qu'on attend toujours, il reste 5 étapes exactement. Il faut compter avec moi, Anthony, mais c'est ça, hein, de mercredi à dimanche inclus, et nous n'avons toujours pas de victoire française dans ce Tour de France. Vous savez quand même qu'en 112 ans d'histoire, il n'y a eu que deux Tours de France, ouais, lors desquels eh bien nous n'avons pas eu de victoire française. Ce serait dommage quand même. Il y en a 3 dans les 10 premiers au classement général, dont Paul Sexas, qui est 4e, mais pour le moment toujours pas de victoire d'étape.
0: Eh bien, merci Bruno. Et c'est bien 5 étapes avec celle d'aujourd'hui, donc, et celle de dimanche, la toute dernière. Ce sera l'arrivée sur les Champs-Élysées. Bruno Blanzan, on vous retrouve, eh bien, à 15h pour refaire un point sur cette étape qui relie Chambéry à Voiron. Voiron, où nous sommes toute la journée jusqu'à ce soir 19h. Nous sommes là pour vous rencontrer, échanger, repartir, eh bien, avec des cadeaux ou encore faire une photo avec vos amis, votre famille. C'est la bonne humeur, bien évidemment. Et puis, on suivra attentivement l'arrivée de ces coureurs ici à Voiron en chanson The Cure, Just Like Even.
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0: Just Like Even, c'était The Cure.
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0: 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Zer, nous sommes en direct de la place Saint-Bruno. Vous pouvez venir nous rencontrer. Nous avons aussi Yann El Amaoui qui se balade. Et Yann, je crois que vous êtes sur la ligne d'arrivée.
3: Mais oui, Anthony, on est sur la ligne d'arrivée du Tour de France. Comme vous l'entendez derrière moi, beaucoup de monde. Et je suis avec des amis qui ont récupéré des beaux t-shirts du beau vent heureux, voilà comment on va l'appeler.
0: Oui.
3: Tous ces goodies avec moi, c'est
4: Thibaut, toujours présent au Tour de France, les amis.
3: Ouais. Là, je peux vous dire que ça y est, la caravane du Tour, Anthony, commence à arriver. Les cadeaux également commencent à arriver sur la ligne d'arrivée de ce Tour de France. Il y a beaucoup de monde en ce moment sur Voiron. Il reste encore quelques places, et notamment des Voironnais malins qui ont partagé, loué pour certains, leur balcon pour assister à l'événement. On vous attend sur cette ligne d'arrivée avec tous les amis. À tout à l'heure.
0: Bon, ils ont bien compris qu'il fallait parler dans le micro, peut-être un peu trop près du micro, mais on adore cette bonne humeur que vous nous partagez tout au long de cette journée ici à Voiron. Vous êtes heureux de voir le Tour de France arriver à Voiron. Et puis, bonne nouvelle, eh bien, il restera à Voiron pour partir de Voiron demain. Et oui, nous avons le village arrivé aujourd'hui. Nous aurons le village départ demain pour se rendre à Orcières-Merlette. Mais pour l'instant, on parle de cette 17e étape qui arrive de Chambéry. Vous suivez tout au long de l'après-midi comment ça évolue. Il reste à peu près 118 km avant qu'ils arrivent à Voiron, et ça se passe avec votre radio locale ici Isère.
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5: Merci de nous suivre depuis ce matin en direct de cette place Saint-Bruno ici à Avoiron. Magnifique paysage, magnifique carte postale avec vous. Là, je suis avec un monsieur, mais alors super confortable. J'étais à votre place tout à l'heure. Comment vous appelez ?
6: Bruno.
5: Bruno, vous êtes le fameux Saint-Bruno ?
6: Non, pas exactement, à peu près. C'est mon cousin.
5: Vous attendez quoi de cette étape qui donc relie Chambéry à Avoiron ici ce mercredi?
6: Ouais, ça va être une super étape aussi, mais je pense que ça va se jouer au sprint comme beaucoup d'étapes, quoi.
5: Vous allez être sur ces quatre étapes qui se déroulent ici en Isère, vous allez suivre les quatre?
6: Oui, tout à fait, oui. Ouais, je suis un fan du Tour de France, ouais, pas de souci.
5: Et vous allez monter l'Alpe d'Huez, bien évidemment, je vous sens en forme.
6: Non, peut-être pas. Je vais peut-être regarder à la télévision parce que on y voit un peu mieux et vu le nombre de spectateurs qu'il va avoir sur la route, ça doit être de la folie douce.
5: Eh bien, merci Bruno. La place Saint-Bruno, c'est là où nous nous retrouvons aujourd'hui à Avoiron. Alex Warren, tiens, Fever Dream en chanson.

0: Alex Warren, Fever Dream sur votre radio. Bienvenue, très bel après-midi.
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0: En direct de Voiron toute l'après-midi. Et toute l'info avec Valentin Bertrand.
2: Deux hommes engagés jusqu'au sacrifice ultime après la mort en intervention hier de deux pompiers professionnels. Les hommages à ces soldats du feu morts près de l'aéroport de Bordeaux-Mérignac dont le camion s'est retrouvé entouré par les flammes. Le ministre de l'Intérieur, Laurent Nunez, est attendu ce soir dans leur caserne à Saint-Médard-en-Jalles. La lutte acharnée contre les flammes commence à payer dans le Var. Le feu est contenu mais pas encore fixé. Il a parcouru en 24 heures 2500 hectares, touché une cinquantaine de maisons, dont 10 totalement détruites. Autre conséquence, 400 foyers sont privés d'électricité. En Côte d'Or, là, le feu est parti après la panne d'un train de marchandises au sud de Dijon. Le trafic est depuis interrompu sur toute la ligne jusqu'à Lyon. Le retour à la normale est espéré par la SNCF dans une heure. Elle ne démissionne plus, mais n'a pas encore retiré son message d'au revoir sur le réseau social LinkedIn. Monique Barbu reste au ministère de l'écologie malgré le désaccord sur les néonicotinoïdes réintroduits par la loi d'urgence.

0: finances agricoles. Elle explique avoir reçu le soutien du président de la République. Il a remporté 13 millions d'euros au loto spécial Fête des Mères en jouant les numéros fétiches de sa maman décédée récemment. On vous raconte sur ici.fr ce joli clin d'œil du hasard qui a réjoui un Picard de Saint-Just en Chaussée dans l'Oise. Une étape pour les baroudeurs aujourd'hui sur le Tour de France. 17e étape entre Chambéry et Voiron en Isère avec 174 km au programme que l'on vit sur votre radio ici.
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2: Et alors que l'échappée a eu du mal à se dessiner au cours de cette étape entre Chambéry et Voiron, la 17e de ce Tour de France. Et après, les quatre principales difficultés sur ce premier tiers de course, il se passe des choses avec un groupe d'une quarantaine de coureurs. Ils sont 41 exactement. À l'avant, il y a le maillot jaune Tadej Pogacar. Tout cela s'est dessiné lors de l'ascension de la côte de Saint-Jean d'Arvey, à 1 km, à près de 6% de moyenne. C'est pas redoutable. Mais il y a quelques coureurs qui sont partis aux avant-postes, qui ont rejoint un groupe d'échappés. Je vous le disais, il y a notamment Tadej Pogacar, il y a également Paul Sexas, le quatrième, le français, le deuxième Evenepoel, mais pas le troisième de ce classement général, le maillot blanc Del Toro, qui s'est fait piéger. Lui, l'équipier de Pogacar, il y a une quarantaine de secondes. Peut-être que c'est en train tranquillement de se jouer là. Il reste quand même 111 km, mais pour le moment, Sexas est virtuellement troisième de ce Tour de France, d'une étape que vous suivez tout l'après-midi sur votre radio ici. À tout à l'heure.
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4: Bruno, on vous retrouvera autour de 15h15 pour refaire un point d'étape et notamment avec la moto ici et avec Thomas Coignac. On fait un point sur le temps, tiens, notamment avec actuellement 30 degrés en moyenne. C'est le cas à Grenoble, à Voiron, où nous nous trouvons cet après-midi. 30 degrés, c'était la température qu'il faisait quand les coureurs sont partis de Chambéry tout à l'heure. Et 31 degrés au Bourdoisan, tiens, où le Tour de France se trouvera d'ici deux jours. 26 à La Mure, 25 à Villard-de-Lans. En soirée, il fera un peu plus frais, ce sera agréable. 18 degrés à Villard-de-Lans, 26 à Grenoble, 22 et 25 à Voiron, 23 à la Côte-Saint-André ou encore dans le Nord-Isère à Roussillon, 26 à Vienne, 25 à Villefontaine ou encore 24 à la Tour du Pin. C'est vrai que c'est un temps assez agréable et loin de la canicule que nous avons pu vivre il y a encore quelques jours.
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4: Allez, on vous attend, venez à notre rencontre ici sur la place Saint-Bruno à Voiron, venir nous rencontrer, repartir avec vos cadeaux, discuter, échanger, prendre des photos, pourquoi pas, bien sûr, évidemment. Ce sera juste après Genesis, Invisible Touch.

0: Genesis Invisible Touch. Bienvenue.
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0: Nous sommes en direct toujours de cette place Saint-Bruno ici à Voiron. Vous venez à notre rencontre. J'ai une magnifique vue devant moi et je ne vous dis pas de bêtises. J'ai vu un renne, vous savez, l'animal du Père Noël là, qui tire le traîneau du Père Noël. Il était en train de faire du BMX, lui-même du vélo. Il avait son nez rouge scintillant et il faisait du vélo. On voit des choses assez curieuses ici à Voiron. Vous pouvez venir les voir en même temps que vous venez nous rencontrer. Il reste à peu près 106 km avant de voir les coureurs à arriver sur cette ligne d'arrivée à Voiron pour les applaudir, bien évidemment, parce que c'est pas simple, on ne le ferait pas tous, hein, ce qu'ils font depuis déjà maintenant 3 semaines. Vous écoutez votre radio pour suivre l'évolution de cette étape. Nous aurons Bruno Blanza et Thomas Coignac qui, lui, se trouve sur la moto ici pour nous dire comment ça se passe, qui est devant, qui est derrière, qui est au milieu. Voilà ce que vous pouvez faire. Vous avez aussi vos chansons préférées. Tiens, je vous propose Alain Chamfort, La fièvre dans le sang.

0: Take My Breath Away sur votre radio.
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0: Nous sommes en direct depuis ce matin, 9h, ici sur cette place Saint-Bruno à Voiron, 17e étape du Tour de France qui relie justement Chambéry à Voiron. Et nous suivons cette étape avec Bruno Blanza et Thomas Coignac.
3: Il y a 100 km de l'arrivée, Anthony, figurez-vous que le peloton repasse par Chambéry, le lieu du départ tout à l'heure, en fait, qui est une boucle entre Savoie et Haute-Savoie avant de repasser par la ville de Chambéry. Après les quatre principales difficultés de cette étape, qui compte 174 km, et vous aurez compris que il y en a encore une petite centaine à parcourir, avec un relief qui est accidenté, bien évidemment, mais sans difficultés répertoriées par l'organisateur. Et pour le moment, eh bien, un groupe de 16 en tête. Ça a été un peu surprenant ce qui vient de se passer sur les 10 dernières minutes, le dernier quart d'heure. Il y avait tout à l'heure cette belle échappée d'une bonne dizaine de coureurs, et puis finalement dans la descente rattrapée par également un bon paquet de coureurs, dont le maillot jaune Tadej Pogacar. Il y avait dans ce groupe là également le numéro 2 au classement général, Remco Evenepoel, le Belge vainqueur hier du contre-la-montre, et puis le quatrième, Paul Sexas, pas mal de cadors du classement général, mais pas le troisième, qui était dans un deuxième groupe qui s'était fait piéger à ce moment-là, Isaac Del Toro, équipier du maillot jaune Tadej Pogacar. Et à un moment donné, il y a quand même eu 40 secondes d'écart entre le groupe de devant, composé d'une quarantaine d'hommes, et donc le groupe avec le maillot blanc. Et au niveau du classement général, ça faisait tâche, et du coup Pogacar et les leaders ont relâché leur effort, et finalement c'est un nouveau groupe, quasiment celui initial d'il y a une vingtaine de minutes, qui s'est reformé à l'avant et qui possède 45 secondes d'avance sur le peloton maillot jaune. Et dans ce groupe-là, on retrouve notamment trois Français, Baudin, il y a Guillaume Martin, donc Alex Baudin, il y a également Clément Braz Afonso, et puis quelques gros noms, Van Der Poel, Bernal, il y a également Quinn Simmons. Voilà pour le classement au moment où nous parlons, et tout simplement la course, la carte postale et la photographie de cette course à 99 km de l'arrivée. Thomas Coignac, vous êtes sur la moto ici. Je voulais tout repréciser, Thomas, avant que vous nous parliez un petit peu et plus précisément peut-être de l'ambiance sur le bord de la route, et puis de ce décor que vous retrouvez, celui de Chambéry là.
4: Ah oui, ça valait bien le coup de faire 70 km et de monter 4 cols, tout ça pour revenir à Chambéry. C'est probablement ce que certains des coureurs dans le peloton se disent. J'espère qu'il y en a un ou deux qui a réussi à se planquer au départ pour s'éviter tout ça et retrouver le peloton quand il repasse à Chambéry. Bon, évidemment, c'est impossible, mais oui, ça pour vous dire que, non, on n'a pas le droit, ça serait quand même beaucoup plus simple. À noter qu'on est aussi passé par Thoiry tout à l'heure. Thoiry, c'est un homonyme du départ de la dernière étape qui nous mènera aux Champs-Élysées en région parisienne. Donc vous voyez, c'est rempli de clin d'œil ce début d'étape. Non, mais il y avait beaucoup de monde effectivement dans la traversée, dans la nouvelle traversée de Chambéry. Et puis là, eh bien, on repart sur des routes plus larges avec un petit peu moins de monde, mais escarpées quand même. On va monter le col de Couze, qui n'est pas répertorié, mais bon, ça grimpe quand même là pour les 15 prochains kilomètres. À noter aussi que après ce début d'étape ultra rapide, avec la présence de Pogacar, de Sexas notamment, eh bien, dans le groupe de tête, on a quand même senti que ça commençait à temporiser enfin. Et ça, on le sent quand on est sur la moto, parce que dans Radio Tour, on entend les coureurs qui commencent à demander des bidons. Quand ça va trop vite, comme au début d'étape, eh ben, ils peuvent pas. Et là, quand les coureurs commencent à tous un petit peu appeler leur voiture, c'est qu'on sent que le rythme est retombé depuis quelques kilomètres.
3: Et Thomas Coignac, vous êtes régulièrement sur la moto qui est pilotée aujourd'hui, la moto ici par Alexandre Abergel, régulièrement sur la moto depuis le départ du Tour à Barcelone. Il y a eu 10-12 jours vraiment de canicule. Cet après-midi, quelle est la température, très honnêtement, parce qu'on voit beaucoup les coureurs s'alimenter et s'hydrater aussi.
4: Bah, tout à l'heure, on était à 25 degrés, Bruno, quand on est monté un petit peu dans les hauteurs. On a dû reprendre quelques degrés, 28, je vois au compteur de la moto d'Alexandre Abergel. C'est sûr qu'on a connu pire, mais là, quand on est en plein soleil, exposé, sans aucun bout d'ombre sur la route, eh ben, ça mérite de s'arroser un peu. Surtout quand je vous dis, on a eu le temps, on a très peu eu le temps d'aller chercher de l'eau pour boire ou s'arroser depuis le début de la course.
3: Ah ouais, et puis vous parlez de 28 degrés, mais on est par moment un peu plus de 1000 mètres d'altitude aujourd'hui, hein, dans cette étape probablement pour baroudeurs, peut-être pour sprinteurs, on verra ça en tous les cas. Eh bien, les hommes qui sont échappés, les 16 de devant, à 98 km de l'arrivée, possèdent 55 secondes d'avance sur le peloton maillot jaune, dans lequel figure également le maillot vert Pedersen. On voit Pogacar, le maillot jaune à l'écran, et puis également le maillot à poids porté par le français Paré-Peintre. Voilà pour les informations à 15h21. On a été un petit peu long, Anthony, mais ça permettait de vous recontextualiser.
0: Mais pas de souci, ne vous inquiétez pas, on ne vous en veut pas et on vous retrouve même d'ici quelques minutes, moins de 10 minutes pour refaire un point. Merci beaucoup Bruno Blanza. Allez, on continue en chanson avec Laurent Voulzy, Le Soleil Donne, Benabar, Quoi qu'on dise ou encore Michel Berger, Diego, Libre dans sa tête, ça se passe ici.
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0: C'est beau, c'est Michel Berger, Diego Libre dans sa tête. Vous écoutez ici Isère, nous sommes en direct de Voiron depuis très tôt hein, ce matin et jusqu'à ce soir, 19h, nous vous accompagnons en direct de la place Saint-Bruno en attendant l'arrivée des coureurs. Mais on fait un point justement sur cette étape avec Bruno Blanc.
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3: Et il reste 5 étapes dans ce Tour de France 2026. 5 étapes sur les 21 au programme. Et celle-ci mène le peloton de Chambéry en Savoie jusqu'à Voiron en Isère. Pas de grosse ascension aujourd'hui, à l'inverse de ce qui va se passer demain, par exemple, avec l'arrivée à Orcières-Merlette. Mais en attendant, eh bien, une étape probablement pour baroudeurs. C'est en train de skier, de se dessiner à 91 km de l'arrivée. Il ne reste pas de difficultés importantes. Les quatre ont été franchis. Un groupe de 16 coureurs à l'avant, parmi lesquels on peut citer Van Der Poel, on peut citer Bernal par exemple, ou le champion des États-Unis Quinn Simmons. Et puis trois Français sont là. Alex Baudin, le Savoyard. Il y a Braz Afonso, le Lotois. Et puis Guillaume Martin, le Normand. Ce groupe de 16 qui possède 40 secondes d'avance sur le peloton maillot jaune. Thomas Coignac, vous êtes sur la moto ici, piloté par Alex Alexandre Abergel, devant ce groupe d'échappés qui tient bon pour le moment.
4: Ouais, qui tient bon, mais qui prend pas beaucoup de marge. Et on peut se demander, Bruno, si ce sera même pas une étape pour sprinter aujourd'hui, parce que vous l'avez dit, il n'y a plus beaucoup de difficultés à passer, plus de difficultés répertoriées en tout cas, et il reste des sprinters dans le peloton à seulement 40 secondes de l'échappée. On peut notamment citer le néerlandais Olaf Coy de l'équipe Decathlon CMA-CG, mais il me semble d'ailleurs, si ce qu'on entend dans Radio Tour est exact, que c'est l'équipe Decathlon qui roule avec pourquoi pas comme objectif de faciliter un sprint tout à l'heure dans les rues de Voiron, alors qu'on rentrera en Isère dans une quinzaine de kilomètres.
3: Il reste quand même 90 km, et dans ce groupe il y a également Pedersen, Philipsen et Warren Skolj qui a déjà gagné, lui le Norvégien, une étape au sprint sur ce Tour de France. Mais Guirmay et Canter, eux, sont coincés. Vous la vivez tout l'après-midi, cette 17e étape du Tour de France sur votre radio. Ici, à tout à l'heure.
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0: Et l'arrivée donc à Voiron autour de 17h30, à suivre sur votre radio ici Isère, 17e étape entre Chambéry et Voiron. Il reste 90 km à peu près avant l'arrivée ici. Nous nous trouvons sur la place Saint-Bruno, juste à côté de l'église exactement. Vous venez à notre rencontre, nous avons des cadeaux pour vous. Qu'avons-nous? Nous avons, alors je vois Péroline qui distribue les cadeaux pour vous. Nous avons des éventails parce qu'il fait chaud. Nous avons aussi des lunettes pour l'éclipse solaire qui aura lieu le 12 août prochain. Il ne faut pas se faire mal aux yeux. Eh bien, nous avons ce qu'il vous faut. Ce sont de vraies lunettes, vraiment garanties pour la sécurité de vos yeux. Et puis, nous vous proposons aussi de prendre une photo souvenir de ce Tour de France à prendre en famille ou avec vos amis. Allez, on fait un point aussi sur votre circulation, parce que c'est assez compliqué avec le passage du Tour de France, notamment pendant deux jours dans le pays voironnais. Les coureurs qui traversent plusieurs communes du pays voironnais avec une arrivée sur le territoire par Saint-Buel, qui seront d'ici quelques minutes en Isère. Ça y est, ils vont pas tarder à passer les frontières entre la Savoie et l'Isère. Les communes traversées successivement seront donc Saint-Buel, Saint-Joire en Valdaine, Massieux, Chirins, Charavine, le village du lac de Paladru, Auyeux, Aprieux, Colombes, le Grand Lens, Beaucroissant, Rives, Moirans, Saint-Jean-de-Moirans, La Buisse, Coublevis et puis Voiron où vous subissez des perturbations de stationnement, de circulation en centre-ville jusqu'à demain soir, 23 juillet 22h. Mais bon, il y a plein d'animations, vous en profitez bien évidemment. Vous suivez le passage de ce Tour de France pendant 4 jours en Isère avec votre radio ici. Allez, on vous attend.
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0: Et ça continue toujours en chanson. Imagination, Music and Light.

0: Muley, Music and Light, Imagination.
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0: J'en perds mon latin en anglais. Très heureux d'être avec vous hein, tout au long de cet après-midi. Nous suivons l'évolution de cette 17e étape du Tour de France entre Chambéry et Voiron. Ils seront à Voiron dans à peu près les 84 km. Ça avance doucement. Le sprint, hein, prochain sprint qui arrivera dans 57 km maintenant. 33 secondes d'écart entre la tête de la course et le peloton. Et nous, vous pouvez nous venir rencontrer ici sur la place Saint-Bruno où il y a du monde à Voiron. Tout le monde est très heureux d'être là. Il y a des cadeaux, il y a des photos, il y a des animations aussi autour, des reines qui font du BMX. Mais vos enfants aussi peuvent faire du BMX et apprendre à faire du vélo hein, grâce à ces animations cet après-midi. Donc venez et puis vers 17h30, l'arrivée hein, des coureurs du Tour de France ici à Voiron.
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0: C'est à qui le tour, Mylène Farmer? C'est à qui le tour? Est-ce que vous avez la réponse? Je crois que je l'ai, ou presque. Vous allez nous la donner. Vous chantez avec nous tout au long de l'après-midi.

0: Lionel Richie, Ballerina Girl.
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0: 4 jours de Tour de France ici en Isère et vous suivez cette première étape qui arrive à Avoiron depuis Chambéry avec vous, Bruno Blanza.
3: Et effectivement, Anthony, le point à 78 km de l'arrivée à Avoiron, avec avant cette arrivée, dans 50 km, c'est-à-dire à une trentaine de kilomètres de la ligne ici sur laquelle je me trouve à Avoiron, le sprint intermédiaire qui va peut-être permettre à certains des échappés, ils sont 16 pour le moment, de se démarquer encore plus. On n'y est pas encore, hein, 50 km sur les routes du Tour, c'est beaucoup, également par cette chaleur, mais pour le moment, dans cette étape entre Chambéry et Voiron, il y a 16 coureurs en tête, 16 coureurs parmi lesquels 3 Français, hein. Le Savoyard Alex Baudin qui a eu son virage tout à l'heure avec ses supporters, c'était dans le col des Prés, la troisième difficulté de la journée, l'ascension la plus compliquée. Il y a le Normand Guillaume Martin et le Lotois Braz Afonso. Voilà pour les 3 Français parmi ces 16 coureurs, parce que dans ce groupe d'échappés, il y a aussi d'autres noms importants, hein, notamment Mathieu Van Der Poel qui a déjà gagné cette année sur le Tour de France. Lui, le petit-fils de Raymond Poulidor, il a levé les bras à Ussel. C'était il y a quelques jours de cela. Egan Bernal est également dans ce groupe de tête, lui le vainqueur du Tour en 2019, où le champion des États-Unis est l'une des coqueluches de ce peloton, avec ses cheveux blonds, longs, et sa moustache, Quinn Simmons, qui est toujours très sympathique, un personnage à part dans ce peloton. Donc il y a vraiment de quoi faire parmi ces 16 échappés qui possèdent 50 secondes d'avance sur 3 coureurs qui sont intercalés, et 1 minute 20 désormais sur le peloton maillot jaune, avec les différents maillots distinctifs, notamment celui de Mats Pedersen, le maillot vert, qui aurait pu prétendre, et qui peut encore le faire d'ailleurs, à la victoire ici à Avoiron, lui qui a également déjà gagné sur le Tour de France cette année. Mais pour le moment, l'écart, Thomas Coignac, vous qui êtes sur la moto ici, au cœur de la course, l'écart avec le peloton et avec les sprinteurs qui seraient capables de se distinguer, de se démarquer dans le final ici à Voiron, l'écart est en train de grandir avec les échappés.
4: Enfin, oui. Bruno, parce qu'on vient quand même de passer à une centaine de kilomètres où l'écart est jamais monté au-dessus de 50 secondes, quoi. Donc là, le fait que enfin le peloton décide d'accorder une liberté à ses échappés, ça va relancer un petit peu de suspense. Et je vous dis, le peloton accorde, c'est vraiment ça, hein, parce que on a vu que tout à l'heure l'équipe française Décathlon CMA CGM roulait, et c'est quand cette équipe a décidé de lâcher un peu l'affaire, finalement, que ce groupe d'échappés a réussi à prendre du champ. C'était compliqué aussi pour les Décathlons d'emmener ce peloton jusqu'à Voiron, d'essayer de provoquer un sprint, parce qu'ils n'ont pas que ça à faire, hein, les Décathlons. Ils travaillent aussi dans la montagne tous les jours pour Paul Sexas, demain, après-demain, également samedi. Donc effectivement, pour cette équipe Décathlon, peut-être que c'est pas mal aussi de s'offrir un petit jour de repos, même si Olaf Coy ne gagne pas au sprint. Elle a un coureur dans l'échappée, hein, l'équipe Décathlon CMA-CGM, c'est Tish Benoot, le Belge. Donc on peut se dire aussi que ça peut passer par une victoire de l'échappée, les plans de cette équipe qui joue à domicile aujourd'hui.
3: Ouais, Tish Benoot qui est un équipier d'expérience de Paul Sexas, qui a été également l'équipier de Jonas Vingegaard lorsque le Danois, qui a malheureusement abandonné pour lui cette année, fracture de la clavicule dans une chute là, avait déjà remporté le Tour de France. Voilà pour les informations. 75 km de l'arrivée, toujours ces échappés qui possèdent 1 minute et 16 secondes d'avance sur le peloton maillot jaune, Anthony.
0: Merci beaucoup Bruno Blanza. On vous retrouve d'ici quelques minutes, une dizaine de minutes, ce sera à 16h, pour faire un point sur cette étape qui relie Chambéry à Voiron. Vous retrouvez Charlotte Cardin d'ici quelques minutes. The Way We Touch.
2: 12h30. 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

0: Vous avez entendu Charlotte Cardin, The Way We Touch.
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0: À suivre sur votre radio en direct de la place Saint-Bruno à Voiron aujourd'hui pour cette première étape des 4 en Isère. Nous retrouvons Yann El Amaoui qui est sur la ligne d'arrivée. Yann, quelle est l'ambiance?
3: Je ne suis pas seul, Anthony. Vous savez, le Tour de France depuis des années pour les Français, c'est une grande histoire d'amour. Et puis c'est une histoire surtout de famille. Et quelle famille? Des sportifs, des artistes. C'est Solène qui est avec nous. Bonjour Solène.
4: Bonjour, bonjour Voiron, bonjour Isère.
3: Solène, une pure Voironnaise, alors qui n'est pas venue seule, il faut me présenter la famille.
4: Oui, alors j'ai ma fille Anaïs, ma tante Nanou et mon père Serge. On est tous présents, mon oncle dans la foule et mes cousins également.
0: Toute la famille.
4: Mamie derrière la télé et ma maman également. Donc on est tous là pour le Tour de France.
3: Alors je disais des sportifs avec Nanou dans quelques secondes et puis alors des artistes. Parce que vous avez dessiné un joli logo spécial Tour de France.
4: Oui, c'est vrai. Donc j'ai fait la banderole avec un cycliste. Et j'espère que vous l'avez vu, en tout cas tourné sur Facebook, voilà, pour représenter un peu ma passion autour du cycliste et surtout Voiron.
3: Voiron à l'honneur aujourd'hui, l'Alpe d'Huez, ça sera ce week-end. Nanou qui connaît très bien l'Alpe d'Huez.
5: Oui, il y a quelques années, j'ai fait l'Alpe d'Huez quelques heures avant le Tour.
3: C'est pas vrai?
5: Si, c'était formidable, j'ai vraiment cru que j'étais dans le Tour.
3: J'ai fait les 21 virages?
5: Ah oui, oui, oui, ah oui, complet.
3: Je vais pas vous demander le chrono, je vais pas être indélicat.
5: Il n'y avait pas de chrono là.
3: Il n'y avait que du plaisir avec les copains.
5: Ah oui, c'est ça, c'était vraiment formidable.
3: Bon, et puis alors vous, Solène, quand vous étiez enfant, Serge qui est là, bonjour Serge.
6: Oui, oui, bah moi aussi, je fais un peu de vélo. J'ai fait l'Alpe d'Huez aussi, mais pas à l'étape du Tour. Et puis voilà, quoi, on est là pour profiter de la journée.
3: Solène, le papa qui, enfant, vous mettez un petit peu, il fallait attendre pour aller se baigner.
4: Ah, exactement, à fond devant la télé. Et il était complètement, il fallait attendre que le Tour de France termine pour pouvoir faire les activités après d'été.
3: C'est les étés des années 80-90.
4: Exactement, vous avez tout deviné, c'est effectivement ces années-là.
3: Bon, et bien écoutez, nous on vous attend avec cette famille formidable et puis toutes les autres familles en direct de Voiron pour cette nouvelle édition du Tour de France, Anthony.
0: Exactement, merci beaucoup Yann. Bah oui, on vous retrouve tout au long de cette journée pour suivre évidemment l'ambiance, la gitane, c'est Félix Dré. Très bel après-midi avec nous, nous sommes en direct donc de cette place Saint-Bruno ici à Voiron. Nous attendons avec impatience l'arrivée des coureurs sur cette ligne d'arrivée d'ici à une soixantaine de kilomètres maintenant. Ils ne sont plus très

0: Félix Gray, la Gitane, ça se passe ici.
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0: Il est tout juste 16h, bienvenue et bel après-midi avec nous. En direct de Voiron, toute l'info avec Valentin Bertrand.
2: C'est officiel, la canicule de la fin juin devient la plus meurtrière depuis celle de 2003, avec un bond de plus de 5700 décès selon les données publiées par Santé publique France. Il note une surmortalité plus marquée dès l'âge de 45 ans. Un autre bilan est déjà attendu, celui de la dernière vague de chaleur autour du 14 juillet. La course contre la montre dans le Var, où les pompiers espèrent toujours fixer le feu dans l'arrière-pays de Toulon avant l'arrivée du vent. Demain, 2500 hectares déjà parcourus par les flammes, 500 habitants évacués et environ 50 maisons touchées. En Espagne, l'odeur de brûlé continue d'envahir la région au nord de Madrid, touchée par un incendie monstre depuis plus d'une semaine. On parle là de 32 000 hectares parcourus dans une zone très aride où une trentaine de hameaux ont totalement été vidés de leurs habitants. Elle reste finalement au gouvernement. Monique Darbu revient sur sa démission malgré son désaccord sur le retour des néonicotinoïdes. Après un échange avec Emmanuel Macron, elle explique avoir reçu le soutien du chef de l'État et des engagements sur trois autres sujets, l'eau, les forêts et la santé environnementale. En plein rebond des prix du carburant, le groupe Total Energy relance son opération prix plafonné. Le samplon 91, le samplon 95 à 1,99€ tous les jours. Et si vous roulez au diesel, actuellement à 2,25€ le litre, l'opération s'appliquera uniquement le week-end pour coller aux grands chassés croisés des vacances. À 5 jours de l'arrivée du Tour de France sur les Champs-Élysées, il y a bataille pour le podium. Le français Paul Sexas est à 20 secondes du 3e Isaac Del Toro au classement général.
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3: Et c'est la 17e étape que vous vivez tout au long de ce mercredi 22 juillet sur l'antenne d'ici entre Chambéry et Voiron, 160.

0: 74 km entre la Savoie et l'Isère, et on voit ce changement de physionomie de course à l'instant avec l'attaque de Mats Pedersen, le maillot vert qui croit plus que jamais en une deuxième victoire d'étape sur ce Tour de France, parce que les hommes de tête au nombre de 19 ne vont probablement pas tarder à se faire rejoindre. Là, il possède 25 secondes d'avance sur le peloton maillot jaune, d'où vient de s'extraire Mats Pedersen qui, eh bien, avec quelques coureurs derrière lui, pourrait croire à la victoire. On pense à Philipsen notamment, ou encore à Olaf Koy. Il reste 64 km avant cette arrivée ici en Isère à Voiron. On vient de basculer du côté du peloton dans le département isérois, et 20 secondes d'avance seulement pour le peloton maillot jaune. Vous la vivez tout l'après-midi, cette étape du Tour de France, sur votre radio ici. À tout à l'heure.
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2: Merci beaucoup Bruno, et rendez-vous dans un peu plus de 10 minutes pour refaire un point, et notamment sur la moto avec Thomas Coignac. On fait un point sur le temps, tiens, en Isère, avec en ce moment entre 28 et 30 degrés, en moyenne 28 degrés à 30 degrés à Grenoble, 30 degrés à Voiron où nous nous trouvons, 29 à la Tour du Pin, 29 à Villefontaine, 30 à Vienne et Roussillon, 26 degrés, un peu plus frais, c'est vrai, pour Val-Jouffré, et 25 à Villard-de-Lans, et puis même un peu plus bas à Saint-Marcellin. Dans la soirée, il va faire certes un peu plus frais, ça va être agréable, 18 degrés à Villard-de-Lans, 26 à Grenoble, 22 à 25 pour Voiron, 24 à la Tour du Pin. Vous suivez cette étape du Tour de France et vous restez prudent sur les routes. Ça se passe sur votre radio ici.
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0: Jeanne Masse, toute première fois.
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0: Et ça commence à s'agiter ici à Voiron, de la place Saint-Bruno jusqu'à la ligne d'arrivée où nous retrouvons Yann El Amaoui. Yann, ça y est, il se passe quelque chose, attention, dites-nous tout.
3: Il se passe des choses, Anthony, il se passe des choses depuis ce matin, ça n'arrête pas, à Voiron qui bouillonne à l'occasion de ce Tour de France.
0: Ah bah oui.
3: Alors je me suis un petit peu avancé, alors faire 10 mètres sur cette ligne d'arrivée, c'est du sport. Je suis sous le pont là qui longe Voiron et qui nous emmène à cette gare TER, très pratique d'ailleurs, pour venir assister aujourd'hui, puis encore demain matin aux étapes du Tour en direct de Voiron. Et la caravane du Tour, ça y est arrivée, les mascottes, les véhicules, les chars, ça sent bon, le bonbon, le pesto, le poulet, et les deux R avec moi, Rosa et Roland de Voiron. Bonjour Roland.
4: Bonjour.
3: Bonjour Rosa.
5: Bonjour.
3: De Voironnais, Roland qui a déjà vu le Tour de France, où nous étions en 1900.
4: Il y avait
3: la couleur déjà, Roland, en 90, hein. On était déjà en couleur. Et alors vous avez donc découvert la caravane à l'époque, qui, vous me disiez, a bien changé.
4: Ah, mais ça n'a rien à voir avec aujourd'hui, hein. C'est pas du tout la même caravane.
3: Alors pour Rosa, par contre, c'est une première. Vous avez vos cadeaux, Rosa?
5: Oui.
3: Alors qu'est-ce que vous avez eu?
5: T-shirt, bob.
3: Ah, le bob. Alors c'est vrai qu'il... Alors non, il y a une collection de bob, Anthony.
0: C'est le grand classique.
3: Qu'on a affaire à des serial collectionneurs de bob. Il y a la vache heureuse, il y a les paires de lunettes, enfin il y a toutes les marques qu'on connaît. Oui. Sur le Tour de France, la bière sans alcool. Rosa, vous allez les mettre où alors ces bob?
5: Sur la tête.
3: C'est vrai?
5: Ouais.
3: Bon, vous me ferez une photo, vous nous l'enverrez sur le Facebook d'ici Isère. Hein.
5: Pas de soucis.
3: Bon tour à vous les amis.
5: Merci beaucoup.
3: C'est le tour qui continue, la caravane qui continue, les cadeaux qui sont distribués ici en direct de Voiron, Anthony.
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0: Merci beaucoup Yann, je suis accompagné moi aussi dans notre studio ici Isère sur la place Saint-Bruno à Voiron, accompagné d'Emmanuel. Bonjour Emmanuel.
6: Bonjour.
0: Vous travaillez pour l'Agence nationale des fréquences, vous faites partie du Tour de France, vous faites chaque étape. Quel est le rôle de cette Agence nationale des fréquences, la NFR, sur le Tour de France exactement?
6: Alors c'est une déclinaison de nos missions en espèce sur le Tour de France, c'est plutôt les aspects opérationnels, c'est-à-dire la coordination, le contrôle du spectre, enfin des fréquences radioélectriques.
0: Mmh. Donc en fait, pour comprendre, pardonnez-moi, je vous coupe, mais pour comprendre, c'est vous faites en sorte que le Tour de France soit retranscrit correctement dans le monde entier, que ce soit à la radio ou à la télé.
6: En fait, l'idée, c'est de faire en sorte que tous les utilisateurs et tous les usages radio puissent coexister les uns avec les autres, parce qu'ils sont très nombreux et sur une surface très restreinte. Enfin, il y a une grosse concentration de moyens radio.
0: Ah oui.
6: Ça peut provoquer des perturbations. Et donc, l'idée, c'est de s'assurer qu'ils respectent un cadre qui est fixé en amont.
0: Et c'est ça. Et je faisais le tour, je me promenais ce matin. J'ai vu des camions et des camions du monde entier. Il y avait le Danemark, la Suisse, il y a la France. Mais c'est impressionnant. Et puis, chacun utilise des fréquences particulières. Ça ressemble à quoi une journée type pour vous sur le Tour de France?
6: Alors la journée type, elle est opérationnelle, mais en amont, je voudrais souligner quand même qu'on a le concours de nos collègues qui font l'administratif et de la préparation depuis des mois en fait pour administrer tout ça et coordonner des fréquences, que ce soit à l'étranger, aux frontières ou en interne. Et en l'espèce, sur une étape comme celle de Voiron, bah, c'est de l'ordre de 400 fréquences qui sont attribuées et d'étape en étape, il y a de l'ordre de 80% des fréquences qui changent.
0: Eh bien,
6: parce que
0: merci.
6: Le paysage radio n'est pas le même. Donc là, la journée type, c'est une installation dans la zone technique, au plus près des zones médias, la surveillance du spectre, le traitement des brouillages et le contrôle de conformité de ces équipements.
0: Merci beaucoup Emmanuel, vous l'entendez, il y a beaucoup de bruit autour de nous, ça y est, hein, ça s'agite. Ce qui laisse deviner aussi l'arrivée prochaine, très prochaine des coureurs ici à Voiron. On vous laisse, vous avez encore beaucoup de travail hein, justement Emmanuel. Merci beaucoup, très belle journée.
6: Je vous remercie Anthony et bonjour à tous les auditeurs. Et puis c'était un plaisir de faire cette étape dans un département aussi majestueux que celui de l'Isère.
0: Ah bah merci beaucoup, ça fait plaisir. Allez, on continue. Et c'est notamment en chanson avec Niagara, l'amour à la plage.
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0: L'amour à la plage, accompagné de Niagara.
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0: 16h15, faisons un point d'étape avec vous, Bruno Blanza.
3: Et ça bouge pas mal, Anthony. On est à 54 km de l'arrivée ici à Voiron. La ligne d'arrivée, sur laquelle passe la caravane publicitaire. Je viens de voir la vache qui rit, notamment, qui parle à tout le monde. Bien évidemment, on la connaît sur plusieurs générations. Et petit à petit, on voit effectivement trois ou quatre rangées de spectateurs. Il n'y en avait qu'une tout à l'heure lorsque l'on a pris l'antenne lors du départ à Chambéry. Mais là, il y a forcément de plus en plus de monde pour, probablement voir une arrivée avec une victoire qui va se jouer entre baroudeurs, entre échappés, parce que à 53 km de l'arrivée, il y a un groupe de 6 devant, malheureusement sans Français pour le moment, malheureusement pour les supporters tricolores. Il n'y a toujours pas de victoire française sur ce Tour de France, mais avec un homme fort, Mats Pedersen, c'est lui qui ramène tout le monde, c'est lui qui est revenu de derrière pour combler le trou sur le groupe tout à l'heure d'une dizaine. Ils étaient 16 et désormais ils sont 6 devant, avec Pedersen, avec Illy, avec Stuyven par exemple, ou encore Plankert. Je vais vous citer les deux derniers, il y a l'allemand Engelhardt et puis il y a le polonais Kwiatkowski. Ce sont des noms qui parlent dans le Tour de France. Ils possèdent une trentaine de secondes d'avance sur le groupe emmené par Mathieu Van Der Poel, qui était l'un des hommes forts du début d'étape. Et puis le peloton est quasiment à 4 minutes désormais, ça veut dire que le trou est fait. Et Pedersen, il devra se méfier derrière lui, peut-être parce qu'il est très rapide au sprint et il est capable de monter les bosses assez facilement pour des bosses qu'il reste, c'est-à-dire pas des cols de première ou hors catégorie. Il est capable d'être le meilleur. Donc on verra tout cela tout à l'heure. En tous les cas, pour le moment, c'est le grand favori. Vous êtes d'ailleurs derrière les échappés, les contre-attaquants, Thomas Coignac sur la moto ici, pour ne pas tout simplement manquer la possibilité de la victoire d'étape, parce que là, c'est peut-être en train de se dessiner, même s'il reste une cinquantaine de kilomètres.
4: Ouais, et puis ils sont plus nombreux derrière ce groupe de contre-attaquants. On nous annonce 24 coureurs dans ce deuxième groupe, avec plusieurs équipes qui ont plusieurs coureurs. C'est notamment le cas des Visma Liseberg, et quand on les attendait devant, ils ont perdu leur leader Jonas Vingegaard. Ça veut dire que d'autres coureurs qui sont normalement équipiers du Danois peuvent jouer leur carte personnelle aujourd'hui. Et vous avez là Victor Kampenaerts, Per Strandhagenes et Matteo Jorgensen pour l'équipe Visma, qui va donc tenter de reprendre ce groupe. Et puis si jamais il y avait regroupement, on a aussi quelques très bons sprinteurs dans ce groupe de contre, notamment le néerlandais Olaf Kooi, qu'on a vu gagné sur ce Tour de France. Et puis aussi on peut citer l'Australien Michael Matthews, coureur qui va vite. Ceux-là évidemment sont intéressés par le fait de rattraper le groupe de devant, en tout cas quelle étape, Bruno, avec un scénario qu'on n'aurait pas prédit, des sprinteurs qui attaquent, qui n'attendent pas le sprint, que ce soit Matthews, Pedersen ou Kooi. On s'en souviendra de cette étape vers Voiron.
3: Exactement, étape exigeante effectivement pour baroudeur, avec quand même encore là un énorme faux plat montant sur plusieurs dizaines de kilomètres. Ce n'est pas redoutable, mais ça monte et ça pèse quand on est comme ça en troisième semaine du Tour de France. Et on voit de magnifiques paysages, de magnifiques châteaux. À l'instant, le château de La Rochette. On est passé quelques instants auparavant à Saint-Jouard en Valdaine, où on a vu également un magnifique château. Mais ça souffre aussi, 28-30 degrés sur la route du Tour cet après-midi. 51 kilomètres de l'arrivée ici sera tout à l'heure, et ce sera à vivre sur l'antenne d'ici à Voiron, où il y a de plus en plus de monde pour se presser, avec des supporters danois devant nous. Ils encourageaient énormément Vingegaard, le deuxième du classement général, qui a abandonné sur chute, fracture de la clavicule. Et là, ils croient énormément en Mats Pedersen, l'un de leurs compatriotes. On verra tout cela bien évidemment sur la fin de cette étape. À tout à l'heure.
0: Merci beaucoup Bruno, et on continue de suivre évidemment cette 17e étape qui, ça y est, arrive très bientôt à son terme. On vous en parle sur votre radio ici Isère, en chanson Julien Clerc, ça arrive.

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0: bien clair. Ce n'est rien, vous êtes à l'écoute de votre radio ici, Isère, en direct de Voiron, tout au long de la journée pour cette 17e étape du Tour de France qui relie Chambéry à Voiron. Il reste 46 km avant l'arrivée ici à Voiron. C'est exceptionnel ce qui se passe pour la première étape des 4 qui se dérouleront ici chez nous. Nous retrouvons à 16h24 Antonin Carmen. Bonjour Antonin.
1: Bonjour.
0: Alors vous n'êtes pas tout seul, vous êtes accompagné de Pierre Gafforini. Il est directeur exécutif du PVBC.
1: Oui, l'une des institutions voironnaises. Il y en a plusieurs des institutions à Voiron. Il y a une liqueur, il y a le Sauve aussi en ce qui concerne le rugby, et puis dans le sport évidemment le PVBC, le club de basket. Bonjour Pierre.
2: Bonjour Antonin, bonjour à tous.
1: Avec la satisfaction de voir votre ville, celle que vous essayez de faire briller tous les week-ends à Henri Chautard, qui vibre pour le vélo cet après-midi.
2: Oui, exactement, ça fait plaisir. Alors, il n'y a pas autant de monde qu'au gymnase Chautard, mais il y a quand même un petit peu de monde. C'est une blague, bien entendu. Alors, ça fait plaisir de voir autant de monde, autant d'engouement autour de la ville de Voiron, et de voir, de te voir, Antonin, de voir toute l'équipe aussi de ici, Isère, ici.
1: Avec, c'est la preuve que Voiron est une ville sportive, et ça, quand on dirige un des clubs sportifs de cette ville, on doit en être satisfait.
2: Exactement, c'est, alors, comme on a parlé tout à l'heure, sportif, et au-delà du sport, là, il y a une dynamique sociale, une dynamique économique qui est autour de cet événement-là. Et oui, quand on est acteur sportif, il y a aussi cette dynamique à l'intérieur de nos clubs, et ça fait plaisir, ça montre que Voiron a sa place, à très grande échelle.
1: Avec une, journée pour toi, Pierre, bien mouvementée, parce que il faut aller voir plein de monde, hein.
2: Oui, exactement. Il y a tous nos partenaires qui se mobilisent, notamment nos restaurateurs qui sont sur le pont, et puis toutes les entreprises aussi qui organisent de nombreux espaces d'événementiel. Et je suis impressionné de l'organisation de ce Tour de France qui, on nous en a parlé, mais là, je voyais pas autant l'envers du décor que ça.
1: Et les partenaires, parce que le Pays Voironnais Basket Club est un club un peu atypique de ce côté-là. C'est un des clubs qui est le plus structuré en termes de partenariat, même dans tout le basket français. De ce côté-là, il n'y a pas à rougir par rapport, par exemple, à des grosses écuries d'élite.
2: Oui, exactement. Et ces événements-là participent à cette vie économique. Nous aussi, on est des acteurs économiques, et du coup, ça rejaillit et ça fait une belle journée pour nous.
1: Un mot sportif sur la suite pour le Pays Voironnais. La saison prochaine, ce sera encore en Ligue 2. Ce sont les voisines de la Tronche-Mélan qui sont montées en élite. Malheureusement, il n'y a pas eu de finale 100% iséroise. La Tronche-Mélan donc en élite, et Voiron qui va repartir en Ligue 2 avec évidemment l'ambition de jouer à nouveau les premiers rôles et si possible de monter.
2: Ouais, c'était notre deuxième saison en Ligue 2. Là on a franchi les playoffs, on a franchi pour la première fois les quarts de finale. Entrer en demi-finale, là, l'objectif ça sera d'aller en finale, et on va travailler pour essayer de rejoindre l'élite qui est notre objectif.
1: Ouais. Avec aussi la volonté de poursuivre l'élan qu'il y a autour du club. On a parlé des partenaires, mais il y a un vrai élan populaire. Quand on voit les matchs de phase finale qu'il y a eu à Chautard, c'était quand même une ambiance assez énorme.
2: Oui, c'est énorme, et c'est la ville. On en parle de la ville là, qui est en train de prendre une autre dimension aussi, quand on voit cette arrivée, ce départ du Tour de France. La ville de Voiron, ses entreprises, ses acteurs, ses habitants, il y a quelque chose qui se passe en ce moment à Voiron, et forcément le sport, on est acteur de ça et on bénéficie de ça, on essaye de participer à ça, et on va essayer de faire une ville hyper dynamique. On le montre aujourd'hui, on est capable d'aller très haut, et nous avec le basket on va aller très haut.
1: Avec peut-être un jour une nouvelle salle, ça, c'est des discussions qui vont être menées.
2: Et pour une grande ville, il faut une grande salle. Donc on va y travailler aussi avec toutes les parties prenantes pour travailler ce sujet-là et faire de l'outil que Voiron mérite.
1: Merci beaucoup Pierre Gafforini.
2: Merci Antonin, merci à toi, merci à toute l'équipe.
0: Et merci à vous deux et à Antonin et Pierre. Alors évidemment, on vous le redit, ça continue jusqu'à ce soir 19h. On vous accompagne à la radio et sur place ici à Voiron. Sur cette place Saint-Bruno à côté de l'église, vous êtes nombreux à venir voir à quoi ça ressemble une étape du Tour de France, un village d'arrivée. Il reste 42 km exactement avant l'arrivée à Voiron. Là on a la télé devant nous, on a les images, c'est magnifique, c'est voir l'Isère comme ça représentée dans le monde entier. Il faut se rendre compte que c'est dans le monde entier avec différentes animations, que ce soit sur le bord des routes ou ici à Avoiron depuis très tôt ce matin. On le disait déjà avec Yann, hein, la caravane qui est arrivée, caravane publicitaire sur cette ligne d'arrivée ici à Avoiron. Donc venez nous rencontrer, c'est toujours un plaisir de vous voir sourire, d'échanger avec vous. On sait que vous aimez mettre un visage sur les personnes qui vous parlent à la radio chaque jour. On vous offre des cadeaux. Il y a cette éclipse solaire qui arrive très bientôt, le 12 août prochain, je ne dis pas de bêtises. 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Et je le rappelle, on vous accompagne jusqu'à ce soir, 19h. C'est Christophe Chardon qui prendra le relais autour de 17h. Allez, il est 16h30. On fait un point d'étape avec Bruno Blanza.
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5: Et c'est la 17e étape que vous vivez cet après-midi sur votre radio ici. Étape entre Chambéry et Voiron, quasiment 175 kilomètres. Nous sommes à 42 kilomètres de l'arrivée sous le soleil ici à Voiron, en Isère. Et ce sera probablement un baroudeur, en tous les cas un homme échappé qui va s'imposer tout à l'heure dans la ville iséroise, qui accueille pour la deuxième fois la grande boucle. Parce qu'à 42 kilomètres de l'arrivée, il y a un groupe d'échappés. Ils sont exactement 607. Dont effectivement, eh bien Mats Pettersen, l'homme fort, le maillot vert, il possède 1 minute 15 d'avance sur un groupe de contre-attaquants mené par Mathieu Van Der Poel, derrière lequel vous vous trouvez Thomas Coignac. Il y en a un petit peu de partout, des coureurs cet après-midi, hein.
6: Ouais. Et justement, ça s'entend pas trop, ce groupe Van Der Poel, ça roule pas assez vite pour rejoindre le groupe Pedersen, et nous on le voit avec Alexandra Bergel derrière ce groupe, parce qu'il y a plein de coureurs qui reviennent, qui étaient décrochés et qui parviennent pourtant à rejoindre ce groupe Mathieu Van Der Poel. C'est signe que ça roule plus vite devant que derrière aujourd'hui, et que ce sera compliqué pour le groupe Van Der Poel Coy de reprendre les échappés. Ce sont probablement un des hommes de devant qui va se jouer la victoire, qui serait le premier vainqueur du Tour à Voiron, parce qu'on y est déjà passé, mais c'était pour un départ d'étape, première arrivée de l'histoire du Tour de France à Voiron. À noter que la ville iséroise a accueilli l'année dernière, et c'est même pas une blague, une étape du Tour d'Espagne. On est pourtant loin de Madrid ici.
5: Oui, mais le Tour d'Espagne qui doit partir de Monaco cette année, de mémoire, et donc qui part également et qui passe par moments en France. Voiron qui sera également la ville de départ demain pour amener le peloton vers Orcières-Merlette. Il reste une bonne minute 15 d'avance pour les échappés, les 6 de devant qui se dirigent tranquillement vers le sprint intermédiaire et peut-être vers la victoire d'étape ici à Voiron, que vous vivrez tout à l'heure en direct sur votre radio ici. À tout à l'heure.
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0: Merci beaucoup Bruno Blanza. Allez, on fait un point sur votre circulation, notamment circulation compliquée dans le pays voironnais. Vous l'avez compris maintenant depuis très tôt ce matin et jusqu'à demain soir 22h, avec ces différentes communes qui sont mobilisées. Chirins, Charavine, le village du lac de Paladru, Oyeux, Aprieux, Colombe, Le Grand Lens, Beaucroissant, Rive, Moiron, Saint-Jean de Moiron, La Buise, Coublevis, puis Voiron. Ça fait beaucoup de monde, hein, évidemment. Alors, on a un message de la gendarmerie nationale à vous faire passer, qui demande, eh bien, de ne pas courir près des coureurs, de prendre aucun risque pour un cadeau, de surveiller les enfants et les animaux, ne pas jouer avec des drones et de ne pas utiliser de pétards et de fumigènes. Alors c'est valable évidemment pour aujourd'hui, pour cette étape Chambéry-Voiron, mais aussi pour les trois autres qui se dérouleront en partie en Isère, que ce soit demain pour l'étape Voiron-Orcières-Merlette, pour l'étape Gap-L'Alpe d'Huez ou encore le Bourdoisan-L'Alpe d'Huez. Voilà, il va falloir vraiment être prudent et faire en sorte que cet événement se passe très bien. On vous accompagne tout au long de la journée, déjà ça c'est sûr, sur votre radio ici Isère, en direct de Voiron, de la place Saint-Bruno.
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0: Elles sont si belles, les images mises en avant de Voiron, de l'Isère, à la télé, partout dans le monde entier et à la radio, par son engouement, par son ambiance sonore. Allez, en chanson, Freed from Desire, c'est Gala.

0: Sweet From Desire avec Gala.
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0: Et on vous fait vivre l'ambiance. Il y a des petits, des grands qui s'amusent. Juste, attendez. Comment il s'appelle ?
3: Léonie.
0: Ah, Léonie, elle. Bonjour Léonie. Elle veut pas parler dans le micro. Elle a un super chapeau aux couleurs du Tour de France finalement.
3: Et de SOS Racisme.
0: Et de SOS Racisme, un magnifique chapeau qu'elle porte pour dire que c'est aussi ça les valeurs du Tour de France. Vous êtes là depuis quelle heure ce matin ?
3: Depuis 11h.
0: Depuis 11h, qu'est-ce qui vous plaît dans l'ambiance du Tour de France ? Vous ne savez pas. Bah écoutez, je vous laisse passer une super soirée. Il y a les coureurs, ils arrivent dans pas très très longtemps. Je vous laisse vous diriger vers la ligne d'arrivée. Voilà l'ambiance qu'il y a aujourd'hui ici à Voiron. Et devant notre studio, hein, place Saint-Bruno, vous venez à notre rencontre. Vous nous montrez vos super chapeaux, vos super goodies que vous avez réussi à récupérer à la caravane. On retrouve Yann d'ici quelques minutes qui part à la rencontre, à votre rencontre, justement au cœur de ce Tour de France.
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0: Et on continue avec Zaz, mon sourire.

0: j'espère.
1: Mon sourire, c'est Zaz. Et nous retrouvons Antonin Carmen en direct de la ligne d'arrivée de ce Tour de France ici à Voiron. Antonin, est-ce que vous m'entendez ?
2: Ah bah évidemment, je vous entends. Anthony, quand même, les moyens techniques fonctionnent.
1: Ah bah surtout, c'est parfait, quelle est l'ambiance là sur cette ligne d'arrivée ?
2: Surtout en 2026, l'ambiance monte petit à petit ici sur la ligne d'arrivée. Alors il y a eu quand même un bon coup de boost tout à l'heure au moment du passage de la caravane publicitaire. Résultat, et ben maintenant tout le monde est à peu près équipé en casquette, en bob, en tout ce que vous voulez, avec aussi quelques boissons qui ont été distribuées. Il y a des sacs, certains d'ailleurs ont plusieurs casquettes sur la tête, plus des bobs. Voilà, on n'est jamais trop prudent avec la chaleur qu'il fait. Et puis il y a pas mal de monde aussi qui se presse au niveau de la boutique officielle du Tour de France, avec la possibilité d'acheter des maillots, des t-shirts et puis le maillot des champions. Alors après, quand on roule, on se pose toujours la question, est-ce que vraiment on est légitime à porter le maillot jaune, ou par exemple je vois devant moi là le maillot de champion du monde de l'équipe UAE de Tadej Pogacar. Bon voilà, moi personnellement mon avis c'est que j'oserais pas trop le mettre vu la vitesse à laquelle je roule. Celui-là j'oserais pas trop le porter, mais voilà, on s'occupe eh bien en attendant l'arrivée des coureurs qui quand même là, ça devrait pas tarder hein, puisque eh bien la course, vous l'avez entendu tout à l'heure lors du point avance, et donc maintenant eh bien, il va être temps d'aller trouver une place, on va dire définitive, au bord des barrières pour être le mieux placé possible avant de voir les coureurs arriver tout à l'heure.
1: Eh bien, merci beaucoup Antonin Carmen, et vous restez avec nous bien évidemment jusqu'à ce soir à 19h. On continue en chanson, Don't Worry, Be Happy, et puis de vous partager cette ambiance ici à Voiron ce soir.
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0: Bobby McFerrin, Don't Worry, Be Happy.
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0: Allez, plus que quelques kilomètres, un point d'étape avec vous, Bruno Blanza.
3: 28 kilomètres exactement, Anthony, avant l'arrivée ici sur la ligne à Voiron. Et on approche du sprint intermédiaire que l'on va pouvoir suivre en direct avec le grand favori Mats Pedersen. C'est lui qui possède d'ailleurs et qui porte le maillot vert quasiment depuis le début de ce tour. C'est son grand objectif après une deuxième victoire d'étape, hein, puisqu'il en a déjà remporté une. C'était à Foix en début de tour. Et c'est lui qui est en tête de ce groupe de 6, ce groupe de devant qui possède une minute d'avance sur un groupe de contre-attaquants avec d'autres sprinteurs comme Olaf Koy, comme Jasper Philipsen, des concurrents directs pour Mats Pedersen qui met en route là. Il met en route justement sur ce sprint intermédiaire pour aller grappiller quelques points supplémentaires pour s'assurer, et c'est lui qui passe en tête, et bien des points en plus pour, pourquoi pas, valider le maillot vert dimanche soir sur les Champs-Élysées pour l'arrivée finale. Lui qui n'a jamais eu et jamais porté le maillot vert, le Danois, il possède donc désormais, avec ce groupe d'échappés, une petite minute d'avance sur un groupe intercalé qui a du mal à revenir. Vous êtes juste derrière ce groupe sur la moto ici pilotée par Alexandre Abergel. Vous êtes assis de mémoire à l'arrière, Thomas Coignac, de cette moto, et vous voyez beaucoup de choses, hein.
4: Ouais, c'est mieux pour tout le monde que je sois assis à l'arrière, hein, parce que tout à l'heure Alexandre Abergel, notre pilote qui a réussi à magnifiquement doubler le deuxième groupe, c'était pas simple avec toutes les voitures de directeurs sportifs, mais oui, je suis ça y est, on est derrière les hommes de tête. On a vu Mats Pedersen lancer son sprint à 200 mètres à peu près de la ligne et passer en tête du sprint intermédiaire. Groupe de contre qui revient quand même un petit peu, ils étaient à 1:30 tout à l'heure, les voilà à 1 minute, de quoi nous offrir un peu de suspense, parce que je pense que aussi devant, les coureurs vont pas spécialement dire à Mats Pedersen, c'est ok, on va rouler avec toi jusqu'à l'arrivée pour que tu puisses nous battre au sprint. Peut-être qu'à un moment, on va essayer d'attaquer, notamment du côté de Michał Kwiatkowski, le Polonais, l'ancien champion du monde, qui est un coureur expérimenté, qui a déjà gagné 2 fois sur les routes du Tour, qui va probablement tenter quelque chose, j'imagine pas. Eh bien, les compagnons de Mats Pedersen attendre le sprint tout à l'heure à Voiron. On est passé en tout cas il y a quelques secondes devant des supporters danois qui avaient un immense drapeau, et sur la croix blanche du drapeau il était inscrit Mats P. Voilà, eux sont optimistes de voir leur champion s'imposer tout à l'heure à Voiron. Alors, à noter aussi qu'on est en période de lac sur le Tour de France. Il y a eu le lac Léman hier, il y a eu le lac du Bourget tout à l'heure à Aix-les-Bains, tout près du départ à Chambéry. Et là, on vient de passer le lac de Paladru. Voilà, on a un petit aperçu, mais on ne s'est pas arrêté pour se baigner avec Alexandre Abergel, promis. On est sage, on est professionnel et on suit les hommes de tête.
3: Allez, on vient de passer également à Colombes, et figurez-vous que devant, ce que vous disiez, Thomas, est un petit peu en train de se dérouler, c'est-à-dire que comme on se méfie de Pedersen, eh bien il y a Jasper Stuyven qui vient d'attaquer, de prendre quelques longueurs d'avance après le sprint intermédiaire. Il est parti, le Belge de la Soudal Quick-Step, dont l'équipier Merlier, qui a abandonné, a déjà gagné 3 étapes cette année sur le Tour de France. 25 kilomètres de l'arrivée, et vous la vivrez tout à l'heure en direct sur votre radio ici, tout à l'heure, l'arrivée ici à Voiron.
0: Bien, merci beaucoup Bruno, quel plaisir de vous avoir aux côtés de Thomas Coignac. On vous accompagne jusqu'à ce soir 19h ici en direct de Voiron. Nous sommes toujours sur cette place Saint-Bruno avec encore plein de cadeaux. Ne vous inquiétez pas, il y en a pour tout le monde. Donc venez à notre rencontre, échanger avec nous, discuter, prendre des photos souvenirs que vous allez pouvoir accrocher soit sur le mur à la maison ou alors sur la porte du réfrigérateur avec votre aimant préféré. Vous venez nous voir, et puis vous aurez la chance d'être accompagné entre 17h et 19h de Christophe Chardon qui s'est installé, qui se prépare justement à vous faire vivre l'événement au cœur même de ce qui se passe. Il reste 23 kilomètres avant l'arrivée des coureurs ici à Voiron.
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0: Merci de nous suivre depuis très tôt ce matin ici à Voiron pour cette première étape du Tour de France en Isère, la première des quatre hein, qui se dérouleront et eh bien ici chez nous. Nous retrouvons Yann El Amaoui. Yann, est-ce que vous m'entendez? Est-ce que où vous vous trouvez exactement?
12: Parfaitement
0: mais
12: bien.
0: Parfait, génial.
12: Écoutez, je suis à la limite la frontière entre le pays voironnais, la Chartreuse et les Ardennes belges. Je suis avec Vincent aujourd'hui. Bonjour.
13: Bonjour.
12: Vous l'entendez un petit peu cet accent? On
0: petit
12: adore
0: accent.
12: Votre accent, Vincent. Je me permets quand même de tenter de l'imiter. On en est tellement amoureux, nous, les Français, qu'à 15 ans, vous avez rencontré un de mes compatriotes. Et alors, depuis, vous avez créé une histoire d'amour entre le Tour de France, la France et la Belgique. Il faut me la raconter, cette histoire, et d'abord me présenter la personne qui est à côté de vous.
13: Alors, à côté de moi, j'ai Raphaël. Raphaël, on était dans un voyage avec une cinquantaine de personnes, un bus qui était en train de périlégriner dans les différents endroits. Et on est repassé par Saint-Étienne, dans le petit village de Pélussin. Et là, on a cherché un endroit, tout simplement, pour passer la journée. C'était pas une journée de haute montagne. Et on est tombé sur un petit café, tout à fait sympathique, avec 50 personnes de chez nous. Et puis on est tombé sur les locaux. Raphaël faisait partie des personnes qui étaient présentes. On a passé ensemble la journée. On a fait une fête phénoménale, au point que ASO, Amaury Sport Organisation, ils s'arrêtaient pour venir faire des photos, tellement il y avait une communion, on va dire, entre toutes les personnes. Et depuis, cette amitié qui s'est créée sur un jour, hein, c'est un peu éphémère.
12: Sur un jour de tour, il faut le rappeler. Voilà,
13: mais elle s'est perdurée pendant 15 ans.
12: Donc c'est-à-dire qu'il y a 15 ans, vous avez rencontré Raphaël, bonjour.
14: Bonjour.
12: Et il a fallu, Raphaël, attendre 15 ans pour vous retrouver ici à Voiron.
14: Ouais, c'est ça, 15 ans. Bon, ils reviennent tous les ans sur le tour, enfin en tout cas presque tous les ans. Et cette année, le tour passait à Voiron, je savais qu'ils y étaient, qu'ils suivaient. Et donc je leur ai proposé logiquement de venir dormir à la maison ce soir et pour repartager des bons moments. Ouais.
12: C'est ça qu'on aime, Anthony, sur le Tour de France, et ces belles histoires entre les différentes nations européennes, entre la France, la Belgique. J'ai même vu des amis russes venir faire la fête avec vous ici. Alors j'imagine que la fête à Voiron ce soir va être exceptionnelle avant le départ demain.
13: Nous, en tout cas, on nous a vendu du rêve. Donc on a très bien commencé, parce qu'en fait, il faut savoir que pour les gens qui viennent de l'étranger, il y a aussi en fait faire vivre finalement la région. Donc on est allé dans un restaurant, on a rencontré des Américains, je pense qu'il n'y avait que des étrangers dans les restaurants où on était. Donc ça fait partie un peu du giron, un petit peu de tout
12: du charme du Tour de France.
13: Ce qui est important, c'est les rencontres. Et puis on sait que la finalité de cette soirée, enfin de cette journée, qui sera finalement une soirée, c'est de pouvoir aller chez Raph et de pouvoir continuer à déguster les spécialités locales qu'on a finalement commencé à entamer tout à l'heure. Et mais c'est aussi, comme vous l'avez dit tout à l'heure, l'important pour nous. Il y a le vélo, mais le vélo, en fait, finalement, c'est une bonne excuse.
12: Bon, Raphaël, vous avez plaisir. La pression, vous avez le breuvage vert à la maison?
14: J'ai les breuvages verts et je compte bien les soigner. Et ce qui se passe dans la cave,
0: attention,
14: reste dans la cave.
0: Attention,
12: quoi qu'il arrive,
0: modération.
12: La France ou la Belgique qui n'a pas gagné, évidemment, cette Coupe du Monde. Mais voyez-vous, la France et la Belgique qui se retrouvent aujourd'hui, ici en direct à Voiron, pour cette nouvelle étape du Tour de France, Anthony.
0: Merci beaucoup, Yann. Allez, Christophe Chardon, on vous retrouve d'ici quelques minutes, le temps d'écouter Soprano, DJ.

0: chanter soprano sur ICI Isère. On va vous remercier, Anthony.
1: Merci à vous tous ici présents à Voiron. Et donc, je vous laisse nous accompagner jusqu'à 19h.
0: Ah oui, jusqu'à 19h, on va vivre l'arrivée d'étape. Hein. Bien sûr, ils sont à 16 km de Voiron où nous sommes en direct depuis 9h ce matin. Dans quelques secondes, ce sera 17h. On va donc vous informer.
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0: Et merci d'écouter Ici Isère, il est tout juste 17h. Et nous sommes aujourd'hui mercredi 22 juillet, c'est l'heure de vous informer, c'est le journal.
3: Des reprises de feu permanentes continuent de grignoter le Var, la surface parcourue, elle se maintient, 2500 hectares. Le feu a touché une cinquantaine de maisons et ce soir encore, trois communes sont menacées dans l'arrière-pays toulonnais, notamment Cotignac, où les habitants évacués sont rassemblés dans une salle des fêtes 15 km plus au sud. C'est là que vous vous trouvez, Margot Munoz, avec ses habitants obligés donc de prendre leur mal en patience.
4: Oui, quand on traverse en fait cette salle des fêtes, il y a donc des lits de camp verts montés dans l'urgence hier soir. Et tout au fond, il y a une grande table sur laquelle sont disposés des plateaux de jeux avec des dés, des pions, des jeux de société en fait pour accompagner les enfants, essayer de leur faire passer un peu le temps et les occuper. Il y a aussi plusieurs feuilles blanches, des crayons de couleur, des feutres pour qu'ils puissent dessiner. Et enfin, il y a des albums étalés sur toute la table pour un peu tous les âges. Ils ont été apportés par Anne, elle est bibliothécaire à la bibliothèque municipale de Carcès.
5: On a décidé d'emmener des livres, des petits albums, des petits périodiques, des BD, ben, pour pouvoir occuper et les enfants et les adolescents qui sont sur site. Ça apporte quand même l'opportunité un peu de s'évader et puis de un petit peu de lecture et surtout de l'occupation quand même puisqu'ils sont là depuis hier.
4: Des livres, des jeux de société pour occuper les personnes évacuées, mais aussi des produits de première nécessité qui ont été apportés. Et puis il y a aussi du linge, donc avec des serviettes de bain, des gants de toilette pour que les personnes qui n'ont pas amené le nécessaire pour se doucher puissent le faire en toute tranquillité.
3: Margot Munoz d'ici Provence est en première ligne. Un millier de pompiers est toujours à pied d'œuvre. En Gironde, où un nouveau foyer s'est déclaré à Somos près de Lacano, les pompiers du département attendent, eux, la venue du ministre de l'Intérieur, Laurent Nunez, qui va assister dans une heure à l'hommage rendu aux deux hommes de 34 ans, Anthony et Wilfried, deux soldats du feu expérimentés, morts hier en intervention à Mérignac, près de Bordeaux, tous les deux, très engagés dans la vie locale. L'heure du bilan après les deux semaines de canicule de la fin juin, ces chaleurs extrêmes ont entraîné un pic de 6000 décès supplémentaires, soit un tiers de plus que la normale, selon les données rendues dévoilées cet après-midi par Santé publique France. Elle devient la plus meurtrière depuis la canicule historique de 2003, marquée par 15 000 morts. Après son coup de théâtre, la démission finalement annulée de Monique Barbu, l'association France Nature Environnement appelle la ministre de l'écologie à utiliser

0: utiliser ce moment pour peser sur les décisions du gouvernement après son désaccord sur le retour des néonicotinoïdes. La ministre indique avoir reçu le soutien du président de la République. Un coup de pouce bienvenu sur la route des vacances. Total Energy annonce le retour des prix plafonnés à 1,99€ dans ses stations-service. La 17e étape du Tour de France touche à son terme. Arrivée prévue dans une vingtaine de minutes à Voiron, en Isère, que l'on va vivre en direct avec Bruno Blanza sur votre radio ici.
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2: Alors, des nouvelles du ciel pour cette belle journée de mercredi en Isère. Vraiment très très belle journée avec du soleil pour les coureurs qui arrivent ici à Voiron dans moins de 13 km maintenant. Un beau soleil que nous partageons tous ensemble avec des températures très agréables. Un petit vent également, petit vent de nord qui fait du bien ici sur Voiron, place Saint-Bruno. Vous entendez l'église peut-être ? Est-ce que vous entendez ? Oui. On continue donc pour vivre ensemble l'arrivée de ce tour. Côté météo, demain, c'est du grand beau temps en Isère. 20 à 24 degrés attendus en matinée en pleine, 30 degrés dans l'après-midi pour les agglos, mes rations que sont Vienne et Grenoble. On a 29 degrés au Bourdoisan, 27 degrés à la Côte-Saint-André, encore 25 degrés à la Mure, et enfin 24 degrés à Lens-en-Vercors sur le plateau du Vercors.
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2: Il est 17h04, Bruno Blanzac pour un point sur la course après avoir écouté ce tube de 1986. Est-ce que vous vous souvenez de Eddie Medeiros avec Bailar Calypso sur ici Isère en direct de Voiron?

0: Elie Medeiros, c'est Bailar Calypso sur ICI Isère. On va vous faire vivre l'arrivée hein, dans moins de 9 minutes maintenant. Mais avant cela, un petit point sur la course. À moins de 10 km de l'arrivée ici, en direct du côté de Voiron. C'est avec vous, Bruno Blanzac.
1: Et oui, c'est effectivement un homme seul en tête, Anthony. C'est Jasper Stuyven, le Belge, qui va probablement lever les bras tout à l'heure ici sur la ligne d'arrivée à Voiron. Il possède 30 secondes d'avance sur ses anciens compagnons d'échappée, 5 hommes dont le maillot vert qui est tout simplement passé à l'attaque très longtemps, hein, Mats Pedersen, mais qui ne peut pas faire tous les efforts non plus. C'était l'homme à battre dans ce final et il est parti. Jasper Stuyven, le Belge de la Soudal Quickstep, à 27 km à peu près de l'arrivée, juste après le sprint intermédiaire. Dans la foulée, il a attaqué et il se dirige vraiment tout droit et tout seul comme un grand vers la victoire ici à Voiron, parce que il y avait beaucoup de descentes dans un premier temps, et puis là on est sur du plat avant un faux plat montant. Tout à l'heure, j'ai pu prendre le parcours en arrivant à 5 kilomètres de l'arrivée, il y avait des coureurs amateurs avec qui j'ai échangé. Ils me disaient, oh, ça grimpe un petit peu, ce n'est pas si simple que ça, ça pourrait en surprendre quelques-uns. Eh bien, Stuyven le sait, hein, c'est un homme expérimenté, le Belge, il en est quand même à son 10e Tour de France, et là, il se dirige tout droit vers une première victoire d'étape pour lui sur la grande boucle. Il avait gagné sur le Tour d'Espagne il y a plus de 10 ans, et ce serait une nouvelle victoire belge. On aura l'occasion d'en reparler tout à l'heure. En tous les cas, il possède 25 secondes d'avance sur ses anciens compagnons d'échappée. Ça devrait tenir, il faut toujours rester vigilant, mais sous le soleil ici à Voiron et avec énormément de monde sur la ligne d'arrivée, 1, 2, 3, 4, 5, 6, 7, je compte 7 rangs au niveau des 25 mètres où je me trouve sur la gauche là-bas, 7 rangs de spectateurs. Vous imaginez, avec les casquettes jaunes, avec les casquettes à poids, avec tout ce qui va bien de la caravane, avec les supporters danois déçus que Mats Pedersen se soit fait avoir dans ce final. Et cette arrivée, vous la vivrez bien évidemment tout à l'heure en direct d'ici une bonne dizaine de minutes sur votre radio ici. Mais ça sent la victoire belge du côté de l'Isère.
0: Merci beaucoup Bruno Blanza. Oui, à partir de 17h15, on vit les derniers kilomètres de cette étape entre Chambéry et Voiron, c'est promis. Bonjour Madame la Présidente.
2: Bonjour.
0: Bonjour, vous êtes Laetitia Pacollet. Vous êtes, alors avec le sourire aux lèvres, c'est normal, la Présidente de l'Union Commerciale des Commerçants de Voiron. Ce serait bien si c'était le Tour de France tous les jours de l'année.
2: Mais oui, ce serait génial. Il y a une super ambiance, on s'éclate, il fait beau, on est bien, franchement on se régale.
0: Et dites-moi, on est aux fêtes de Bayonne ici à Voiron, qu'est-ce qui se passe avec ce bandana que vous avez sur les épaules?
2: Alors en fait, l'Union des commerçants a choisi de montrer son unité et sa force au travers un foulard qu'on a fait en édition limitée pour accueillir le Tour et fêter ça ensemble.
0: Ouais. Comment est-ce qu'on s'y est pris? Parce que vous avez besoin de faire venir des boissons, de l'alimentation. Aujourd'hui tout était quadrillé, tout était fermé, même depuis hier soir. Vous avez dû commander en amont. Comment ça s'est passé?
2: Alors effectivement, on a fait des commandes en amont. On a eu les ouvertures de route pour accéder à la place ce matin très tôt. Donc oui. On est là depuis très tôt ce matin, hein, 6h30. Ouais. Mais l'organisation a été comme d'habitude au top et on a réussi à s'organiser.
0: Est-ce que vous avez fait un petit tour de vos adhérents? Les commerçants sont-ils heureux, contents d'avoir reçu le Tour de France?
2: Alors oui, on est tous très heureux d'avoir le Tour de France. C'est vrai que ça met une belle lumière sur la ville.
0: Mmh. Qui est une belle ville, attention.
2: Qui est une très belle ville, attention. Sachez, je ne vais pas dire le contraire. J'aime beaucoup cette ville. Oui. Non, effectivement, ça permet effectivement de mettre en vision, une vraie vision sur la ville. Après, les restaurateurs forcément font ça le comble. Les commerçants, on va dire, plus typiques, vêtements, etc., c'est un peu plus différent. C'est pas forcément, effectivement, la population du Tour de France, mais c'est quand même un événement qui ramène du monde et qui fait connaître notre ville surtout.
0: Bon, il va falloir prendre des vacances maintenant.
2: Pas tout de suite, encore un petit peu. On attend demain soir.
0: On attend le mois d'août, c'est ça?
2: On attend le mois d'août.
0: Merci Madame la Présidente Laetitia Pacollet. Les commerçants vous accueillent à Voiron, bien sûr, tout au long de l'année. Et cette ville est absolument magnifique.
2: Eh bien, rendez-nous visite dès que vous le pouvez. On saura vous recevoir.
0: Merci beaucoup à vous, Laetitia Pacollet. Et à très, très bientôt.
2: Au revoir.
0: Dans un instant, moins de 4 minutes, on vit ensemble l'arrivée de ce tour du côté de Voiron. Depuis Chambéry ce matin, un petit coucou à nos amis savoyards. On a Gold avec cette belle ville de lumière qui est Toulouse. Et puis on a Voiron également. Dans moins de 3 minutes 30 maintenant, pour vivre l'arrivée de cette nouvelle étape du Tour de France ici à Voiron.
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0: Bah, restez là, se demander pourquoi. Pour vivre l'arrivée du Tour de France, bien évidemment. Ici Isère qui vous accompagne durant ces belles journées avec le Tour en Isère. Ce sera le cas également du côté du Bourdoisan et surtout de l'Alpe d'Huez dans les prochains jours. Le Tour de France à 7h15, à 17h15, où il reste moins de 3 km. Et donc, c'est l'heure de vivre l'arrivée.
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2: À quelle étape, quelle finale lors de cette 17e étape du Tour de France en ce mercredi 22 juillet entre Chambéry et Voiron. On ne savait pas trop si les équipes de sprinteurs allaient cocher cette étape ou si les baroudeurs allaient s'en charger. On est à 2,5 km de l'arrivée et figurez-vous qu'il y a un groupe d'une vingtaine de coureurs qui peut s'imposer alors qu'il y a quelques instants, on était tout simplement en train de penser eh bien que Jasper Stuyven, le Belge, avait peut-être course gagnée. Il était parti seul à 25 km de l'arrivée en faussant compagnie à ses 5 compagnons d'échappée. Il a été rattrapé malheureusement pour lui, malgré son expérience. Le coureur de la Soudal Quickstep à moins de 3 km de l'arrivée, à 3 km et 800 mètres de l'arrivée. On est sous les 2 km, la banderole des 2 km. Et là, ils sont une vingtaine à frotter pour aller chercher une victoire d'étape ici en Isère avant demain, de nouveau de la haute montagne. C'est l'occasion peut-être pour Mats Pedersen de montrer qu'il est le plus fort, le plus puissant. Il y a également Mathieu Van Der Poel dans ce groupe, Thomas Coignac. Tout va se jouer quelque part, probablement dans un sprint. On attendait peut-être un sprint massif. Là, c'est un sprint entre baroudeurs. Il y a des hommes forts après une journée totalement folle.
3: Ouais, on n'a pas bien compris ce qui s'est tout le temps passé aujourd'hui. Il y a eu des petits groupes, des gros groupes, des sprints qui ont attaqué le maillot jaune et Paul Sexas qui se sont même retrouvés à l'avant à un moment. Ça a été une étape indécise tout le long et là j'ai l'impression que ça continue. Bruno, je vous avais quitté, Jasper Stuyven filait vers la victoire avec 5 coureurs derrière lui, voilà qu'ils sont 20 en tête.
2: Exactement, avec pas mal d'équipes représentées, c'est la flamme rouge désormais, un groupe d'une vingtaine d'hommes qui possède, je vous le disais, énormément de temps d'avance sur le groupe maillot jaune. Attention au virage là, le dernier angle droit et ça continue par monter. Vous entendez les spectateurs ici, on est à 900 mètres de la ligne, le faux plat montant et c'est parti assez rapidement devant avec un coureur notamment de la formation qui est la formation Net Company Ineos. Un dernier virage à gauche il me semble, vraiment à angle droit et en file indienne avec Tige Benoît qui est là en 6e position, toujours emmené ce groupe par un coureur de la Net Company. On va surveiller Der Poel, on est en train de se replacer là sur le côté et le voici, le dernier virage avec une victoire d'étape à aller chercher. Il reste 500 mètres, 300 mètres en ligne droite et on va filer avec cette fois-ci Van Der Poel qui y va, qui est le plus fort, Mathieu Van Der Poel, pour probablement une nouvelle victoire ici. Attention derrière lui, il y a le retour, il s'est mis sur le côté pour cette fois-ci Philipsen. J'ai l'impression que c'est lui qui va s'imposer, ça se joue à rien. Et la victoire, elle est là, effectivement, pour ce coureur de la formation Alpecine. Avec effectivement Jasper Philipsen, qu'est-ce que ça a été mené de main de maître effectivement par la formation Alpecin, parce qu'on a cru que c'était un autre Belge qui allait s'imposer et finalement Stuyven a été rattrapé, je vous le disais, à moins de 4 km de la ligne. Lui, Jasper Philipsen, qui courait après la confiance, qui courait après la forme, qui courait après la puissance, magnifiquement emmené par Mathieu Van Der Poel qui a déjà gagné cette année sur le Tour. Et figurez-vous, alors nous ça nous fait rire les Français, mais les Belges ne rigolent pas, il n'y a pas de blague belge sur ce Tour de France. C'est la 6e victoire pour un homme du plat pays, 6 victoires en 17 étapes et la 3e de suite après les deux de Remco Evenepoel en montagne au plateau de Solaison il y a 3 jours et hier dans le contre-la-montre individuel. Mais Thomas Coignac, vous êtes juste derrière la ligne d'arrivée, eh bien quel sprint quelque part, parce qu'il y avait aussi dans ce coup-là Pedersen, mais Mathieu Van Der Poel a fait un énorme travail pour Jasper Philipsen. On le sait, la pointe de vitesse du Belge ensuite a fait la différence.
3: Ouais, il y avait Pedersen, il y avait Olaf Koy, il y avait des sacrés clients dans ce groupe. Effectivement, on a vu passer Olaf Koy très déçu. On voit passer là devant nous Clément Russo, le Français qui était aussi dans ce groupe, qui est aussi un des coureurs rapides. Mais voilà, ils n'avaient pas réussi à conclure les Alpecin, alors que plusieurs fois Van der Poel avait parfaitement emmené Philipsen. Cette fois-ci, ça a été réussi. C'est quand même plus facile dans un groupe d'une quarantaine de coureurs que dans un peloton lancé à toute allure.
2: Et il gagne avec facilement 4 mètres d'avance, hein, Jasper Philipsen, notamment sur Olaf Koy. Ce sprint en léger faux plat montant, et c'est là où il fait la différence. Mais vous voyez, quand je vous disais qu'il manquait quelque part de confiance, de puissance, et peut-être même vraiment le terme, c'est confiance, hein, pour Philipsen, qui a déjà gagné 10 étapes sur le Tour de France dans les années passées, hein, c'est sa 11e, et qui a porté également le maillot vert à Paris. Il ne s'est retourné qu'une fois la ligne d'arrivée franchie, et après avoir levé les deux bras derrière ses lunettes de soleil. Il revient de loin sur ce Tour de France, Jasper Philipsen, mais il revient de loin également sur cette étape, parce qu'à un moment donné il était décroché, il était dans le dur, il était loin des échappés, et tout s'est joué lors de cette étape folle, quelque part dans les 5 derniers kilomètres, alors que l'on pensait qu'à un moment donné, eh bien, ça allait être tout simplement Stuyven qui allait s'imposer, mais ils y ont cru. Et surtout, à un moment donné, ça descendait beaucoup, mais on n'oubliait pas, et notamment dans les équipes, quand on connaît le parcours par cœur, eh bien, que ça montait sur la fin, et c'est là où il fait la différence. N'hésitez pas, Thomas Coignac, vous avez passé la journée sous le soleil, on a parlé de 28-30 degrés sur les routes de Savoie, de Haute-Savoie et d'Isère sur la moto. Ici, vous êtes désormais derrière la ligne d'arrivée pour recueillir les réactions, alors qu'on voit Braz Afonso, l'un des Français, échapper à un moment donné, passer la ligne. N'hésitez pas, si vous avez une réaction, au micro d'ici quelques instants, après 3h41 de course depuis le départ de Chambéry tout à l'heure.
3: Si vous parlez néerlandais couramment et que vous pouvez traduire, Bruno, je peux vous faire Olaf Koy, mais
2: c'est un peu dur, mais il doit être un peu déçu, Olaf Koy, qui fait 3e de l'étape. Philipsen devant Mauro Schmidt, le vainqueur à Belfort. Olaf Koy, vainqueur à Pau, lui. Donc on a quand même du beau monde également, et le premier Français, c'est Clément Russo de la Groupama FDJ, qui lui prend la 6e place. Mats Pettersen finalement est 8e, hein, Thomas. C'est rare de le voir dans un sprint comme ça, qui peut convenir à ses qualités, mais il avait tellement donné, le Danois, qu'il n'avait plus de jus sur la fin pour aller jouer la victoire,
3: hein. Ouais, exactement. Et quand vous voyez que Mauro Schmidt fait 2e et qui bat Philipsen, bon, Olaf Koy qui est 3e, vous vous dites, bon, normalement Koy est plus rapide, mais bon, des sprints comme ça, après une journée à batailler devant, à essayer de rattraper un groupe qui était parti plus loin, bon, ça nous donne des sprints pas forcément des plus lisibles. Et même si là, c'est peut-être pas le plus fort qui a gagné, mais en tout cas celui qui a été le mieux emmené.
2: Effectivement, et encore une fois, l'énorme travail de Van der Poel, que l'on revoit au ralenti pour cette nouvelle victoire belge, hein, sur le Tour de France. Je vous en parlais avec effectivement Jasper Philipsen, qui a beaucoup gagné jusqu'à présent, avec des victoires il y a 2 ans à Nîmes, à Pau, également à Saint-Amand Montrond, on s'en rappelle. Et puis il avait gagné aussi à Paris sur les Champs-Élysées. C'est quand même, et il ne faut pas l'oublier, un grand bonhomme du Tour de France, le Belge de 28 ans, qui est loin au maillot vert. Mats Pedersen l'a probablement assuré. Il reste 4 étapes après celle-ci, dont celle de demain, qui va amener et emmener le peloton de Voiron, où nous nous trouvons en Isère. Et c'est rare d'être ville étape, c'est-à-dire d'être ville arrivée et départ le lendemain. Ce sera le cas de Voiron, jusqu'à Orcières-Merlette dans les Hautes-Alpes demain, pour une dernière ascension classée en première catégorie. Mais Mats Pedersen, il a pas mal de points d'avance sur le vainqueur du jour, Jasper Philipsen, le Danois, sur le Belge là, pour la course au maillot vert. Et ce serait une grande première pour lui, effectivement, d'amener le maillot à Paris. Il reste 2 kilomètres, un peu plus, pour le groupe maillot jaune, avec un coureur qui est très tranquille là, le maillot jaune, effectivement en 3e position, Pogacar. Thomas, en fond de ligne, peut-être, non, pas de Thomas Coignac en fond de ligne, eh bien l'occasion de vous expliquer que, eh bien tout simplement, les coureurs arrivent les uns après les autres parce que elle aura fait quelques dégâts. Hein. Et on a vu Adam Yates vraiment malade, l'un des équipiers du maillot jaune, lui le Britannique, alors qu'il a été à l'attaque cette année sur le Tour de France, qu'il a beaucoup aidé son leader slovène. On a cru à un moment donné, eh bien peut-être croire à une victoire française, la première dans ce Tour. Il y en avait trois, hein, pendant longtemps échappés. Guillaume Martin, notamment, qui était présent à l'attaque. Il y avait Braz Afonso, il y avait Alex Baudin. Et au final, c'est une victoire belge, toujours pas de victoire française. On revient sur tout cela dans le journal du Tour à 18h30 avec Gilles Damingue. À tout à l'heure.
0: Tout à l'heure, merci beaucoup. 18h30 effectivement pour cette étape vraiment folle entre Chambéry et Voiron. Le Tour de France du côté de Voiron, nous y sommes, votre radio depuis très tôt ce matin. Dans un instant, on va s'intéresser à quelque chose de plutôt sympathique sur la route du Tour, puisqu'on collecte solidairement des téléphones portables, on va en parler. Ce sera après avoir écouté également Alain Bachung avec Joséphine sur ICI Isère.
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0: Joséphine. Ose, ose, Joséphine. Rien ne s'oppose à la nuit.
1: Rien ne justifie, oser Joséphine, c'était Anna Bachung. Sur ici, Isère, tiens, sur la ligne d'arrivée, Antonin Carmen est avec nous également, avec oui. Le papa d'un grand champion.
2: Ah, exactement, un sacré champion, et c'est un Isérois en plus, Clément Russo, premier français de l'étape, et sixième, l'Isérois originaire de Villette-Danton, et à peine la ligne d'arrivée passée, il y a le papa Jean-Luc qui lui est tombé dessus. Bonjour.
3: Bonjour, je suis super fier de ce qu'a fait Clément, quoi. C'est vraiment une super... Il avait prévu de rester dans le peloton au cas où ça arrive au sprint, après il est sorti parce que voilà, et franchement sur des terres où il est venu faire quand il était gamin, le championnat d'Isère, ils avaient un chrono, des trucs comme ça, c'est magnifique. Bon, sa maman est rentrée de voir sa maman à elle dans le sud, elle s'est arrêtée sur l'autoroute pour voir l'arrivée, et voilà, bon, malheureusement elle n'a pas pu être là, mais on va monter samedi à Paris pour le voir sur les Champs-Élysées.
2: Une sixième place sur le Tour de France, quand on voit le niveau, c'est presque une victoire.
3: Pour lui, c'est comme si c'était une victoire. Pour nous, c'est une victoire. Je veux dire, c'est magnifique ce qu'il fait, quoi. Je veux dire, là, on est vraiment fiers de lui. Et ça, au moins, là, ils ont pu le mettre en valeur, parce que c'est vrai que c'est un coureur de l'ombre. Il est dévoué à ses leaders. Et là, ça permet au moins de le montrer, quoi. Et tous ces CDS sont heureux de le voir faire ça, quoi.
2: Et il n'y a pas que, parce que là je vous vois, alors les auditeurs vous voient pas, vous êtes aux anges, vous là, oui. Vous êtes sur un petit nuage.
3: Ah ouais, je suis sur un nuage, j'arrête pas de recevoir. Il y a Dominique Garde du pôle où il était à Saint-Etienne quand il était amateur qui m'a envoyé ça va y faire. Tout le monde est à fond, tous les copains me disent c'est vraiment, il fait un sacré tour et franchement c'est que du bonheur, quoi. C'est franchement quand on voit d'où il vient, il est sur le vélo depuis l'âge de 5 ans et demi, il a fait son petit chemin tranquille, jamais, il s'est jamais pris la tête, et puis il en est là, et sur le Tour de France c'est plus que du bonheur, c'est il n'y a pas de mots pour de qualificatif pour le dire, quoi.
2: Et ben merci beaucoup Jean-Luc, merci d'avoir partagé votre bonheur sur ici, ouais. Isère.
3: Merci.
1: Tiens, un papa.
3: Allez,
1: heureux.
3: À très bientôt.
1: Un papa heureux, Antonin, bien évidemment, et ça peut se comprendre. Un sixième pour l'Isérois au sprint face au Cador. Marie Fourrure, bonjour.
4: Bonjour.
1: Bonjour. Sur la route du Tour, on voit passer parfois avec la caravane, entre autres, mais pas seulement, Écosystème. Qu'est-ce que Écosystème ?
4: Alors nous, Écosystème, on est un éco-organisme à but non lucratif, et on est là pour donner une seconde vie à tous les appareils électriques, électroniques, aux piles et aux batteries.
1: Oui, donc batterie de vélo aussi.
4: De vélo, de trottinette, exactement.
1: Et de portable.
4: Les téléphones portables qu'on collecte tout au long du tour. Et cette année, pour la première année, on collecte aussi les batteries de trottinette et de vélo pour qu'elles puissent ensuite être reconditionnées ou recyclées.
1: Et Écosystème, c'est quoi ? C'est la sensibilisation au recyclage de batteries ?
4: C'est au global vraiment la sensibilisation aux bons gestes à adopter pour ces appareils électriques. Donc des bons gestes, il y en a trois, on les rappelle sur notre caravane, mais aussi sur notre camion podium, sur tous les dispositifs que l'on a ici sur le tour. Et les bons gestes, ce sont réparer, donner et recycler vos appareils électriques.
1: Alors comment ça se passe sur la route du tour? On voit le camion, comment est-ce qu'on fait? On a son vieux portable, on veut s'en débarrasser, la batterie est morte, plus que morte. Comment ça se passe concrètement?
4: Alors concrètement, nous sur le Tour de France, on a organisé une grande collecte solidaire de téléphones dans plein de villes étapes qui ont souhaité participer à cette collecte. Mais toute l'année, c'est évidemment très simple et possible de donner vos téléphones dont vous ne vous servez pas sur jedonnemontéléphone.fr. Nous ensuite, on les récupère, ils sont transmis à notre partenaire, les ateliers du Bocage, qui fait partie du mouvement Emmaüs, et il va les reconditionner ou derrière, ils seront recyclés.
1: Et pour les batteries de vélo?
4: Et pour les batteries de vélo, on les récupère et c'est notre partenaire Doctibike, un professionnel du reconditionnement des batteries de transport léger, qui les récupérera.
1: D'accord, vous faites la boucle avec les pros, c'est dans la voiture, vous faites l'étape du jour depuis Barcelone?
4: Exactement, on est présent depuis Barcelone, à Barcelone avec notre homologue espagnol. On est là vraiment pour remercier les Français sur le bord des routes, sur tous les bons gestes qu'ils font au quotidien.
1: C'est un gros enjeu, les batteries. Hein.
4: Exactement, et puis même tous vos appareils électriques, vos piles, vos ampoules, il faut les déposer dans les points de collecte. Voilà, rien ne se met à la poubelle, même des câbles de chargeurs, tout ça, pensez à les déposer dans les bons points de collecte.
1: Et pour que ce soit aussi recycler. Marie Fourrure, merci de Écosystème. On vous voit sur le Tour de France et on vous verra à l'Alpe d'Huez, bien évidemment, puisque ici nous sommes en Isère. Merci beaucoup, Marie.
4: Merci à vous.
1: Et à la prochaine fois. Je vous propose d'écouter Alan Parsons Project avec Eye in the Sky, ici en direct, toujours de Voiron, place Saint-Bruno, juste derrière cette magnifique église que beaucoup de gens connaissent dans cette magnifique ville qu'est Voiron, en direct jusqu'à 19h tout à l'heure, tout de suite. Voici Alan Parsons Project. Et puis on va jouer ensemble aussi le passeport. Ah oui, je vais vous l'offrir. Ça sera dans quelques minutes.
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s'il vous plaît, avec Alan Parcel Project sur Turisi Isère. Zazie avec Peu Importe, on aime beaucoup Zazie, son dernier titre, on l'écoute après vous avoir offert le fameux passeport ici Isère. 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Si vous découvrez ce groupe avec une chanson qui parle de cyclisme, comme c'est bizarre, chanson qui a à voir avec le vélo, reconnaissez ce groupe légendaire.

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Voici Zazie avec Peu importe. Peu importe.

0: Est-ce que vous aimez Zazie? Son tout dernier s'appelle Peu importe. Magnifique Zazie. On va partir du côté de Meylan. Tout de suite, on va partir chez Cathy. Bonsoir Cathy.
1: Bonjour.
0: Bonjour, comment allez-vous Cathy?
1: Ah bah écoutez, incroyablement bien du coup là.
0: Alors je rappelle pour ceux qui viennent tout juste de brancher ici Isère que vous jouez pour gagner un cadeau d'une valeur de plus de 1000 euros. C'est-à-dire c'est un passeport de l'été qu'on offre depuis des années et des années sur ici Isère et qui vous permet d'aller visiter gratuitement avec la personne de votre choix 27 sites touristiques, 27 destinations pour passer des moments absolument magiques. Vous avez des grottes, des jardins, ça se passe dans la Drôme, dans la Loire, en Ardèche, en Isère, Savoie et Haute-Savoie. Vous êtes arrivé au bon moment, au bon endroit. Qu'étiez-vous en train de faire alors que je vous demandais de nous appeler sur le standard d'ici Isère?
1: Bah écoutez, c'est une question de timing, hein, parce que normalement, moi, je ne suis jamais à la maison. Mais là, comme je rentre de vacances, il fallait que je range. Donc, je vous écoutais avec l'arrivée du Tour de France. Et c'est vous que j'ai entendu.
0: Et c'est vous qui avez décidé d'appeler le 04 76 46 45 45 avec ce groupe et une chanson sur le cyclisme. Écoutons ce groupe et dites-moi qui chante facile, mais il fallait y arriver.

0: Ah bah, Freddie Mercury dans le groupe Queen.
1: Eh ben oui, Bicycle avec Queen et Freddie Mercury. Bravo à vous, je vous offre le passeport de l'été, Cathy Amélan.
0: Fantastique, merci beaucoup.
1: Les vacances continuent, madame.
0: Ah ben là, clairement, et pas forcément à vélo.
1: Et pas forcément à vélo. Quelle radio écoutez-vous ?
0: Eh bien, ici, là.
1: Merci, Cathy, et profitez bien de votre passeport de l'été d'une valeur de plus de 1000 euros. Merci, Cathy.
0: Comptez sur moi, merci à vous.
1: Au revoir, Cathy.
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1: Oui, avec un Tour de France, alors l'arrivée, on l'a vécu il y a un quart d'heure maintenant, en direct sur Ici Isère. Encore beaucoup de monde du côté de Voiron, puisque c'est vraiment un moment très particulier que nous avons tous vécu ici ensemble, dans cette belle ville de Voiron. Beaucoup de monde sur l'arrivée. Et un monsieur qui s'appelle Yann, et qui a décidé de venir aussi à votre rencontre pour savoir comment vous avez vécu cette belle journée, Yann, n'est-ce pas ?
4: Oui, mais alors après l'effort, le réconfort, vous me connaissez maintenant, Christophe.
1: Oui.
4: On a travaillé très dur depuis ce matin avec l'équipe d'ici Isère. J'ai retrouvé une bande de copains, des Voironnais pure souche. On est aux archers, on est bien, on est au frais. On est avec
5: Nathan.
4: Nathan, tu es venu avec ?
5: Avec mes copains, donc Sacha, Andy, Dorian et Laurent.
4: Bon, alors ce qui est incroyable, je vous décris la tenue de Nathan. Il arrive avec sa tenue de boulot. 14h, Nathan, tu terminais le travail et t'es venu directement ici, raconte-moi.
5: Oui, directement du coup. J'ai fini boulot assez tôt, j'ai commencé tôt pour pouvoir finir plus tôt et venir voir le Tour de France. Donc voilà, du coup, on est venu aux archers.
4: Bon, c'est la première fois pour toi, le Tour de France ? C'est la première fois que tu vois une étape en vrai ?
5: À Voiron, oui, généralement, je vais à Saint-Cassien. La dernière fois, je suis allé à Saint-Cassien. Là, cette année, du coup, je suis allé voir Voiron, comme j'étais juste à côté.
4: Et l'ambiance est bonne ?
5: Comment ?
4: L'ambiance est bonne ?
5: L'ambiance est très, très bonne.
4: Et les rencontres sont agréables ?
5: Oui, on a vu un Allemand il n'y a pas si longtemps que ça, il était bien sympa.
4: Bon, voilà, on est en train de créer des amitiés franco-allemandes. Hein. Franco-belge, il y a un quart d'heure, Christophe. Franco-allemande maintenant. Et je dois dire qu'après cette journée très chaude, avant, on est bien ici au
1: dans les verres, qu'est-ce qu'ils ont, ces jeunes garçons,
4: écoutez,
1: ces jeunes
4: verres, hommes. Je vous l'ai décrit, c'est de la limonade. Voilà, deux grands verres de limonade de 50 centilitres.
1: D'accord,
4: voilà,
1: je vois. Avec des bulles.
4: Avec une petite rondelle de citron et, oui, et quelques bulles, évidemment, c'est de la limonade.
1: Bah, écoutez,
4: c'est artisanal.
1: Avec modération, c'est bien aussi. Merci Yann, continue de parcourir cette belle ville de Voiron avec encore beaucoup de monde après cette arrivée que l'on a connue il y a quelques minutes, que vous avez pu suivre en direct sur Ici Isère. Alors le Tour de France, bien sûr, dans le département, ce n'est pas fini. Toutes les équipes d'ici vous feront vivre tout cela à partir de vendredi, parce qu'il y a un autre gros morceau qui arrive, c'est bien sûr l'Alpe d'Huez, et ce, deux jours de suite à vivre chez nous, tout en vous offrant toujours ce passeport de l'été et en vous proposant toute l'actualité comme dans 12 minutes maintenant. On fera un point d'ailleurs sur cette étape à 18h30 très précisément. Sinon, si je vous dis Oops Now, eh bien c'est Janet Jackson sur Ici Isère.
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0: Janet Jackson avec Hoops Now sur ICI Isère. 18h, on fait un point sur toute l'actualité de ce mercredi. Un point sur l'arrivée également avec le Tour de France ici à Voiron, 18h30, le résumé de l'étape. Ce sera dans quelques instants maintenant.
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0: Bon, parfois, il est presque impossible d'avoir l'image, d'avoir le son. Donc, qu'est-ce qu'on fait pour suivre le Tour de France dans notre département et grâce à ICI Isère? Eh bien, on va sur ICI Isère, ICI.fr, page Isère, avec le direct, bien sûr, que vous pouvez écouter avec l'appli, l'étape du Tour, et même Christian Prudhomme qui vous donne son avis, qui vous présente l'étape du Tour. C'était le cas aujourd'hui à Voiron, ce sera le cas du côté du Bourdoisan et de l'Alpe d'Huez. Vous avez tout un tas d'articles aussi sur les horaires de la caravane du Tour, sur les coureurs, tout cela sur ici.fr, page Isère. C'est aussi simple que cela. Des sons et des moments d'ambiance également que vous pouvez retrouver en vidéo avec des aficionados du Tour sur le bord de la route. C'est le cas d'ailleurs dans la montée de l'Alpe d'Huez. Vous pouvez y acheter un petit coup d'œil. Ici.fr, page Isère, pour suivre le Tour de France, bien évidemment. On rejoint 18h, toute l'actualité avec Je marche seul. Et voici Jean-Jacques Goldman.

0: Jean-Jacques Goldman et Je marche seul sur ici Isère, toujours en direct de Voiron, et ce sera le cas jusqu'à 19h. On va faire un petit détour, un petit pas de côté pour vous inviter à partir du côté de la fête des arts à Corançon en Vercors, puisque ici Isère vous en fait voir de toutes les couleurs cet été, c'est vrai. Ce dimanche 26 juillet, la fête des arts est à Corançon. Peintres, sculpteurs, photographes vous donnent rendez-vous au cœur du village. Vous allez partager leur passion, exposer leur ils vont exposer leur création, échanger autour de leur savoir-faire. C'est une belle occasion de flâner entre les stands, de découvrir des œuvres uniques, d'en acheter aussi, de profiter d'une belle ambiance conviviale. Le temps d'une journée, c'est donc du côté de Corançon en Vercors, qui se transforme en galerie à ciel ouvert, que vous allez peut-être aller. Ce sera ce dimanche 26 juillet, dès 10h, c'est un événement. Ici Isère, les prochaines minutes consacrées toujours au tour, bien sûr, à l'actualité, puisqu'elle arrive dans moins de 30 secondes. Et puis on fera un point complet sur l'étape qui est arrivée il y a un peu moins d'une heure maintenant ici à Voiron, à 18h30, très précisément. Mais avant cela, c'est bientôt le journal d'Ici Isère.
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0: Et merci d'écouter Ici Isère. Il est 18h. Un point sur l'actualité de ce mercredi.
2: C'est la deuxième canicule la plus meurtrière de l'histoire en France. La vague de chaleur de la fin juin a causé près de 6000 décès supplémentaires, un tiers de plus que la normale. C'est le bilan définitif dressé cet après-midi par Santé publique France, Anne-Laure Danier.
3: Oui, nous ne sommes qu'au début de l'été. Entre le 17 juin et le 2 juillet, les 15 jours marqués par une canicule sur quasiment tout le territoire, la chaleur a fait plus de 5700 morts sur cette quinzaine de jours. Donc, entre mi-juin et début juillet, plus de la moitié des décès sont concentrés sur 3 jours, autour du 24 et 25 juin, les journées les plus chaudes jamais enregistrées en France. Un tiers des décès se sont produits à domicile, près de la moitié à l'hôpital, et toutes les classes d'âge ont été touchées à partir de 15 ans, même si deux tiers des personnes décédées ont plus de 75 ans. Il y a eu plus d'une centaine de morts causées par la canicule chez les 15-44 ans. Toutes les régions sont concernées, surtout l'Île-de-France, qui a comptabilisé plus de 2000 décès. Ce premier bilan du début de l'été est donc le plus élevé depuis la canicule meurtrière de 2003, survenue au mois d'août, qui avait fait 15 000 morts.
2: Dans le Var, toujours touché par les incendies, pas de blessés à signaler, mais d'importants dégâts matériels. Une cinquantaine de maisons ont touché autour de Cotignac, dans le nord du département. La nouvelle encourageante ce soir, c'est le périmètre parcouru par les flammes qui reste stable, 2500 hectares, avec toujours un millier de pompiers mobilisés. Le Var et quatre autres départements du sud-est, le Gard, les Bouches-du-Rhône, le Vaucluse et l'Aude, demain en vigilance maximale face aux feux de forêt, avec en plus le retour du vent. Près de Lacanau, à Samos, dans le sud Gironde, le feu a pris dans une zone très touristique, 150 hectares parcourus à 7 heures, avec forcément pour les pompiers en action une pensée pour leurs collègues Anthony et Wilfried Morière, pris au piège du feu à Mérignac. Un hommage va débuter dans les toutes prochaines minutes dans leur caserne, en présence du ministre de l'Intérieur Laurent Nunez, mais devant les grilles, Elsa Marot, vous avez rencontré pour Ici Gironde des habitants venus témoigner leur soutien.
4: Derrière ses lunettes de soleil, Jean-Michel a du mal à retenir ses larmes.
5: On est tous très touchés, quoi. Même si on ne les connaissait pas personnellement. Moi, dans mon boulot, j'ai travaillé avec beaucoup de pompiers volontaires et qui étaient ici aussi. Donc, c'est tout à fait normal que je vienne leur rendre un petit hommage, quoi.
4: Il a déposé un petit mot devant la caserne où déjà des dizaines de gerbes, de messages de soutien et de dessins sont rassemblés. Aurélie, une habitante de 45 ans, est venue avec un bouquet de lys. Elle est bouleversée.
6: Il y a mon fils qui leur faisait coucou, qui venait nous voir. On est juste en face.
7: Vous les connaissez.
6: Ouais.
4: Devant la mairie aussi, les riverains sont présents. Un carnet de doléances est installé à l'entrée pour recueillir les mots des habitants. Florence, 64 ans, en a profité pour remercier tous les pompiers de la caserne.
8: Ils ont sauvé mes parents, une crise cardiaque et ma mère aussi. Je suis reconnaissante de ce qu'ils font. Ils sont là pour nous et c'est normal qu'on soit là pour eux.
4: La mairie de Saint-Médard-en-Jalles apporte également son soutien. Un hommage sera rendu devant l'hôtel de ville à 18h30.
2: Et le portrait de ces deux pompiers expérimentés est à lire sur ici.fr. Elle reste pour faire face à l'urgence du dérèglement climatique. La ministre de l'Éducation

0: écologie Monique Barbu revient sur sa démission malgré son échec à bloquer le retour des néonicotinoïdes. Elle affirme avoir reçu le soutien du président de la République. Un coup de pouce, bienvenue à la station service. Total Energy relance son opération prix plafonné 1,99€ le litre de sans-plomb 95. Le gasoil est lui aussi concerné par la ristourne, mais uniquement le week-end. Cette annonce arrive à la veille des résultats du groupe qui s'annonce très bon. Les écarts se maintiennent au classement général du Tour de France. Nous avons vécu il y a maintenant une demi-heure sur ici l'arrivée de la 17e étape à Voiron en Isère, remportée par le Belge Jasper Philipsen. Bonsoir Bruno Blanza.
1: Bonsoir.
0: Toutes les équipes confondues, les Belges ont donc ce soir 6 victoires. Quand, oui, côté français, on court toujours après la première.
1: Chut, Valentin, faut pas trop le dire malheureusement, mais c'est vrai que c'est dingue parce que, alors certes au départ, ils étaient les plus nombreux les Belges, hein, 31 contre 30 coureurs français. D'ailleurs, on n'avait jamais vu aussi peu de coureurs français depuis 68 ans et puis même depuis l'année 2009, à chaque fois le contingent des Français était le plus important. Mais là, les Belges, ils ont en plus des stars quand on pense à Remco Evenepoel qui est probablement le plus grand rouleur peut-être de l'histoire du cyclisme. Quand on pense à Philipsen, c'est quand même Philipsen sa 11e victoire tout à l'heure sur le Tour, hein. Il a gagné sur les 5 derniers tours, vous imaginez, c'est colossal. Et puis il y a la pépite Merlier, le sprinter, donc à eux trois, ils sont à 6 victoires. Il y a une vraie passion pour le vélo dans ce pays, hein. Après le foot, c'est le sport national, on pense au cyclocross, on voit beaucoup notamment de supporters belges sur la route du Tour, donc ce n'est pas immérité, mais c'est vrai que côté français, on a envie de relever la tête sur les 4 dernières étapes.
0: Bruno Blanza, et on retrouve le journal du Tour à 18h30.
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3: Alors le ciel attendu sur notre département va terminer cette journée avec le soleil bien évidemment. Demain c'est exactement la même chose avec une très belle journée, du grand beau temps, pas de nuages, pas d'orages en moyenne montagne et en montagne. En matinée, en pleine, les températures évolueront entre 20 et 24 degrés, puis une trentaine de degrés, hein, pour Grenoble, pour Vienne, 29 degrés au meilleur moment de l'après-midi à Bourdoisan, 27 degrés à Bourgoin-Jallieu, la côte Saint-André. On commence à prendre un petit peu d'altitude. Allez, du côté de la Mure, ce sera 25 degrés, 24 degrés à Lens-en-Vercors. Et si toutefois vous décidiez d'aller du côté de l'Alpe d'Huez, parce qu'on a le Tour qui arrive, ce sera une vingtaine de degrés demain au meilleur moment de l'après-midi.
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3: Et nous sommes ensemble jusqu'à 19h encore et toujours en direct de Voiron pour cette arrivée du Tour de France et cette belle journée de cyclisme et de vélo que vous avez pu suivre sur notre antenne. Beaucoup de monde encore dans le centre-ville de Voiron. C'est vrai que les coureurs sont arrivés, sont repartis, mais les commerçants de Voiron ont vraiment mis les bouchées doubles pour vous proposer tout un tas d'animations et c'est vraiment très gentil. Dans un instant, on parle encore de vélo parce qu'il y a un bon club de cyclo à Voiron. Son président est à mes côtés. On en parle après le petit souvenir, parce qu'elle est partie le 8 juillet dernier, il y a quelques jours maintenant. Voici Bonnie Tyler.

0: C'était Bonnie Tyler sur Ici Isère. Bonnie Tyler qui nous a quitté le 8 juillet dernier. Et si on parlait de vélo aujourd'hui du côté de Voiron, ça peut être une bonne idée, non? Si on parlait de vélo avec Vélo Touriste Voironnais, le club, et Alain Constant, son président, qui est avec moi, qui était VIP aujourd'hui sur le Tour de France, dites donc.
1: Ah, hein, oui.
0: Sacrés avantages.
1: Un bel avantage.
0: Est-ce qu'ils vont un peu plus vite que vous?
1: Alors, ils vont un peu plus vite que nous, parce que ce matin, nous avons eu le plaisir de faire l'étape Chris. Donc on a fait 100 km avec les Chris, en fait, si vous voulez.
0: Ouais.
1: Donc on a fait 50 km hors circuit et 50 km sur le final du circuit.
0: Vous êtes fait encourager, il y avait déjà du public.
1: Ah, il y avait déjà un monde fou.
0: Ouais.
1: On est passé dans des communes comme Grand-Lens, tout ça et tout. On se serait cru des stars.
0: C'est quand même énorme, ce Tour de France.
1: Ah, c'est énorme.
0: C'est une chose populaire, magnifique, merveilleuse. Je crois que c'est le seul sport où on voit passer les coureurs à un mètre de soi. Bon, certes, un peu vite. Mais c'est le seul sport où on va pas les enquiquiner, on les respecte.
1: Il y a une tolérance.
0: Il y a une super tolérance.
1: Voilà. Il y a une très grande différence en fait dans le vélo pour le Tour de France. Et puis quand nous on passe en semaine en vélo, si on est en groupe, etc.
0: Ouais.
1: La tolérance c'est pas du tout
0: c'est
1: la même.
0: C'est pas la même, ouais.
1: Mais bon, ça fait partie.
0: Vous passez à 1m50, mesdames, messieurs, sur la route,
1: non,
0: quand vous voyez un cyclo ou vous ralentissez. Alain, le club Vélo Touriste Voironnais, 1925 la création, dites donc, on a des bons cuissots à Voiron.
1: Eh ben écoutez, ça a été un plaisir de fêter les 100 ans du club l'année dernière. Au cap de la Chartreuse,
0: ouais.
1: En plus, pour faire les choses bien.
0: Pas mal, oui.
1: C'est pas mal, d'accord. Mais je pense que c'était impératif de faire ça là-bas pour un club de Voiron.
0: Ouais. Combien d'affiliés à la sauce au club?
1: Alors, nous sommes aujourd'hui 106.
0: 106, c'est beau. J'imagine qu'il y a des groupes de niveau pour les sorties, que tout est bien organisé.
1: Donc, nous sommes 4 groupes de niveau dans la semaine. On sort 2 fois par semaine.
0: Ah, c'est pas mal, ouais. Vous avez la ligne, Alain. Hein. En général, ceux qui font du vélo, ils ont la ligne.
1: Oui, on essaye.
0: Ah bah oui, non, mais vous l'avez. Vous l'avez.
1: Donc on fait ça comme sortie, puis après on organise aussi nos traditionnelles randonnées au mois de mars, randonnées des communes. Au mois de septembre, la randonnée de l'espoir.
0: D'accord, ça arrivera bientôt.
1: Voilà, qui est une randonnée où la totalité des bénéfices est reversée à la lutte pour le cancer.
0: Ouais.
1: Le club ne garde absolument rien.
0: Ouais.
1: Au mois de mars aussi, ou début avril, nous avons une bourse au vélo.
0: Ouais.
1: Voilà.
0: Qui se passe à Voiron, la bourse?
1: Qui se passe à Voiron aussi, au siège. 35 boulevard d'Infernal Rochaud.
0: Ouais.
1: Après, qu'est-ce que nous organisons? Un séjour club, en général plutôt fermé. On part 5 ou 6 jours, 30 ou 40 personnes en France pour aller faire quelques kilomètres.
0: Ouais, c'est ça.
1: Voilà.
0: Et alors, vos sorties, c'est à partir de Voiron ou ce sont des sorties qui se font un petit peu partout disséminées?
1: Non, on part généralement.
0: Les sorties de la semaine, on va dire.
1: Les sorties de la semaine, on part de Voiron, soit du siège, soit de sport de nuit.
0: D'accord.
1: Voilà.
0: Et vous faites quoi? 50, 60, 70 bornes? Alors,
1: ça dépend de la saison. Si vous voulez, au mois de mars, on peut démarrer par 50, 60 bornes.
0: Ouais.
1: Et puis après, on va dire que. Au fil du temps, les sorties s'agrandissent un peu et le dénivelé monte.
0: Voilà. Alain, vous faites combien de kilomètres par an?
1: Alors moi, j'en fais 7000. Mais c'est pas beaucoup.
0: Me dit-il en pleine décontraction.
1: Non, mais il y en a au club qui en font beaucoup plus.
0: C'est vrai?
1: Oui, beaucoup plus que moi.
0: Donc il y a du costaud au club vélo touriste Voironnais.
1: En fait, le vélo touriste Voironnais, c'est un club où la règle est de prendre du plaisir.
0: Oui, ouais. Ça se voit en tout cas sur votre visage.
1: On est heureux de faire du vélo. On a des moments de convivialité qui sont hyper importants.
0: Ouais.
1: Parce que je trouve que la convivialité dans un club, c'est une des bases. Ouais, il faut se sentir bien.
0: Bah, bien évidemment.
1: Voilà.
0: Et puis on fait du vélo, le sport que l'on aime.
1: Voilà.
0: Et puis vous êtes en pleine forme, en pleine santé, c'est génial. Merci Alain en tout cas.
1: Merci à vous.
0: Le Vélo Touriste Voironnais, 1925, date de sa création. Donc le vélo à Voiron. Autant vous dire, mesdames, messieurs, qu'on connaît ça. Merci beaucoup Alain Constant et à très bientôt sur Ici Isère. On va continuer à vous faire vivre cette fin d'après-midi du côté de Voiron avec le Tour de France qui est arrivé. On va faire un point d'ailleurs dans un quart d'heure maintenant, très précisément sur l'étape du jour qui a été flamboyante entre Chambéry et Voiron. Et puis il y a plein de belles choses qui vont se passer aussi dans notre département demain, vendredi, samedi. On va en parler avec Antonin Kermen, ce sera dans quelques minutes. Après Vita et voici Ça fait mal. Vita sur Ici Isère.
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0: C'était Vita sur Ici Isère.
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0: Alors vous restez avec nous parce qu'à 18h30 on vous fait un très beau résumé de cette très belle étape entre Chambéry et Voiron. D'autant plus Antonin Kermen, rebonsoir. Qu'un Isérois est arrivé 6e au sprint avec les Cador.
3: Quand même.
0: Son papa, alors, tout à l'heure, il était ému et ça peut se comprendre.
3: Évidemment, il fait un Tour de France extraordinaire, Clément Russo. Il a eu, c'était déjà 4 top 10 pour lui, et là la 6e place, c'est son meilleur résultat de sa carrière sur le Tour. Alors sur le Tour de France, Clément Russo qui a été à la bagarre, parce que cette étape elle a été extrêmement animée. Il y avait un début de course très vallonné autour de Chambéry, plusieurs côtes, il y a des coups qui sont partis, et ensuite quand les coureurs à 100 km de l'arrivée sont revenus sur Chambéry avant de se diriger vers l'Isère, là il y a eu une vraie bagarre pour prendre la bonne échappée. Il y a un gros groupe qui est parti, et puis on a cru un moment que Stuyven avait, le Belge avait réussi à prendre les devants, mais il a un peu buté dans le faux plat montant pour venir sur Voiron, et donc au sprint,
0: et donc arrivé au sprint, on va faire le résumé à 18h30,
3: c'est Philippe Sen qui s'est imposé, un Belge là encore, mais donc superbe place de Clément Russo qui prouve que c'est un sacré coureur quand on voit le nom des vainqueurs, depuis le début de ce Tour de France. Se hisser dans le top 10, à la limite du top 5, c'est énorme.
0: Et c'est un Isérois. Alors, le Tour de France, bien sûr, dans le département de l'Isère, c'est pas fini.
3: Ça fait que commencer.
0: Nous, si vous aimez pas le vélo,
3: on est désolé.
0: On va vous faire vivre les choses. Alors, l'Alpe d'Huez, bien évidemment, vendredi, samedi. Mais dès demain, on repart de Voiron. On prend quelle direction, Antonin ?
3: Alors, on prend la direction du Vercors, oui, pour commencer.
0: Pour arriver à Orcières-Merlette.
3: Alors, la direction finale, c'est effectivement ça, les Hautes-Alpes et Orcières-Merlette. Mais il y a un peu de route pour y arriver. 185 km au programme demain. Avec donc d'abord un premier, pour ce qui nous concerne en Isère, direction le plateau du Vercors. On va monter sur le plateau du Vercors par Engin, faire un petit tour, lançant Vercors, Saint-Nizier-du-Moucherotte, et là,
0: redescente.
3: Hop, ça redescend, on passe à proximité dans l'agglomération grenobloise, hein. C'est Saint-Clé, et puis ensuite on va vers Vif, qui va être traversé, mais qui l'an dernier avait été ville départ sur le Tour de France, et puis ensuite on va prendre la direction de Lamure, avec donc la côte du Monténard. On va monter par le Monténard, pas la rampe de la Frée, hein. On prend par Saint-Georges de Commiers, et puis ensuite on va un peu traverser comme ça la Matésine pour aller à La Salle en Beaumont, Quai en Beaumont, Corps, sprint intermédiaire à Corps.
0: Et après, on bascule dans un autre département.
3: Et après, on n'en parle plus.
0: Ça
3: ne nous concerne plus.
0: Après, c'est fini. Le Tour de France n'existe plus.
3: Du moment que ça sort des frontières, ça nous concerne plus.
0: C'est une belle étape à Orcières-Merlette, bien sûr, avec une arrivée en
3: altitude.
0: En côte.
3: Alors, côte de première catégorie, 7 km à 6,7%.
0: La grande explication aura lieu chez nous ensuite à l'Alpe d'Huez, bien évidemment.
3: Mais on dit pas de mal des Hautes-Alpes.
0: On fera vivre tout cela. Voilà. Donc demain, mesdames, messieurs, si vous avez loupé le tour du côté de Voiron, ça monte sur le plateau du Vercors, ça redescend, ça passe dans l'agglo grenobloise, et ensuite ça file sur le sud Isère, le Beaumont, Corps, et après direction les Hautes-Alpes.
3: Vous voulez peut-être les heures de départ, hein ?
0: Pas forcément. On va aller jeter un petit coup d'œil sur ici.fr, page Isère, et puis on les aura. En tout cas, ça démarre à quelle heure de Voiron précisément?
3: Oui, c'est ça, l'heure de Voiron, 12h35.
0: 12h35, donc soyez sur le bord de la route demain en direction du Vercors à partir de 12h35. Merci. On va avoir un champion à nos micros avant 19h. De qui s'agit-il, Antonin?
3: Maurice Magnifica, multiple médaillé olympique en ski de fond.
0: Oui, ce sera avant 19h. Merci en tout cas pour ce point. J'ai Marine dans un instant, j'ai David Christie aussi, et puis le résumé de l'étape du jour pour cette magnifique étape, parce qu'elle a été très très belle entre Chambéry et Voiron. C'est à 18h30.
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0: Marine, escroc sur ICI Isère. Dans une minute, on vous fait le résumé de cette étape du jour que vous avez pu suivre en direct sur ICI Isère. Étape qui a démarré du côté de Chambéry, chez nos amis savoyards, pour arriver. Il y a une heure maintenant, cela fait une heure environ que les coureurs sont arrivés. Ils sont au massage maintenant et on vous fait vivre cela dans moins de 45 secondes. Ça va jaser aussi, le petit pas de côté pour monter sur le plateau du Vercors où le Tour de France va faire un petit tour demain matin. En tout cas, aux alentours de midi 13h. Ça va jaser. C'est le nouvel événement de l'été à Villard-de-Lans. Ça se passe jusqu'à samedi 25 juillet, ce samedi. La musique qui s'invite au cœur du village. Alors que vous soyez amateur de standards intemporels, de sonorités contemporaines ou de découvertes assez audacieuses, c'est vrai, vous allez trouver votre bonheur. Vous allez découvrir des standards que vous aimez, de quoi vous faire swinguer. C'est votre été du côté de Villard-de-Lans. Ça va jaser. Donc, deuxième édition, c'est tout neuf, c'est tout beau. C'est jusqu'à ce samedi et c'est avec ICI Isère. Il est l'heure de faire le résumé de l'étape du jour.
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2: La Belgique domine ce Tour de France. Jasper Philipsen s'impose au sprint à Voiron en Isère au terme de la 17e étape. 11e victoire sur la grande boucle pour le sprinter de l'équipe alpecine. Et c'est aussi la 6e victoire d'un coureur belge depuis le départ de Barcelone, la 3e consécutive. Bonsoir Bruno Blanza.
3: Bonsoir.
2: Une étape hyper animée aujourd'hui et un Jasper peut en cacher un autre. En fin d'étape, on a pensé que Stuyven pouvait l'emporter. C'est finalement Philipsen qui s'est imposé au sprint.
3: Oui, après cette étape folle pour une 11e victoire, vous l'avez dit Gilda. En fait, c'était la 6e possibilité vraiment pour lui qui est un grand bonhomme du Tour de France. Il ne faut pas l'oublier. Il y avait quand même eu 5 arrivées au sprint. Jamais il n'avait réussi à s'imposer jusque-là. Il manquait de confiance, il manquait de puissance quelque part. Il le dit d'ailleurs. Avec cette victoire, j'ai perdu plusieurs années d'espérance de vie tellement il a mis le cœur à l'ouvrage pour revenir avec les échappés. Et très honnêtement, c'est un grand monsieur du Tour de France qui s'impose. Il a gagné sur les 5 derniers Tours de France et notamment celui-ci, Philipsen, tout comme seulement Tadej Pogacar. Vous imaginez ?
2: Ouais, idéalement lancé par Mathieu Van Der Poel dans la dernière ligne droite, la fusée. Jasper Philipsen devance le Suisse Mauro Schmidt et le Néerlandais Olaf Kooi, équipier de Paul Sexas. Jasper Philipsen qui sauve son tour avec ce succès à Voiron.
4: First stages, the first 12 days were just horrible and couldn't find the feeling I was hoping for.
5: Les 12 premiers jours étaient horribles. J'avais pas les sensations que j'espérais. Mon équipe a toujours cru en moi alors que j'étais en colère à table le soir. L'équipe a dû faire avec, les coureurs, le staff. Cette victoire est pour eux parce qu'ils ont continué à y croire et à se battre jusqu'à la 17e étape.
4: Just fighting back until stage 17.
2: Un premier Français aujourd'hui, c'est Clément Russo, 6e chez lui. L'Isérois est content de sa journée.
6: Ouais, satisfait. La journée était difficile dès le départ. Mais j'ai senti, j'avais de bonnes sensations. Surtout, j'avais aussi une petite crainte dans la dernière montée. Je savais que certains voulaient essayer de faire péter certains sprinters. Donc je me suis dit là, il faut vraiment pas lâcher, il faut tout donner. Et après, c'est vrai que ça, dans le sprint, c'était vraiment mental. J'avais plus grand feu, j'avoue. Et je pense comme la plupart. Donc j'ai pu faire 6e, c'est mieux que mes 3 fois 8e place. Donc je suis satisfait. J'espère récupérer et bien finir à Paris.
2: Alors on l'a vu aujourd'hui, c'est vraiment une belle bagarre pour le gain du maillot vert. Il sera toujours demain sur les épaules de Mats Pedersen, mais le Danois n'a plus que 7 points d'avance sur Jasper Philipsen. Pedersen a remporté le sprint intermédiaire, 25 points, mais Philipsen en a pris 50 à l'arrivée. C'est donc une mauvaise opération pour Mats Pedersen, le vainqueur de l'étape de Foix. Ce sera donc une belle bagarre jusqu'au bout. 8 Français étaient à l'avant de la course aujourd'hui dans la seconde partie de l'étape. Le premier à avoir attaqué, c'est Baptiste Westhoffer. Mais c'était trop dur aujourd'hui pour le Breton.
7: Ouais, je sais pas si c'était vraiment intelligent, si je me suis fait péter le moteur direct. Après, j'en ai chié toute la journée, j'étais à fond. Là, je finis limé aussi. Et bon, tout le peloton commence à être poncé, comme on dit, vraiment fatigué. Ouais, je sais pas si c'était vraiment intelligent de ma part. Bon, c'était peut-être ma seule option pour essayer de prendre une échappée. Je l'ai essayé. Là, je suis plus. Non, là, ça va être survie. Survie jusqu'à Paris.
2: Bruno Blanza, il ne reste plus que 4 étapes avant Paris jusqu'à Paris. Autrement dit, les chances s'amenuisent pour les coureurs français s'ils ne veulent pas rentrer bredouille.
3: Oui, et vous savez, Gilda, c'est quand même dingue. Cette stat, elle est folle. Depuis le début de l'histoire du Tour, en 112 éditions, il n'y a eu que 2 éditions lors desquelles aucun Français n'a gagné. C'était il y a 100 ans. et c'était il y a 27 ans. Donc on l'attend toujours, et maintenant il y a trois arrivées en altitude, deux fois à l'Alpe d'Huez, et il y aura les Champs-Élysées. Difficile d'y voir clair, très honnêtement, et difficile d'être optimiste. Il y en a qui se montrent, mais à l'image de Westhofer, ils sont en fin de tour et dans la difficulté. Mais il ne faut pas oublier qu'il y a par exemple 4 ans, c'était à l'avant-dernière étape que Christophe Laporte l'avait emporté.
2: Ouais, il y a encore de l'espoir, effectivement. Et à l'issue de cette 17e étape, il n'y a pas de changement au classement général. Mais ça pourrait bouger à partir de demain avec un triptyque très pimenté qui attend les coureurs. Ça commence par cette 18e étape entre Voiron et la station d'Orcières-Merlette dans les Hautes-Alpes. 185 km avec 5 ascensions au menu et notamment cette montée finale vers Orcières-Merlette. Mythique, rappelle le directeur du Tour de France, Christian Prudhomme.
8: Orcières-Merlette, c'est une montée célébrissime dans la grande histoire du Tour de France. Par l'exploit de Luis Ocaña, celui qu'on appelait l'Espagnol de Mont-de-Marsan en 1971, il avait écrasé l'étape. Il s'était imposé devant le Belge Lucien Van Nym de 5 minutes 52 et Eddy Merckx 3e, 8 minutes 42. Merckx, c'était celui qui gagnait tout et qui ne pouvait évidemment pas s'attendre à ça. Le Tour est revenu ensuite quelques fois à Orcières-Merlette, notamment il y a 6 ans en 2020 pendant la pandémie, avec une victoire ce jour-là du Slovène. Roglic.
2: Cette 18e étape, elle sera à vivre sur votre radio ici demain à partir de 13h30. Merci Bruno Blanza, vous étiez en direct de Voiron et merci également à Benjamin Troncin pour les liaisons techniques. Bonne soirée et à demain.
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0: Oui, sur le ciel et dans le ciel, bien bleu. Hein, et aujourd'hui en Isère, nous avons eu de belles températures. C'était bien pour faire du vélo. Un petit peu chaud peut-être quand même à 14h, mais ça reste globalement sympathique. Demain, c'est la même chose. Le ciel sera bien bleu dans notre département, avec peu de nuages ou quasiment pas de nuages, nous dit Météo France Saint-Martin d'Air. 20 à 24 degrés attendus en matinée. Côté température, et 30 degrés sous abri, bien sûr, hein, je vous le rappelle, sur l'agglo grenobloise, sur l'agglo viennoise et à Vienne. 29 degrés attendus au Bourdoisan, 27 à Bourgoin-Jallieu, la côte Saint-André. Vous aurez 25 degrés à La Mure, 24 degrés au maximum à Lens-en-Vercors, et du côté de l'Alpe d'Huez, à 1800 mètres d'altitude, hein, tout de même, la station, ce sera 20 degrés attendus au meilleur moment de la journée.
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0: Toute la radio que j'aime ici à Isère et toute la musique que j'aime, c'est Johnny Hallyday. Alors que les Isérois, les Grenoblois, les Voironnais sont encore sur place ici à Voiron pour fêter dignement cette étape du Tour de France qui a été une vraie réussite. Le Tour n'est pas fini en Isère, bien sûr, et on va vivre cela avec vous. Voici Johnny.
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0: Ah oui, c'est assez impressionnant. Hein. Les coureurs sont arrivés à 17h30, il est 18h40 et on a toujours autant de monde à Voiron. C'est vraiment une belle fête du vélo, une belle fête du cyclisme que nous vivons. Ce n'est pas vous, Yann, qui allez me contredire.
3: Non, la fête a été belle et la fête est belle également à la gare de Voiron. J'ai une bonne nouvelle, tous les trains qui mènent à Grenoble arrivent à l'heure, Christophe.
0: Ça, c'est une très bonne nouvelle.
3: Aucun retard signalé pour le train de 18h46 pour rentrer à la maison direction Grenoble, il n'y a aucun problème. Et puis, une journée qui a été incroyable pour Stéphanie et sa famille. Bonjour Stéphanie.
4: Bonjour.
3: Qui est venue en train tout à l'heure.
4: Tout à l'heure, oui.
3: Et donc là, vous reprenez le train.
4: Exactement.
3: Et c'est super, ça marche bien.
4: Bah super. On habite Voreppe, vous avez deux arrêts, on est là.
3: Ah oui, alors vous êtes vraiment à côté. Et puis alors le TER, c'est magnifique.
4: Exactement.
3: Présentez-moi rapidement votre famille.
4: Alors il y a Mathias, mon fils.
3: Salut Mathias.
5: Bonjour.
3: C'était comment le tour?
5: Super.
3: Toi, c'était la première fois que tu assistais au Tour de France?
5: Oui.
3: Bon, qu'est-ce que t'as eu comme cadeau?
5: Des bobs et une casquette, des pâtes et...
3: Des pâtes, Christophe. On a des pâtes pour ce soir. C'est une bonne nouvelle.
0: Hein, c'est magnifique.
3: À manger. Et puis alors, Franck, qui est le costaud, le champion de l'équipe, qui va nous faire un Grenoble-Marseille à vélo.
6: C'est ça, exactement. 12 heures pour faire un Marseille-Grenoble à vélo.
3: Vous êtes vraiment Franck Velle?
6: Oui, oui. Je suis de Marseille, c'est ça.
3: Bon, alors donc, @ici_isère sur Instagram. Vous nous partagerez vos photos et vos vidéos parce que Christophe, il est en train de nous filmer en ce moment, Franck.
6: Ouais,
3: donc bien. Le défi est lancé alors pour le départ marseillais. Hein.
6: D'accord, ouais. Pas de souci.
3: Bon, mais très bien. Bah, écoutez, je vous laisse prendre votre train voie A. Ça m'embêterait de vous retarder. Et puis alors, à bientôt, Stéphanie.
4: À bientôt.
3: Et voilà, Christophe, nous rentrons tranquillement sur Grenoble. Et je les accompagne d'ailleurs.
0: Le TER de 19h21 est bel et bien là, rassurez-moi.
3: Oui, de 19h01.
0: 19h21.
3: Je ne l'ai pas encore affiché, je suis très inquiet. C'est pour notre tour, c'est ça.
0: Sinon, on doit trouver un hôtel 4 étoiles à Voiron ce soir. Mais enfin bon.
3: Oui, voilà, il faudra parler à la direction en chef pour le
0: coup. Oui,
3: 19h16 pour Grenoble est à l'heure. Hein,
0: bon, on prendra 2 étoiles à ce moment-là.
3: Je vous attends en gare.
0: Merci beaucoup Yann, c'était merci. Votre dernière intervention aujourd'hui.
3: Oui, on sera là demain matin à partir de 9h.
0: Eh ben écoutez, bon
3: sur
0: courage.
3: La place
0: bon courage. Regardez votre montre, vous allez faire bien 10 000 pas aujourd'hui, facile.
3: Oh, mais largement, largement. Je suis très RSE.
0: Merci Yann, merci beaucoup. Dans un instant, on va avoir un champion de ski de fond qui va arriver normalement à nos micros. On espère, on va croiser les doigts. Il est du plateau du Vercors, ça tombe bien. Demain, le Tour de France passe par le Vercors, va partir de Voiron, passe par le Vercors pour ensuite rejoindre le sud du département et partir dans les Hautes-Alpes avant de revenir en Isère et on vous fera vivre bien sûr l'événement. Deux arrivées à l'Alpe d'Huez, c'est pas rien quand même, surtout quand on est coureur cycliste. C'est la suite du programme, j'ai pour vous UB40, ça vous va UB40? Eh bien c'est maintenant.
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0: C'est UB40 sur ici Isère. J'ai Benjamin Biolay avec Écran Total dans un instant pour vous accompagner. Vous allez voir sa nouvelle chanson absolument magnifique tirée de son dernier album. L'aîné Marlene sera avec nous également pour rejoindre 19h dans un instant.
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0: Bon, alors le Tour de France, c'est une histoire de champion. On l'a vu, bien sûr, avec l'arrivée, la victoire de Petersen. Non, pas la victoire de Petersen aujourd'hui.
3: De Philipsen
0: aujourd'hui, ne pas confondre.
3: Ça finit pareil.
0: C'est ça.
3: Et ils ont des grosses cuisses tous les deux.
0: C'est ça. Un Français, le local de l'étape, sixième du sprint. C'est très bien, c'est même énorme. Et puis un très grand champion qui est avec nous, qui s'appelle Maurice Magnifica. Alors lui, c'est pas le vélo. C'est le ski de fond.
3: C'est le ski de fond, exactement.
0: Très grand champion.
3: Triple médaille olympique. Hein.
0: Quadruple médaille olympique pour Maurice Magnifica.
3: Exactement, de Saint-Dié-du-Mouche. Je crois que, bon, Maurice, vous étiez aujourd'hui à Voiron. Il y a toujours un peu d'émerveillement pour le Tour de France, pour ce que sont les champions.
4: Voilà, avec ma chérie, on est descendu de la montagne et le tour va passer demain devant chez nous. Mais ouais, descendu de la montagne, bah pour avoir rencontré les amis, quoi, voir un peu. C'est ça aussi, c'est le Tour de France depuis tout petit. Hein, c'est clair. Hein, c'est, je pense que chaque Français a vécu le tour, que ce soit sur le bord de la route avec la caravane et puis bah bien sûr devant la télé, à la radio, partout.
0: Vous avez jamais pensé à vous reconvertir une fois le ski de fond terminé, allez, je me mets à faire de la compète de vélo.
4: Non, mais c'est vrai que le vélo, on le pratique beaucoup à l'entraînement. On le pratique beaucoup à l'entraînement, notamment dans la période printemps, à la reprise de l'entraînement après la saison d'hiver précédente. Et après, on fait plus ou moins soit vélo de route, VTT, chacun a ses affinités. Il y en a qui roulent beaucoup plus que d'autres. Mais on peut pas tout faire. Alors je sais qu'il y a Emilien Jacquelin en biathlon là
3: qui est en train de passer qui est dans l'équipe de développement d'AG2R. Et il y a
4: Décathlon,
3: CGM, pardon. Ça a changé. Et puis il y a aussi effectivement dans le cadre de la préparation, on a vu par exemple Mathis Deloche, pour revenir au ski de fond, qui a fait l'étape du tour
4: exactement.
3: Avec un je sais plus exactement combien il a terminé, mais bon, il roule bien hein, aussi.
4: Ouais, mais c'est vrai que en plus on a la fibre endurance comme les cyclistes et c'est l'occasion en plus c'est vrai qu'on il y a de l'affinité avec ces sportifs là parce que on a la même fibre lente justement, mais bon voilà, on voit qu'il y a tous les profil et même dans le cyclisme on voit que ça évolue beaucoup aussi et donc c'est toujours intéressant aussi d'avoir des partages avec ces athlètes là aussi.
3: Et puis il y a le côté ingrat aussi du nombre d'heures d'entraînement, vous savez ça, ce que c'est clair. Vous en passez du temps sur le ski roue sur...
4: Nous on compte pas en kilomètres, nous on compte plus sur les heures, voilà, en heures, mais c'est vrai que c'est beaucoup de travail et acharné et puis beaucoup d'abnégation pour arriver toujours espérer le résultat le plus haut, mais parfois voilà, il faut être patient dans une carrière pour que ça score.
3: Vous, votre souvenir du Tour de France, Maurice Magnifica, vous étiez jeune ou moins jeune?
4: J'en ai plein. Alors j'ai eu la chance de pouvoir être vraiment au cœur du Tour dans une voiture et puis on avait c'était une l'étape qui arrivait à Villard-de-Lans, je crois que c'était 2019 je crois ou un truc comme ça. Le temps passe vite et puis sinon comme je l'ai dit, moi j'ai toujours mon âme d'enfant, donc c'est vrai que être sur les bords de route et puis voir la caravane passer. Je me rappelle chez mes grands-parents dans le sud-ouest, on allait chaque été voir un peu dès que ça passait pas trop loin.
0: Et alors, vous êtes la génération de quel vainqueur du tour, vous, Maurice? C'était qui?
4: Alors il y avait malheureusement, c'est le problème, c'est que c'est les grandes histoires, c'est les grandes années, vous voyez.
0: C'est les grandes années,
3: celles qu'on aime.
4: Ma foi, les
0: 99, 98, 2000.
4: C'est ça, en fait. En tout cas, les souvenirs que j'en ai, c'est ces années-là. Mais après, et puis après, plus récemment, c'est sûr que les Français, Vauclair ou alors avec Roland, toutes les parodies qu'on peut en faire, c'est assez rigolo. On suit beaucoup la Fédé de la Louse.
0: Riblon qui avait gagné à l'Alpe d'Huez en 2013.
3: L'année de la double ascension de l'Alpe d'Huez.
4: Tout gamin, c'est vrai qu'il y avait Jackie Durand avec ses échappées fabuleuses.
0: Qui a été Isérois à un moment donné, Jackie, qui habitait
3: dans côté de la
4: En plus, il commente à Eurosport. Oui. Donc moi, l'hiver, on les croise un peu de temps en temps. Mais donc c'est vrai que c'est Des souvenirs, il y en a plein. De en cibler un, moi j'ai la mémoire un peu qui est des fois défaillante. Donc,
3: ça, c'est l'âge Maurice.
4: C'est beaucoup des images, ouais, c'est ça, c'est clair.
0: En tout cas, c'est un événement, c'est le plus populaire en France. Enfin, c'est, qui n'aime pas le Tour de France? Je ne connais personne qui n'aime pas le Tour de France.
4: Mais c'est,
0: même voilà, celui
4: c'est...
0: qui ne suit pas du tout, il y va pour voir
4: c'est ça, la caravane. C'est populaire et puis c'est des rencontres.
0: Et c'est
4: aussi,
0: très respectueux parce que les cyclistes, ouais, ils sont là juste à côté. Il n'y a pas de. Y a, comme on peut voir peut-être dans certains sports, malheureusement, il n'y a pas de hargne, il n'y a pas de haine, il n'y a rien.
4: Il y a quand même beaucoup de fair play entre les coureurs. C'est vrai que c'est. Après, des fois, ça se.
0: Non, mais même.
4: Ça tire.
3: Alors, sur le bord des routes,
0: c'est le public, c'est beau.
4: C'est vrai que
3: des fois, par exemple.
4: Le public accroche un peu les coureurs.
3: Et puis, il faut voir un peu le. On verra ce qui se passe dans l'Alpe d'Huez.
4: Ouais, ça va être joli, l'Alpe d'Huez.
0: Et alors, demain, il passe devant chez vous, c'est ça?
4: Ouais, à 50 mètres en dessous de la maison.
0: D'accord.
3: Mais en descente. Alors, ça va aller.
4: À Saint-Nizier-du-Moucherotte, ils vont passer sous les trois pucelles. Ça va être magnifique. Il y aura des belles images. Et puis, ouais, une belle ferveur. Donc, ça va être chouette. Un petit passage dans le Vercors, ce coup-ci.
0: Maurice, pour savoir maintenant, c'est quoi votre vie?
4: Moi, je suis moniteur de ski.
0: D'accord.
4: Au sein de l'ESF. Et je suis aussi ambassadeur de l'ESF. Et puis, un peu commentateur, comme j'ai dit. Bah, voilà, j'ai eu la chance de commenter les Jeux Olympiques. Cet hiver bien avec sûr, France Télévisions. C'était incroyable. Et puis, je fais un peu de tout.
0: Avoir Maurice Magnifica comme moniteur de ski de fond, c'est pas mal. Hein.
3: Ah, ça doit être pas mal. Peut-être que ça m'aiderait.
4: Si vous avez des petites corrections, on peut en discuter. Ouais.
0: Le poids sur l'avant du ski, vas-y. Oh, là, c'est parti. Merci Maurice.
4: Merci à vous.
3: À très vite.
4: Bonne continuation.
0: Maurice Magnifica, très grand champion isérois, bien évidemment, qui était avec nous ce soir. Benjamin Biolay avec Écran Total, parce qu'il fait beau, il fait chaud. C'est ce que je vous propose pour rejoindre 19h.

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0: Céline et Marline sur Isère. Le journal de 19h arrive dans quelques secondes. On va vous faire vivre aussi demain hein, le départ depuis Voiron. En tout cas, on sera encore à Voiron puisque c'est un départ qui emmènera les coureurs du côté du massif du Vercors pour débuter et ensuite partir sur le sud du département. Dans un instant, c'est l'info de 19h.
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0: Et merci d'écouter Ici Isère. Il est 19h. Passez une belle soirée et à demain.
2: Un immense panache de fumée s'élève près de Lacano, station balnéaire très fréquentée de Gironde. Un feu de pin très virulent qui s'étend depuis la mi-journée. Il a parcouru 400 hectares. Parmi les riverains évacués, Alexis est garagiste. Il a vu les flammes progresser très vite à cause du vent.
3: Nous, on a été informés en fin de matinée, en fait, en rentrant pour la pause déjeuner. On s'est rendu compte qu'il y avait un incendie qui était derrière, du coup, la zone artisanale, entre le Somos et le Porche, du coup. Et bon, ça avait l'air d'être à peu près maîtrisé au début. Et en fait, il y a un camp des gens du voyage qui a été évacué, du coup, vers 13h30, 14h, grosso modo. Donc déjà, ça commence à faire pas mal de bouchons et pas mal de monde. Et en fait, visiblement, ça s'est vite propagé parce que bah, on a vu le nuage de fumée qui a commencé à évoluer de manière assez fulgurante. Et voilà, donc on voyait ça, nous, je sais pas, on est peut-être à même pas un kilomètre. Et en fait, ça a évolué de plus en plus sur un gros, gros nuage. Et visiblement, ça a atteint la déchetterie du coup du Porche. Là, on était encore au garage jusqu'à 17h. Et on nous a demandé d'évacuer la zone artisanale parce que bah il y a des gros risques quand même.
2: Et pas de répit donc pour les pompiers de Gironde, endeuillés hier par la mort de deux de leurs collègues, Anthony et Wilfried, tous les deux âgés de 34 ans. Un hommage leur est rendu ce soir dans leur caserne à Saint-Médard en Jalles, où le ministre de l'Intérieur Laurent Nunez vient d'arriver. Leurs portraits sont à lire sur ici.fr. La course contre la montre aussi pour les pompiers du Var. Ils ont stoppé aujourd'hui la progression du feu sans le fixer totalement. On est toujours à 2500 hectares parcourus autour de Cotignac dans le nord du département. Un bilan jugé positif avant une journée demain à haut risque pour le colonel Philippe Raison.
4: Les opérations de ce soir, c'est de continuer nos actions. Notre objectif, c'est vraiment d'essayer de contenir le feu pour qu'il n'y ait pas de développement complémentaire. Il y a fréquemment des départs de feu, donc on essaie de les traiter au fur et à mesure. C'est vraiment l'objectif principal que nous avons, sachant que le vent tourne en permanence. Donc on a actuellement un vent de sud-est, et ensuite dans la nuit qui va s'apaiser. Mais comme vous le savez, demain, journée beaucoup plus importante, et là, ça va être un vent de secteur ouest, donc un mistral qu'on appelle couché, et donc qui présente de vrais risques pour nous. Donc c'est pour ça qu'on essaie de contenir au mieux cette situation. Ça nous impose en permanence de s'adapter à la situation, avec un objectif aussi de sécurité de nos personnels. Vous savez que c'est un élément fondamental pour nous. Il faut de la persévérance, donc on est persévérant et on compte bien arriver à bout de ce sinistre, même s'il est très compliqué.
2: Un millier de pompiers toujours mobilisés dans le Var, et malgré ces moyens très importants, 50 maisons ont été touchées par les flammes et 10 détruites. C'est maintenant officiel, la canicule de la fin juin devient la deuxième plus meurtrière dans l'histoire de France, après celle historique de 2003. Près de 6000 décès supplémentaires enregistrés par Santé publique France, dont deux tiers chez les plus de 75 ans. C'est le coup de théâtre politique de la journée. La ministre de l'écologie, Monique Barbu, ne quitte finalement plus le gouvernement. Sa démission annoncée ce matin sur les réseaux sociaux et refusée par Emmanuel Macron. Pas de marche arrière sur le sujet épineux des néonicotinoïdes, mais par contre des engagements pour peser dans les futures décisions autour de l'eau ou des forêts. Une bonne nouvelle pour le pouvoir d'achat, le groupe Total Energy réactive dès demain son prix plafond 1,99€ le litre d'essence dans l'ensemble de ses stations-service. En pleine remontée des cours de l'essence, c'est un geste plus que bienvenu pour Diego, interrogé par ICI Picardie.
5: Ça nous permet de respirer un petit peu. On a besoin de sa voiture pour se déplacer, pour aller faire ses courses, pour aller au travail. Voilà, je suis auto-entrepreneur, donc je me déplace très très souvent et des trajets assez loin. Si vous voulez, je me suis déplacé pour des raisons professionnelles vers le sud et le plein, il était 210 et il est passé à 140. Donc 30€ de différence, c'est énorme. Et à un moment donné, on ne pouvait carrément pas travailler parce que toutes les pompes à essence étaient vides. Je vais pas vous mentir, la voiture, je n'y touche pas trop, sauf pour les déplacements, que ce soit professionnel pour déposer ma femme au travail. Ça m'arrive d'aller au triport changer un peu d'air, et je peux vous assurer que je suis dans les 250 par mois à peu près. C'est pas rien, je pense.
2: Et cette annonce des prix plafonnés intervient.

0: Alors que le groupe Total Energy doit dévoiler demain ses résultats qui s'annoncent très bons. Une troisième victoire consécutive pour un Belge sur le Tour de France. La 17e étape remportée à Voiron en Isère par Jasper Philipsen. Les Français, eux, ont tenté, mais sont encore restés bredouilles à l'image du Breton Jordan Jegat, 14e de l'étape.
1: Aujourd'hui, c'était une classique comme une course d'une journée, mais au final, maintenant, le tour, c'est que des courses d'une journée. C'est 21 classiques. Si on veut gagner, il faut aller de l'avant. On sait que dans les montagnes, c'est les mecs super forts qui gagnent, quoi. Et nous, on n'est pas super forts.
0: Et pas de changement au classement général. Paul Sexas, toujours à 20 secondes du podium, à 5 jours de l'arrivée sur les Champs-Élysées. Le maillot jaune toujours sur les épaules de Tadej Pogačar. Demain, direction la haute montagne, Orcières, Merlette, au nord-est de Gap, dans les Hautes-Alpes.
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3: Quel temps fera-t-il demain jeudi en Isère? Bah écoutez, ce sera du grand et du beau temps. Une nouvelle fois, on continue sur la lancée avec de très bonnes températures puisque sous abri, le mercure grimpera jusqu'à 30 degrés dans les grosses agglomérations, Grenoble, Vienne, Voiron. 29 degrés attendus pour Bourgoin-Jallieu ou encore Saint-Marcellin. Il fera 28 degrés, toujours avec le soleil, du côté de Teyss-en-Meldonne à 600 mètres d'altitude. 25 degrés à La Mure et 24 degrés à Villard-de-Lans. Il est l'heure de 100% années 80. Je vous laisse entre les mains de Laurent Petit-Guillaume.
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5: Bonsoir à tous et nous revoilà pour mettre un petit peu d'ambiance à l'heure de l'apéro ou sur la route du retour de boulot parce que tout le monde n'est pas en vacances. Hein. On se complique pas la vie. C'est efficacité assurée, rien que des tubes des années 80 et ça commence comme ça.

0: téléphone, New York avec toi.
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0: Mais oui, qui n'a pas rêvé d'aller à New York avec la bonne personne, hein, franchement. Je sais pas vous, mais en tout cas, c'est un rêve que les membres de Téléphone ont réalisé lors d'une mini-tournée des clubs dans cette grande ville en 83. Mais c'est en Angleterre, dans la ferme studio d'un producteur britannique, qu'ils enregistrent l'album Un autre monde en 84. Et qui sera d'ailleurs le dernier album de ce groupe. Bah oui, ils se sont séparés ensuite et on se demande toujours pourquoi. Why, why ? Enchaînement, tout trouvé. Why, Bronski Beat.
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0: Luna Parker, c'était tes États d'Amérique. Un joli numéro 10 dans le top 50 pour ce duo sympa, c'était en février 87, 1987. Dorothée quitte Antenne 2 pour créer le club Dorothée sur TF1. C'est un triomphe qui a marqué toute une génération. D'ailleurs, cette année, Dorothée est remontée sur scène. En avril dernier, tous les zéniths étaient complets. On n'oublie jamais les années 80. Et surtout pas Texas. I don't want a lover, juste après ça.
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0: Ici Isère, c'est 100% années 80 jusqu'à 20h. Et tout de suite, quelques infos près de chez vous.
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2: Les infos pratiques toutes les heures avec Ici Isère. Donnez votre sang le jeudi 30 juillet prochain de 16h à 19h30 à la salle André Malraux de Jarry. Et puis un peu plus proche dans le temps, ce vendredi 24 juillet, la Maison des habitants Chaurier-Béria vous propose de 10h à midi dans le cadre de l'été de Grenoble, des ateliers comme l'atelier Histoire Ouf, atelier de bande dessinée, des jeux également pour tous avec la MJC Parmentier. Rendez-vous pour cela avec les enfants directement sur place au 10 rue Henri Le Châtelier à Grenoble. Enfin, à Saint-Martin d'Air, animation jusqu'au 31 juillet du lundi au vendredi de 17h à 20h à proximité du service jeunesse et prévention. Des ateliers espaces pour échanger et jouer en famille, sans oublier l'oasis bien-être avec des massages et cosmétiques à faire soi-même. Passez un bel été.

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0: Ici, on n'hésite jamais à faire le grand écart entre deux styles. La preuve, après U2, je vous propose David et Jonathan. Eh ben, on a le droit d'aimer les deux, hein. Juillet 88, Est-ce que tu viens pour les vacances? Et troisième du top 50. C'est un des plus gros tubes de l'été 88. Le clip a été tourné sur la plage d'Amamet en Tunisie. Bref, on bronze en écoutant ce tube. Le duo s'est reformé cette année. Et en 2027, ils seront à l'affiche d'une nouvelle tournée avec d'autres artistes des années 80. Et tout de suite, ils sont ici, David et Jonathan.
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0: Barbra Streisand, Woman in Love. Une femme amoureuse, c'est d'ailleurs le titre de la reprise par Mireille Mathieu, sortie la même année en 80, bah oui. Allez, bientôt 20h, c'est l'heure de retrouver une femme amoureuse de musique et de chansons. Émilie Mazoyer pour les essentiels de son émission Décibel. Mais on reste encore quelques instants dans les années 80. En préparation, Jean-Pierre Madère et son Macumba, et je vous souhaite la meilleure des soirées.
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1: Salut à toutes, salut à tous. Bienvenue dans Décibels. À ma droite se trouve Catherine Ringer, rockeuse fabuleuse Rita Mitsouko Forever et qui nous a offert la meilleure Marseillaise depuis la libération de Paris. Bonsoir Catherine.
2: Ah bah ça c'est gentil, merci.
1: Et à ma gauche, Mauro Gioia, chanteur, acteur et metteur en scène, mais on m'a dit napolitain avant tout.
3: Oui, c'est vrai.
1: C'est très important.
3: Je confirme.
1: Mauro, c'est vous qui mettez en scène Catherine Ringer, donc sur scène, cet érotisme de vivre qui part en tournée. On va tout vous raconter. Tous les deux, vous vous êtes rencontrés en 2002 sur une comédie musicale qui s'appelait Concha Bonita. C'est ça. Vous jouiez le rôle titre, Catherine.
2: C'est ça, je jouais la Concha.
1: La Concha, et vous étiez l'amant de Concha.
3: Le secrétaire amant.
1: Secrétaire amant. C'est bien, faut toujours faire plusieurs choses pour se rendre utile.
2: C'est ça. C'était une drôle d'histoire. C'était l'histoire d'un footballeur argentin qui finalement était devenu, c'était transsexuel, disons, et était arrivé à Paris. En emmenant ses couilles dans le formol qu'il avait mis dans le buffet.
1: Dans une boîte.
2: Oui. Ça faisait une chanson où il disait « Eh, mes couilles sont dans le formol » ou je sais plus quoi. Et donc, il avait pris avec facilité une femme pour jouer un homme trans. Mais bon.
1: En tout cas, c'était votre point de départ,
2: voilà.
1: À vous. Et donc, vous vous êtes retrouvés en 2021 autour de cet érotisme de vivre. Au départ, un spectacle pour la réouverture du théâtre de la Huchette après le Covid. Mais en fait, c'est vite devenu un projet important au long cours autour des poésies d'Alice Mendelssohn. Alors, qui était-elle, Alice ?
2: Alice Mendelssohn, née en 1925, fut une petite fille très heureuse dans les rues de Paris où elle avait la chance d'aller jouer. Son père était et ses parents tenaient un salon de coiffure. Et puis, pendant la guerre de 39-45, comme ils étaient d'origine juive, son père a été pris au Veldiv, etc. Et ça a beaucoup l'a marqué. Elle et sa mère ont pu s'échapper grâce à la police française qui ne les a pas arrêtés, ils les avaient prévenus. Donc elles sont parties dans le sud, là,
1: en zone libre.
2: En zone libre. Elle a été résistante à ce moment-là. Et après, elle est devenue une professeure de français passionnée, parce qu'elle était passionnée de français. C'est même elle qui l'a appris à ses parents, en fait, qui venait de Pologne et qui parlait surtout le yiddish. Et elle est devenue... une professeure passionnée. Ensuite, elle a pris sa retraite il y a bien longtemps et elle est devenue conteuse. Elle a raconté des histoires. Elle s'occupait d'ateliers d'écriture et elle a rencontré mon père dans les années 82-83 parce que c'est pas trop long.
1: Non, ça m'intéresse. Okay. Donc votre père Sam Ringer.
2: Voilà. Mon père, ouais. Mon père Mauro Gio... Mon père Sam Ringer, comme il disait, ouais. Et qui était peintre. Et ils sont rencontrés dans un vernissage et ils sont devenus très amis. Ils ont eu 4 années d'amitié comme ça, très belles, où ils me racontaient d'ailleurs rien du tout parce qu'ils faisaient pas... Bon, c'est trop long là, je m'arrête. Okay. Allez, une autre question.
1: J'enchaîne.
2: Ouais.
1: 1925-2025, pendant toute sa vie, Alice Mendelssohn, elle a écrit des poèmes. Et donc, vous en avez sélectionné pour ce spectacle, L'érotisme de vivre.
2: Avec Mauro d'ailleurs.
1: Avec Mauro,
2: justement,
1: ouais,
2: c'était
1: ensemble.
2: À la base de la sélection. D'abord, a été sélectionné par un conteur, Pascal Quéret, qui s'était occupé de tous ces textes, parce qu'en fait, il y en a plein d'autres.
1: Ouais.
2: Je ne sais pas.
1: Et même dans le livre, il y en a d'autres d'ailleurs. Il n'y a pas que ceux du spectacle.
2: Ah, oui.
1: Voilà,
2: oui.
1: Il y en a d'autres.
3: Et ce qui j'ai trouvé vraiment touchant quand Catherine m'a parlé pour la première fois d'Alice Mendelssohn, c'est qu'en effet, elle, à partir juste après la guerre de 1946, elle n'a jamais arrêté d'écrire des poèmes jusqu'à ces derniers jours, parce que on a mis dans le recueil des poèmes qui ont été dictés parce qu'elle pouvait pas écrire quelques mois avant sa mort. Donc c'est une vie dans le signe de la poésie, des poèmes et de l'érotisme, parce que elle était une femme, on peut dire, libre, une femme qui a aimé énormément la vie et elle a aimé aussi des hommes.
1: Et vous l'avez beaucoup aimé, Alice Mendelssohn. Vous racontez, Catherine, dans la préface de ce livre qui vient de paraître,

0: peut-être, qu'elle vous a même inspiré une chanson sur votre album Chronique et Fantaisie. Vous cherchiez un thème, vous lui avez demandé un thème.
1: C'est ça. Et j'étais allée chez elle pour écrire, parce que des fois, quand on fait un album ou une série de chansons, il manque quelques textes et souvent je vais ailleurs pour me concentrer et faire. Et là, je me suis dit, tiens, si j'allais chez elle et je cherchais un thème, je lui ai demandé, elle me l'a donné, j'ai dit d'accord, je l'écris. Elle m'a dit, un homme qui attend une femme. Et en fait, maintenant que j'y repense, quand je lis ses poésies, souvent c'est elle qui attend un homme. Oui. Donc elle a dû se dire, si je faisais à écrire pour Catherine, un homme qui attend une femme.
0: Et un homme qui attend une femme, et ben ça donne ça, leur amour. Écoutons cette magnifique chanson et soyons heureux, les amis, de recevoir ce soir dans Décibels Catherine Ringer et Mauro Gioia.

0: Catherine Ringer, leur amour, un thème donc inspiré par Alice Mendelssohn et l'érotisme de vivre. Là, ce sont carrément les textes d'Alice Mendelssohn, certains dits par vous, Catherine, accompagnée au piano par Grégoire Hetzel, d'autres en chansons composées avec Mauro Gioia, ici présent, qui signe également la mise en scène. Alors, Mauro, vous me permettrez une petite métaphore italienne, mais comme c'est vous qui mettez en scène Catherine, c'est pas trop compliqué de demander à une Ferrari de rester dans un cadre et de se brider ?
1: Ah ben, disons que plus ce sont des Ferrari, plus c'est facile à conduire quand on a des vrais Ferrari. Hein. Pas des Ferrari qui ne sont pas des vrais Ferrari parce qu'il y en a, mais là, dans ces cas-là, c'était assez naturel et très très très beau et on s'est concentré vraiment sur les choses les plus importantes. Donc, qu'est-ce qu'on voulait qui arrive au public ? De quelle manière la musique aider et les silences peuvent aider ces poèmes. Donc ça a été un parcours. En plus, j'ai toujours pas aimé les spectacles très mouvementés où il y a des gens qui rentrent de droite, sortent de gauche, arrivent du fond, ils changent 40 costumes. Parce que moi, je préfère qu'on soit concentré vraiment dans l'âme des choses. Et Catherine, elle est idéale pour ce genre de travail. Et tout est dans les timbres, dans sa sensibilité. Mais c'est vrai, Catherine, tu sais, je te l'ai dit plusieurs fois.
0: Et tous les deux, vous étiez d'accord dès le début, il fallait quand même une présence de la musique.
2: C'était en fait, pas moi, juste quand j'ai demandé à Mauro, j'en savais rien, je lui ai dit, tiens, tu pourrais m'aider à choisir des textes et les mettre sur la scène pour la Huchette. Et puis, est-ce qu'ils te plaisent d'abord? Puis, et ça lui a beaucoup plu, donc si ça lui avait pas plu, il l'aurait pas fait. Et puis, c'est là qu'il m'a dit, mais tu vas pas... Tu vas pas ne faire que dire pendant une heure et demie, ça va être
1: j'ai
2: trop
1: cet accent.
2: Ennuyeux.
1: Non, j'ai pas cet accent. Tu peux le refaire.
2: Tu peux le refaire, mais non, moi ça fait tout de suite.
1: Plus que j'avais perdu d'accent. Ça hein, fait. Après, c'est long.
2: Ça fait Europe centrale, moi, tout de suite. Alors que ça n'est pas Europe centrale, c'est Europe de l'Ouest, l'Italie, quand même.
0: Ouais. Ouais. Voilà à quoi ça ressemble, l'érotisme de vivre.
3: 3 août 2018. 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

0: charisme de vivre en tournée, vous l'avez compris, et les textes du spectacle, plus d'autres poèmes d'Alice Mendelssohn, édités donc chez Point, cette collection poésie, dirigée par Alain Mambancourt. On en a déjà parlé avec John Bayes. Ces textes ont été aussi édités de la même manière. Alors la poésie, ça c'est un sujet intéressant. Je me dis parfois c'est un peu l'opéra de la littérature. C'est-à-dire les gens ils ont un peu peur de la poésie. Ils se disent c'est pas pour moi. Est-ce que vous avez une relation de toujours avec la poésie, Catherine?
1: J'ai une relation de toujours. Dans le sens où je me souviens que quand j'étais à l'école primaire, on demandait toujours qu'est-ce qu'on voulait faire comme métier. Et on disait, à l'époque, c'était pas mixte l'école.
0: Ouais.
1: Et donc, on en était la plupart en train de dire maîtresse d'école. Et puis, il y en a une qui a dit actrice. Je dis, mais c'est beaucoup plus chouette. Et à ce moment-là, moi, je me suis dit, eh ben, moi, je vais faire poète. Parce que j'aimais bien écrire des petites poésies. Et donc j'ai bien réussi finalement, parce que dans les chansons, c'est ce qu'on fait.
0: Ça c'est une vraie question, est-ce que chaque chanson est un poème mis en musique? Et à l'inverse, est-ce que quand on retire la musique d'une chanson, est-ce qu'elle devient automatiquement un poème?
1: Vous voulez dire en général toutes les chansons du monde? Non.
0: Les vôtres?
1: Ah, les miennes?
0: Bah oui, les autres on s'en fiche.
1: C'est comme quand on souhaite la bonne année à vous et à ceux que vous aimez.
0: C'est
1: autour.
0: Ça, mais surtout pas les autres.
1: Les autres, on s'en fiche. Certaines, oui, et certaines, non, je trouve, parce qu'il y en a qui sont plutôt des histoires qu'on raconte. Qui est-ce que j'ai vu? C'est Gotener, par exemple, qui disait ses textes de ses chansons sans la musique, et c'était magnifique, tout le rythme, etc., et les rimes. J'ai beaucoup apprécié cette... ça. Et alors, bon, pour revenir à nos moutons, qui sont les miens... pas toutes, je trouve. Il y en a, on pourrait dire que c'est poétique et d'autres moins. Lesquelles? Allez-vous me demander peut-être.
0: Lesquelles, Catherine?
1: Je sais pas, Marcia Baila, par exemple, pour prendre les chansons connues. Oui, on peut dire que tous les couplets sont assez poétiques, puisque dans le sens qu'on comprend rien de quoi ça parle.
0: En tout cas, c'est hyper imagé. Et c'est vrai, on peut ne pas comprendre.
1: Je suis un peu cynique, mais oui, il y a des poésies, des poèmes qui sont, des chansons.
0: Il y a des chansons. Qui, déshabillés de leur musique, deviennent des poèmes.
1: Merci.
0: Voilà. Et ça, c'était ma question, et merci d'avoir répondu.
1: Déshabillez-moi.
2: C'est un pont.
0: Ça me fait un pont parfait pour arriver à l'érotisme.
1: Voilà.
0: Puisque, je ne sais pas ce que vous en pensez, mais en France, on est très fort au niveau chanson paillarde. Alors ça, dès que c'est pouette-pouette, mon cul sur la commode, ça marche très bien. En revanche, l'érotisme, ce n'est pas forcément notre spécialité. Je demande, tiens, à Mauro qui est italien, vu d'Italie, est-ce que la France est érotique?
2: Mais comment vous dites ça? Mais évidemment.
0: Mais quelles chansons érotiques?
2: Mais non, mais c'est les pays de l'amour. Paris, c'est la ville de l'amour, de l'érotisme. Nous, on a toujours imaginé ça, nous, étrangères.
0: Oui.
2: Je ne vais pas dire que je suis venu en France pour ça.
0: Pour ça,
2: mais quand même, moi, j'ai fait une liaison naturelle entre la France, la langue française parlée. Moi, je ne peux pas oublier même la langue parlée française. Elle a quand même beaucoup plus que l'italienne, une tonne érotique, si on veut.
0: Ouais, mais ce serait quoi, alors, la définition de l'érotisme? Et de plus, l'érotisme de vivre? Parce qu'en fait, pour dire en langage Jones, en fait, c'est le kiff permanent de tout. C'est de trouver du plaisir partout.
1: Oui, de trouver de l'intensité de vie, de la beauté, un désir vital dans les choses qui nous entourent. Et c'est ça qu'on trouve dans ses poésies à elle.
0: Ouais.
1: Et puis, il y a pas mal de gens qui m'ont dit, mais c'est un érotisme, en fait, c'est une femme qui parle aussi de l'amour, de l'effet que lui fait l'amour physique, l'amour aussi général, quand elle est vraiment amoureuse. Et c'est pas si souvent. il paraît.
0: C'est très rare, c'est très très rare. Et parfois, il y a des textes qui sont vraiment avec des mots très crus, les mots du corps, du sexe, il y a du sperme, il y a des... Enfin voilà. Et parfois, c'est beaucoup plus poétique, imagé. Et puis parfois, on est même très loin du sexe, comme quoi l'érotisme n'est pas forcément lié au sexe.
2: C'est vrai, parce qu'elle est un peu partout, l'érotisme, dans ses poèmes. Parfois, moi, par exemple, la première lecture de certains poèmes, je me disais, mais de quoi elle parlait? En effet, elle parlait à son petit neveu et elle parlait de choses de cuisine et de tout ça. Mais il avait comme un sous-entendu de quand même d'érotisme. Donc c'est un peu aussi sa manière d'approcher l'écriture, probablement.
1: Mais c'est aussi elle qui a trouvé ce titre de l'érotisme de vivre, et je pense que c'est son côté coquin, disons, son humour aussi. C'est quand même quand elle dit pour bien vieillir, il est bon d'avoir le vice de la joie.
0: Ouais.
1: Bah en fait c'est pas un vice, c'est par rapport je sais, ou
2: oui, parce que ça, si ça devient un vice, quand même, il y a quelque chose de plus érotique plutôt
0: c'est
2: que
0: ça, si
2: juste
0: c'est un peu
2: la joie.
1: Ah oui, c'est ça.
2: Ça.
0: Alors Catherine, vous avez devant vous le beau livre qui est sorti aux éditions Point. Vous avez choisi un texte d'Alice Mendelssohn pour nous.
1: Oui, sable mouvant, la plage cambrée, la grande place découverte de tes lèvres où mon repos à le calme de l'eau sous les arbres. Mais soudain, l'eau se muscle, se plaque et cerne mon désir somnolent de prison chaude. Ah, le moelleux de ton baiser dense, sable mouvant, où je danse, où je valse et me débat dans un plaisir renouvelé, où la chair la plus profonde est happée en une ronde souterraine. Sable mouvant, où je danse et d'où jaillit la flèche de ton baiser dense. L'invitation forcée, la fulgurante résonance au travers de mes terres soulevées d'agonie.
0: Merci Catherine. Waouh, Alice Mendelssohn. Donc ça fait partie des textes du spectacle.
1: Oui.
0: Ok. Waouh. Eh ben. C'est ça la poésie en fait, c'est-à-dire j'ai pas tout compris,
1: voilà,
0: mais ça m'a fait quelque
1: comme
0: chose.
1: Ça, ouais. Il y en a des plus simples, par exemple ronde. Il est passé par ici, celui que j'aime et qui ne m'aime. Il est reparti par là, celui que j'aime n'entend pas. Le désir que j'ai de lui, je le lui cache, qu'il ne m'attache. Le désir que j'ai de lui, c'est pour les larmes de la nuit.
0: Oh, ça finit moins bien celui-là.
1: Non, parce qu'il est beaucoup plus long. Hein.
0: C'est ça.
1: Oui, ça finit bien. Et ça finit par, allez, je passe tout le centre, il est passé par ici, celui que j'aime. Celui que j'aime, il repassera par là. Celui que j'aime m'aimera.
0: Ah, j'adore. Les poèmes d'Alice Mendelssohn, dits ou chantés par Catherine Ringer, l'érotisme de vivre, Mauro Gioia et le metteur en scène.
1: Oui. Qui est un compositeur de musique de film assez reconnu maintenant et apprécié, qui joue du piano et du synthétiseur.
0: Avec vous sur scène. Alors moi j'ai eu la chance de le voir, ce spectacle, à Paris, au théâtre de l'Atelier, et je me souviens, en sortant du spectacle, avoir eu très envie de lire les poèmes d'Alice. Alors maintenant que c'est disponible aux éditions Point, je le rappelle, est-ce que vous préféreriez tous les deux qu'on lise les textes avant de voir le spectacle ou bien qu'on les découvre avec vous sur scène et qu'on aille les lire après?
1: Les deux, tout me va, moi.
2: Même après, pour avoir quand même l'étonnement, la surprise de les découvrir dans un contexte, et après de retourner et de les relire.
0: Ouais. Moi, j'ai aimé, en tout cas, les découvrir avec vous, et ensuite pouvoir aller chercher les détails. Ouais.
1: Oui.
0: Comprendre, revivre des moments, mais en ayant du coup votre voix dans l'oreille aussi, Catherine, et ça aide à la lecture de la poésie, ça, d'avoir une voix.
1: Oui, c'est vrai, mais je pense que de toute manière, même si on les lit comme ça avant, on n'aura pas la même sensation et on comprendra pas exactement la même chose. Et même peut-être on sera content de les retrouver dits.
2: Ouais, oui,
1: les deux se peuvent être, se disent et se dit.
0: Vous avez toujours été une chanteuse très physique sur scène. Vous bougez, vous donnez, vous projetez, vous dansez. Est-ce que l'érotisme de vivre appelle à un peu plus de calme? Ou est-ce que, parce que là, quand vous avez lu, je vous ai senti bouger derrière le micro. Est-ce que c'est aussi très physique, les poèmes?
2: Oui. Il y a beaucoup d'énergie, hein. Énormément d'énergie, même une énergie qui est intérieure, une grande tension qui fait revivre ces vers. Et d'ailleurs, il faut dire aussi que la musique, ça a été choisi parce que c'est intéressant ce que vous avez dit avant, quand vous avez dit le poème, c'est un peu comme l'opéra. Et c'est vrai, c'est parce que moi, la première chose, quand Catherine m'a parlé de ce projet, je me suis dit, il faut de la musique, et surtout, il faut un compositeur qui soit capable d'improviser et de suivre et de faire vivre chaque soir le spectacle, les poèmes, grâce à la voix de Catherine, d'une manière différente pour qu'ils soient vivantes. Et c'est pour ça que Grégoire était vraiment la personne idéale, parce qu'il vient du monde des musiques de films. Il est, comment dire, capable de faire vivre et changer avec des petites variations soir par soir. Et je trouve qu'il fait un secret travail à aider l'émotion sur scène.
1: C'est vrai, je confirme.
0: Tous les deux, vous êtes incroyables sur scène, mais je ne pensais pas qu'il y avait une part d'improvisation de sa part. Il vous suit, en fait. C'est ça?
2: Ah oui, il suit Catherine. Improvise, il a des grilles, comme disons pour tous les grands comiques. Il y a un canova et il change chaque soir aussi.
0: Est-ce que ça vous donne, cette aventure, envie de remonter sur scène ensemble, puisque c'est là qu'a commencé votre histoire dans une comédie musicale, Catherine Ringer, Mauro Gioia?
1: Tu m'avais invité aussi à chanter Nino Rota.
2: C'est vrai.
0: Ah oui, magnifique.
2: C'est vrai, c'était chouette. On avait fait un spectacle ensemble sur les chansons de Nino Rota et on avait même sorti un album sur ça et qui sait, peut-être.
1: Et qu'est-ce qu'on pourrait refaire d'autre? Oui, pourquoi pas.
0: Ah, j'ai une idée.
1: Oui.
0: J'essaye?
1: Oui.
0: Ok, parce qu'on a parlé des conteurs, des conteuses. Elle était conteuse aussi, Alice Mendelssohn, et vous nous avez parlé de Pascal Quéré, ce conteur qui vous a parlé des poèmes d'Alice. Et en fait, je me suis dit, mais vous aussi, en fait, les chansons des Rita Mitsouko, qui sont des contes, des histoires, où vous présentez les personnages et vous racontez un peu leur pérégrination, il y en a quelques-unes. Il y a les histoires d'A, par exemple. Alors, comme on a tous envie de savoir pourquoi Hector est mort, je me disais que vous pourriez faire une comédie musicale des histoires d'A, moi.
1: Ah, c'est
0: avec
1: bon.
0: Chaque couple.
1: Oui.
0: Et non, mais ce serait génial. Moi, franchement, voilà, c'est mon petit vœu 2026, mais franchement, moi, je les aime tous. Ce pauvre Hector, quand même, on veut l'aider.
1: Il a fait une fugue.
0: Bah oui, il voulait retrouver Gertrude.
1: Oui. Il est mort.
0: Ah bah oui.
1: Mais c'est vrai, de quoi est-il mort?
0: Bah, c'est ça, on ne sait pas. Donc
2: plein
0: voilà. Écoutez, si on se revoit pour ça, pourquoi pas, pour autre chose, évidemment, toujours à

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3: Bonsoir à tous les deux.
4: Bonsoir.
3: Bienvenue dans Décibel. Félicitations pour la sortie de ce film.
4: Merci.
3: Fursi, né libre. C'est votre deuxième long métrage, Abdel Malik. Ouais. Et donc, je le disais, concomitamment, je n'ai pas souvent l'occasion de dire ce mot, il y a la sortie d'un album. J'ai casé un mot compliqué devant Abdel Malik. Je suis contente. Il y a la sortie de l'album inspiré du film. Il ne s'agit pas de la bande originale, mais bien de morceaux originaux inspirés par le film. Et ça s'appelle Fursi, Héritage. Et ça, c'est un album que vous avez conçu tous les deux, Abdel Malik et Matteo Falcon. Alors, avant de parler du disque, il faut parler du film. On vous a beaucoup vu, Abdel Malik, dans les médias également. Et c'était très chouette sur les réseaux sociaux, parler de l'histoire de ce film. Je suis sûre que vous pouvez me faire un pitch en une phrase.
4: En une phrase, je ne sais pas. Mais en tout cas, on est au 19e siècle. Un esclave, ou en tout cas quelqu'un qui est supposé comme tel et qui a appris à lire en cachette, découvre lorsque sa mère meurt qu'elle cachait des documents. Il lit ces documents et en fait, dans ces documents, il y a un acte d'affranchissement. Elle est libre. Si elle est libre, lui est libre. Donc il prend ses documents, il va au tribunal et il porte plainte contre son maître et commence pour lui 30 ans de galère.
3: 30 années où il a montré qu'il était né libre, Fursi, né libre, c'est le nom de ce film. Et voilà, ça raconte, donc oui, l'esclavage, mais aussi l'histoire de l'abolition de l'esclavage en France, qui a été, oui, un long parcours en plusieurs étapes. Il y a dans ce film beaucoup de colère, beaucoup d'espoir aussi. Et je pense pour beaucoup de gens qui ne connaissaient pas cette histoire, et c'est mon cas, pourtant je suis allée à l'école, je suis même allée à l'université après, je ne connaissais pas cette histoire-là, je savais bien que l'esclavage avait existé, mais il est vrai que l'éducation nationale insiste pas tellement sur le thème, premièrement, et deuxièmement, pour moi, l'esclavage, c'était les États-Unis, les plantations, la case de l'oncle Tom. Et là, en fait, dans ce film, et en découvrant l'histoire de Fursi, on se rend compte qu'en fait, il y a beaucoup de Français qui étaient esclavagistes. C'est évidemment, voilà, c'est pas un film qui veut donner des leçons, mais quand même, ça donne à savoir quelque chose qui n'est pas évident pour tout le monde.
4: Bien sûr, mais il n'y avait pas juste des esclavagistes en France. Non, non, la France a été un pays esclavagiste, comme l'Europe a été la France a été un grand pays esclavagiste et l'Europe un grand continent esclavagiste. Et la réalité, c'est juste de dire que sans demander à qui que ce soit. Que qui que ce soit, on n'est pas dans une histoire de repentance ou quoi que ce soit. On est dans l'idée de dire que, à un moment donné, si on a vraiment envie de faire peuple, si on a véritablement envie de faire nation, on doit être capable de déposer nos sacs de douleur et d'avancer véritablement tous ensemble. Et pour ça, on doit regarder même notre histoire la plus obscure. On doit la regarder droit dans les yeux et avancer. Et c'est ça qui est fondamental. Et vous avez dit quelque chose aussi. C'est pas un film sur l'esclavage. Précisément, c'est un film sur l'abolition de l'esclavage. Et ça change tout parce que on explique d'abord que dans une société de droit, quand le droit prime, quand la justice prime, même quand on est dans une société esclavagiste, j'ai envie de dire, de proche en proche, de jurisprudence en jurisprudence, nous voilà aujourd'hui. Et il y a eu l'abolition. Donc c'est important, on parle de ce parcours, et finalement, c'est une lettre d'amour à nos principes, les principes qui font qu'on peut avancer véritablement tous positivement ensemble. Voilà.
3: Et oui, parce que si on ne sait pas d'où on vient, on ne peut pas tellement savoir où on va. Ouais. Et autre principe très important, pas de justice, pas de paix.

0: Quanon, Abdelmalik et Matteo Falcon avec Pete Bacardi, Soprano, Youssoupha, Juste Chani et Culture. Oui, rien que ça, les amis. Ça, c'est la première chanson de Fursy, Héritage, qui a été dévoilée. Alors, la bonne idée que vous avez eue tous les deux, c'est de dire, on va donc concevoir cet album en faisant voir le film, en faisant connaître l'histoire du film, l'histoire de Fursy, à tout un tas de rappeurs, plus, je mets des énormes guillemets, à l'ancienne de notre génération, et d'autres plus jeunes, et ensuite leur demander d'écrire un passage, plusieurs passages, plusieurs couplets, avec leur réaction, en fait, à cette histoire. Ça, c'est une super bonne idée. Comment ça s'est passé?
1: Mathéo et moi, au départ, on a eu l'idée de créer un groupe AMF, Abdelmalik et Matteo Falcon. Et ensuite, l'idée, c'était de travailler sur ce thème et de, j'ai envie de dire, les rappeuses, les rappeurs qu'on aime, les rassembler et aussi faire d'une certaine manière cette idée de transmission, cette idée de lien générationnel. Et surtout dire aussi que comment la musique répondait au film. Et de dire qu'il y a différents médiums pour finalement parler de la même chose, quelque chose qui nous unit, quelque chose qui et dire qu'on est unis et qu'on avance ensemble, c'est pas cuicui les petits oiseaux, c'est juste le fait de dire qu'on peut regarder notre réalité, on peut être la plus dure même, mais on peut être vraiment dans cette démarche d'écriture comme et du rap finalement comme langage de l'universel en parallèle au cinéma qui est un miroir d'humanité.
0: Ouais. Ouais. Et qu'on peut donc avec de la musique de 2026 dire ce que nous fait cette histoire de 1817.
1: Ouais.
0: Ça aussi c'est important. Alors je le disais, oui, le casting il est très divers et à la fois j'ai l'impression qu'on pourrait résumer votre démarche à tous les deux avec cette phrase de Calbo qui prétend faire du rap sans prendre position. Il y a évidemment beaucoup d'artistes rap aujourd'hui qui ont du succès en faisant des titres qui parlent pas forcément de l'actualité ou de la société, plutôt des choses légères, etc. Là, vous les avez tous mis dans le bain en disant on va parler des vraies choses. Comment ça s'est passé notamment avec les plus jeunes?
1: C'est vrai, et parmi les plus jeunes, il y en a même un que je dirais pas, mais à un moment donné, il me dit « Ah, c'est marrant, on parle de quelque chose qui fait sens ».
0: Wow.
1: Et ça, et on s'est regardé, on était avec Pete, et t'étais là aussi.
2: Ouais.
1: On était en studio, il y avait Pete Bacardi, Matteo et moi. Et on s'est regardé, on a fait waouh. Et c'est ça qui est intéressant. C'est-à-dire que nous, on a grandi comme ça. On a grandi avec, finalement, du rap qui est de la poésie, engagée, qui est en phase avec le réel, qui est en phase avec nos préoccupations, qui dit quelque chose sur le réel.
0: On disait le rap
1: sur
0: conscient.
1: L'état du monde. Le rap conscient.
2: On disait ça avant.
1: Ouais.
2: Avant, on disait ça.
1: Ouais. Et vas-y, continue.
2: C'était l'idée, c'était aussi de transmettre en fait, de faire ce travail de transmission et de faire partager ça à toutes les générations en fait.
1: Ouais, c'est-à-dire que les rappeurs plus jeunes puissent voir notre manière de faire et que nous aussi on puisse se nourrir de leur énergie et de ce partage. Parce qu'encore une fois, il faut jamais oublier, nous sommes la France. Nous sommes le pays des existentialistes, des surréalistes. Nous sommes les pays des artistes qui se mettent ensemble et qui décident de faire, dire les choses ensemble, qui se nourrissent les uns les autres et tout. Et nous, le rap, le hip-hop en France, on s'inscrit directement dans cette tradition-là. Et ce que vous disiez tout à l'heure avec le rap aujourd'hui où certains artistes ne sont pas nécessairement dans cette démarche-là, mais ça aussi, ça fait partie de, de la diversité du rap. Le rap, c'est pas monolithique, comme disait Akhenaton. Le rap, c'est une pluie de météores. Et c'est en ce sens-là où c'est important. Et puis, puisque vous le citiez tout à l'heure, et c'est important de le dire, on tient à rendre hommage à Calbo. Lino est dans l'album également avec nous. Calbo, qui l'autre moitié d'Arsenic, ce rappeur incroyable, avec cette plume incroyable, avec cette voix incroyable, avec cette présence incroyable, qui était un être de lumière, qui était toujours dans une démarche rassembleuse, qui nous a quittés récemment. On lui rend hommage. Et cet album aussi, c'est un hommage rendu à cet acteur central de la culture hip-hop.
0: C'est drôle parce que dans le clip de la chanson qui est Sine qua non, qui est la première chanson que vous avez dévoilée, le fameux « Pas de justice, pas de paix », on voit que vous travaillez même différemment. Certains travaillent en lisant leur texte sur un iPhone, d'autres sur des copies doubles grand carreau. Je ne dénonce personne, mais Abdelmalik, vous bouffez du papier.
1: Nous, on est à l'ancienne.
2: À l'ancienne,
1: avec,
2: ouais.
1: Hein,
2: Il y a un accent à l'ancienne et d'autres. C'est comme ça.
1: C'est vraiment, c'est un marqueur générationnel.
0: Oui.
1: C'est-à-dire, on voit directement.
0: Ceux qui ont écrit dans notes.
1: Exactement. Et ceux qui sortent la plume, la trousse. Avec,
0: Le quatre couleurs et tout.
1: Ah, bien sûr, évidemment. Ça, c'est nous. Ça c'est Mathéo et moi. On est comme ça.
0: Les grands albums de bandes comme ça, dans le rap, et encore plus lié à un film, évidemment, ça fait penser à La Haine en 1995, donc 30 ans avant. Les musiques inspirées de La Haine et cet album sur lequel on retrouvait Aya, MC Solar, le Ministère Amer.
1: Qui sont avec nous encore.
0: Exactement, ouais, qui font le pont entre les deux.
1: Ouais.
0: Ça a été une influence pour vous, en tout cas, de vous dire, mais oui, mon film, je vais peut-être pas mettre des morceaux de rap dans Fursi, Né Libre, parce que c'est un film qui est à une époque où, voilà, ce serait vraiment très, très décalé. Vous auriez pu vous permettre, mais vous avez pas fait ce choix-là. Mais de vous dire, je vais faire un album à côté, avec.
1: Mais le La Haine, ça reste une référence absolue. Dans ce que le film a été, ce qu'il a représenté, ce qu'il continue à représenter, ce qu'il a été. Et même dans sa forme, comment il a été fait. Et forcément, on y a pensé. Mais nous, ce qui nous intéressait aussi, c'était surtout que Mathéo et moi, on officialise un groupe. C'est ça qui nous intéressait au départ. Et parce qu'on est dans un état d'esprit et connecté tous ces artistes qui sont dans le même état d'esprit que nous. Et donc, il y avait ça aussi. Et puis, nous, on a quelque chose de qui est important, qui nous tient à cœur, c'est cette idée de transmission et de, comment dirais-je, de lien générationnel. Ça, c'est un truc important parce qu'encore une fois, on vit quand même dans une époque où le jeunisme prime, l'immédiateté prime. Enfin, on est dans des pensées comme ça un peu. Et l'idée, c'était aussi de deux choses. D'abord, de rendre hommage à la, et le film parle de ça aussi finalement, avec la manière dont Fursi finalement appréhende son histoire. C'est aussi de rendre hommage au temps long. De rendre hommage à l'intelligence, c'est-à-dire l'éducation, le savoir, la culture comme moyen de transcender sa condition, et puis rendre hommage aux poètes et aux artistes qui sont finalement les fers de lance, j'ai envie de dire, des changements sociétaux, en tout cas des changements profonds sociétaux. Ça a toujours été accompagné par une musique ou de la poésie. Donc ça, MF et moi, Mathéo et moi, c'est des choses qui nous tiennent à cœur. Voilà.
0: Alors je vais citer les acteurs du film. Il y a celui qui joue Fursi, donc cet esclave qui se rend compte qu'en fait il est libre et qui va se battre pendant 30 ans pour obtenir, officialiser, tamponner cette liberté là. Il s'appelle Makita Samba, voilà celui qui joue Fursi. On a Romain Duris, Anna Girardot, Vincent Macaigne qui joue un rôle terrible. C'est le rôle du maître de Fursi, qui à la fois est dégoulinant d'un amour fin pour lui, comme on aurait un peu pour un animal domestique.
1: Complètement.
0: C'est ma petite chose, reste avec moi, t'es mieux avec moi. Il y a des scènes terribles, mais vraiment bravo à Vincent Macaigne parce qu'il fallait y aller sur ce rôle. Voilà, il y a Frédéric Pierrot, Micha Lescaut, André Marcon, Moussa Mansali, Sams, donc, qui joue Brabant, il y a Lilia Kébédé, François Sureau, Philippe Torreton aussi, enfin, c'est un très très beau, très très beau casting.
1: Merci beaucoup.
0: Voilà, le film est sorti et je vous recommande évidemment d'aller le voir. Alors, quelle est la réaction de tout un chacun, en général, et d'un artiste en particulier, quand il découvre l'histoire de Fursi? Oui, dans l'histoire française, il y a l'histoire d'un esclave qui, en fait, était libre et à qui on a fait des misères pendant 30 ans pour accepter, officialiser ceci. La réponse, ça peut être la colère, la furie.

0: Alors, au centre du film, il y a aussi la loi, le code noir. C'était toute une série de lois, de décrets qui pouvaient faciliter et rendre possible l'esclavage, l'esclavagisme. Ça donne des moments incroyables dans le tribunal où quelqu'un regarde Fursy en disant « Mais enfin, c'est pas un homme, il est noir, c'est un esclave, c'est un meuble. » Le code noir n'a jamais été abrogé. Évidemment, et heureusement, l'esclavage est aboli.
1: Bien sûr.
0: Mais le code noir n'a jamais été abrogé, pourquoi? Par manque de temps? Parce que est-ce que ce serait important de l'abroger?
1: Ben, d'abord, ça nous dit quelque chose de profond sur nous-mêmes. Vous savez, moi, j'aime bien donner l'image de pour moi, le peuple français est une famille symbolique. Et dans les familles, il y a deux manières. Des fois, on a des secrets de famille. Il y a deux manières de les traiter. Ou bien on les affronte, on regarde ça droit dans les yeux, et puis c'est difficile, mais on affronte ça tous ensemble. Ou bien on est dans le déni, on cache. Et quand on est dans le déni, sous le tapis, et quand on met ça sous le tapis, dans le déni, on cache, ça finit toujours par nous exploser au visage, mais de manière violentissime. Donc c'est en ce sens-là où il est important d'abroger à valeur symbolique, mais d'abroger véritablement et officiellement le code noir. Et dans ce sens-là, on a le sentiment que le film qu'on fait, c'est un peu plus qu'un film. L'album qu'on fait, c'est un peu plus qu'un album. Mais en tout état de cause, j'ai écrit une lettre à la présidente de l'Assemblée nationale.
0: Yael Braun-Pivet.
1: Exactement. Pour précisément qu'on remette ce sujet à l'ordre du jour. Il y a deux députés guadeloupéens qui avaient déjà signalé ça déjà à l'époque de Bayrou, lorsque Bayrou était Premier ministre. Et l'idée, hier, on a fait une projection à des députés. Et l'idée, c'est de mettre ça à l'ordre du jour pour que précisément, officiellement, on abroge le code noir. Et officiellement l'abroger, ça voudra dire aussi symboliquement comment fonctionne notre société, où elle va. Le fait de reconnaître et de faire en sorte qu'on ait un futur meilleur, en fait. Et ça, c'est important. Tout simplement, le faire, c'est être à la hauteur de notre identité française. C'est être à la hauteur de nos principes et de nos valeurs, finalement. C'est être à la hauteur de notre humanité.
0: Et oui, parce que les symboles aussi sont importants en la matière. Plus que symbolique aussi, le fait que le film soit sorti avant l'Hexagone, dans les territoires ultramarins.
1: Complètement. Pour nous, c'était important. Le film a été à moitié tourné en France hexagonale et l'autre partie, à La Réunion. Et donc, pour nous, c'était important que le film sorte d'abord à La Réunion. Il est sorti le 3 décembre à La Réunion. J'ai fait de nombreuses avant-premières auprès du public, un public nombreux, émouvant, enfin, auprès des scolaires également. Et il est sorti ensuite en Martinique, en Guadeloupe et en Guyane, le 12 décembre. Et pareil, j'ai fait des avant-premières fabuleuses, auprès des rencontres avec des scolaires. Enfin, c'était bouleversant. On a vécu quelque chose de bouleversant. Et à la suite de ça, ça a été déjà, et ça continue à être un succès énorme en France ultramarine. Et pour nous, c'est important parce que la France est composée de différents peuples. Il y a le peuple basque, breton, alsacien, etc. Mais il y a aussi le peuple réunionnais, il y a le peuple martiniquais, guadeloupéen. Et mettre en lumière les singularités qui forment la communauté nationale, les différents peuples qui forment la communauté nationale, c'est de dire, on reconnaît vos singularités et ensemble, on travaille à l'harmonie parce que nous sommes une, nous sommes un.
0: Abdel Malik, quand je regarde votre CV, je me dis, waouh, c'est incroyable, en vous accueillant tout à l'heure, je disais, oui, chevalier de la Légion d'honneur, mais vous êtes aussi officier des arts et lettres, lauréat du prix Raoul Breton, celui de l'Académie Charles Cros, le prix Constantin, 4 victoires de la musique, bref, beaucoup de récompenses, et à la fois, je me demande, et Matteo Falcon m'en sera témoin, est-ce que finalement, les gens qui se lèvent à la fin du film, à la fin de Fursy, ce film qui est sorti hier, est-ce que ça ne vous apporte pas encore plus de fierté que ces titres honorifiques?
1: Non, les titres, vous l'avez dit, titres honorifiques, ça veut dire finalement ça fait partie d'un décorum. Et il ne faut pas confondre la vraie vie et le décorum. Et on disait tout à l'heure du cinéma qui est un peu plus que du cinéma, ou de la musique qui est un peu plus que de la musique. En fait, l'idée, c'est de dire que comment on va comprendre qu'on est responsables les uns les autres. Comment l'endroit où on se trouve, la position dans laquelle on se trouve, on va aider au bien commun, collectif. Comment on va ramener, j'ai envie de dire, d'une certaine manière, comment on va parler et magnifier les trains qui arrivent à l'heure, au lieu de parler toujours de ceux qui arrivent en retard. Comment on va avancer et se dire, ok, maintenant on va arrêter un peu les bêtises, et soyons ensemble, avançons ensemble. Soyons à la hauteur de notre pays, soyons à la hauteur de nos principes. Et ça, pour moi, c'est fondamental. Et finalement, c'est ça qui compte.
0: Ça vous préoccupe beaucoup, ce vivre ensemble, enfin, ce vivre ensemble, la difficulté qu'on peut avoir en France à vivre ensemble, alors que finalement, on n'est pas dans de si mauvaises conditions par rapport à d'autres pays.
1: Bien sûr. Non, mais on vit ensemble. J'ai envie de dire, on est là les uns à côté des autres. On vit ensemble. Mais la problématique, c'est pas juste vivre ensemble. C'est le bien vivre ensemble. Et au-delà du bien vivre ensemble, c'est la capacité de faire ensemble. Parce que lorsqu'on fait ensemble, on apprend à se respecter, on apprend à se connaître. Pourquoi j'attache tant d'importance à cette idée du collectif ? C'est que lorsqu'on fait un album comme Fursi Héritage, on se retrouve tous en studio et on est là, il y a des gens qu'on connaît plus, d'autres qu'on connaît un peu moins, et puis on découvre cette dextérité, on trouve cette générosité, et tout d'un coup, parce qu'on a fait ensemble, on se respecte et on avance ensemble. Et pareil pour un film. Quand on travaille sur un film, c'est finalement la communauté nationale ou la France en petit. Et si on arrive finalement à créer de l'harmonie là-dedans, et si on arrive à positivement construire tous ensemble à ce niveau-là, ça veut dire qu'on peut le faire aussi d'un autre point de vue, d'un point de vue macro. Si on arrive à ce niveau-là, eh ben, ça veut dire qu'on peut arriver aussi à d'autres niveaux. Et c'est ça qui est important. Et moi, mon idée, c'est de dire peut-être quand tout sera fini, parce que la finitude, ça existe, c'est de se dire ben, peut-être que je n'aurais pas été parfaitement inutile, que peut-être j'ai servi à quelque chose.
0: Moi, je crois que oui. Vous êtes d'accord, Mathéo ?
2: Ouais, tout à fait. Non, mais c'est bien parce que cet esprit de fédérer autour de valeurs, je trouve que des valeurs qui nous sont communes, je trouve que c'est essentiel. Vraiment.
0: Très important. Citons, s'il vous plaît, Bilal Al-Aswad, qui est votre frère, ouais. Abdelmalik, ouais. Qui a composé la musique qui est dans le film Fursi Héritage, le score, mais également les musiques de AMF.
1: Ouais, il a composé.
0: Et de Fursi Héritage.
1: Ouais, Bilal, c'est un artiste extraordinaire. C'est-à-dire, autant il a fait le score, enfin, tout ce travail musical sur le film.
0: La musique classique.
1: La musique classique. Et autant il a fait tout ce travail sur l'album. C'est lui qui compose. Et lui aussi, il nous dit quelque chose. Il nous dit que pendant longtemps, on a parlé des compositeurs hip-hop comme juste des beatmakers, des gens qui se mettent et qui font un truc et que c'est pas. Non, ce sont.
0: D'ailleurs, on dit pas la musique, on dit c'est une prod.
1: C'est une prod. Mais en fait,
0: c'est de la musique.
1: C'est de la musique. Ouais. Et c'est des artistes à part entière qui ont aussi une puissance, une ambition esthétique. Et Bilal, c'est ça. Mais je tiens aussi à souligner qu'il y a un morceau dans l'album, celui des Minister Hammer, qui est fait par le grand Jimmy Finger. C'est le seul morceau que Bilal n'a pas fait dans l'album, et c'est important de citer Jimmy Finger parce que lui aussi, c'est une légende. C'est lui qui a fait toute la musique du secteur A, qui a fait tout ce travail à la fois d'Arsenic, Doc Gynéco, aussi une partie. Enfin, c'est une grande figure, et donc voilà. Et pour nous, c'est important de rendre hommage aussi à ces grands artistes d'un point de vue général. Encore une fois, nous sommes la France, et la France, dans notre histoire, il y a des artistes, des grands artistes fabuleux qui sont inspirants, et Jimmy Finger est de ceux-là aussi.
0: Fursi Héritage, l'album est dispo.

0: En France, le diable instaure la peur.
1: Allez voir Fursi, né libre, un film d'Abdel Malik avec Makita Samba, Romain Duris, Anna Girardot, Vincent Macaigne. Ça commence à La Réunion en 1817. Cet esclave qui avait appris à lire en cachette et qui découvre qu'en fait il est libre puisque sa mère était libre, et son combat de 30 ans, c'est l'histoire de l'abolition de l'esclavage en France. C'est vraiment un grand film. Et l'album qui l'accompagne, Fursi Héritage, premier album officiel donc de votre groupe, Abdel Malik, Matteo Falcon, AMF. Envie d'un concert, envie d'un album, envie de quelque chose, messieurs, pour finir?
2: Il y a des choses qui arrivent en termes de concert. Mais ce qui est sûr, c'est que on va voir selon des événements et tout, mais il y a l'album de Matteo Falcon qui, lui, prépare son album aussi à lui tout seul.
3: Oui,
2: et, donc voilà. Mais
1: à l'iPhone ou aux feuilles A4 grand carreau?
3: Je suis plus comme Malik, j'écris sur du papier.
1: Ah, d'accord.
2: On est à l'ancienne, l'ancienne école. Mais donc voilà, donc plein de projets. Et puis aussi, vous aviez parlé de Gibraltar en début d'émission.
1: Oui.
2: C'est les 20 ans de Gibraltar et on va partir sur la route pour faire un album, lapsus non révélateur, pour faire une tournée, mais où j'interpréterai que les morceaux de Gibraltar, de l'album Gibraltar. Bon, évidemment, il y aura Matteo Falcon qui, lui, avec précisément ouvrira, mais voilà. Il y a cette idée aussi, encore une fois, de dire à quel point la musique est un lien. De dire à quel point la musique embrasse, j'ai envie de dire, toutes les parties de notre être, à la fois notre cœur, mais aussi notre intellect. Voilà.
1: On fera pas mieux. Moi, je dis, on arrête là. Abdel Malik, merci.
2: Merci de nous avoir reçus.
1: Matteo Falcon, merci beaucoup.
3: Merci beaucoup. Merci.
1: À bientôt. Allez voir Fursi, né libre. Écoutez, Fursi, héritage, vraiment, je vous le

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0: Ferdinand, le duo Mayennais réinvente la chanson française. Entre mélodies envoûtantes et textes ciselés, authentiques, sensibles et puissants, Ferdinand, c'est l'émotion à l'état brut.
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0: C'était Ferdinand.
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0: Aujourd'hui, je vous emmène à la rencontre d'animaux mystérieux et fascinants. J'ai testé le parc des loups du Gévaudan. Alors, direction la Lozère, au cœur d'un grand parc naturel, on marche sur des sentiers boisés et soudain, on aperçoit une silhouette furtive derrière les arbres. Et là, ça commence quand même un peu à faire peur, c'est assez mystérieux. Et puis des yeux brillants qui nous observent en silence, le loup est là. Le parc aux loups vous propose une immersion au plus près des loups blancs, gris et d'autres espèces. Donc on peut voir vraiment pas mal d'espèces, même si pour ceux qui ne connaissent pas, ça permet d'observer des animaux qui sont dans un cadre quand même adapté pour leur bien-être. Donc c'est important de le préciser et en sécurité. On les voit jouer, se reposer et parfois se défier. Et à l'heure du nourrissage, là je vous avoue qu'il y a une toute autre ambiance. On entend des grognements, des courses, des hiérarchies en action, parce que des fois il y en a certains qui se battent. C'est sauvage et captivant à la fois. Entre fascination et frisson, j'ai ressenti quelque chose de fort. On comprend à quel point cet animal est à la fois redouté, mais magnifique en même temps. Dans un environnement semi-naturel, ça marque quand même une vie. Que vous soyez curieux, passionné de fun ou en quête de sorties enrichissantes, le parc vous l'offre l'opportunité et la possibilité de mieux comprendre le comportement des loups, leur place dans notre écosystème, ce qui est très important de savoir, bien évidemment. Et le parc est ouvert quasiment toute l'année. Donc, il faut compter environ 16 euros pour les adultes, 13 euros pour les enfants et bien prévoir pour la visite des bonnes chaussures de randonnée quand même.

0: Banté. J'ai 48 ans. J'habite en Touraine depuis mon enfance. Très spécifiquement, j'étais de Mouzet. Je suis directrice de la société Les Animaux du Film. Alors au départ, c'est l'entreprise de Monsieur Lefranc qui, dans les années 80, a développé tout ça. Donc aujourd'hui, on en est là. Notre activité, c'est d'imprégner des animaux de la faune sauvage européenne pour le cinéma, les documentaires animaliers, les reportages, les publicités ou autres. C'est un métier de patience, d'affection avec les animaux. C'est un métier qui est une vocation, en fait.
1: Donc là, sur notre gauche, moutons, biquettes.
0: Qui sont demandés pour le spectacle des Baudins. Les animaux de la ferme des Baudins, ce sont nos animaux.
1: Les stars à quatre pattes.
0: Les cochons des Baudins. Donald et Junior.
1: D'accord.
0: Chez nous, c'est tout le monde cohabite. Là, on a des goélands. Deux goélands acteurs qui sont perchés là-haut. Ils ont plein de dates retenues là, pour l'année 2026.
1: Mais comment on fait quand ils n'ont pas envie d'écouter?
0: Dès lors où il y a une caméra, l'animal, il joue le jeu. Et ça, c'est inexplicable. Après, si vraiment l'animal n'a pas envie, il n'a pas envie. Il ne veut pas et nous, on ne le forcera pas. Là, il a l'air de dire oui. Et pour le prochain, il a l'air partant. Alors, on est appelé par des productions qui, elles, ont des idées, qui nous demandent souvent des conseils. Est-ce que l'animal peut faire? Est-ce que ce n'est pas possible? Nous, on essaie toujours de les guider pour avoir le plus du naturel chez l'animal.
2: Nature, peinture, comme les sangliers.
0: Et Janine et Tima, elles ont fait Candice Renoir, Capitaine Marlowe, etc. Elles ont fait des publicités aussi. Donc, voilà, ce sont des actrices confirmées.
1: Oh.
0: Donc là, on a deux filles.
1: Ouais.
0: Donc la maman, la fille. Des écureuils absolument adorables. Et on a le papa qui, lui, fait beaucoup de réserves de nourriture en ce moment. Il aime bien. D'accord. Donc il va cacher les noisettes dans son hamac. Mais globalement, on a tous un petit peu notre chouchou. Hein. Donc voilà, donc j'avoue que j'ai beaucoup d'affinité avec les écureuils. Archimède, c'est un grand duc.
1: Ouais.
0: Qui est fascinant, qui a des yeux incroyables et une posture incroyable et qui vraiment, j'ai hâte qu'il ait son heure de gloire parce qu'il est majestueux et magnifique.
1: Voilà,
0: Balthazar et sa biche, et donc leur fille, Féline. Le renard, le cerf, la biche, c'est des animaux qui sont fréquemment demandés.
1: Les Pierre Ninet, les François Civil du moment, quoi.
0: On peut dire ça, presque.
1: Vous êtes un peu manageuse, quoi, agent d'artiste.
0: Bah, ce sont des animaux acteurs.
1: Ouais.
0: Donc on est obligé, forcément, d'être leur ange gardien et de les proposer et d'expliquer tout ce qu'ils peuvent faire et effectivement de vanter leur mérite puisqu'ils en ont plein.
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4: Le saviez-vous, tous les jours, on prend 2 minutes pour découvrir les histoires méconnues du Vaucluse. Et ça, c'est avec vous, Maxime Perron. Bonjour.
5: Bonjour Mathieu et bonjour à toute l'équipe.
4: Et aujourd'hui, vous nous parlez d'un surnom assez surprenant. Je pense que même les habitants de Villeneuve-les-Avignon ne connaissent absolument pas cette histoire. Alors certains des habitants ont des surnoms. Alors c'est le cas à Nîmes, hein, on les appelle les crocodiles là-bas. Et donc Maxime, vous nous dites qu'à Villeneuve-les-Avignon, les habitants sont surnommés les lézards.
5: Oui. Alors les lézards, ouais, c'est plutôt étonnant parce que derrière en fait ce surnom un peu amusant se cache une véritable histoire médiévale à la frontière entre la réalité et la légende. Une histoire qui commence donc au XIVe siècle avec un personnage aujourd'hui presque oublié, Pierre de Luxembourg.
4: Vous parlez de Pierre de Luxembourg, c'est qui ce monsieur? C'est un roi, un pape, un cardinal?
5: Un cardinal, oui. Oui, c'est ça. Un cardinal très jeune d'ailleurs, connu pour sa vie pieuse, son humilité et sa générosité. Il vit à Villeneuve-les-Avignon, dans un palais où il refuse le luxe et meurt d'ailleurs au même endroit en 1387 à seulement 26 ans. Après sa mort, sa réputation de sainteté est telle que ses reliques deviennent immédiatement un enjeu majeur. Et c'est là en fait que la rivalité avec Avignon commence. La ville d'Avignon souhaite récupérer les reliques pour les honorer, mais les habitants de Villeneuve-les-Avignon considèrent ces restes comme un trésor inestimable, presque sacré. Voilà. Alors les Avignonnais font une proposition spectaculaire. Nous vous donnerons autant d'or que la caisse des reliques peut en contenir. Ah, c'est une proposition alléchante. Et pour les habitants de Villeneuve, cette offre est difficile à refuser. Alors ils vont accepter. L'échange se fait entre les deux rives du Rhône, d'une manière très solennelle. Les reliques partent à Avignon dans l'église des Célestins, construite spécialement pour ces reliques quand même. Et les Villeneuvois repartent avec une caisse identique, censée être donc remplie d'or.
4: Censée, parce que ça veut dire qu'il y a un problème quelque part, c'est ça?
5: Bah oui, parce que selon la légende, une fois la malle ouverte, les pièces d'or se transforment en milliers de lézards. Des lézards qui s'échappent aussitôt, qui filent dans les rochers de Villeneuve et disparaissent autour de la ville. Une histoire racontée dans des archives et des récits anciens comme une punition symbolique de la cupidité. Depuis plus de 6 siècles, on appelle les habitants de Villeneuve donc les lézards. Et aujourd'hui encore, il y a quelques symboles qui se cachent un peu partout, sur certaines façades et sur la

0: place notamment Jean Jaurès, où vous avez une statue de lézard. Je vous ai mis la photo dans l'article web. Comme le disait Frédéric Mistral, gai lézard boit en soleil, l'heure passe trop vite et demain il pleuvra peut-être. À Villeneuve, les Avignons, être un lézard, ce n'est pas juste une moquerie, c'est presque une philosophie de vie.
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2: Bonjour Olivier, vous nous racontez une expérience professionnelle aujourd'hui.
1: Oui, linguistico-professionnelle. Mais blé. Aujourd'hui, je vais vous raconter l'histoire d'une jeune kiné qui s'est installée à Saint-Étienne, toute fraîche diplômée et persuadée que chez nous, tout le monde parlait comme dans les manuels de l'école de kiné. Le travail, pas de souci, elle en a d'abord, comme tous les kinés. Mais ce qu'elle n'avait pas prévu, c'était une aide pour les séances de traduction simultanée en gaga. Premier cas, un patient vient pour une rééducation à une prothèse de hanche. Il s'assied, soupire et déclare « Mon problème principal, c'est que j'arrive plus à m'acacasser. » « À vous quoi ?» qu'elle lui rebique, perplexe. « Ben, à mettre acacassant, pardi. » Et là, notre kiné reste planté, croyant qu'il parlait d'un nouveau mouvement de yoga. Alors qu'en fait, bien sûr, il voulait juste s'accroupir. Deuxième séance de la matinée, deuxième quiproquo. Une patiente entre en se tenant le dos et lui dit « Ma sciatique, elle m'a fait kiné !» La jeune praticienne la regarde, ébahie. « Ah, vous vous êtes découvert une vocation ?» Mais la patiente ne voulait pas dire « kiné » au sens de kinésithérapeute, mais bien « kiné », Q-U-I-N-E-R, qui veut dire « gémir, pleurer, couiner ». La jeune femme s'imaginait qu'à peine arrivée, la patiente voulait lui faire de la concurrence. Troisième épisode, un monsieur arrive, pas très en forme, et déclare « J'ai du mal à me concentrer sur les exercices, j'ai le bas beau depuis quelques jours ». Et la kiné de rebiquer « Mais si vous avez le bas du corps qui est beau, c'est plutôt positif, non ?»« Mais non, kiné, ma blette, avoir le bas beau, c'est ne pas avoir le moral ». Et pour finir, la palme de la consultation la plus confuse, une dame entre et lui dit « J'ai une consulte ». 5 minutes d'incompréhension plus tard, la jeune kiné découvre que « consulte », ici, ça veut dire « ordonnance ». La tatin, elle est allée la voir, la jeune kiné. Elle m'a dit qu'elle avait bien progressé, parce que, après 2 mois à Saint-Thé, la kiné lui a dit « Allez, on s'acacasse doucement, tâchez moyen d'y aller doucement pour pas kiner ». Moi, je suis été la voir, la kiné, pour lui remettre le diplôme du Goya Lauréat.
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3: Bonjour, je suis Romain, je suis dans la région girondine depuis 5 ans maintenant avec ma femme Gaëlle.
4: 9 secondes plus rapide que l'an dernier.
5: Oui, ça va bien, c'est le matos.
3: Bienvenue à la station, ici on vous accueille toujours avec du sport à la télé.
5: Allez, va être intéressant de voir le temps.
3: Et vraiment quand on a une saturation de sport, on bascule sur de la musique.
6: Le scorpion stylo Vénus, c'est pas ce qui réveille le matin.
3: Mais bon, c'est l'amour.
6: L'amour du travail.
3: Exactement.
6: Nous sommes dans une station-service à Tauriac, mais vous l'aurez compris, ici on ne vend pas que du carburant, ce que viennent chercher les clients est parfois gratuit. Il s'agit de liens sociaux, sauf que depuis quelques semaines, les conversations se focalisent sur la flambée des prix de l'essence et du diesel.
3: Alors c'est vrai, au tout début du conflit, quand les gens se sont inquiétés, j'ai eu une fréquentation accrue. Après, les gens sont vraiment inquiets dans le sens de la géopolitique, de leur pouvoir d'achat et tout ça. Mais après, ils se sont résignés malheureusement à ça. Quoi.
6: Expliquez-moi vos tarifs, comment vous les calculez et qui vous les impose?
3: Je suis indépendant quand même, donc ça veut dire que mon carburant, je l'achète, on me le délivre pas. J'ai un prix au mètre cube, puis après je déduis forcément au litre. J'applique une marge de 0,10% par litre de carburant, plus la TVA évidemment, et ça donne ce tarif-là.
6: Qu'est-ce que vous en pensez de cette flambée des prix du pétrole et du carburant?
3: On ne l'achète pas le jour pour le jour, donc j'imagine qu'il y avait des réserves avant de dire que tout augmente. J'imagine que quand ils ont acheté à bas prix, ils auraient pu continuer à avoir le tarif de carburant moins cher. Il y a quelqu'un qui gagne au change et c'est pas nous. Quoi.
6: Est-ce que le distributeur, que vous êtes le professionnel, mais aussi le particulier, doit faire le dos rond?
3: Il faut vivre avec, j'ose espérer que les choses vont bouger. Quoi.
6: Alors la chance que vous avez, c'est que vous distribuez du carburant, mais pas que.
3: Alors c'est vrai que quand j'ai acheté, il y avait simplement la laverie... que vous voyez là-bas au fond, le bar qui fonctionnait à moitié et donc les pompes à carburant. Fort de mon expérience et de mes diplômes dans la restauration, dans la cuisine, j'ai créé une cuisine où vraiment les gens s'y sentent bien. J'imagine qu'ils oublient un petit peu les tracas du quotidien chez moi. Donc on peut y manger, on peut y boire des coups, on peut jouer, on peut faire à peu près tout.
6: Quel est le top 3 des demandes de vos clients? En premier, le carburant?
3: Mon volume, forcément, c'est le carburant. Après, ça va être les cigarettes et puis après, c'est vraiment tout le reste.
6: On va rentrer dans la partie bar, dépôt de pain, bar tabac. Et c'est là où tous les jours, des habitants de cette commune, et pas que d'ailleurs, viennent discuter. C'est leur premier bonjour du matin ici.
3: 7h05, j'ai déjà mes premiers clients au café, donc forcément des gens qui vont travailler. Puis on échange sur tout et rien en même temps. Et je pense que je suis un peu le confident, le psychiatre du quartier, parce que voilà, ça, les gens se confient pas mal à moi et c'est plutôt plaisant.
6: En tout cas, ici à Tauriac, on parle de l'augmentation des prix et de la crise au Moyen-Orient, mais à la fin, fondamentalement, les choses restent les mêmes. Les clients fidèles continuent à faire confiance à Romain et à acheter leur carburant dans cette station reprise par Romain il y a 2 ans.
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2: Sur Dijon, pas de chichi chez Duclos Maillard. On pense vite quartier et vin de Bourgogne. Un amour du terroir partagé par la clientèle. En voici la preuve avec Jeff, client fidèle chez Duclos Maillard.
7: Ça fait 1 an que je vais régulièrement ici. J'ai aménagé dans le quartier déjà. Et puis c'est vrai qu'ici, on est bien accueillis. Et on trouve des vins à des prix corrects, notamment parce qu'ils mettent quand même plus l'accent sur le produit que sur le marketing pour la boutique, par exemple. Moi et ma compagne, on est amateurs de vins. Et puis ici, on achète essentiellement des vins de Bourgogne.
2: Qu'est-ce que vous avez bu récemment ici qui vous a bien plu, qui vous avait été conseillé alors?
8: Le Bourgogne Chardonnay bio.
2: Oui.
8: Voilà, le château de Chemilly, ouais.
2: Qu'est-ce qui vous a plu dans ce vin?
7: Il est vraiment bien rond, puis il se rapproche d'un vin de très grande qualité de vin blanc de Bourgogne, quoi. Et puis il est à 25 euros.
2: Ah oui. Effectivement.
7: Oui.
2: Bonjour messieurs dames.
9: C'est pas mal, c'est assez élégant pour les fêtes, ça irait bien avec tout ce qui est viande blanche et tout, puis le chapeau. Mais il y a aussi le Montcli, j'aime bien le Montcli rouge 2022. Alors c'est dans les 25 euros.
7: Je pense que je vais faire un mix toi,
9: ouais,
7: de quelques années bouteilles que vous avez évoquées.
9: Donc,
7: le Côte de Nuit Village,
9: deux comme ça,
7: deux Chorey-les-Bonnes et,
9: ouais,
7: et deux Montcli rouge 2022, s'il vous plaît.
9: Le Chorey, faudra bien le placer parce que c'est un 2023 et les deux autres, c'est des 2022. Donc le Chorey, vous le mettrez avant ces deux vins-là. Il faut savoir aussi les placer parce que si on met les vins trop prononcés devant les vins qui sont un petit peu plus légers et qui ouvrent le tiroir, la bouche, quoi, et ben les autres on peut pas les savourer.
2: S'ouvrir le tiroir, ça c'est vrai que j'avais jamais entendu, hein, et c'est l'expression qui sent le terroir à la cave Duclos Maillard rue de Senove à Dijon.
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1: Et pour ce nouveau reportage, je vous propose de me suivre. On part à Vouneuil-sous-Biard, retrouver Badr, il gère la société Black Sheep. Bonjour.
2: Bonjour.
1: Alors vous, votre spécialité, c'est les vannes aménagées.
2: Ouais, c'est ça, vannes aménagées. On fait de la location de vannes aménagées et de la vente également.
1: Alors, c'est quoi aujourd'hui les vannes aménagées? Parce que depuis le Covid, le confinement, il y a énormément de gens qui ont acheté de vannes aménagées. Ça a la cote et il y a de plus en plus de nouveautés, de petites choses qui simplifient la vie.
2: Ouais, bah en fait, depuis le Covid, on a une très grosse demande parce que les gens veulent chercher la nature. Le van aménagé, c'est vraiment le bon produit puisqu'il est à la fois compact et à la fois spacieux à l'intérieur. Et en plus, comme on peut le voir, il a un toit relevable, donc du coup c'est un produit qui marche pour 4 voire 5 personnes. Donc on a pas mal de familles, de couples ou d'amis qui viennent nous voir pour des week-ends, des semaines, etc. Donc et puis dedans, il y a tout ce qu'il faut pour cuisiner, pour se restaurer. Donc c'est ça qui plaît.
1: Génial. Voilà, donc là je viens de récupérer le van aménagé et on va donc pouvoir partir et profiter de ce van aménagé direction le lac de Saint-Cyr. Allez hop, me v'là garé au lac de Saint-Cyr. On éteint le moteur. Première chose à faire, il m'a dit, si je veux bien dormir, fermer les espèces de stores en les mettant comme ça. Nickel, j'ai plus qu'à déplier le lit. Et normalement, tac. Hop, ça c'est fait. On n'a plus qu'à mettre un peu de chauffage. Hop, l'écran tactile. Chauffage stationnement. Chauffage permanent activé. Franchement, je vais bien dormir. J'ai plus qu'à dormir. Et à vous souhaiter une bonne nuit. À demain. 5h45. Bon, que dire? J'ai bien dormi. Je pensais avoir froid. J'ai eu chaud. J'ai même dû baisser le chauffage dans la nuit. Mais rien à dire. Un van, c'est vachement bien foutu. On dort bien. On a de la place, franchement rien à dire. Bon, je vais vous épargner ma morning routine d'aller se doucher dehors avec le tuyau et tout. Mais pour le reste, franchement, nickel. Je me prépare et je retourne au travail. Bon bah voilà, c'est validé.
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3: Toujours une rencontre grâce à Valérie Delos qui se déplace un peu partout au Pays Basque. Elle s'est arrêtée à Bayonne où elle est tombée sur Mulen qui nous raconte une partie de sa vie.
4: Bonjour, je m'appelle Mulen, j'ai 48 ans et je suis de Bayonne.
5: Bonjour Mulen, aujourd'hui vous êtes une artiste, muraliste. Est-ce que vous êtes d'accord si je dis que vous êtes une résiliente?
4: Oui.
5: On va faire quelques pas en arrière dans votre histoire. Vous avez eu une première vie de sportive de haut niveau. Vous faisiez quoi?
4: Alors j'ai été en équipe de France de volley et ensuite de beach volley. J'ai démarré aux alentours de 15 ans.
5: Ça veut dire un engagement de vie total? C'est-à-dire qu'on va pas au... à l'époque où vous allez boum, vous étiez focus, entraînement. C'était ça votre vie?
4: Oui, tout à fait. Et puis comme je suis rentrée dans les structures d'entraînement intensive, pour moi c'était aussi, je partais de la maison, mais j'avais comme objectif d'avoir mon baccalauréat pour que mes parents soient fiers.
5: Combien d'heures d'entraînement par jour à peu près?
4: On ne vit que pour son sport. On se réveille, on petit déjeune sainement, on part à l'entraînement, on fait de la musculation, on rentre, on déjeune, on fait une petite sieste. Puis on a une seconde phase d'entraînement l'après-midi. Puis ensuite, en fin de soirée, c'est les soins.
5: Donc une vie, on le comprend, hyper intense.
4: Oui.
5: Et puis un jour, dans votre vie, arrive un événement qui va tout arrêter.
4: Oui, j'étais relativement jeune, j'avais 39 ans. Et puis là, on m'annonce que j'ai un cancer de l'ovaire.
5: Vous n'aviez pas encore d'enfant?
4: Non. Mais bon, je pense que le fait d'avoir été sportive de haut niveau m'a permis de ressortir les cartes de la volonté, de se battre. En fait, l'objectif n'était plus d'atteindre la coupe ou la médaille, mais c'était de rester en vie.
5: Et ça dure combien de temps jusqu'à ce que vous puissiez reprendre une vie normale?
4: C'est une bonne question. Parce que d'un point de vue clinique, j'ai relativement été, entre guillemets, guérie très tôt. Au bout de 5-7 moi, mes analyses étaient totalement revenues à la normale. Par contre, ça a été tellement intense. En 5 mois, j'ai vécu 2 opérations et 3 cures de chimiothérapie où j'ai dû réapprendre à marcher 2 fois, j'ai perdu mes cheveux. Vous voyez, de vous en parler, ça me remet un peu d'émotion parce que c'était une période très intense, très sombre. Mais effectivement, une fois où l'hôpital vous dit « bon, c'est bon, maintenant revenez dans un an », c'est plus complexe parce que aussi tout l'entourage pense que c'est bon, on est sorti d'affaires, mais en fait, c'est comme si on se reprenait une seconde vague. Et c'est comme si, en fait, ça devenait réel. On est paumé, on sait plus. C'est comme un kidnapping un peu.
5: Et comment vous avez rebondi? Comment ça se passe? Est-ce que c'est un déclic un jour? Est-ce que c'est un cheminement?
4: Alors, il faut savoir que ce genre d'épreuve, ça vous change à jamais. Il y a un avant et un après. C'est d'abord processer dans le deuil de son ancienne vie. Si on processe pas bien ses deuils, on reste aigrié et malheureux. En fait, pendant la maladie, j'ai accepté de mourir. Ouais. J'ai vraiment travaillé le lâcher prise le plus lointain que je puisse faire. Par contre, je me suis dit, si je meurs demain, je meurs artiste. En fait, pourquoi j'y allais pas? Parce que j'avais peur. Peur de pas gagner assez bien ma vie, peur de pas savoir quoi faire, peur.
5: Ouais. En quoi l'art, ça a été une thérapie pour vous?
4: Cette épreuve m'a permis d'être à l'écoute de mes intuitions, de plus en plus, de faire confiance à mon cœur et un peu moins à ma tête. Et effectivement, aujourd'hui, en plus d'être artiste peintre, je suis art thérapeute. Donc j'accompagne des personnes le jour où ils ont un événement douloureux à passer ou émotionnellement s'ils se sentent chargés, voilà.
5: Conclure, si je vous dis cette phrase très galvaudée, mais j'aimerais bien que vous rebondissiez dessus, si on dit que tout ce qui ne tue pas rend plus fort, du coup vous dites oui?
4: Un grand oui.
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11: Kaikaouzout le mot cluc.
12: Ça veut dire lunettes. Ken R. Maynat. Ken disait Toustem den liba la miesh cluc.
13: Quand j'étais petit, on me disait toujours d'enlever mes lunettes avant de faire le sport. Et un jour, Udi n'est pas tirat la miesh cluc. Je les ai pas enlevées. Et Balou qui aimait ce Yaribat en cap. Et Masclu qui est son copate. Il y a eu un ballon qui est arrivé dans ma tête.

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1: La place du village, c'est notre rendez-vous quotidien avec les frères Jean-Noël et Philippe de Paris à la rencontre des Savoyards et Hauts Savoyards. Et aujourd'hui, c'est Philippe qui est avec nous. Philippe, vous nous racontez une très étonnante visite sous terre à Ugine.
2: Ah oui, on est à Ugine, en Savoie, et c'est une rencontre absolument étonnante. Et ce jour-là, on est accompagné par Rudy Lauberton, qui nous fait pénétrer, Laurent, carrément sous la montagne. En fait, nous sommes dans des tunnels de la guerre. Il nous conduit dans des abris anti-aériens de la Seconde Guerre mondiale. Des abris construits juste avant la guerre. Et comme il nous dit, comme on avait des usines sidérurgiques juste à côté, les avions pouvaient les bombarder. Voilà pourquoi il y a des tunnels. Et là, il nous conduit dans un tube qui lui appartient. 90 mètres de long, 2,50 mètres de diamètre. Et il nous dit là, on est juste au-dessous du centre-ville d'Ugine. Juste au-dessus de nous, on a même le musée du Crécherel. Et c'est là que Rudy nous explique qu'il a un jour décidé d'occuper ces tunnels. Il avait pourtant déjà entendu que ces tunnels avaient déjà servi de cave à affinage pour les bons fromages de chez nous.
1: Bon, le suspense a assez duré, Philippe. Qu'est-ce qu'il y fait exactement?
2: Eh oui, qu'est-ce qu'il y fait? Et c'est là qu'il nous fait découvrir une étonnante ferme, l'Aubricole. Tenez-vous bien, l'Aubricole.
1: Ah oui.
2: Et oui, Rudy élève des vers. Il y cultive aussi des endives et des champignons. Et là, il nous raconte comment il a découvert la lombriculture. C'est l'élevage des vers de terre, hein, pour mettre dans les lombricomposteurs. Vous avez peut-être ça chez vous.
1: À la différence de vous, vous les descendez, les vers.
2: Vous les descendez. Et il s'agit donc de ces déchets organiques, le compost, vous savez tout ce que c'est. Oui. Et donc, il va récupérer le terreau, mais aussi, tenez-vous bien, le jus fait par les vers, qui dit-il, c'est le meilleur engrais naturel, le jus de vers. Nous, on ne savait pas trop ce que c'était. Et bien, ce sont ces vers de terre que vous mettez justement dans votre compost. Il y a aussi le jus, il ne faut pas l'oublier. Et Rudy nous explique que le vers l'occupe surtout l'été, parce que l'hiver, qu'est-ce qu'on en fait des vers? On n'en fait rien. Et pendant l'hiver, il s'est donc mis à cultiver des endives. Et puis, donc, du mi-novembre jusqu'au mois de mars. C'est vrai que pour que l'endive soit bien blanche, nous dit-il, pour qu'elle n'ait pas d'amertume, elle doit rester totalement dans le noir. Et là, c'est l'endroit idéal.
1: Alors, les vers, l'endive, mais il y a aussi les champignons.
2: Eh oui, les champignons, des amis du noir aussi. Ils cultivent les fameux rosés des prés, mais aussi la pleurote. L'endroit est parfait, nous dit-il, 15 degrés, 85% d'humidité. Et là, il nous fait quelques confidences. Le champignon de Paris pousse sur du fumier de cheval, la pleurote sur du peuplier broyé, et le fameux shiitake, ce champignon étonnant, sur du chêne broyé. Le shiitake, vous savez qu'il a des vertus magiques, il fait pousser les dents, pousser les cheveux, et empêche de vieillir.
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3: Taureau, je crois que c'est du 21. Ah non, je sais plus.
4: Savez-vous ce que c'est que l'astrologie?
5: C'est les astronautes qui vont dans l'espace.
3: C'est l'espace et les constellations, le placement des étoiles.
4: Vous êtes de quel signe?
5: Verseau. Moi, je crois que je suis taureau.
6: Moi, je suis taureau.
7: Moi aussi, je suis taureau.
4: Comment on a découvert que vous étiez de ce signe-là? C'est grâce à quoi?
3: Au mois de l'année, par exemple, le taureau, je crois que c'est du 21 mars jusqu'au 20... Ah non, je sais plus.
8: Moi, j'avais un petit carnet de jeu et il y avait un jeu. Si on réussit le jeu, on savait on était de quel signe.
9: C'est quand même magique, hein?
10: Waouh, c'est fabuleux! Et pourquoi on fait ça?
8: Je sais un peu, Verseau, c'est de quel temps à quel temps? C'est de la fin de janvier au début de février. Et moi, vu que je suis née le 31 janvier, je suis Verseau, du coup. Ça s'appelle des signes astrologiques. Et l'astrologie, du coup, c'est des signes astrologiques.
4: C'est taureau, ça veut dire que tu rentres, t'as besoin d'une étable?
3: Non, c'est sur les qualités. C'est quand on est, par exemple, taureau, dans le mois où on est taureau, on n'est pas comme d'habitude.
4: Et vous êtes comment, messieurs les taureaux?
3: J'en sais rien.
11: Il possède certainement des qualités, mais voilà. Lesquelles?
8: Je sais pas, moi, je pense de l'émotion, beaucoup, beaucoup d'émotions. Après, je sais pas.
12: Comment je peux te montrer que je peux être fort et sensible, noble et affectueux?
13: Aïe. Les taureaux, par exemple, ce sont des personnes qui sont nées pendant les mois
8: de taureau.
6: C'est logique.
8: Quand on est taureau, on se contrarie plus, on est plus vexé, alors que d'habitude, non.
7: Taureau, bah, vu que les taureaux, c'est costaud, bah, je pense que les taureaux, ils sont costauds. Enfin, ceux qui ont les signes astrologiques taureaux, ils sont peut-être très forts.
4: Et les balances, alors?
7: Quand on était le signe astrologique balance, c'est-à-dire que quand il y a quelqu'un qui nous dit quelque chose, on va le balancer.
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14: Nous sommes de retour dans la famille. En ce moment, il fait beau, il fait froid. Ben, on est dans le nord, il y avait un indice. Et en plus, il y a un vent de voleur. C'est une situation que j'aime peu parce qu'en général, quand on dit « oh, il fait froid », on nous répond « ben non, il fait pas froid ». C'est le vent qui est froid. Je pourrais la taper, la personne qui me dit ça. Parce que la conséquence directe du vent froid, c'est qu'il fait froid. Du coup, avance et ferme de gif. Donc, je résume. Il fait froid, mais il fait beau. Il y a quelqu'un qui a allumé la lumière et d'un coup, vous voyez votre cousine enlever son manteau, tirer sur son col et pousser un soupir. Je sais pas ce que j'ai étouffe d'un coup. Et son mari répond. Qu'est-ce que t'as tes vapeurs de belle-mère? Ne paniquez pas. Oui, qu'ils aient fait là pour vous aider. Je vous comprends, ça surprend. Bon, ce n'est pas très 21e siècle comme expression. Mais c'est celle qu'utilisait ma grand-mère quand elle avait une bouffée de chaleur. Ou quand elle remarquait que quelqu'un avait anormalement chaud. Cocteau, tête rouge, t'as des vapeurs de belle-mère ou quoi?
15: Définition.
14: Les vapeurs de belle-mère sont originellement les bouffées de chaleur dont souffre la majorité de la gente féminine lors du dérèglement hormonal conséquent de l'arrivée de la ménopause. Quand je parle des filles et de leurs soucis, en général, je préfère partir dans le médical par les temps qui courent, c'est plus sûr. Et puis c'est imagé, parce que dans l'esprit de ma grand-mère, que je rappelle est enterrée au cimetière de l'Est depuis les années 80, je replace dans le contexte. La ménopause atteignait essentiellement les belles-mères, ou si vous préférez, si t'es belle-mère, t'es forcément ménopausée. Et je tiens à préciser qu'elle disait ça aussi aux hommes. Mais quand est-ce que ça peut vous arriver d'avoir des vapeurs de belle-mère, par exemple?
15: Exemple.
14: En écoutant le discours de Vladimir Poutine, en s'apercevant que son match Tinder, ben, c'est sa sœur, avec leur nouvelle mode de pas mettre la photo en plus. Et alternative à vapeur de belle-mère, il y a « J'ai chaud, je crois que j'ai une buée ».
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16: Juan Manuel Fangio a débuté et terminé sa carrière de pilote de F1 sur le circuit de Gueux. Et en 1958, c'est le Grand Prix de Cuba, un pays secoué par l'insurrection menée par Fidel Castro contre le dictateur en place. La veille de la course, le 23 février, Fangio fait les derniers essais sur le circuit. Il a 47 ans, la retraite sportive est proche, mais il est très attendu. C'est la star. Le soir, il est à son hôtel quand il est enlevé par des membres du mouvement révolutionnaire cubain. Une manière d'embarrasser le régime et d'attirer l'attention sur la misère du peuple. La course est finalement lancée dans un climat tendu. Fangio, lui, qui sera retenu 26 heures, sera bien traité. Il sera libéré sain et sauf. L'enlèvement fait la une des journaux du monde et sert la cause révolutionnaire. Après la révolution de 1959, la F1 disparaît de Cuba, jugée incompatible avec le nouveau régime communiste. Fangio est né au début du XXe siècle en Argentine. Il arrive tard en Europe. Il approche des 40 ans quand il se lance dans le premier championnat de F1 en 1950. Il va rapidement impressionner par son talent exceptionnel. Il se distingue par son intelligence de course, sa régularité, sa maîtrise de la mécanique, capable de préserver une voiture tout en restant incroyablement rapide. Fangio court pour les plus grandes écuries de l'époque, Alfa Romeo, Maserati, Mercedes-Benz et Ferrari. À une époque où les voitures sont extrêmement dangereuses et les circuits bordés d'arbres, de bottes de paille ou de simples barrières, sa constance force le respect. Parmi les circuits marquants de sa carrière figure notre légendaire tracé de Gueux à côté de Reims. Un circuit ultra rapide, composé de longues lignes droites sur route nationale, où les voitures dépassent souvent les 250 km/h. Fangio y brille dès le premier Grand Prix de France, le 2 juillet 1950. Il est champion du monde l'année suivante. Il va remporter 5 titres de champion du monde jusqu'en 1957. Un record qui va tenir près d'un demi-siècle. Et même quand il ne gagne pas, il impressionne par sa combativité et son sens tactique. Fangio prend sa retraite en 1958 avec un palmarès exceptionnel. 24 victoires en 51 Grands Prix. Aujourd'hui encore, c'est une référence absolue. Juan Manuel Fangio sur le circuit de Gueux, c'est l'un des trésors de Champagne-Ardenne.
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17: L'ancien mystique manoir de dames. Chambre d'hôte, petit déjeuner, salon de thé, événements, fiançailles, mariage, on peut tout faire ici.
18: Bonjour.
17: Enchantée.
18: Enchantée, bienvenue chez nous.
17: Ben, merci. Donc c'est vous qui avez une vie de princesse, vous m'avez dit c'est au téléphone.
18: J'ai mon prince dans la cuisine.
17: C'est cool, écoutez. Julia et David, donc une magnifique histoire d'amour qui va être très énervante, j'en suis sûre.
18: Sûrement.
17: C'est quoi ce manoir ?
18: Donc c'est un manoir qui date de 1900.
17: Ouais.
18: Et en fait, il a été créé quand les usines ont été créées également. Donc c'est le dirigeant de ces usines-là qui a construit ce manoir.
17: L'usine qui est en face, là.
18: C'est ça. Ventron Confection.
17: Je décris la princesse, quand même. Cheveux longs, bleu, montrez-moi, retournez-vous. Vert. Magnifique. Ah, bleu-vert ? Oui, ouais, dans la pénombre, on ne voit pas bien parce que c'est un peu pénombre,
18: c'est
17: le manoir.
18: Ça. C'est, ouais, c'est le style du manoir, ouais.
17: Ouais, c'est ça. Ouais. Piercing.
18: Ouais. Tatouage, tout ça.
17: Ouais. Ah ouais, c'est ça. Oui, une princesse très moderne. Quoi.
18: Voilà, voilà.
17: On n'est pas dans la petite princesse avec la petite robe rose,
18: non.
17: Les flots dans les cheveux. Quoi.
18: Non, c'est la princesse habillée en noir.
17: Et voici David, donc... Le prince charmant, bah écoutez, je suis enchantée. Hein,
19: enchantée.
17: Ravie. Vous aussi.
19: C'est ça, rocker, oui, au motard plutôt, voilà.
17: Ah, voilà. C'est ça.
19: La barbe, les cheveux du coup un peu plus courts. J'avais les cheveux longs pendant un temps, mais...
17: Ouais, avec une... Comment ça s'appelle, ça ?
19: Ah, la banane, du coup.
17: Oui, la banane, voilà. Le piercing aussi, etc. Donc,
19: c'est ça.
17: Un prince charmant tout à fait moderne aussi.
19: Voilà, c'est voilà. Tout à fait.
17: Ce manoir, vous l'avez acheté ?
19: Oui, on est passé devant après une visite qu'on avait fait du côté du 90.
18: Au nord de Belfort, ouais.
19: Mais oui, c'était par un détour du coup à moto, plutôt que de revenir par la voie rapide, on a fait le détour côté Vosgien pour l'école, c'était toujours sympa. Et puis on a vu le manoir qui, lui, n'était pas en vente pour le coup. Et on s'est arrêté devant parce qu'on l'a trouvé magnifique, on a fait quelques photos, on s'est dit c'est une bâtisse comme ça qu'il nous faut. Et en rentrant, continuant nos recherches pour les maisons, deux semaines plus tard, on est tombé dessus, tout fraîchement mis en vente.
17: D'accord.
19: On s'est dit, il y a quelque chose à faire. Donc, on est revenu, on a fait la visite, on est tombé sous le charme, malgré l'état du coup...
18: Parce qu'on est tombé sous le charme de l'escalier, et puis après, on avait pu...
17: C'était mort.
18: Ouais, c'était mort.
17: Ah, et alors, ça
18: vient
17: d'où ?
18: Parce que moi, c'était un rêve de petite fille. Je disais toujours à ma grand-mère qu'un jour, j'aurais un château, et elle me dit, bah, si t'en rêves, t'en es capable de le faire, alors tu le feras.
17: D'accord, et vous saviez que c'était son rêve ?
19: Oui, tout à fait, bah, ça faisait déjà un moment qu'elle en parlait aussi, et puis voilà, c'était le but de pouvoir justement réaliser son rêve. Après, oui, il y a un investissement, il y a une grande part de folie. On y met toute notre âme, tous nos budgets, tout ce qu'on peut, pour pouvoir, du coup, réinvestiguer les lieux, lui redonner le cachet d'antan, et puis... Voilà, que ça reprenne vie complètement.
18: On a eu vraiment un coup de cœur en rentrant, et puis en sortant, on a dit, bon, on est un peu dans la merde. Parce qu'il y avait énormément à faire, c'était pas le budget qui allait, c'était pas le coin qu'on voulait. Et finalement, en ressortant, on s'est regardé, on a dit, bah ça y est, c'est lui, quoi.
17: Alors, vous faites chambre d'hôte, donc
18: c'est ça.
17: C'est là qu'on mange ?
18: Là, on fait chambre d'hôte, là, on fait les petits déjeuners, les tables d'hôte et les salons de thé.
17: C'est votre cuisine à vous ?
18: Oui.
17: Oui, parce qu'on est chez vous, en fait.
18: C'est ça.
17: Ah, mais c'est génial, hein, c'est vachement beau.
18: Les gens sont vraiment immergés chez nous.
17: Ah ouais, c'est magnifique.
19: Tout refait au complet.
17: Et votre but, c'était d'ouvrir une chambre d'hôte.
18: Oui, oui. Ah, okay. Ouais. Notre but, à la base, c'était même d'avoir un château pour sauver un lieu. Et après, on a eu beaucoup trop de contraintes avec les châteaux. Mm-hmm. Donc, on s'est rabattu sur les manoirs où on pouvait un peu plus s'amuser, en fait.
17: Donc, vous bossez tout le temps, quoi.
19: C'est ça, tout
17: vous
19: le temps.
17: Vous faites des travaux vous-même ?
18: Oui. Ah, oui, on fait tout nous-mêmes.
19: Moi, je travaille encore à côté. Donc, madame est dédiée vraiment pour la partie gestion du manoir chambre d'hôte.
17: D'accord, madame la princesse.
19: La princesse est un peu Cendrillon aussi, puisqu'elle s'occupe de tout derrière. Et après, pour ce qui est partie travaux, elle m'aide énormément. Bah, surtout pour ce qui est décoration, c'est les idées de madame. Après, madame m'a appris pas mal de choses, tout ce qui est placo, tout ça. Moi, c'est la partie électricité. La partie plomberie autodidacte, où on avance comme ça.
17: C'est les idées de madame, hein ?
18: Voilà.
17: C'est ça,
18: bon,
17: c'est hein, ça. Comment vous avez
18: fait ? Après, j'ai de la chance, il suit beaucoup. Et puis, on a les mêmes goûts, donc en fait, oui. C'est pas compliqué, quoi.
17: Il n'y a pas besoin de le convaincre.
18: Voilà, c'est ça.
17: Combien il y a de mètres carrés, alors ?
18: 800 mètres carrés. On en a rénové 250.
17: Je ne sais pas si je vous trouve pas un peu fou.
18: Oui, tout le monde nous le dit.
17: Ah, oui, c'est assez banal ce que je
18: voilà. Vous
17: dis.
18: Voilà, on est passionnés et puis on aime ce qu'on fait. Et on savait que ce serait des sacrifices, mais du moment qu'on est ensemble, comme on a dit, qu'on tient le coup, c'est le principal. Parce que cette année, ça va faire 18 ans qu'on est ensemble.
17: D'accord. Vous êtes rencontrés très jeune.
18: Très jeune, ouais. Ouais. On s'est mariés très jeune aussi. Et puis après, on a toujours fait en fonction que l'autre puisse évoluer. Quand un évoluait, l'autre patientait et puis l'aidait à évoluer et ainsi de suite. Et ça, c'était le but ultime de notre couple, ouais.
17: Donc vous vivez. À Ventron, toute l'année. C'est assez isolé, c'est assez calme.
18: Oui, on aime bien.
17: Ouais.
18: On est tranquille.
17: Oh là là là, vous êtes des ovnis pour moi.
18: En fait, je pense qu'on est dans des corps de jeunes, mais avec une mentalité assez ancienne. On aime les choses comme ça. Moi, j'ai vécu avec mes grands-parents. Donc, c'était une ambiance déjà où la famille était importante, les repas étaient importants, la convivialité, les choses à l'ancienne. Je voyais mon grand-père souvent dans les jardins en train de travailler. Donc, tout ça, pour moi, c'est ancré en moi et il a vécu à peu près pareil. Donc, c'est ce qu'on aime, notre tranquillité. On adore cuisiner tout nous-mêmes, recevoir les gens, leur proposer en fait un univers carrément différent.
20: Ah, bah, carrément. Hein.
19: Oui, comme c'est marqué du coup sur les annonces, c'est le voyage hors du temps. Et quand on rentre ici, on change d'ambiance, d'univers.
20: Vous vous êtes bien rencontrés tous les deux. Hein. Vous notez quand même la chance que vous avez.
18: Ah bah ça oui, on sait qu'on a beaucoup de chance. Ah ouais, parce que tout le monde pourrait pas vivre cette expérience. Et puis on nous l'a tout de suite dit. Est-ce que notre couple est solide? Parce que sinon la banque aurait pas suivi les projets comme ça quoi.
20: Ah oui. Ah ouais. Vous avez fait quoi? Vous avez vu des psys, des certificats de solidité du couple pour le banquier?
19: Non, bah c'était pour démontrer. Voilà, on avait la niaque du moins qu'on le voulait vraiment. Donc c'est à force d'insister, ils ont compris du coup que oui, on voulait, parce que d'après eux, les statistiques c'était 70% des couples divorcent dès qu'ils achètent une maison avec des travaux, des choses comme ça.
18: D'accord. Voilà.
19: C'est pour ça qu'ils étaient réticents.
20: Et alors ça veut dire que ça a été long, c'est ça, d'obtenir les prêts bancaires? De convaincre.
18: Déjà, on a dû se battre pratiquement 6 mois pour avoir le manoir. Et puis après, pratiquement aussi 3 mois, faire tout le tour des banques avec un business plan, leur montrer qu'on était solide. Ils voulaient savoir si on avait vécu des épreuves, des choses comme ça, pour voir si on allait tenir le coup.
20: Des épreuves dans le couple?
18: Ouais, c'est ça.
20: Oui,
18: c'est
20: ça. Vous avez répondu quoi, oui ou non?
18: Oui, nous, on a morflé pas mal, donc... On sait ce que c'est, donc on savait qu'on allait tenir largement le choc.
20: Mais je peux être indiscrète, en quoi vous avez morflé?
18: On a eu des épreuves de la vie pas très faciles, beaucoup d'accord. de décès, des maladies, des trahisons, des choses comme ça, assez dur, en très peu de temps.
19: Des périodes financières très compliquées. On a vécu du coup en Saône-et-Loire, dans une ville paumée, à 30 minutes de toute commodité, on avait essayé, mais c'est vraiment à l'extrême. Et là, pour le coup, financièrement, on avait énormément de mal à s'en sortir, on vivait avec
18: 10 euros par mois pour manger. On a connu des périodes vraiment très très compliquées, qui auraient la plupart du gens se seraient séparés quoi.
20: Ah, je vous adore. Et là, ça tient la route alors?
18: Là, ça commence à avoir de l'ampleur, ouais. Ouais. Je pense qu'il nous faudra encore quelques années pour vraiment se faire connaître. Mm-hmm. Mais comme on dit, on lâche pas l'affaire quoi. Mm-hmm. Puis on a des clients super, donc c'est cool.
20: Donc voilà, le temps s'était arrêté, hein. Mais c'est bon, ça. Il va reprendre son cours. Non. L'ancien mystique, mystique parce que vous aimez tout ce qui est mystique.
18: Voilà, c'est ça.
20: L'ancien mystique, manoir, deux dames.
18: Ouais. Alors ça, c'est le nom de mes ancêtres.
20: Ah, deux dames.
18: Deux dames, oui.
20: Donc c'est vous qui l'avez baptisé comme ça?
18: C'était pour rendre hommage à mes ancêtres qui avant étaient des nobles. Et quand il y a eu la guerre, ils ont vendu leurs particules pour pouvoir aller dans les rébellions. Quoi.
20: Merci à vous deux, au revoir.
18: Merci, au revoir.
19: Merci bien.
20: Puis bonne chance pour tout ce qui vous attend.
18: Hein. C'est gentil, je vous remercie.
20: Merci d'être venu. Au revoir.
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22: On sait qu'on est lorrain parce que quoi, Nicolas Turon?
23: Parce qu'on coule des bronzes.
22: Ça va?
23: Ben alors,
22: on va parler d'artisanat. Bon,
24: je vais essayer de tirer la chronique par le haut.
23: Vous avez bien fait.
24: Des bronzes d'industrie à Amnéville?
23: Pas du tout.
24: Bon,
23: c'était
24: alors,
23: pas mal.
24: C'est pas mal, non?
23: Si je vous dis que la fabrication de cloches a disparu depuis plus d'un siècle en Lorraine,
24: oui,
23: et que vous me répondez « Ah ouais ?» et à Toul, je vous répondrai d'y aller plutôt mollo avec Nadine Morano, un tantinet procédurier. Je vous rétorquerai surtout la commune de Robécourt dans les Vosges.
24: Oui.
23: Vous voyez où c'est?
24: Pas du tout.
23: C'est entre Blévincourt et Saint-Ouen-les-Paris.
24: Il aime le fait, chaque fois.
23: Non, c'est au sud-ouest de Contrexéville, à la frontière avec la Haute-Marne.
24: D'accord.
23: Robécourt qui n'est pas connu pour l'invention de la mini-jupe, contrairement à ce que son nom pourrait laisser croire. Mais oui, mais bien pour sa fonderie de cloches.
24: Il y avait la même en Moselle avec Omécourt.
23: Omécourt, pendez-le, Omécourt. Il s'agit ni plus ni moins que du dernier endroit où l'on peut couler un bronze en Lorraine. Je sais ce que vous vous dites, Frédéric, mais il ne s'agit pas là d'une image, rien à voir avec ce dont vous me parliez hors antenne. Et que vous avez déposé dans les toilettes de l'aire d'autoroute de Crantenois, alors que vous reveniez du séminaire « Comment maigrir en mangeant gras ?»
24: Oh mon Dieu.
23: Rappelez-moi Nicolas, la manufacture de Robécourt a fermé ses portes en 1939, mais une fois par an, des passionnés et des fondeurs bénévoles souvent venus d'Alsace réouvrent l'atelier le temps de couler un bronze. La démonstration est une alliance de force et d'agilité. Vous avez déjà vu couler une cloche?
24: Non.
23: Pour de vrai, j'ai vu ça la semaine dernière.
22: Oui, alors.
23: Dans le Haut-Doubs. Ah. Et je me suis dit, est-ce que ça existe encore en Lorraine? D'où cette chronique? Eh ben, c'est fascinant. Il faut voir le bronze liquide monté à 1100 degrés, qu'on coule dans des moules en argile, soigneusement enterré au préalable dans la terre.
22: D'accord.
23: C'est tout un processus. Et puis, on attend quelques minutes et l'étape du démoulage est fondamentale. Et l'apparition du clocheton, une véritable épiphanie, une naissance. Tout le monde fait, oh! Aïe. On voit vraiment un objet de métal qui a durci en peu de temps, ce qui fait un point commun avec vous également. Jadis, les saintiers. Connaissez-vous la profession de saintier?
1: Non.
23: Non, c'était les clochiers itinérants qui moulaient les cloches sur les places des villages. Alors pourquoi un métier itinérant? Parce que la cloche, contrairement aux apparences, est un objet hyper fragile. Mm-hmm. Donc si on la trimballe avec les roues et les charrettes de l'époque,
22: elle casse.
23: Eh bien oui, elle casse. Ah. Et puis autre avantage, quand il est itinérant, le clochetier, bah il est sous la main du maître d'œuvre qui peut vérifier que le boulot est bien fait. Il n'y avait pas de
22: bien
23: SAV
22: sûr, bien sûr.
23: À l'époque. Et sachez que c'est la taille du moule et donc de la cloche qui conditionne la note que la cloche ou la clarine pour les vaches produira in fine. Ce qui m'a fasciné, c'est qu'après les souffleurs de verre et les ouvriers des hauts fourneaux, c'est encore un métier du feu sacré qui passe par la Lorraine et je trouve ça beau.
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4: Adieu Balen, et adieu à toutes. Franz, une question.
5: Ah,
4: Kousiba, Bapla la Santat.
5: Bapla.
4: Ouais, bon. Si je vous pose cette question, c'est parce que le pitchou de mes voisins va Atalatal. Anna Atalatal, c'est aller Koussi Koussa. Donc il pourra aller mieux bas Atalatal. À quoi fait maille d'une journée que le pitchou de l'Ebézi qui topasse des Toussis. Ça fait plusieurs jours que le pitchou de mes voisins n'arrête pas des Toussis. Alors, votre avis, qu'est-ce que ça signifie le verbe toussir en occitan?
5: Ce serait pas tousser?
4: Eh oui, bravo, bravo, bravo. En effet, en pays toussain, c'est dit toussir, autre prononciation, mais tussi, c'est des brimbales au verbe tufega, sans oublier le verbe tufega pour dire également tousser. Alors, mais le pauvre drôle, vous pouvez dire que toussir ce qui conne. Alors, le pauvre drôle, c'est-à-dire le pauvre garçon, je peux vous dire qu'il tousse quelque chose. Et quand quelqu'un tousse bruyamment, on dit en Gascogne toulousaine que toussir comme une tibao.
5: Qu'il tousse comme un cheval.
4: Mais oui, oui, c'est quand une personne pousse très très fort. C'est pas dit les tabés qui toussissent comme une tambour. Ouais, comme un tambour, là aussi, c'est assez imagé.
5: Oui.
4: Ou encore qui toussissent comme une asclaire. Une asclaire, que j'ai quoi ? Eh bien, c'est quelqu'un qui fend le bois et qui tousse fort, Macarel, et qui frappe fort comme un forcené. La toux se traduit en occitan par la tousse, le toussimène, le toussite, et dans certains endroits de la Gascogne, la toussiquaire. Alors, concernant le pitchou du voisin, nous n'y a mal que nous n'ajons remède. Il n'est pas de mal sans remède. Une bonne sirop, et c'est la garite, un bon sirop, et il sera guéri.
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6: Ai-je encore besoin de le présenter ? Arnaud Fromage est avec nous. Bonjour Arnaud.
7: Bonjour, bonjour.
6: Pour votre nécessaire minute comtoise, Arnaud, il y a quelques temps, vous nous avez expliqué pourquoi l'emblème de la Franche-Comté était un lion.
7: Mais je ne suis pas allé au bout du raisonnement. Pour rappel, la Franche-Comté adopte le lion vers 1278-79, quand le comte de Bourgogne, Othoncar,